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1: Vous écoutez Quand je creuse par le groupe Volcaillou.
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1: Volcaillou, un duo formé par Simon et Timothée. Originaires du Sud Ardèche, ils se rencontrent à l'âge de 12 ans au conservatoire et commencent à écrire et composer pendant leurs années lycée.
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1: Aujourd'hui, le duo est un ovni, un alliage entre musique électronique et chanson française.
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0: Caillou avec Quand je creuse, un coup de cœur ici de Romardèche.
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3: Le temps de vous lire en marseillais. Bonjour Médéric.
4: Bonjour Philippe.
3: Notre linguiste marseillais. Donc on va jouer ce matin un peu comme des enfants.
4: Oui, tout à fait. Alors vous savez à quoi jouent les enfants en ce moment? Enfin ces jours-ci, ces temps-ci.
3: Ces temps-ci, bah, avec le smartphone, ouais, un jeu, voilà quoi.
4: Les tablettes, les jeux vidéo, etc. Ouais. On est d'accord. Bon, les tout petits jouent encore avec des voitures, des robots, les trucs Pokémon, etc. Voilà. Alors autrefois, alors non, je vais pas faire celui qui grommelle à mon réguignard.
5: C'était mieux avant.
4: C'est ça. Non, mais je vais vous parler quand même des réguignards. Les Réguignaires de Luberon, c'est une association provençale qui, comme son nom l'indique, regroupe des amoureux de la culture et de la langue provençale, des gens du Luberon, qui s'appellent avec autodérision donc les Réguignaires, en gros les râleurs. Hein. Eh bien, la présidente de cette association est bien connue chez nous, il s'agit de Claudette Ocelli, aussi connue sous le nom de Mamette, dont on a entendu la voix sur notre antenne pour nous apprendre un peu de provençal. Avec ces Réguignaires, elle organise jusqu'au 14 mars, à Pertuis, à l'espace de Croze, une exposition appelée Joe et Jugué d'Antan, qui propose de retrouver des jeux et jouets d'Antan et avec leur petit nom en provençal. Alors, autrefois, les minots jouaient à Ouda, au dé, au Baouduf, au Toupie ou au Quille. Il y avait les osselets aussi. Alors, je me souviens que mon frère jouait, je trouvais ça bizarre, les osselets. Mmh. Mais voilà, ça a disparu, j'ai l'impression.
3: Oui, c'est vrai.
4: Non, voilà, on ne voit plus ça. Jouer aux osselets, c'est Djouga, Djibo, Trao et Mélisa Ousset. Par contre, les billes, on y joue encore. À mon époque, on prisait les gros galops comme ça, ils ont tiré les soldats Starlux.
3: Ouais,
4: ça aussi, voilà. Ou on jouait au pot. Enfin, bref, voilà, j'adorais les billes. Dans la cour de récré, je pense qu'on joue encore à la marelle ou à la corde persaouta, je traduis pas. Mais probablement plus aux yeux banda, les yeux bandés, au Colin Maillard, qu'on appelle aussi Kukuruma. On dirait une chanson Kukuruma. En revanche, on fait encore liser Skundai, le jeu de cache-cache, à partir du verbe s'escoudre, se cacher. Et on dit parfois, c'est Avateskoun, on va te cacher. On joue aussi à la poupée, la titeille, dans son ousta ou des titeilles, sa maison de poupée, ou bien avec une poupoune pour Djouga à la mama, là non plus, je traduis pas. Quand j'étais minot, j'adorais jouer avec les taraillettes, la dinette, mais aussi à la marchande. J'avais d'ailleurs un bel établi de marchande et je vendais à ma mère, à ma grand-mère, plein de beaux fruits et légumes en plastique, ou du poulet, ou en plastique, ou du fromage en plastoc. Avant, la malbouffe, vous voyez, avait déjà tout prévu. Tous ces jeux d'enfants d'hier ou d'avant-hier sont présentés à l'exposition Joe et Jugué d'Antan à Pertuis jusqu'au 14 mars pour ce... Et samedi, donc demain, il y aura en plus un grand jeu de piste sur le double thème du parler provençal et des jeux d'enfants dans les rues de Pertuis, mais aussi du Motus. Tous les t-shirts, toute l'après-midi, nous serons sur place avec mon collègue Bla pour vous faire jouer à Motus en mode démo ou initiation. Mais il y aura aussi un Motus en live, en public, avec les meilleurs joueurs de Motus à défier. Alors, de mon temps, on jouait à cache-cache, et celui qui comptait, on disait qu'il pégait. On disait, allez, c'est toi qui pègue. Ouais. Et on joue aussi à faire des moulons dans la cour. Et pour signaler l'attroupement, on crie moulons. Donc ce samedi, moulons à Pertuis.
3: Allez, moulons.
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6: Adi Oubalen et Adi Sias à toutes. Est-ce que vous connaissez le mot fenestrou? Ben, une fenestrou est une fenestre. Pitchotto, c'est une petite fenêtre. Peut-être une couple au bézi m'a bien contacté qu'a bien pas pougu d'intra d'in l'ustal. Un jour, mon voisin m'avait raconté qu'il n'avait pu rentrer chez lui. J'avais expliqué, vous savez pourquoi? Ben, sa femme avait clavé la porte d'entrée. Clavé, qui vient de l'occitan clabat. Alors, à votre avis, qu'est-ce que ça veut dire?
7: Je dirais fermé à clé, verrouillé.
6: Et en effet, je m'explique, mon voisin était sans clé et sa femme, eh bien, elle était parti faire une course en ville. Comme il n'avait pas les clés, eh ben, Charbel Zekefaguet, vous savez ce qu'il a fait? Eh ben, t'es passé par le fenestro del garage. Il est donc passé par le fenestro du garage. Le fenestro est lingo nostro. C'est la lucarne, le vasistas, une précisionnette. Je papla, je pèse l'oubésier, et steunier, et je magre. Mon voisin est maigre. C'est bien pour ça qu'il a pu passer par le fenestro du garage.
7: Et le fenestro, ça peut être autre chose?
6: Eh bien oui. Le fenestro bremonde est abé l'autre mot pour parler de la télévision. Ce mot fenestro s'utilise également pour parler de la télévision. Bon, c'est tout une copère, hein, surtout autrefois, car les téléviseurs étaient pitchous. Ils étaient petits. D'ailleurs, quand les premiers postes sont arrivés, certaines personnes appelaient cet objet, ben, lou fenestro. Mais depuis, eh bien, les choses ont bien changé avec ces grands écrans de télévision.
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5: Bah, ça me fait toujours rire parce que les gens, à la rigueur, j'ai pu les faire sourire seulement en mettant des arrosoirs contre une maison. Essayez de faire sourire maintenant, vous pouvez toujours y attendre et rigoler.
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8: Nous sommes à Rougemont-le-Château, devant une façade incroyable, ornée de plus de 1000 arrosoirs. J'ai rencontré le créateur de ce lieu, Bruno. Bruno, 1000 arrosoirs sur une maison. Est-ce que c'est un défi un peu fou que vous vous êtes lancé?
5: Ah non, même pas du tout. Là, c'est quand j'allais au puce, je voyais un petit arrosoir abandonné là, à 5 francs. Je dis, viens vite à la maison. Alors, 1, 2, 3, 4, c'est pas du tout le but, en fait.
8: Est-ce qu'il y a une histoire particulière avec l'arrosoir, l'objet en lui-même, ou c'était un objet qui était arrivé à ce moment-là et vous êtes rentré dedans?
5: Non, je pense que de toute façon, c'est une histoire. Bah, si je vends des fleurs et je cultive des fleurs, il faut quand même leur donner à boire. Donc, par logique, il fallait quand même un arrosoir. Donc, c'est un complément de ce que je fais, en fait.
8: Quand on voit votre façade, vous l'avez dit, plus de 1000 arrosoirs qui sont disséminés sur la façade, autour également de votre belle boutique. Est-ce que des clients, est-ce que des proches, du coup, ça devient quelque part un cadeau, ça devient un présent qu'on reçoit à force?
5: Oui, c'est vrai que sur les 1000, il y en a peut-être 100 ou 200 que des gens m'ont amené parce qu'ils vidaient la maison de leurs grands-parents ou autres. Donc, automatiquement, j'en ai eu des quantités qui me laissent devant la porte. Je peux même pas leur dire merci puisqu'il n'y a pas de mots, mais merci à ceux qui m'ont donner des arrosoirs.
8: C'est vrai que vous mettez ces arrosoirs sur votre façade. À l'intérieur, quand on rentre dans votre boutique, les fleurs, on a l'impression de rentrer dans un conte de fées. C'est ça, en fait, vous avez envie de partager du positif, quelque part un peu de rêve quand on passe la porte de votre boutique?
5: Moi, je pense qu'à la rigueur, déjà, les fleurs, ça donne de la couleur, donc de l'énergie et compagnie. Et je pense que de se promener dans les plusieurs pièces du magasin, ça fait du bien. C'est pas moi qui le dis, c'est aussi les clients qui viennent à la rigueur aussi bien à Noël, à Pâques et autres. Elles me disent, quand on passe chez vous, on a de nouveau de l'énergie et compagnie. Moi, je répète.
8: Et vous-même, quand vous voyez tous les jours cette façade, quand vous rentrez dans votre boutique avec toutes ces fleurs, toutes ces couleurs, ça vous procure quoi?
5: Bah, en fait, j'ai fait plus ou moins l'univers, donc ces couleurs correspondent à ce que j'ai bien voulu faire, mais le résultat, c'est surtout le brillant des gens qui me racontent et qui sont contents de venir. C'est surtout ça qui est le résultat de tout ce que j'ai fait.
8: J'ai cru comprendre aussi que les gens s'arrêtent aussi, notamment pour prendre en photo votre façade. On peut la retrouver sur les réseaux pour partager aussi ce lieu quelque part insolite. Ça vous fait quoi quand vous voyez que votre façade est prise en photo avec tous ces arrosoirs?
5: Bah, ça me fait toujours rire parce que les gens, à la rigueur, j'ai pu les faire sourire seulement en mettant des arrosoirs contre une maison. Essayez de faire sourire maintenant, vous pouvez toujours y attendre et rigoler. Donc ça, je suis déjà arrivé sans sortir, sans que les personnes rentrent dans le magasin. Donc c'est déjà un bon point, en fait.
8: Un immense merci à Bruno pour son accueil, cette énergie communicative à Rougemont-le-Château. Et si vous avez besoin d'une dose de merveilleux pour attaquer 2026, levez les yeux juste devant sa façade et le sourire est garanti.
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1: Patrick Citeau nous emmène chaque week-end dans des communes de notre Poitou. Nous allons dans les Deux-Sèvres aujourd'hui, où Patrick Citeau se promène dans la rue Léonce Perret. On est à Niort, l'occasion d'évoquer le parcours artistique de cet homme de théâtre et également de cinéma.
2: La rue qui porte son nom rend ainsi hommage à cet artiste né à Niort le 14 mars 1880. Son goût pour l'art prend ses racines dès son enfance, passée rue Hiver à Niort, où ses parents possèdent un atelier de menuiserie. Les quelques mois de convalescence qu'il passe dans un Paris en pleine ébullition artistique confirment le choix du jeune homme. De retour à Niort, il obtient l'accord de ses parents pour tenter sa chance à Paris. Il s'inscrit dans une école musicale de Montparnasse et se révèle notamment bon chanteur. En parallèle, Léonce Perret prend des cours de théâtre. Il affiche rapidement une forte expérience théâtrale. En 1900, il obtient son premier contrat comme jeune premier au théâtre de l'Athénée. C'est un peu le hasard qui le pousse jusqu'au 7e art. En 1909, après un contrat de quelques mois dans un théâtre de Saint-Pétersbourg, il joue Cyrano de Bergerac à Berlin. Il fait alors la rencontre du directeur de la filiale allemande de la Société française cinématographique, Gaumont. Léonce Perret découvre le cinématographe. De retour à Paris, il travaille pour Gaumont sous la direction artistique de Louis Feuillade.
1: Et il y débute comme acteur, mais très vite, Patrick, il passe derrière la caméra.
2: Léonce Perret réalise ainsi de plus en plus de films en dehors des studios et teste de nouvelles techniques en plein air. En 1913, il connaît la consécration. Son film « L'enfant de Paris » le propulse définitivement au rang des meilleurs réalisateurs français de l'époque. Quand la guerre éclate, Léonce Perret est mobilisé. Mais il ne tarde pas à revenir derrière la caméra pour réaliser quelques films patriotiques. Fin 1916, à la fin de son contrat, il part exercer son art aux États-Unis. Le film intitulé « N'oublions jamais » est son premier gros succès en France et outre-Atlantique. Quand la situation économique commence à se dégrader aux États-Unis, la récession n'épargne pas le cinéma. À la fin de l'été 1921, Léonce Perret rentre en France avec dans ses bagages les méthodes de travail de l'industrie cinématographique américaine. Avec Konixmark, qui sort en France en mars 1924, Léonce Perret va ensuite définitivement entrer dans la légende du 7e art. Le film est en effet considéré comme une œuvre majeure du cinéma des années 20. Quelques années plus tard, alors que Léonce Perret entame une nouvelle version de Konixmark, parlante et bilingue, il tombe malade. Il meurt finalement le 12 août 1935. Léonce Perret repose depuis lors au cimetière Cadet à Niort. La rue qui porte son nom à Niort lui rend un hommage bien mérité.
1: Quel hommage que vous lui rendez aussi, vous, Patrick Citeau. 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
3: 6h20, c'est votre rendez-vous légende ici. Tous les jours, nous mettons en lumière une personnalité qui fait briller notre région. Elle se confie au micro de Romain Bruno. Et aujourd'hui, à direction la Tour Eiffel, à la rencontre d'une guide qui propose une visite immersive avec l'aide d'un casque de réalité virtuelle pour redécouvrir l'histoire de la Dame de Fer. Et depuis cette semaine, cette visite a été réactualisée pour plus de surprises. Romain, vous êtes bien devant la Tour Eiffel, elle est belle, hein?
4: Oh, qu'est-ce qu'elle est belle. En plus, je la regarde, cette Tour Eiffel, face à moi, en effet. Et j'ai à mes côtés, c'est Vladina, les cofondatrices et guide chez Viality Tour, qui propose... Ah, j'en dis pas plus, tiens. Elle va nous expliquer. Bonjour, Vladina.
5: Bonjour, Romain.
4: Vous nous proposez une expérience immersive.
5: Absolument, puisqu'on propose une expérience au pied de la Tour Eiffel, mais à une autre époque. On la connaît, la Tour Eiffel du 21e siècle, mais est-ce qu'on connaît la Tour Eiffel du 19e siècle? Eh ben non, c'est ce qu'on vous propose de voir avec nos casques de réalité virtuelle.
4: Donc, on est avec vous, on enfile un casque, on s'arrête de temps en temps et on découvre quoi dans ce casque?
5: Alors d'abord, on découvre le chantier, la construction, et après on découvre l'exposition universelle et la Tour Eiffel dans son écrin d'origine, au cœur de cette exposition qui a marqué les esprits à l'époque.
4: Alors, si nous sommes aujourd'hui ensemble, c'est qu'il y a de la nouveauté.
5: Absolument, puisque c'est une visite qu'on a créée il y a déjà quelques temps et qu'on met à jour à chaque fois au fur et à mesure des remarques et des évolutions technologiques. Et là, c'est encore plus immersif avec des meilleures qualités d'image, avec plein de petits détails aussi qu'on rajoute au fur et à mesure. Pour les petits, pour les grands, pour les goûts de tous.
4: Et ce qui est intéressant, c'est que vous êtes à nos côtés, vous en tant que guide, pour nous expliquer ce que l'on voit à travers le casque.
5: Tout à fait, je vous explique un petit peu ce que vous voyez autour de vous, à quoi correspondent les différents bâtiments, ce que sont en train de faire tous ces personnages, qui forcément ont des réactions très différentes de celles que nous on a au 21e siècle. Et les gens posent des questions, réagissent, interagissent. Donc c'est vraiment une visite interactive aussi avec le guide et avec les autres participants du groupe.
4: Vladina, elle vous est venue comment cette idée de visite immersive avec un casque de réalité virtuelle?
5: C'est une idée qu'on a eue donc avec Michel, le cofondateur, parce que moi je suis guide à la base conférencière, je fais des visites plutôt traditionnelles. Et lui est une personne qui a toujours beaucoup de mal à se projeter. Comme il est plutôt à l'aise avec toutes les nouvelles technologies, on s'est dit qu'on allait combiner nos compétences. Moi, la guide, lui, voilà la réalité virtuelle. Et ça a donné Reality Tour.
4: C'est officiel, on peut voyager dans le temps grâce à vous et grâce à la technologie que vous avez mise comme ça à la portée de tous. Et je sens qu'on se reverra parce qu'au-delà de la Tour Eiffel, vous proposez une autre destination, ça s'appelle le Louvre.
5: C'est une autre aventure, voilà. C'est une autre histoire qu'on découvrira ensemble plus tard.
4: Merci beaucoup, Vladina.
5: Mais de rien, avec grand plaisir, et je vous attends sur le Champ de Mars.
4: Voilà, venez tous, franchement, visiter et découvrir, redécouvrir la Tour Eiffel autrement.
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6: Chaque année, près de 800 000 personnes montent sur un bateau à Strasbourg, soit plus de la population entière de Marseille qui ferait la queue pour voir la petite France. Aujourd'hui, je teste pour vous les coulisses de Batorama. On est bien évidemment à Strasbourg, embarcadère du Palais Rohan. Et il est tôt, il est très tôt. Hein. La ville s'éveille tout doucement et je monte à bord d'une navette Batorama avec Dylan et les capitaines. Autour de nous, l'île est particulièrement silencieuse et on entend juste les clapotis de l'eau contre la coque. Pendant que les premiers touristes dorment encore, eh bien, l'équipage, lui, prépare déjà la journée. J'ai comme l'impression que je vais prendre part au spectacle que je vois défiler tous les jours devant les fenêtres des studios d'Ici Alsace. Et une fois à bord de la navette, direction le port du Rhin, dans les locaux techniques de Batorama. Avant même qu'un touriste monte à bord, les bateaux passent par une vérification technique complète. Et Dylan m'explique que chaque navette est contrôlée quotidiennement. Hein, les niveaux, la sécurité, les systèmes électroniques. Normal, on peut transporter jusqu'à 135 passagers par bateau. En fait, Batorama appartient au port autonome de Strasbourg. C'est le deuxième port fluvial français. Et à l'origine, les visites servaient surtout à montrer la puissance industrielle du port aux investisseurs. C'était pas vraiment pour les touristes. Aujourd'hui, la visite dure environ 1h10. Et on traverse la petite France, la Neustadt et le quartier européen. Et selon le capitaine, la difficulté principale, c'est de réussir à anticiper d'une part le courant, mais aussi les écluses et les autres embarcations. Hein, dans un espace, il faut le dire, relativement petit. Et ça prend pas mal d'entraînement pour réussir à passer un aussi long bateau sous les ponts de Strasbourg. Et moi, je me fais trimballer et je dois avouer que depuis l'avant du bateau, la ville est encore plus belle. On voit les rues et les façades des bâtiments complètement autrement. J'ai adoré ça. Aujourd'hui, la flotte compte une dizaine de bateaux. Parce que oui, il y a du monde. Et pour gérer l'afflux des visiteurs, j'ai rencontré Lucie. Lucie, elle est agent de quai. Et elle m'explique que ce sont plusieurs centaines de personnes par heure qui montent et descendent des navettes en haute saison. Et le timing est super précis, parce qu'un bateau part environ toutes les 30 minutes. Alors moi, pour montrer ma bonne volonté, j'ai tenté d'aider à amarrer le bateau. C'était une mauvaise idée. J'ai tiré la corde, mais dans le mauvais sens. Bref, le bateau ne bougeait absolument pas, mais ça a eu le mérite quand même de lancer un fou rire général. Bon, le capitaine m'a même dit que ça arrivait aussi aux marins. Bon, je me dis qu'à travers ça, je viens d'être officiellement adopté par la marine alsacienne. Youhou ! En tout cas, je réalise que derrière l'image romantique des bateaux qui défilent tranquillement le long de l'île, se cache surtout une organisation quasi aéronautique. Car finalement, Strasbourg, vu d'en haut, c'est sûr, c'est beau, mais vu d'en bas, depuis l'eau, c'est encore plus beau.
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2: Bonjour Olivier, vous nous racontez une expérience professionnelle aujourd'hui.
1: Vouille, linguistico-professionnelle. Mais blé. Aujourd'hui, je vais vous raconter l'histoire d'une jeune kiné qui s'est installée à Saint-Thé, toute fraîche diplômée et persuadée que chez nous, tout le monde parlait comme dans les manuels de l'école de kiné. Le travail, pas de souci, elle en a d'abondes comme tous les kinés. Mais ce qu'elle n'avait pas prévu, c'était une aide pour les séances de traduction simultanée en gaga. Premier cas, un patient vient pour une rééducation à une prothèse de hanche. Il s'assied, soupire et déclare « Mon problème principal, c'est que j'arrive plus à m'acacasser. » « À vous quoi ?» qu'elle lui rebique, perplexe. « Ben, à mettre un cacasson, pardi. » Et là, notre kiné reste planté, croyant qu'il parlait d'un nouveau mouvement de yoga. Alors qu'en fait, bien sûr, il voulait juste s'accroupir. Deuxième séance de la matinée, deuxième quiproquo. Une patiente entre en se tenant le dos et lui dit « Ma sciatique, elle m'a fait kiné !» La jeune praticienne la regarde, ébahie. « Ah, vous vous êtes découvert une vocation ?» Mais la patiente ne voulait pas dire « kiné » au sens de kinésithérapeute, mais bien « kiné », Q-U-I-N-E-R, qui veut dire « gémir, pleurer, couiner ». La jeune femme s'imaginait qu'à peine arrivée, la patiente voulait lui faire de la concurrence. Troisième épisode, un monsieur arrive, pas très en forme, et déclare « J'ai du mal à me concentrer sur les exercices, j'ai le bas beau depuis quelques jours. » Et la kiné de rebiquer « Mais si vous avez le bas du corps qui est beau, c'est plutôt positif, non ?»« Mais non, kiné, ma blette, avoir le bas beau, c'est ne pas avoir le moral. » Et pour finir, la palme de la consultation la plus confuse, une dame entre et lui dit « J'ai eu une consulte. » 5 minutes d'incompréhension plus tard, la jeune kiné découvre que « consulte », ici, ça veut dire « ordonnance ». La tatin, elle est allée la voir, la jeune kiné. Elle m'a dit qu'elle avait bien progressé parce que, après 2 mois à Saint-Thé, la kiné lui a dit « Allez, on s'acacasse doucement, tâchez moyen d'y aller doucement pour pas kiné. » Moi, je suis été la voir, la kiné, pour lui remettre le diplôme du Gaga Lauréat.
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3: Enchanté.
4: Ah, vous inquiétez pas, j'ai un gros chien, mais il est très peureux.
3: D'accord. C'est quelle race?
4: C'est un bosseron.
3: Ah oui.
4: Oui, c'est un gros morceau. Chien, oui. Allez-y.
3: On peut lui dire bonjour quand même?
4: Mais je pense pas.
3: Comment s'appelle-t-il?
4: Okis. Il a lui aussi, il a un prénom arménien.
3: Même le chien a un prénom arménien.
4: Asseyez-vous.
3: Claudine Katcha-Dorian, merci de nous accueillir chez vous. Vous êtes totalement imprégnée par l'histoire de vos grands-parents qui ont fui le génocide.
4: Oui, tout à fait. On a vécu à Marseille et j'ai vécu avec mes grands-parents. Donc je les ai vus et j'ai vu leur souffrance aussi. Ils sont arrivés à Marseille, on les a mis dans les quartiers nord. Et donc mon grand-père avait construit sa maison. Et je voyais ces gens qui ne parlaient pas français, bien sûr, puisqu'ils venaient d'arriver, qui étaient toujours malheureux et qui parlaient entre eux et qui étaient tristes et qui pleuraient. Je me disais, mais qu'est-ce qu'ils ont, tous ces vieux, à pleurer tout le temps comme ça? Et c'est vrai que quand on m'a expliqué, beaucoup plus tard, j'ai compris qu'il y avait eu un problème. Et je me suis effectivement imprégnée de ce génocide qui est devenu mon génocide, en fait, comme tous les Arméniens de la diaspora, je pense.
3: Ça vous a marqué? Vous étiez gamine?
4: Oui, j'étais gamine parce que j'étais à Marseille et dans les premières années... Ben nous, gamins, on s'amusait, mais on les voyait quand même. Et il y avait le prêtre arménien qui venait régulièrement. On nous a pas expliqué, comme si on avait un peu honte de ce qui s'était passé. Un peu comme les Juifs, quand ils sont revenus des camps, ils voulaient pas en parler. Les grands-parents, notamment, qui l'avaient subi, ne voulaient pas en parler.
3: Comment s'appelaient vos grands-parents?
4: Alors, mon grand-père s'appelait Stéphane et ma grand-mère Vartoui.
3: Et donc, ils sont arrivés en France en quelle année?
4: Alors, ils sont partis en 1915, mais ils sont passés par Constantinople. Et ils ont atterri en Bulgarie. D'où là, j'ai eu 2 oncles qui sont nés en Bulgarie. Et comme j'avais de la famille qui était partie à New York, on leur a donné un peu d'argent pour qu'ils viennent en France. Ils sont arrivés en 23-24 en France, à Marseille, en fait.
3: Ils ont vécu donc plusieurs mois dans des camps, peut-être?
4: Oui, il y avait le camp Odo à Marseille. Et le camp Odo à Marseille, c'était le camp vraiment où on mettait les Arméniens. Et après, on leur a donné une terre à Marseille, dans les quartiers nord. Et là, mon grand-père a construit la maison.
3: Ils avaient donc un statut de réfugiés?
4: Oui, tout à fait. Ils sont passés par l'OFPRA. Mes grands-parents, ils n'ont jamais obtenu la nationalité française, même s'ils l'avaient demandé.
3: Il y a un titre de Charles Aznavour qui vous plaît particulièrement. Qu'est-ce que vous aimez dans ce titre?
4: Ben, c'est toute cette tristesse qui est décrite et que moi, je ressens à chaque fois que j'écoute cette chanson. Et c'est pour ça que tous les 24 avril, sur la place d'Arménie, on écoute cette chanson, parce que je pense qu'elle est le reflet de ce qu'a vécu tout le peuple arménien en 1915, en fait.
3: Vous la connaissez? Vous connaissez les paroles?
4: Je la connais par cœur, mais je ne vais pas vous la chanter.
3: quelques mots.
4: Je vous laisse écouter la chanson, je préfère.

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1: Franchement, c'est mignon, Cormeilles. Si vous cherchez du typiquement normand, vous êtes au bon endroit. Et puis, on est à la campagne, tout en étant qu'à 20 minutes de la mer et à 15 km de Pont-l'Évêque. Cyril, lui, vous le trouverez en plein cœur du village, sur la place du Mont-Mirel. Il m'aurait plu son métier à Cyril, si j'avais pas eu de main gauche.
2: Trop bien ça. Comment ça va?
3: Ça va, oui, impeccable.
2: Tu viens de rentrer?
3: Eh ben à l'instant, on vient de rentrer de chantier.
2: T'étais dans une église?
3: Oui, on était dans une église à une vingtaine de kilomètres d'ici, Saint-Pierre-de-Salerne.
1: Son métier, c'est de donner vie à la lumière.
3: Nous, la lumière, on la redonne dans les édifices et puis on la reprend, mais colorée, la lumière.
2: Mais tu fais pas que les églises?
3: Non, on fait les manoirs, on fait les particuliers, on fait tout plein d'édifices, que ce soit particulier ou monument historique.
1: Cyril, il est comme ton père, il est pas vitrier.
3: Non, je ne suis pas miroitier ni vitrier. Moi, je suis maître verrier, restaurateur, créateur de vitraux.
1: Je pensais qu'on disait vitrailliste.
3: Ah oui, vitrailliste. Vitrailliste, c'est pour ceux qui ont moins de 10 ans d'expérience.
1: Ah.
3: Voilà. Et au-dessus de 10 ans d'expérience, quand on a travaillé dans des monuments historiques et autres classés, eh bien, on devient maître verrier.
1: J'entends du monde à la cave.
3: En bas, ils sont en train de faire du montage au plomb. Donc, on les entend un peu taper avec des clous, des marteaux. Ouais. Et ils remontent des vitraux en plomb.
1: Bah oui, c'est du plomb entre les bouts de verre.
3: Après, il y en a d'autres qui peuvent utiliser une technique au Tiffany, mais c'est pas la technique traditionnelle. Nous, on fait la technique traditionnelle plomb, verre et étain, comme au Moyen-Âge.
2: Ah, le Tiffany, c'est la même technique que celle qu'on utilise pour les lampes qui portent le même nom?
3: Exactement, c'est ça. C'est la technique qui s'appelle Louis Comfort Tiffany, qui a fait les lampes aux États-Unis.
2: Ah, mais je croyais que c'était du plomb, moi.
3: Ah non, c'est du Tiffany.
2: D'où le nom de la lampe,
3: puisque c'est le nom du créateur, Louis Comfort Tiffany.
2: Je vais me coucher moins con ce soir.
1: Pour ça, il y a encore du boulot.
3: Et d'autres aussi peut-être, du coup.
1: Il a pas l'air si vieux à la louche.
3: À la louche, le mois prochain, 44.
2: Quand t'avais 15 ans, tu voulais être...
3: Un an après. Moi, j'ai commencé à l'âge de 16 ans mon métier, à l'apprendre, bien évidemment. Ouais. Et puis, je suis ressorti d'une école sur Paris à l'âge de 20 ans.
2: Et ça devient d'où cette envie de travailler le verre comme ça?
3: Eh ben, on parlait tout à l'heure, la lumière le matin. Bon, ouais. Ben, moi, c'était la lumière, tout simplement, qui se décolorait sur les murs par rapport à des vitraux avec le soleil qui passe à travers. Ça m'a tout de suite attiré et j'ai voulu savoir comment ça se passait. J'ai découvert une école, l'école de Paris, et je suis rentré dedans.
1: Le maître verrier, il travaille pas que le verre.
3: On travaille le bois, le métal, la pierre et le verre.
2: La pierre aussi?
3: Eh oui, quand là, on vient de sortir de chantier, on vient de taper dans la pierre pour retirer les vitraux. Et puis pour les reposer, bah, il faut savoir faire du mortier avec la pierre.
2: Donc tu casses et tu refais, quoi.
3: Exactement, on casse et on refait.
1: Si vous voulez un vitrail chez vous, il peut vous le faire?
3: On peut le faire. Par contre, nous, on a une chance assez extraordinaire et je touche du bois. On a à peu près un an et demi d'attente avant de pouvoir le réaliser.
1: Ah bah oui, mais non, j'en avais besoin pour ce week-end, moi.
3: Donc Fred, t'auras ton vitrail dans un an et demi, pas avant.
1: Il a fait des beaux chantiers, le copain.
3: Moi, celui qui me vient tout de suite en tête, c'est le Petit Palais à Paris, de refaire les quatre rosaces du Petit Palais à Paris.
1: Bon, il était pas tout seul, hein.
3: Je les ai restaurés avec des compagnons. Mais j'étais dessus, j'étais chef de mon équipe à cette époque.
1: Pour voir le travail de Cyril, vous tapez ateliergouty.com avec un Y à Gouty.
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1: Parfois dès l'enfance, on connaît son destin. Lionel Terray est à Grenoble le 25 juillet 1921. Sa famille, aisée, envisage pour lui un futur bourgeois, alors que lui n'a déjà que la montagne en tête. À 3 ans, il chausse les skis. À 5 ans, il cherche à escalader tout ce qu'il croise. Durant sa jeunesse, le grenoblois sèche régulièrement l'école pour aller crapahuter en montagne. Son déménagement à Chamonix pour accompagner son père malade ne va pas arranger les choses. À seulement 12 ans, il devient chef de cordée pour la première fois. Parallèlement, il se lance dans les sports de glisse et se taille en grandissant un petit palmarès, notamment en combiné descente slalom.
2: Ça c'est mes skis, ils ont fait deuxième à Grand Montana, c'est ce qu'il a. Oh, j'ai une pêche les gars. Wouh !
1: Nous sommes alors en 1941, la future légende de l'alpinisme rentre à la formation Jeunesse et Montagne, ancêtre de l'UCPA. En plus de vivre pleinement sa passion, c'est là qu'il va rencontrer l'un de ses futurs grands amis, Gaston Rébuffat. C'est une nouvelle conception de la montagne que Lionel Terray découvre. Rébuffat, en avance sur son temps, anticipe déjà les ascensions de grands sommets. Pendant plusieurs années, les deux hommes alterneront expéditions en montagne et travail dans la ferme de Lionel. Leur coopération prendra une pause à la fin de la guerre. Lionel Terray entre dans la résistance où il intègre la mythique compagnie Stéphane.
3: Et bonjour !
1: Un groupe spécialisé dans le combat en montagne, encadré par les meilleurs alpinistes du moment. Leurs actions durant le conflit deviendront d'ailleurs une référence dans le domaine de la guérilla.
4: C'est le genre de type qui boirait un bidon d'essence pour pouvoir pisser sur ton feu de camp.
1: Après la guerre, la libération pour Lionel Terray, elle est autant politique que professionnelle. Il se lance définitivement et complètement dans l'alpinisme. Instructeur à l'école de haute montagne, moniteur de ski, puis guide de haute montagne, il aspire à protéger ce qu'il y a de plus important pour lui, sa liberté.
5: Belle activité, beau projet.
1: Il s'associe à cette époque à celui qu'il découvre lors d'une ascension et qui ne le lâchera plus, Louis Lachenal. Alliance de l'audace de Lachenal et de la réflexion de Terray, le duo démarre une des plus grandes épopées de l'ascension des Alpes.
6: Je vais faire le maximum, je me lance, je suis prêt.
1: Cette cordée mythique enchaîne les performances et les records. La face nord des Grandes Jorasses, l'éperon nord des droites, la terrible face nord de Lager en Suisse qui leur prend seulement 2 jours.
7: Plus que quelques kilomètres et bientôt nous serons dans une bonne auberge.
1: Après ce dernier exploit, il est alors temps pour le duo de fusées alpines de se tourner vers un autre défi, direction l'Himalaya. Il participe à la seconde expédition pour tenter de monter au sommet de l'Annapurna, soit la première fois qu'un homme marcherait au-dessus de 8000 mètres. L'expédition est un succès. Si Herzog et Lachenal sont les seuls à atteindre le sommet, Lionel Terray jouera un rôle considérable de soutien, notamment en portant son ami qui avait les pieds gelés pendant la descente du sommet. Les Français rentrent à Orly et sont accueillis en héros.
8: J'avais des papillons dans le ventre, c'est comme ça.
1: Pendant les 14 années qui suivront, Lionel Terray continuera de réaliser des exploits. Que les sommets impossibles soient dans les Andes ou dans l'Himalaya, il laissera sa marque dans l'histoire de l'alpinisme.
9: Ce lascar est une légende comme le grand Manitou.
1: Mais quelle que soit l'altitude ou l'expérience, le danger est toujours là. Le 19 septembre 1965, dans le Vercors, Lionel Terray chute avec un ami lors de l'ascension des arêtes du Gerbier. Leurs corps sont retrouvés quelques jours plus tard. Le monde de l'alpinisme se rendra à Chamonix, où le grenoblois sera inhumé pour lui rendre hommage. Lionel Terray, l'un des plus grands alpinistes de l'histoire, est un Isérois, illustre Isérois.
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10: Les petits bonheurs, ce sont des rencontres au petit bonheur. Donc, au hasard, sans rendez-vous, sans se présenter, avec juste un tout petit et discret micro ici. Et en voici un de petit bonheur que je vous ai trouvé en Haute-Savoie, dans la commune de Rumilly, où pendant près d'une dizaine de minutes, j'ai suivi en voiture une monoplace qui circulait dans la ville. Alors maintenant qu'elle est arrêtée et que je m'en approche, je m'aperçois de mon erreur.
11: Bonjour.
10: Bonjour, c'est pas une monoplace, il y a 2 places quand même.
11: Oui.
10: Et c'est quoi cet engin ?
11: Une arrêt latome.
10: Alors, je vais attendre qu'il enlève son casque parce que là, on comprend pas trop bien. Voilà.
11: C'est une arrêt latome.
10: Ça veut dire quoi ?
11: Arrêt latome, c'est un moteur... Enfin, une voiture entière anglaise, donc avec un moteur Honda compresseur, 310 chevaux, pour un poids total de 520 kg.
10: Quand je l'ai vu arriver tout à l'heure, parce que je vous ai croisé, vraiment, ça fait un petit moment là que je vous ai suivi, de loin, on a l'impression de voir arriver une monoplace.
11: Ouais, c'est atypique, ouais.
10: Ça, c'est autorisé à rouler ici, sur la voie publique ?
11: Il n'y en a que 27 en France homologués, sur route, et autrement, toutes les autres, elles sont sur piste.
10: Donc là, ça veut dire rouler avec un casque obligatoire ?
11: Ouais. C'est conseillé, parce que si vous avez un accrochage, un accident...
10: En même temps, quand on a une voiture comme ça, on n'a pas trop envie d'avoir un accrochage.
11: Ouais, faut faire attention avec ça sur la route. Peut vite arriver des accidents.
10: Et alors là, c'était quoi, un petit tour pour le plaisir ?
11: Ah non, c'était juste pour poser chez Anthony. Il doit faire...

0: faire un petit check sur la voiture.
1: C'est qui, Anthony? C'est un mécano?
0: Ouais, Anthony.
1: Et ça, c'est votre voiture?
0: Non, c'est la voiture à mon papa. Là, il est au travail et vu que j'ai un petit trou entre les cours, je l'ai ramené.
1: Mais oui, puis ça doit plutôt faire plaisir de ramener cette voiture-là, surtout.
0: Ouais, c'est cool, ouais, c'est fun, ça fait plaisir.
1: Du coup, le papa, il roule beaucoup avec?
0: Ouais, il roule plutôt pas mal, ouais. On l'a eu il y a un petit peu moins de 2 ans et on a roulé sur piste, ça va plutôt pas mal, ouais.
1: Et ici, dans l'agglo, à Rumilly?
0: Pas trop, sur la route, on évite un petit peu de rouler.
1: Parce que là, je vous ai suivi 3-4 km, je sais pas, on était vers Moy là-haut, là. Oui. Et vous avez bien vu le regard de tout le monde, quoi. Tout le monde vous mate.
0: Ouais, c'est vrai que c'est pas tous les jours qu'on voit une voiture comme ça, donc c'est drôle.
1: Vous, c'est une passion, la voiture?
0: Bah, moi, à côté de ça, je fais du karting de compétition.
1: Et... Ah oui, les chiens font pas des chats, quoi.
0: Ouais, ouais, t'as le père, t'as le fils, ouais, on peut dire ça, ouais.
1: Vous avez quel âge?
0: J'ai 17 ans.
1: Bon, en général, les jeunes qui se lancent dans le kart et puis qui ont un petit peu des capacités, l'objectif, c'est pas le kart, c'est quoi derrière?
0: Après, peut-être monter les échelons, mais ça coûte très très cher, donc pour l'instant, je suis bien dans le kart.
1: Bon, papa, il a les moyens de s'acheter une belle voiture quand même.
0: Oui, mais bon, une saison de monoplace, c'est 3 fois le prix de cette voiture, donc. Puis j'ai 2 grandes sœurs, donc il faut que ce soit équitable.
1: En 17 ans, peut-être que vous commencez à avoir des perspectives professionnelles?
0: Oui, moi j'aimerais bien être horloger.
1: Ah oui, rien à voir, je m'attendais à un truc, voiture.
0: Ah non, du tout, c'est vraiment un loisir.
1: Et votre prénom?
0: Alexis.
1: C'est quoi le dernier petit bonheur d'Alexis?
0: Dernier petit bonheur, je sais pas, manger.
1: Conduire la voiture à papa, c'est pas un petit bonheur?
0: Si, c'est un grand bonheur ça. C'est un grand bonheur. C'est pas pareil. Mais ouais, je suis fier que mon père me fasse confiance, quoi. C'est incroyable de pouvoir conduire ça à 17 ans, j'ai beaucoup de chance.
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1: Salut Thomas Aubry.
2: Salut Quentin, bonjour à tous.
1: Ouvrons une nouvelle page de ton livre.
2: C'est parti.
1: Les raisons.
2: La raison 616, la plaine du Var. Alors c'est un terme que l'on utilise pour désigner l'immense vallée creusée par le fleuve Var, juste avant qu'il ne se jette dans la Méditerranée. Et vous allez voir que ce fleuve est fascinant. En fait, il prend sa source au nord-ouest du département, à Estaing, à 1800 mètres d'altitude. Pour arriver jusqu'à la mer, il traverse une centaine de communes, dont 87 dans les Alpes-Maritimes.
1: Mais alors Tom, je pense pas être le seul à m'être posé la question. Pourquoi est-ce qu'on a un fleuve entre Saint-Laurent-du-Var et Nice qui porte le nom d'un département voisin?
2: Alors tout d'abord, on doit le nom de ce fleuve à l'astronome antique Ptolémée. L'ouvrage des hommes et un fleuve nous dit que ce cours d'eau est capricieux et qu'il peut vite sortir de son lit, pas comme moi le matin en tout cas. Alors c'est pour ça qu'il tire son nom du verbe latin var iare, qui veut dire changer.
1: Voilà, et pendant des siècles, le Var était en fait une frontière.
2: Et oui, ce fleuve était une barrière naturelle entre le royaume de France et le comté de Nice. Mais en 1790, lorsque l'on crée les départements français, on va assembler dans le sud-est de la France des villes comme Toulon, Grasse, Cannes et Saint-Laurent-du-Var. Mais Nice n'en fait pas partie. Et ce nouveau département, on va lui donner le nom du fleuve qui marque la limite du territoire national, le Var.
1: Bon, jusque-là, ça a l'air logique, c'est normal.
2: Oui, mais sauf que lorsque Nice devient française, définitivement française en 1860, le comté est rattaché à l'arrondissement de Grasse pour former les Alpes-Maritimes. Le Var ne borde plus le département auquel il a donné son nom, ce qui en fait un cas unique en France.
1: Ah, et donc ce fleuve va rythmer quand même la vie des habitants locaux pendant des siècles.
2: Ah, alors pas vraiment. Jusqu'au XVIIe siècle, la plaine du Var, c'était surtout un endroit où l'on promenait son troupeau. Et pendant très longtemps, si l'on voulait traverser le fleuve, eh bien on devait le faire à pied. En 1792, on construit le premier pont en bois, mais comme le fleuve est capricieux, les structures sont souvent endommagées.
1: Est-ce que le Var a souvent été en crue ?
2: Eh oui, au cours de son histoire, ce fleuve a débordé un bon nombre de fois. En 1857, une digue est emportée au niveau du vallon de Saint-Isidore. En 1930, le quartier Saint-Augustin et la promenade des Anglais sont sous l'eau. Et plus proche de nous, on se rappelle de la violente crue de 1994. L'aéroport de Nice et la préfecture des Alpes-Maritimes étaient complètement inondés. Cette crue, elle avait causé des dégâts estimés à 1 milliard de francs, soit 187 millions d'euros aujourd'hui.
1: Et on pense aujourd'hui aux dernières tempêtes aussi qui ont frappé le département.
2: Et oui, le Var et sa plaine sont donc des lieux que l'on doit aborder avec une grande humilité. Si pendant des siècles, personne ne construisait ici, c'est bien pour une raison. Alors gardons en tête que l'homme ne fait pas ce qu'il veut avec la nature, et ce fleuve capricieux, millénaire et parfois féroce nous le rappelle.
1: Et c'est aussi une bonne raison d'aimer la Côte d'Azur.
2: En plein dans le mille.
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3: Gérard, c'est quoi votre métier ?
4: Moi, mon métier, c'est conducteur de tram et conducteur de bus. Je fais les deux. Je conduis les deux et c'est un vrai plaisir de conduire les deux.
3: Ouais.
4: Mais le tram, c'est vrai que j'ai ma préférence pour le tram. Quoi.
3: Alors là, je suis assis à votre place ?
4: Oui, vous avez de la chance parce que c'est faut être privilégié parce que c'est une zone où normalement il n'y a que moi qui ai le droit d'accès là-dedans.
3: Vous me dites ce qu'il y a autour de nous là ?
4: Plein de boutons, des gongs, c'est pour annoncer aux gens qu'on arrive ou qu'on repart pour attirer leur attention.
3: Ça il faut pas. On l'entend souvent,
4: non,
3: ça.
4: Non, ça on évite. Ça c'est où là? Ça c'est quand il y a un danger qui s'approche pour éviter justement pour faire partir des gens qui sont pas très attentifs.
3: Et vous avez toujours fait ça, conducteur de bus et de tram?
4: Ah non, je livrais du carburant pour une société sur Toulouse. Et ça, c'était beaucoup la région. Et le tram, ça a permis de découvrir Toulouse et les gens, les Toulousains. Et du coup, je me régale, je m'éclate.
3: Et oui, alors surtout que quand vous étiez petit, que faisait votre grand-père avec vous ?
4: Oh, mon grand-père était sur Toulouse, il m'a adoré quand je venais. Il m'a amené voir les chauffeurs de bus, on montait dans un bus, il me faisait traverser Toulouse. On allait jusqu'à Matabiau, on parcourait la ville. Et mon grand-père me disait, peut-être un jour, tu seras chauffeur de bus. Et je pense que c'est resté un peu tout ça, ouais.
3: Et Gérard, on sent bien que vous avez un cœur gros comme ça. Parlez-moi de la relation que vous avez avec les passagers.
4: Ils nous connaissent, ils viennent frapper contre la vitre.
3: Ah ouais.
4: Ils viennent nous voir et ils tapent.
3: Ah ouais.
4: Ils nous font un petit coucou. On fait partie de leur vie, on les accompagne.
3: Il y a un endroit devant lequel vous passez qui vous marque plus que notre, c'est Purpan. Dites-nous pourquoi.
4: Il y a l'hôpital des enfants, là, juste à côté. Il y a beaucoup de malades qui sortent, qui prennent l'air avec les beaux jours. Là, ils vont arriver les beaux jours. Ils sont sur les pelouses et ils sont fascinés par le tram. Donc, quand j'arrive, et j'abuse un peu plus du gong, du fameux gong. Et ça les attire, ils sont contents, ils font de grands signes. Alors, après, je fais très attention parce qu'ils viendraient vers moi. Mais du coup, il faut éviter qu'ils galopent tous vers moi. Mais c'est un petit moment magique qui les sort un peu de leur quotidien difficile, quoi.
3: Alors, vous faites quelle ligne ?
4: C'est la ligne de tram qui va jusqu'au palais de justice. Et aussi, moi, je suis sur une ligne de bus. Je suis un chauffeur mixte. Hein. Donc, je peux faire les deux à la fois. Je peux faire du bus et du tram. Et la ligne du bus, c'est la ligne 70 qui passe dans Blagnac, dans tous les arrêts de Blagnac, Marly, tout ça.
3: Merci, Gérard.
4: Avec plaisir, c'est une joie.

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0: Avec ses compositions, la chanson française rencontre les musiques électroniques et les délires pop.
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0: Oscar Les Vacances et MPL avec Les Puceaux. Extrait de l'album Ceci n'est pas mon corps.
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0: Après avoir illuminé la 12e saison de la Starac d'octobre 2024 à janvier 2025 et gagné devant près de 4 millions de téléspectateurs, Marine a tracé sa route et savouré le succès de son premier album, disque de platine, cœur maladroit. Ce soir, Décibel vous offre une heure avec Marine entre interview et concert privé. Oui, une performance enregistrée il y a quelques jours au Louvre Lens. Rien que pour vous, les auditeurs d'ici.
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0: Salut à toutes, salut à tous et bienvenue dans Décibel. On est ensemble jusqu'à 21h, un jeudi soir un peu spécial donc, puisque Marine, qui est avec nous, va partager ce concert qu'elle a donné pour les auditeurs d'ici au Louvre Lens. Et puis, on écoutera donc des extraits de ce concert, on écoutera aussi des extraits de son album. Et puis, on a envie de savoir, évidemment, comment elle va, où elle va, à quelle vitesse elle y va. Bref, c'est parti, je pense à toute vitesse avec Marine. Bienvenue Marine.
3: Merci.
0: Bonsoir. Bonsoir. Alors, ma première question, elle est basique, mais à la fois je vais t'expliquer pourquoi je te la pose. Comment ça va ?
3: Ça va.
0: Je te la pose parce qu'il y a un peu plus d'un an, on s'est rencontrés pour la première fois. Je pense que tu t'en souviens absolument pas et c'est ok. Parce que.
3: Si, je m'en souviens très bien.
0: Tu t'en souviens ? Ouais. Sortie de Starac, t'étais assise à cette place-là,
3: oui.
0: En face, à côté de toi, il y avait Ebony. Et parce que nous, on était la radio partenaire du programme, et donc évidemment, on recevait après la finale les deux finalistes, oui. La gagnante, et donc Ebony était là avec toi. Et alors, il y avait une espèce de tempête émotionnelle, médiatique, etc., qui était dingue. Et en fait, ça c'est mon côté daronne, je me suis fait du souci pour toi. Je me suis dit, oh là là, ma petite star, comment ça va se passer ? Et là, je te vois aujourd'hui. Archi rayonnante.
3: Oui.
0: Donc,
3: j'allais dire moins fatiguée, pas forcément, mais ouais. À force, on s'habitue. Non, en fait, c'est.
0: Je fais toujours pas de nuit complète.
3: Si, ça va, je dors très bien.
0: Bon.
3: C'est juste que, oui, c'est intense, forcément, parce que c'est un métier qui veut ça, mais en même temps, c'est le rêve, donc c'est trop bien. Ouais. C'est une bonne fatigue.
0: C'est vrai. Mais ce moment-là, qui était complètement zinzin, est-ce que tu te souviens, alors c'était il y a plus d'un an maintenant, et beaucoup d'eau a coulé sous les ponts, et beaucoup de disques d'or aussi, mais comment tu es sortie de cet état? Parce qu'en fait, c'est un état psychologique, physique, hyper étrange, de sortir d'une énorme émission de télé et de se dire, ok, maintenant c'est à moi de jouer, quoi.
3: Oui et non. En fait, il y a beaucoup de personnes qui me disent ça, qui me plaignent un peu entre guillemets, qui me disent ah mais ça devait être horrible, etc. Et pas tant.
0: Ah bon.
3: Je sais pas si c'est parce que c'est dans l'inconscient et je m'en suis pas rendu compte peut-être, mais en fait moi j'aime dire que j'ai attendu ça tellement longtemps de pouvoir partager avec les gens ma musique, d'être pas forcément connue mais en tout cas entendue pour ce que je fais. Que c'était un peu naturel, quoi. C'est comme si je vivais ça au jour le jour. Alors, je dis pas que tout était facile, mais je le vivais plutôt bien à ce moment-là, à part la fatigue et forcément la découverte de tout ce qui s'est passé en 4 mois, puisque nous, on n'avait pas trop de nouvelles de l'extérieur.
0: Et non, quand t'étais dans le programme télé, oui, bien sûr.
3: Ouais. Mais non, trop bien, trop bien.
0: Bon.
3: Faut vivre ça comme... comme je l'ai vécu, je crois, assez normalement, c'était trop bien.
0: En tout cas, un peu plus d'un an plus tard, on peut le dire, oui, voilà, là, tout va bien. Ce soir, tu joues au Zénith de Paris.
3: Oui.
0: Ça, c'est magnifique. Et alors, cette idée géniale, donc, d'aller jouer dans un lieu pas comme les autres, le Louvre Lens. On va découvrir ce soir ce concert que tu nous as offert. Quand on te l'a proposé, en fait, au départ, c'était selon la météo, c'était soit le Louvre-Lens, soit en haut d'un terril.
3: Alors, c'est
0: vrai. La météo du Nord a décidé que ce serait le musée.
3: Étonnamment.
0: Ouais.
3: Enfin, non, je savais qu'on pourrait jamais le faire en extérieur. Normalement, ça devait être entre deux terrils.
0: Ouais.
3: Et c'est super, c'est assez typique du Nord, c'est trop bien. C'est des montagnes de charbon, en fait. Et on m'a dit, s'il fait beau, dans ma tête, je me suis dit, bon. On va le faire à l'intérieur. Hein,
0: c'est rare. Aucune illusion sur la météo.
3: C'est rare qu'il fasse beau, quoi, dans le Nord. Quoique, c'était un moment où il faisait plutôt beau. Mais du coup, on l'a fait dans le Louvre-Lens, qui est un lieu que j'ai toujours voulu visiter, mais j'ai jamais eu l'occasion de le faire.
0: Et donc là, la première fois que tu y entrais, c'était pour jouer.
3: Bon, du coup, j'ai pas pu visiter le musée réellement, mais l'endroit où on l'a fait, c'était très beau.
0: Ouais. T'as déjà, là, depuis un petit peu plus d'un an, joué dans des lieux atypiques.
3: Je crois pas, je voudrais pas dire de bêtises en même temps.
4: Atypique, non, pas plus que ça.
5: Ouais. Par exemple, il y a un festival très drôle, ça s'appelle Rock the Piste. Tu joues en haut des pistes de ski.
4: Ah, c'est trop bien.
5: Ça, c'est drôle.
4: Okay.
5: Tu vois, il peut y avoir comme ça des trucs.
4: Non, je crois pas. Je crois qu'il n'y a jamais eu d'endroit vraiment atypique.
5: Mais le musée, en tout cas, ça te faisait pas peur. C'était plutôt rigolo.
4: Moi, je suis toujours un peu stressée avant chaque fois où je dois chanter, mais non, je trouvais ça cool, ça change, c'était vachement beau, tout était vitré, enfin, on pouvait voir l'extérieur, c'était très lumineux. Et non, je crois la chose la plus atypique que j'ai faite, peut-être, c'est dans un bus.
5: Ah bah c'est pas mal, dit.
4: Mais parce que c'est avec Clinique, la marque de laquelle je suis ambassadrice maintenant, c'est une marque de cosmétiques, de beauté, etc. Et du coup, pour le lancement de cette collaboration, je suis allée dans le Glow Bus, c'est genre un bus qui est aménagé, il y avait des produits, et j'ai fait un petit showcase de quelques titres.
5: Ça ah oui, sympa. C'est pas mal. Bon, après le bus, le musée, les amis, on va démarrer. Vous avez envie d'entendre les premiers titres de Marine au Louvre-Lens. On va commencer avec la chanson-titre de ton album, Cœur maladroit.

0: enregistré au Louvre Lens, ici part en live avec Marine. Marine et les auditeurs d'ici qui étaient ravis, avec une soixantaine de privilégiés qui étaient là. Mais voilà, ce soir on partage avec tout le monde ces chansons. Marine, j'avais envie de te parler de ta tournée, parce que c'est quand même dingue. Je pense que tu as fait tous les formats de concerts qui existent depuis qu'on te connaît.
1: Ah, je sais pas.
0: Bah écoute, on t'a vu.
1: Oui, il y a eu la télé.
0: Voilà, on t'a vu à la télé devant des millions de personnes. Après, on t'a vu dans les Zéniths. T'as fait aussi la tournée des clubs en 2026, mais aussi les Zéniths.
1: Les théâtres.
0: À nouveau, ouais, les théâtres. Là, tu joues voilà, devant une soixantaine de personnes,
1: oui.
0: Tout dans un musée. T'as goûté à tous ces formats de concerts finalement assez rapidement. Est-ce qu'il y en a un qui a ta préférence?
1: En fait, c'est assez différent parce qu'on peut se dire qu'une soixantaine de personnes, ça va être plus intimiste, donc plus facile pour communiquer avec les gens, pour prendre plus de temps pour leur parler. Et en même temps, ça peut être plus difficile de les regarder dans les yeux, c'est parfois plus intimidant.
0: Oui, parce que tu les vois directement. Si quelqu'un, genre tous, tu t'en rends compte.
1: C'est vrai.
0: Dans un zénith.
1: Alors qu'un zénith qui va être, je sais pas, rempli à 5000 personnes, il y a ce côté trop bien parce que d'entendre autant de gens chanter, crier, danser, c'est super. En même temps, c'est moins intimiste, même si j'essaye de garder un show qui, de toute façon, me fait interagir avec eux. Mais c'est aussi moins intimidant parce que je peux pas les regarder un par un dans les yeux. Je sais pas, il y a des avantages et des inconvénients à tous les formats. Je crois que c'est quand même sympa, les zéniths.
0: C'est pas mal, hein.
1: Les théâtres, c'est beau aussi.
0: Ouais.
1: Franchement, c'est dur. Et parfois, avec une vingtaine de personnes, une soixantaine, comme ici, c'est aussi bien de pouvoir être au plus proche, de pouvoir avoir une relation privilégiée. Franchement, j'aime tout, en fait.
0: Ça, c'est merveilleux. Les artistes qui montent sur les scènes, alors notamment des zéniths, des festivals aussi, parlent d'un truc assez physique, je voulais savoir si tu le ressentais aussi. Il parle d'un souffle. En fait, quand tu montes sur scène, les 5 premières secondes, tu sens le souffle de la foule.
1: Ouais.
0: Et ça procure, paraît-il, des sensations incroyables dans le corps. Est-ce que tu confirmes?
1: Oui, mais je crois que c'est même avant.
0: Ah ouais.
1: Parce que parfois, je suis pas encore sur scène, je suis derrière le rideau, ou je suis même encore dans les loges, et je les entends applaudir, ou crier, ou même parfois taper des pieds, j'ai l'impression que c'est en train de trembler, et je me dis, ok. C'est aussi comme ça qu'on jauge un peu s'ils sont plus ou moins chauds, même si j'ai de la chance, ils le sont toujours. Mais... Et puis oui, après, quand on entre et que d'un seul coup, déjà, on voit tout le monde, et qu'on les entend crier, il y a quelque chose, c'est pas réellement du vent, mais c'est vrai qu'il y a une sensation assez impressionnante et super.
0: Tu te souviens la première fois que t'es montée sur scène?
1: De
0: ta vie?
1: De ma vie? Ben... Oui. Après, moi, mes toutes premières scènes, c'était pas forcément au chant, c'était au piano.
0: Ouais.
1: Parce que j'ai commencé le piano quand j'avais 6 ans et je jouais beaucoup de classiques. Et donc, chaque année, il y avait des... On appelait ça des auditions de fin d'année. Enfin, c'était comme une fête de fin d'année où chaque élève jouait de son instrument un morceau. Et je jouais du piano d'abord devant les gens. C'était toujours un stress parce que j'avais peur de faire une fausse note ou que mon doigt tape à côté. Ça n'a pas changé d'ailleurs.
0: Parce qu'il y a les parents, il y a les profs de piano aussi.
1: Il y a tout le monde, et c'est que des familles. Mais
0: ouais,
1: c'était mes premières scènes vraiment au piano. Puis après j'ai chanté la première fois, il me semble que c'était dans une église. Et puis après, oui, il y a eu The Voice Kids, il y a eu la Starac, il y a eu quelques scènes, quelques concours régionaux, locaux. Ici et là, mais le mieux, c'était vraiment... Bah, c'est ce que je vis actuellement, quoi.
0: Bien sûr. Mais je me demandais si ton rapport avec la scène, il avait déjà évolué.
1: Ah, complètement.
0: Ah ouais, c'est vrai?
1: Moi, si je dois dire la vérité, la scène, avant, c'était pas un endroit sur lequel je me sentais bien.
0: Ah ouais?
1: Parce que je pense qu'il y a une question de légitimité, d'estime de soi, de confiance, etc. Mais en fait, j'avais aucune aisance. Je bougeais pas. J'avais la tête en bas, j'étais figée, j'avais la main devant le ventre. Enfin, c'était vraiment... On aurait dit que j'étais pas faite pour ça, quoi. Moi, je préférais le studio et les moments de création.
0: Oui.
1: Et puis, en fait, au fur et à mesure, je sais pas, ça a évolué avec peut-être l'amour des gens, la prise de confiance, le fait que maintenant, j'écrive mes propres chansons et que donc, je puisse plus les ressentir. Et maintenant, c'est complètement différent. Je dirais pas que je fais le show à 100% comme, je sais pas, Beyoncé, mais... mais il y a quelque chose où maintenant, je me sens bien et même mieux que n'importe où ailleurs.
0: Ah, donc c'est devenu ton lieu préféré.
1: C'est complètement changé, ouais. On est passé de pas du tout à l'aise à c'est trop bien. Enfin, oui, c'est pas encore, il faut que j'apprivoise encore le public et la scène, je suis pas encore arrivée, mais ça va être de mieux en mieux en tout cas.
0: Tu dis que tu fais ce que tu peux pour que ces concerts, ces gros concerts dans les zéniths soient le plus intimes possible, notamment en gardant un dialogue avec la foule. Comment tu le travailles? Ça, t'es toute seule ou bien, comme le reste, ça peut se travailler en équipe?
1: J'imagine que ça peut se travailler en équipe, mais là, j'ai voulu le faire seul parce que c'est même pas tant travaillé que ça. Alors, bien sûr, je sais ce que je veux raconter, oui. à quel moment, etc. Mais j'aime que ce soit une interaction spontanée, être à l'écoute d'eux, parfois répondre à leurs questions ou parler avec eux. C'est plutôt improviser, même si j'ai des choses à raconter, j'ai envie de leur raconter. Mais le tout, c'est que ça reste naturel, quoi, et qu'on puisse s'amuser aussi.
2: Évidemment. Alors, Marine sur scène, c'est les festivals cet été. Je vous donnerai les dates tout à l'heure également de sa tournée de Zénith. Mais pour le moment, on va écouter un extrait de l'album Cœur maladroit, je le disais, disque de platine, bravo. C'est une chanson qui s'appelle Dalida.
1: Oui.
2: Ouais. C'est une de tes préférées. Dalida, la chanteuse.
1: Ouais. La chanteuse ou le titre?
2: Oui. Les deux. Mais je me demandais Dalida si c'était une de tes chanteuses préférées.
1: Ben, c'est plus celle de ma grand-mère que de moi, mais bien sûr, j'adore ses chansons.
2: Ouais.
1: Et le titre, c'est un peu tous un de mes préférés, en fait. C'est dur de choisir, ils sont tous différents.
2: On va pas faire ça, alors on va pas demander à Marine de choisir ses petits préférés dans son premier album, mais on va écouter Dalida, donc tirée de Cœur maladroit.

0: c'est une de mes préférées sur le premier album de Marine, la chanson Dalida à l'instant dans Décibel. Et Marine qui est avec nous, merci de passer la soirée ensemble, ça fait plaisir.
1: Merci à vous de m'accueillir.
0: Alors, je le disais, ce soir c'est le Zénith de Paris suivi de la Cité Internationale de Lyon, ça sera dimanche soir, et puis la semaine prochaine, Zénith de Lille Arena.
1: Oui.
0: Alors là, est-ce que ça a une saveur particulière de jouer dans sa région?
1: Oui, c'est vrai, mais déjà pour n'importe quel artiste, je crois que, enfin j'entends beaucoup d'artistes dire que c'est un public chaud, dans tous les cas le public du Nord,
0: oui.
1: Et moi comme c'est en plus l'endroit d'où je viens, oui c'est encore mieux.
0: Surtout qu'en plus toi tu le revendiques, le côté nordiste, il y a des artistes qu'on parle pas forcément.
1: Oui, bah, j'ai pas trop le choix, ça s'entend quoi. Donc vraiment, même si je voulais pas le revendiquer, les gens le devineraient je pense. Mais ouais non, j'ai pas de honte, comme je dis souvent, le seul défaut pour moi c'est la météo. Oui. Si on avait la même région, mais au soleil, ce serait mieux. Mais non, bien sûr, bah, c'est mes origines, donc.
0: Marine présidente, elle va retourner la carte de France.
1: Peut-être. Mais ce serait plus le nord, du coup, donc.
0: C'est ça. Peut-être ça changerait tout. Les concerts également, le 13 juin, dans l'immense galaxie de Amnéville, suivi de toute une tournée de festivals d'été, notamment les Nuits d'Istres, Sion sous les étoiles, les Franco de Spa en Belgique. Trop sympa, ce festival. Et puis, après, on arrive au mois d'octobre et rebelote, jolie tournée. À partir du 2 octobre, Niort, Châteauroux, Longjumeau, Blanc-Mesnil, le théâtre de Hyères, encore des Belges, Théâtre Royal de Mons. Il y a une petite histoire qui est en train de se créer avec la Belgique, on dirait. Hein.
1: C'est oui, je les considère toujours un peu comme des gens du Nord aussi, quoi. C'est juste à côté de chez moi.
0: Bah oui, évidemment. Et puis ensuite, ça continue donc en novembre avec Laval, Quimper, en décembre Aurillac ou encore le summum de Grenoble. Et il y a comme ça une alternance de grandes salles, le Zénith de Paris qui sera en mars 2027 cette fois-ci.
1: Oui.
0: Bref, il y a un carnet de balles rempli sur plus d'un an. Est-ce que ça donne un peu le vertige de se dire « Ah, mais je sais parfaitement où je serai dans un an, en fait, c'est déjà booké. »
1: Non, je trouve ça super ouais. De se dire que ça va continuer et que je vais encore avoir plein d'occasions de rencontrer les gens, de faire de ma musique, de jouer, de chanter. C'est trop cool, au contraire, moi je préfère quand il se passe plein de choses que quand il se passe rien, quoi.
0: Et là, il s'en passe plein des choses. Revenons quelques jours en arrière au Louvre-Lens, ce concert ici live. Marine était là, vous vous en doutez, Pascal Todd d'Issinor également, et il a passé son micro à plein de gens sympas dans le public,
1: oui.
0: Et il est tombé sur Rose.
2: J'ai Rose de Saint-Nicolas-les-Arras, ça vous parle? Ah, c'est chez vous ça?
3: Moi, oui. Bonjour Marine.
1: Bonjour.
3: Alors nous on a la chance avec ma mère de te voir pour la deuxième fois aujourd'hui. La première fois qu'on t'a vu c'était il y a 10 ans à Saint-Nicolas quand t'étais venue chanter.
1: Oui, pour la fête de la musique ou je ne sais plus.
3: C'est ça.
1: Ouais.
3: Et c'est d'ailleurs là qu'on avait eu ton tout premier album que t'avais sorti.
1: Oh my God. Vite cacher ça, il faut que personne en ait connaissance.
2: On savait pas ça. Hein. Ça on savait pas.
1: Ah si, ben ouais, je peux raconter. Hein, mais
3: Et aujourd'hui, je voulais te demander ce que tu voulais dire à la Marine qui avait enregistré cet album à l'époque.
1: C'est trop drôle. Bah en fait, du coup, comme tout le monde sait, quand j'ai commencé à faire un peu de musique, mon père, il a dans ma chambre cassé 2-3 murs ou même rajouté des murs, je sais pas trop. Il a créé une genre de mini cabine de studio. Je crois que le micro, il tient sur une barre de douche et tout. C'est vraiment un truc. Bah c'est bien, mais c'est basique quoi. Et en fait, on s'est dit bah tiens, je commençais à faire un petit peu des concours. Il y a eu The Voice Kids. Après, j'ai fait quelques concours régionaux. Bah tiens, si les gens ça les intéresse, tu pourrais faire des reprises. Et donc j'avais fait un petit disque comme ça. Je crois qu'il y a quelques reprises. Je sais pas combien, 6 reprises. Et en fait, bon bah j'avais 14 ans, donc c'est j'aimerais bien le réentendre par curiosité. Et en fait, à chaque fois que je faisais une scène, genre soit un concours, soit une scène comme ça, la fête de la musique, bah on en ramenait quelques-uns et je crois qu'on les vendait en plus. Mais pas cher, hein, 4 euros. Non, c'est combien? 5 euros.
2: Ah bah oui.
1: Le business. Donc c'est avec mon père qu'on a fait ça, des petites musiques comme ça. Et c'était que des reprises parce que j'écrivais pas encore à l'époque. Et après, j'ai écrit ma faute, mais elle est pas dedans. Hein, je trouve que c'est bien après.
0: Tellement jeune et déjà tellement d'histoires.
1: Ça n'a pas de sens. Ça me fait trop rire. Je l'avais oublié. Enfin, non, je l'avais pas oublié. Mais oui, c'est vrai que quand j'ai commencé à faire de la musique un peu plus sérieusement, on va dire, et que mon père m'a créé cette petite cabine dans ma chambre, je faisais que des reprises encore à l'époque. Et beaucoup de gens me demandaient d'en avoir une trace, en fait. Quand ils venaient me voir sur des fêtes de la musique comme ça, sur des petites scènes que je faisais vraiment locales. Et donc, on a enregistré ça dans ma cabine, 6 reprises. je sais plus trop ce qu'il y avait.
0: Est-ce que tu l'as récupéré, le disque que Rose a apporté?
1: Ben, elle me l'a fait voir. J'avais déjà un autographe à l'époque, mais miteux.
0: Le toi de 14 ans avait signé
1: mon nom de famille avec un D, je sais pas quoi. Et en fait, il y a 6 reprises dessus qui sont donc enregistrées dans ma cabine avec ma voix de 14 ans. Je les ai pas réentendues, mais j'espère que personne n'aura jamais cet album, enfin ce toupé de reprise entre les mains.
0: Ça va devenir
1: drôle,
0: un truc de collectionneur.
1: Et oui, on le vendait genre 5 euros. Il y a, franchement, on en a vendu pas mal, peut-être un 1000.
0: Tu vas recroiser des gens qui l'auront à la main.
1: Je sais pas, mais oui, les gens demandaient ça parce que c'était pas une période où j'avais forcément les réseaux, où je postais sur les réseaux, etc. Et avec mon père, on s'était, c'est vrai, déterminé à graver un CD en plusieurs exemplaires et on l'avait vendu.
0: Et quand le vrai CD arrive, celui de ton premier album, Cœur maladroit.
1: Oui.
0: Alors évidemment, j'imagine que à l'intérieur de toi, la toi de 14 ans est en furie de joie, hein, etc. Est-ce que c'est comme tu l'imaginais?
1: Mais en fait, j'imaginais rien. C'est ça le problème. Enfin, j'aime souvent dire que pour moi, c'était tellement impossible et ça n'allait jamais arriver que je me suis jamais posé la question de comment c'est. Enfin, si, on a tous un peu des pensées, des clichés, des grandes idées sur comment est le milieu d'artiste, le milieu de star, comment ça se passe, etc. J'en avais comme tout le monde, mais en fait, c'est pas si dingue. On vit comme tout le monde. Enfin, c'est trop bien, mais je veux dire, il n'y a pas de truc de fou. C'est pas si rock, en tout cas pas pour moi. Voilà, j'aime souvent dire que quand je finis un concert avec mes musiciens, on va dans le tourbus, on boit une tisane nuit tranquille et on va se coucher. En fait,
0: c'est très calme.
1: Là, après, je vais rentrer chez moi, je sais pas, je vais ranger, faire ma vaisselle. Malheureusement ou heureusement, je sais pas, ça fait peut-être pas star, mais en fait... je suis quelqu'un de normal, quoi, qui a de la chance de faire sa musique et de la partager avec les gens. Mais après, quand je rentre chez moi, je suis pas exceptionnelle.
0: Ouais, et puis je pense aussi qu'il y a ce rapport avec le public qui est tellement proche que de toute façon, même si tu avais des envies de diva, tu pourrais pas parce que écoutez ce qui se passe quand Marine et les auditeurs d'ici se lâchent un petit peu.

0: Et ça s'applaudit, ça.
1: Ah oui, oui, à quel beau moment.
2: Oui, toujours, quand je viens dans le Nord, ça part. Je sais pas comment, est-ce que c'est quelqu'un qui le lance, est-ce que c'est moi qui en parle. On finit toujours par revenir au coron.
1: C'est ça, la base. Des gens bien, du coup, on va l'écouter maintenant. En live au Louvre-Lens. Tu veux me dire quelques mots de cette chanson avant qu'on l'écoute ? Imagine quelqu'un l'a jamais entendue.
2: C'était une envie que j'avais de parler de ma région. Forcément, le Nord, c'est de là d'où je viens. Et des gens, et de l'ambiance, et des images, et des origines. Ouais, c'était important pour moi d'en parler, d'en faire une sorte d'hymne, et de jouer aussi un peu sur les clichés qu'on peut entendre souvent, quoi.
1: Marine est dans Décibels, qui part en live.

0: live au Louvre Lens. Merci aux moyens techniques de Ici Nord et merci à Marine d'être notre invitée
1: merci.
0: Ce soir. Merci. Oh là là, quel beau concert. On n'a pas fini de l'écouter, on n'a pas non plus fini de discuter avec Marine. On va parler de ses nombreuses collaborations, de ses dossiers sur le feu. Et puis on lui a réservé un petit blind test aussi à venir sur les chanteurs du Nord. Évidemment. À tout de suite.
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0: Alors il s'est passé un truc génial, c'est que j'ai prononcé le mot blind test et là Marine, j'ai vu, c'est pas un sourire, j'ai vu un énorme sourire et l'œil du tigre.
1: Ça fait partie des mots qu'il faut pas prononcer.
0: C'est
1: comme quand tu dis le mot promener à ton chien et qu'il se réveille d'un coup.
0: J'ai dit blind test. Non mais vraiment, t'as l'œil qui est parti quoi.
1: Je suis pas forcément quelqu'un de compétiteur, j'ai envie d'écraser personne, etc. Mais le blind test c'est autre chose.
0: Je sais mais tu t'as...
1: Il y a le blind test et il y a le reste. En fait, je sais pas. J'avais une application quand j'étais plus jeune sur mon portable qui s'appelait Waza Sound. Et en fait, c'était le principe. C'était un blind test. On était confrontés à des joueurs du monde entier en ligne. Et ils buzzaient. Mais je te jure, il y en a qui buzzaient en 0,1 seconde. Parce qu'en fait, ils entendent ne serait-ce qu'une note, ils buzzent. Ensuite, ils réfléchissent et ils sortent, parfois au hasard, parfois non. Et long. Et en fait, ça m'a forgé, ça m'a entraîné. Et puis, bah, forcément, j'écoute énormément de musique. Et donc, je suis assez forte normalement au blind test. Mon année de prédilection est en 2015.
0: Ok, alors je te cache pas que mon année de naissance est en 1980. J'ai pas mis beaucoup de 2015.
1: C'est vrai.
0: J'espère que ça va aller, Marine.
1: Non, mais normalement ça va. Mais après là, je fais la maline et ça se trouve je vais perdre.
0: On va voir. Mais non, mais en tout cas ça me fait plaisir de voir que tu prends avec.
1: Ah mais j'adore.
0: Voilà, avec envie ce blind test.
1: J'adore le blind test.
0: Ok, blind test des artistes du Nord. On commence, Marine, qui veut buzzer en une seconde.
1: Je suis concentrée. Pas les corons, mais ça c'était facile.
0: Ah là, les corons direct. Une seconde.
1: Pierre Bachelet.
0: Très bien, Pierre Bachelet.
5: Au Nord, c'était les corons.
0: Premier point pour Marine. On reste dans le Nord.
1: Non, c'est le seul que j'aurais, je pense.
0: Mais non. Allez, on continue. Deuxième extrait.
1: Je vais voir quand ça va commencer. C'est Louane.
0: C'est Louane, bravo.
1: Oui, la pluie. J'avais pas l'intro.
0: C'est pour le moment un sans faute. Alors après Pierre Bachelet et Louane, là c'est un classique.
1: Je donne tout.
0: Un méga classique. Une artiste que tout le Nord aime de tout son cœur. Un peu ancien, comme tu peux l'entendre. Tu vas entendre sa voix. C'est une chanteuse.
1: Ah mince.
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1: Non, je l'ai pas.
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1: Je l'avais pas.
0: Son prénom, c'est Lynn. Lynn Renaud.
1: Ah ouais,
0: ouais. Mais il y a quelques décennies. Hein.
1: Ah wow. Non, mais évidemment, je connais très bien Lynn Renaud. Évidemment, mais je la connaissais plus en tant qu'actrice que chanteuse pour le coup. Je crois que j'ignorais même.
0: Cette chanson-là, Ma cabane au Canada.
1: Ok. Ah,
0: c'est trop joli. Alors là, c'était une découverte pour moi. Je ne savais pas qu'il était nordiste, ce garçon.
1: D'accord.
0: Si je te mets dans l'univers du Club Dorothée, tout ça, t'étais pas née, mais tu. Ouais, c'est, je suis trop vieille pour jouer au blind test avec Marine.
1: Non, mais ça va pas du tout, là. Blind test, c'est pas top. Bon, c'est pas grave. Je vais essayer.
0: Allez.
1: Ne me donnez pas d'indice.
0: Ok, promis.
1: C'est qui ça? C'est Jérôme?
0: Ah, ça pourrait? Tu sais quoi? Il a la même voix, c'est Bernard Minet!
1: Mais j'en peux plus!
0: Attends, on va revenir! On va revenir au 21e siècle!
1: Ça, c'est abusé!
0: Bah, je sais, c'est gonflé parce que.
1: J'ai un prénom pif qui datait un peu.
0: J'étais enfant quand c'est sorti. Et donc, Bernard Minet est nordiste pour celles et ceux qui ne savaient pas, comme moi. Bah voilà. Là, c'est plus récent.
1: Time is running! Ah, Skip the Use, j'adore ce groupe. Ghost.
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0: Skip the Use. Ça d'ailleurs, ils sont de retour et en tournée.
1: Ils sont de Lille,
0: aussi.
1: Ouais, c'est vrai. Matt Bastard, c'est le chanteur.
0: Ouais. Et ah, tu sais tout.
1: Oui,
0: le
1: oui.
0: nom du groupe, le nom du chanteur, le nom de la chanson.
1: Le nom du bassiste, carrément. Mais enfin, à l'époque, ça a beaucoup changé entre deux.
0: Oui, c'est vrai.
1: Maintenant, il y a des nouveaux musiciens, mais Matt Bastard, c'est toujours le chanteur. Ouais, c'est un des premiers groupes que j'ai écouté. J'écoutais beaucoup tous leurs albums quand j'étais plus jeune, autour de 15 ans, je crois.
0: Ouais.
1: Et je les ai vus au Men's Square Festival à Arras. C'était trop bien. Ouais,
0: ils
1: j'adore.
0: Sont trop forts. Alors, Pierre Bachelet, Louane et Skip the Use, ça nous fait trois beaux points, Marine. Est-ce que tu veux tenter le banco?
1: Ça veut dire quoi?
0: Ça veut dire un dernier extrait. Si tu l'as, c'est comme si tu avais eu tout bon.
1: Ok, allez. Et si je l'ai pas, c'est comme si je
0: si
1: perdais.
0: Si tu
1: tout.
0: L'as pas, je dirais.

0: J'ai aucune culture, mais c'est faux. Non, ok.
1: Mais non, mais attends, mais c'est intéressant aussi de se dire quel genre de musique t'écoutes.
0: Ben de tout pourtant. En fait, j'ai une formation classique à la base, donc j'ai quand même commencé par ça.
1: Beaucoup de piano, de musique classique.
0: Ouais. Après, j'ai écouté de tout, de la musique américaine, francophone, du rap, du rock.
1: Oui, Skip the Use pour le coup, c'est même ça flirte avec le punk.
0: Et bon. Voilà, je sais pas. Mais il y a quelques petits trucs que j'ai pas, quoi.
1: Et ben voilà, moi je vais faire une cassette à Marine, qui n'a pas de Walkman de vieille personne, mais j'en ai deux, je vais lui en prêter un. Et je ferai une cassette avec Lynn Renaud et Enrico Macias. Ne vous moquez pas de moi à la maison. Vous savez, mes marottes pour les artistes qui ont plus de 80 ans.
0: Je connais.
1: C'est comme ça, Marine.
0: Mais il y a Lucky Love qui vient du Nord aussi.
1: Oui, j'aime beaucoup.
0: Camilou.
1: Ouais,
0: mais
1: exact.
0: Mais elle fait les deux.
1: Chanteuse et actrice.
0: Ouais. Ah, Danny Boone, bon voilà.
1: Il a chanté dans La Reine des Neiges.
0: C'est en fait la voix française de Olaf.
1: Ouais.
0: C'est Danny Boone.
1: Et donc il chante les chansons d'Olaf.
0: Il chante, il parle, et ça lui va trop bien. J'adore ce personnage.
1: Une fille ordinaire. On va l'écouter en version live, enregistrée au Louvre, Lens. C'est notre Marine qui est avec nous jusqu'à 21h sur votre radio ici.

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0: écoute ici live. Marine a enregistré cette version il y a quelques jours devant une soixantaine d'auditrices et d'auditeurs au Louvre Lens. Voilà pour ici. Elle est particulière, cette chanson, c'est ton premier tube. Hein.
1: C'est mon premier titre tout court.
0: Oui, oui. C'est aussi ton premier tube,
1: c'est
0: la
1: vrai,
0: chanson
1: c'est
0: que.
1: Tube, c'est marrant de dire ça.
0: Oui. T'entretiens quel rapport avec cette chanson-là? Alors, je sais, tout à l'heure, tu m'as dit, tu ne veux pas choisir de chanson préférée sur ton premier album.
1: Bah oui,
0: mais
1: forcément.
0: Mais celle-ci.
1: Forcément, c'est différent parce que, comme tu dis, c'est le premier que j'ai écrit vraiment et composé seul dans ma chambre. À la base, je pensais pas que ça allait plaire. C'était, je l'ai sorti en version un peu maquette, faite maison pour mes amis, pour mes proches parce qu'ils l'aimaient bien. Mais on peut jamais savoir le potentiel vraiment. Et après, les gens l'ont découvert pendant l'aventure Star Academy et en ont fait ce qu'elle est aujourd'hui. Donc, c'est assez dingue.
0: Et c'est ton acte de naissance d'autrice et de compositrice. Tu chantais avant cette chanson, t'as chanté après.
1: Oui.
0: Mais c'est à partir de là que t'écris.
1: Ouais.
0: Donc, ouais.
1: C'est vrai,
0: elle est
1: ça a débloqué ça.
0: Mais oui. Et puis alors, là, par contre, on n'est plus bloqué du tout. tu écris, on me dit, en permanence, en fait. Et pas forcément toute seule. Ça, c'est intéressant. T'as collaboré avec Eddie De Pretto, tu en as déjà parlé. Écrire avec quelqu'un d'autre. Est-ce que tu peux m'expliquer l'expérience que c'est pour toi?
1: C'est super. J'imagine que c'est un défi à la fois parce qu'il faut s'ouvrir. Moi, j'aime bien raconter que des choses vraies. Je veux pas être dans un point de vue fictif. Enfin, j'aime raconter des choses que j'ai vécues qui sont vraies. Je les ressens mieux. Donc, il faut accepter de se livrer à la personne avec laquelle on va travailler. Mais avec Eddie, ça a pas été un problème parce que je me suis sentie en confiance. Et puis, c'est de l'expérience, forcément. Ce sont des artistes, notamment Eddie, qui sont là depuis longtemps, qui ont vécu beaucoup de choses, qui ont écrit aussi des choses très intimes, très personnelles. Et moi, c'est un artiste que j'adore. J'ai écouté ses albums, j'adore sa plume, sa musique. Donc, c'était super de pouvoir faire ça avec lui.
0: T'es montée sur scène avec Julien Doré.
1: Oui.
0: T'as rejoint aussi les Enfoirés, là, on va t'entendre. Donc, au dernier spectacle, hein, 2026, La Balade des Enfoirés. T'es sur scène avec Lara Fabian, Amel Bent, Vita, Zaz, Elena, Mentissa, Sophia et Saïdi. Non, mais le gang de badass.
1: Oui.

0: Hommage à Nicole Croisy, une femme avec toi dans la balade des Enfoirés. Alors être sur scène avec cette bande de filles, avec Julien Doré et plein d'autres artistes, ça c'est quelque chose qui t'apporte du plaisir?
1: Oui, en fait c'est fou parce que c'est des gens que je connaissais moi avant parce que j'écoutais leur musique ou parce que je les voyais à la télé, c'était des stars pour moi et aujourd'hui c'est presque des collègues, enfin c'est eux, ils me connaissent également et ils m'accueillent et ils m'aident et ils me portent et me soutiennent, donc c'est trop bien.
0: Il y en a qui te sollicitent aussi pour faire des apparitions sur leurs albums. Mon petit doigt me dit qu'on va t'entendre dans quelques jours sur la réédition de l'album de Yoa, par exemple.
1: C'est vrai, c'est une artiste que j'adore et son titre, Princesse K.O. en particulier, qui est, je trouve, un titre qui me représente beaucoup. Voilà, parce que c'est le chaos, même si c'est génial et je confonds maintenant mes rêves et la réalité. Enfin, il y a quelque chose de super dans ce titre. Je l'ai beaucoup écouté, je l'ai beaucoup ressenti et donc elle m'a proposé d'en faire une version un peu à nous, sur sa réédition. C'est trop bien.
0: Donc à découvrir d'ici quelques jours. Et puis il y a en revanche alors une collaboration qui là est bel et bien sortie. C'est une chanson qui s'appelle On m'avait dit, avec un certain Félix Radou. Alors il faut me raconter.
1: Eh ben Félix, c'est un auteur super et surtout un déclameur de textes. C'est énorme en fait ce qu'il fait. Il fait des chroniques parfois, enfin il en faisait. Où en fait, il récitait des textes avec une certaine ferveur. Il écrit très bien, il parle très bien et il en a fait un album d'histoires qu'il raconte. Et on s'est rencontrés à la base pour un concept qui était de faire un titre en une heure et de le poster sur les réseaux sociaux.
0: C'est ça.
1: Mais finalement, les gens ont adoré le refrain qui était plutôt efficace, je crois. Et du coup, on en a fait un titre complet. On l'a fini en studio, on s'est retrouvés, on l'a sorti. Et on le fait sur scène maintenant. On l'a fait sur sa tournée, on le fait sur ma tournée. Il a aussi accepté de venir faire quelques-unes de mes premières parties, donc c'est trop cool.
0: C'est difficile ça, de choisir qui va venir faire tes premières parties.
1: C'est difficile. Oui, il y a tellement d'artistes que j'aime, et en même temps c'est toujours délicat de poser la question. Mais c'est trop bien, c'est trop cool de pouvoir partager ça avec d'autres artistes.
0: Donc les premières parties, les concerts, je vous les ai donnés tout à l'heure. Je vous ai pas fait un récap des festivals sur lesquels vous pourrez voir Marine. Il y a le Caribana Festival, le Festival des Sables. Il y a l'Avoine Zone Groove, le Pavillon Grignan. Ou encore, ça j'en ai parlé, mais c'est vraiment cool, les Francopholies de Spa. Franchement, si vous avez moyen d'aller en Belgique, les Franco de Spa, c'est dingue. Le Théâtre Antique de Vaison-la-Romaine, le Festival Attrape-Son. Ou encore, là aussi, très très cool, ce festival, le 4 septembre, le Pellicule Live à Tuir. C'est un tout petit bled, mais c'est le bled de François-Xavier de Maison et de sa femme. Et en fait, c'est lui qui organise ce festival. Et donc, l'idée, c'est de voir des bons films, d'écouter des bons concerts et de très bien manger. Il y a des chefs tous les ans.
1: Ah, super. Bah, ça réunit mes trois passions en un seul art.
0: Ciné, musique et bouffe.
1: Manger, le cinéma la musique.
0: Ah mais trop bien. D'ailleurs oui, c'est pas trop galère ça quand on est en tournée justement et qu'on aime bien manger, prendre son temps, etc. Quand il faut manger un sandwich triangle sur autoroute.
1: Non mais c'est pas vraiment ça, parce qu'on a la chance d'avoir un catering qui nous accompagne soit dans les salles, soit qui nous suit. C'est des gens en fait qui nous font à manger quoi. On a une cantine en fait, donc et qui est assez équilibrée en plus pour le coup, des entrées, de salades, des plats chauds. Donc on essaye, même si les heures c'est pas toujours ça. Moi je mange pas avant le concert, je mange après parfois à 23h. Mais non ça va, on essaye quand même. De bien manger.
0: Donc la vie est belle sur la route.
1: Super, génial.
0: Et ça t'inspire? T'écris aussi quand t'es sur la route?
1: Oh non, pas trop.
0: Non?
1: Ben, parfois ça peut venir par fulgurance parce qu'il n'y a pas vraiment un moment. Je peux être de retour dans un taxi et avoir une idée d'un coup. Mais j'aime bien que le live soit le live, quoi. Et les moments de création, c'est d'autres moments.
0: Très bien. Alors vivement la suite, ma chère Marine. Je te souhaite un très bel été de festival, un très bon Zénith de Paris ce soir, le premier, en attendant le suivant, le 7 mars 2027. J'annonce également le Zénith de Toulouse, le 14 mars prochain, ou encore le Liberté à Rennes, le Zénith de Nantes, le 21 mars, le Zénith de Lille, le 26 mars 2027. Bonne route, chère Marine.
1: Merci.
0: On écoute cette chanson avec Félix Radou qui s'appelle « On m'avait dit » et à la prochaine.
1: Merci.

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0: Cuisine avec Félix Radou. Alors, ceci dit, en quittant le studio, elle m'a glissé à l'oreille. Je pense que ça se prononce Félix Radou. Eh ben, peut-être. Écoutez, choisissez votre camp. Radou, Radou. En tout cas, la chanson, elle s'appelle bien. On m'avait dit. Et elle est disponible absolument partout. Merci, les amis, d'avoir écouté Décibel. Un merci spécial aux équipes d'ici Nord qui ont rendu possible ce concert de Marine. C'était vraiment un joli moment. Et merci au Louvre-Lens pour un accueil absolument magnifique. Bisous les terrils, désolé, tant qu'il y aura beaucoup de vent sur les terrils ou au pied des terrils, on ne pourra pas y faire de concert, mais on reviendra, c'est promis. Merci enfin à l'équipe de ce soir pour Décibel. Il y avait Iris Guitoni, Emma Quenardel, Iki, Elodie Biancamaria et Franck Moillier. À demain 20h avec les Nègres Marrons.
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3: Bonjour la France, j'espère que tu vas bien la France. Nous sommes jeudi, bientôt le week-end. C'est la dernière manche aujourd'hui pour savoir qui sera en finale. Évidemment, la petite personne à mes côtés trépigne.
4: Ah, je suis comme un zébulon là, vous voyez.
3: Ah, là,
4: je suis content.
3: Il a deux candidats, bonjour, j'en ai 15, ce qui veut dire qu'aujourd'hui, mon candidat a une lourde responsabilité.
4: Non, mais il ne passera pas la frontière, de toute façon.
3: Non, mais peut-être qu'il sera accueilli au Damido Land. Ouais. 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
4: Bien sûr.
3: 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C'est Noël avant Noël.
4: Ah ouais.
3: Ça, c'est ici, c'est
4: bon, c'est Noël, c'est les températures en France, hein, en même temps, c'est Noël.
3: Exactement. Hein. Alors, le deuxième cadeau pour le finaliste, c'est quoi?
4: Toute l'année, je vous ai parlé des différentes nationalités
3: oui,
4: de Joe Malongo.
3: Oh là,
4: la branche russe, la branche sicilienne. Joe Malongo m'a écrit.
3: Ah.
4: Ses prendre de dosettes l'ont accompagné dans son écriture avec ses six verres en verre. Joe Malongo m'a dit, je veux la nationalité d'Amidoise.
3: Ah, d'Amidoland.
4: Oui.
3: Merci,
4: il
3: merci Malongo.
4: Il veut intégrer le d'Amidoland, Joe Malongo.
3: Joe, tu auras ta carte d'identité du d'Amidoland et tu, comme ça, nous pourrons tous boire
4: ça
3: des
4: veut
3: cafés.
4: Dire que la machine sera non plus française, mais d'Amidoise.
3: Elle sera d'Amidoise, génial. Exactement. Bah, c'est magnifique.
4: Hâte.
3: Allez, on accueille nos deux candidats, Nicolas et Sylvie.
4: Peut-être expliquer quand même, c'est qu'il y a un candidat qui a cru que le d'Amidoland était un véritable pays à deux jours.
3: Mais hein, évidemment, voilà. Je reçois des messages. Alors, j'ai reçu des messages sur Instagram, j'ai reçu des messages sur Facebook. Je vais je vais te les imprimer. Ouais. Les gens demandent la nationalité du d'Amidoland. Grâce à Guy. Guy, de ici Mayenne, je te remercie infiniment parce que vraiment, depuis 3 jours, je reçois des demandes.
4: On va l'appeler demain pour la finale.
3: Ouais, Guy, on t'appelle demain pour la finale pour te remercier. Le d'Amidoland, maintenant, on commence être très nombreux. Hein.
4: Oui, c'est vrai.
3: Ça va être beaucoup. Alors, comment ça va Nicolas? Comment ça va Sylvie?
4: Bonjour.
5: Bonjour.
3: Alors,
5: Bonjour Nicolas.
3: Oh là là, j'adore les candidats qui se disent bonjour.
4: C'est la politesse du d'Amidoland.
3: C'est la politesse, ouais. Nicolas, tu veux faire partie du d'Amidoland, toi aussi?
6: Je pense demander la doum et la solution.
3: Tu sais quoi? Tu l'obtiendras.
6: Surtout que j'espère bien.
3: Mais oui, t'es mon candidat aujourd'hui. Je te dis pas là.
6: En plus.
3: Tu vois ce que je veux dire.
4: En tant que ministre des Finances, j'offre 1000 euros à tous les candidats, bien sûr. Hein. C'est normal.
3: Alors, Nicolas, il joue avec ici Normandie. Bientôt, il jouera avec ici d'Amidoland. Tu as 43 ans, tu habites à Condé en Normandie et tu as 3 chiens. Comment s'appellent-ils et quels sont les modèles?
6: Alors là, j'ai 3 chiens. Donc effectivement, j'ai Suna qui est un modèle charpais, c'est-à-dire légèrement fripé, qu'il faudrait pas se faire passer, mais qui est magnifique et qui est bleu. C'est un chien bleu.
3: Ouais.
6: J'ai Oumi, Oumi qui est un chocho. C'est les chiens tout poilus là.
3: Bah oui, c'est trop mignon avec eux ils ont la langue bleue.
4: Ah bon?
6: Exact. Les deux ont la langue bleue et sinon j'ai Nox qui est un corneau pure race qui garde la maison tous les jours.
3: Voilà. Oh là là là là. Et tout ça, il y a aussi un chat qui s'appelle Pouette.
6: C'est ça. ça, exactement, qui est l'ancienne de la maison, en fait, et qui commande un petit peu tout le monde là-dedans.
3: Et voilà.
6: Qui fasse 10 fois leur poids, à peu près, voire 15 fois leur poids.
3: Ah, mais de toute façon, c'est toujours le chat, hein, le maître de la maison. Pouette,
6: exactement.
3: Ben oui, Pouette, c'est la chef, c'était sûr. Alors, il paraît que tu as des oies et des moutons aussi.
6: Oui, c'est un petit peu la ferme chez moi, effectivement. Donc là, en ce moment, il y a effectivement des oies, des moutons qui entretiennent la prairie. J'ai un voisin d'ailleurs qui dit en rigolant, c'est presque une petite affaire. Hein, mon voisin fermier me dit ça, c'est presque une petite affaire chez toi. Effectivement, beaucoup d'animaux, j'aime beaucoup ça.
3: Voilà. Ben oui, ça tombe bien parce que Damido Land, on le sait, les animaux sont les bienvenus.
4: Oui, puis on aime les Français qui investissent, qui ont une belle entreprise. C'est ça le Damido Land.
3: Ah là, oui, d'accord. Alors tu vas te détendre parce que le Damido Land, c'est pas un pays capitaliste. Hein, c'est un pays de.
4: Oui, enfin, il en faut un peu. Quand
3: ah
4: même.
3: Oui, non, mais nous, on est des gros babacoules. Hein,
4: ah d'accord.
3: Okay. Oui, oh là là, pop.
4: Oula.
3: Alors, il paraît que tu es prof de cuisine dans un lycée professionnel.
6: Oui, tout à fait.
3: Dis donc, tu dois bien cuisiner, toi. On va en reparler pendant l'émission, mais je suis sûre que tu cuisines bien. Alors.
6: Bah ouais, un petit peu.
3: Voilà, on adore les hommes qui cuisinent au Damido Land. Alors, on va tout de suite marquer le premier point, mon petit chat, avec la première question, vrai ou faux. Tiens, une ambiance. Voilà, ça, c'est Éric Bastien qui se réveille le matin.
4: Ah oui.
3: Et voilà.
4: Alors, je ronronne de plaisir.
3: Non, c'est un buffle, hein, le dos.
4: Ah, excusez-moi.
3: Voilà. Alors. Au Bangladesh.
4: C'est quand je vous écoute imiter des dauphins, je ne sais plus où on est. Hein, donc,
6: Bangladesh.
3: Voilà. Au Bangladesh, il y a un buffle qui est devenu la star des réseaux sociaux parce qu'il ressemble à Donald Trump. Alors, est-ce que c'est vrai qu'un buffle est devenu la star des réseaux sociaux parce qu'il ressemble à Donald Trump? Vrai ou faux, top chrono 5 secondes.
6: Il me semble avoir vu l'information. Je dirais vrai.
3: Eh oui, c'est vrai, évidemment. Le buffle albinos, il a été nommé Donald Trump parce que il a une très grande mèche sur son petit front façon brushing trumpien. Donc voilà, tu as un point, mon petit Nicolas.
4: Sylvie est à Issy-Poitou. Bonjour Sylvie, bienvenue.
7: Bonjour Bastien, bonjour Valérie et bonjour Nicolas.
4: Bon, voilà. Appelez-moi Eric, c'est mon prénom, je préfère. Eh ben oui, parce que Bastien c'est un nom de famille, c'est pas grave, je mets moins deux dès le début. Sylvie, tu habites à Hervaux, c'est où Hervaux?
7: Hervaux, c'est dans les Deux-Sèvres,
4: ouais.
7: La région Aquitaine, Nouvelle-Aquitaine,
4: okay.
7: À mi-chemin entre Poitiers, Cholet,
4: Carrochelle. Voilà. Je vois très bien. On salue les équipes d'Issy-Poitou d'ailleurs qui nous écoutent. Sylvie, mariée à Jean-Paul, ça fait combien de temps avec Jean-Paul? Pas mal, hein, je crois.
7: Oui. 41 ans.
3: Oh la vache.
4: Oh là là là. Alors, on parlera de cette rencontre avec Jean-Paul à l'occasion d'un mariage. Vous avez ensemble, j'imagine, deux enfants. C'est ensemble que vous les avez eus.
7: Oui.
4: Oh, ils sont grands, hein, déjà, les enfants. Quel âge?
7: Oui, 47 semaines d'ailleurs.
4: Ah, okay.
7: Ma fille et puis Héloïse, voilà, et Baptiste, 38.
4: 38. Alors, c'est aussi une animalerie à la maison. Combien y a de chats? Combien?
7: 6 chats.
4: Ah ouais, quand même. 6 chats.
7: Ah oui.
4: 3 à la maison et 3 qui se baladent. Et puis, il y a des petites poules aussi chez toi.
7: Des poules, des poissons. On a eu aussi des moutons et des oies, mais bon, voilà.
4: Très bien.
7: Les oies ont été croquées par un renard.
4: Oh, chenapan, vieille fripouille, sacré bon rien. Sylvie, nous allons jouer. Je rappelle que je suis très content car nous avons une institutrice à la retraite. Institutrice, le savoir, la légende, la culture.
3: Bien sûr.
4: Je le sens bien, Sylvie. Bienvenue. Voici une première question et un extrait de Jean Marais. Écoutez.
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4: Sacré loin.
3: Jean Marais, très belle voix.
4: Ah ouais. La France est 25e au classement mondial 2026 de la liberté de la presse. Voilà mon affirmation, Sylvie. La France, 25e au classement mondial cette année de la liberté de la presse. Vrai ou faux, top chrono, 5 secondes.
7: Vrai.
4: Je vois que Sylvie est déterminée. C'est vrai,
7: oui.
4: Tu as totalement raison, la France est bien 25e au classement de la liberté de la presse établi par l'ONG Reporters sans frontières. C'est la Norvège qui conserve la première place pour la 10e année consécutive. Les États-Unis pour la liberté de la presse, vous savez combien ils sont? 64e.
3: Ça fait plaisir.
4: Voilà.
3: Allez, Nicolas, un point, Sylvie, un point. Et là, tout de suite, Beau Malheur, Emmanuel Moir, vous écoutez ici, à tout de suite.

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0: Mais non, que du bonheur en écoutant ici tous les jours Emmanuel Moir, Beau Malheur et du bonheur. Ah, pour Sylvie qui va être ma candidate gagnante aujourd'hui.
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1: Alors, ici nous jouons avec Nicolas qui joue avec ici Normandie. Nicolas, on le sait, est prof de cuisine. Et alors, il paraît qu'on a des spécialités magnifiques. Pot-au-feu, blanquette, lasagne, que sais-je.
3: Mais oui, ouais, effectivement, on a toutes ces spécialités-là. On a aussi même un dessert normand. Le fameux dessert normand, vous connaissez quand même.
1: Bah, ça doit
3: turgoule.
1: Être.
0: Bah, la tarte.
1: Bah, ça doit être une tarte aux pommes, un truc comme ça, non?
3: Mais non, même pas la turgoule. La turgoule. Vous savez pas ce que c'est la turgoule.
1: Bah, bon. Je suis désolée, pardon.
0: Tu te fais engueuler, là. Hein.
1: Je te demande pardon. Tu nous feras de la turgoule au Dami d'Hollande, mais qu'est-ce que c'est la turgoule, alors?
0: Excuse-moi, je voudrais rappeler quand même qu'elle est présidente du Dami d'Hollande, donc on lui parle autrement.
1: Non, on parle comme on veut.
0: Okay, attention. Okay.
1: Non, chérie, tu peux me parler comme tu veux. C'est l'autre, là. Il a un ego de la taille de l'Arkansas.
3: Ouais, il est, c'est vrai. Franchement, il est pas sympa.
0: Ah, ouais, c'est vrai.
1: Voilà, merci. Allez, dis-moi tout, c'est quoi la.
3: Alors, c'est une sorte de riz au lait, en fait, mais qui est une spécialité normande, qui est fait dans un plat spécifique. C'est une cuisson, en fait, qui se passe pendant 4 heures au four. Donc, c'est très simple. Il y a du riz rond, du sucre, du lait entier que je vais chercher chez mon voisin, donc plus qu'entier, entier, entier, parce qu'il a des vaches, de la cannelle. Et on laisse cuire comme ça pendant 4 heures au four, 160 degrés, tranquillement. Ça fait une magnifique croûte sur le dessus. Et quand on retire la croûte, on se retrouve avec un riz fondant et crémeux avec de la cannelle.
1: Oh, mais
3: c'est magnifique.
1: Je vais faire cette turgoule dès ce soir. La turgoule sera le plat officiel du Dami d'Hollande. Voilà. Eh ben alors, écoute, c'est magnifique. Alors, il paraît que tu es pas très très fort en bricolage.
0: Non, ça m'étonne pas.
1: Et que tu poses du placo pas droit. Ça veut dire quoi? Parce que quand même, le placo sur les rails, c'est fastoche.
3: En fait, je suis une grosse quiche en bricolage.
1: Ah.
3: Donc là, c'est vrai que je suis pas bon du tout. C'est pas mon fort. Et à chaque fois que j'essaie, alors par exemple, le truc typique, effectivement, c'est le placo pas droit ou quand je vais mettre une cheville pour mettre quelque chose dans le mur. Il y a des chevilles différentes en fonction de la structure du mur. Évidemment, j'y comprends rien du tout. Donc je mets n'importe quoi. Et évidemment, ça ne tient pas. Il y a tout qui tombe.
0: Ah ouais, c'est ça d'être une quiche normande.
3: Et ben voilà, ou une tarte aussi.
1: Il n'est pas normand, il est damidolien. Ouais. Alors, mon petit chat, tu vas marquer tout de suite le deuxième point avec la deuxième question, vrai ou faux.
3: Oui.
1: Écoute bien cette question, tu as une petite ambiance. Oh, let me be your dog. La BO de Didier avec Alain Chabat. Alors,
3: Didier.
1: On ne sent pas le cul des gens, Didier. Alors, à Lyon, il existe un restaurant gastronomique entièrement réservé aux chiens. À Lyon, il existe un restaurant gastronomique réservé aux chiens. Vrai ou faux, top chrono, 5 secondes.
3: C'est tellement absurde que je dirais oui.
1: Eh ben, t'as bien raison parce que c'est vrai. Figure-toi que le restaurant s'appelle le Dogstronomy et c'est une expérience gastronomique pour nos petits camarades à quatre pattes. Menu adapté, etc. C'est magnifique. 2 points pour Nico.
0: Sylvie est avec nous dans les Deux-Sèvres à Hervaux. Elle est mariée à Jean-Paul. On pense bien fort à Jean-Paul. On l'a dit tout à l'heure, t'es retraitée, t'étais institutrice toute ta carrière. T'avais des enfants de quel âge? Tu faisais quelle classe, toi, Sylvie?
4: De 2 à 4 ans.
0: Ah oui, c'est tout petit, maternel.
4: Petit, oui.
0: Oh là là, petite section, grande section, tout ça, c'est des belles années.
4: Toute petite section, oui.
0: Et ado, tu voulais être traductrice, alors du coup, bon, t'as préféré aller dans autre chose, mais c'est pas grave.
4: Voilà.
1: Enfin, quand t'es institutrice en maternelle, tu fais de la traduction, parce que...
0: Il faut arriver à comprendre quand même.
4: Il faut y aller du yaourt.
0: Elle fait du sport, notre Sylvie, elle fait de la marche et du yoga.
4: Oui.
1: Ça c'est bien.
0: Du yoga sur chaise, c'est-à-dire?
4: Bah, c'est exactement.
0: C'est quoi?
4: Eh bien, ça part de la position assise, avec des mouvements des bras et des jambes, tout en respirant comme le yoga.
0: Pour s'entretenir, c'est très bien. Et alors, découvert, Sylvie, que tu es très, très, très manuelle. Tu fais du cartonnage. C'est quoi du cartonnage?
4: Oui.
0: Tu fabriques quoi?
4: Nous fabriquons des boîtes en carton sur mesure et elles sont recouvertes en simili-cuir ou en tissu ou en papier.
0: Tu fais également de la couture et tu donnes des cours à des adultes et des enfants par le biais d'une association.
4: Voilà, je transmets.
1: Eh bien, ça, c'est bien.
4: C'est génial. Mon savoir.
0: Écoutez, comme Emmanuelle, elle confectionne de la broderie de perles, de la broderie traditionnelle, du patchwork, et elle prend des cours d'anglais. On en revient à la traductrice. Eh bien, t'as tous les talents, Sylvie, hein.
4: Oh là là.
0: Ah si. Ah non, écoute, moi je suis très très heureux d'être avec toi aujourd'hui. Franchement.
4: Oh, c'est gentil.
0: Ah non, parce que Nicolas...
4: Mais bon, il m'est arrivé une petite tuile quand même en cousant tranquillement à la maison.
0: Ouais.
4: La pédale de la machine à coudre a glissé. J'ai voulu la rattraper avec mon pied sans lâcher mon ouvrage. Et hop, l'aiguille a traversé le doigt.
0: Ah oui. Appelez le docteur Kierzek, s'il vous plaît. Ça fait mal.
4: Eh ben oui.
0: Sylvie, n'oublie pas que je suis un peu le médecin aujourd'hui, et tout le temps d'ailleurs, et que je vais te soigner correctement le Nicolas qui a dit que j'étais pas
1: tu
0: sympa.
1: Tu laisses Nicolas.
0: Non mais il a dit que j'étais pas sympa
1: tranquille.
0: Celui-là.
1: Donc, on
0: va voir ce qu'il va voir. Sylvie, question, extrait. C'est le jeu dans le jeu, hein. Si vous avez reconnu Elisa Tovati, je vous offre un verre. Le gaz de ville a naturellement une odeur de soufre. Est-ce que selon toi c'est vrai ou faux ? 5 secondes, on réfléchit bien. Le gaz de ville, ça sent le soufre, naturellement. Vite ?
4: Oui.
0: Oui ? Non, c'est faux. Le gaz distribué dans nos logements, c'est inodore. Il sent rien, ni le soufre, ni l'œuf pourri. L'odeur caractéristique est plutôt ajoutée artificiellement avec des composants. Ah, je suis désolé, Sylvie.
1: Allez, 2 Nico, 1 Sylvie. Et là, tout de suite. First I was afraid, I was petrified. 1998, la France championne du monde. Gloria Gaynor, vous écoutez ici. À tout de suite.

0: Eh ouais, ça date des années 60, mais bon, bien sûr, tu l'as dit Valérie, 1998, deux buts de Zinedine Zidane, et à la 92e minute, Emmanuel Petit pour le troisième but.
1: 1-2 et 3-0. 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
0: Les matchs des Bleus à suivre sur ici, bien sûr, dans quelques jours, hein, pour le Mondial.
3: Bien sûr. Alors Nicolas, tu as 2, Sylvie, tu as 1. Nicolas, avant de faire le quiz musical, je veux juste dire ce petit rituel que tu as, parce que c'est trop mignon. J'ai le même, hein, de toute façon, moi, ils dorment dans mon lit. Tu dis bonne nuit à tes petits chiens.
4: Ah bah oui, évidemment mes petites bibis. Donc je vais leur faire un petit câlin à chaque fois, un petit bisou et je leur souhaite une bonne vie.
3: Oh, quel citoyen d'honneur du Dami d'Hollande. Ah, alors,
4: elles sont tout le temps contentes.
3: Bah oui, moi aussi, ils dorment avec moi. Alors, comment te dire que là maintenant, il va falloir bien reconnaître, nous allons écouter une chanson d'Ophélie Winter. Ça va s'arrêter à 2 reprises. Le mot manquant, à la place, il y aura le poète poète. Et il va falloir que tu tentes de trouver les 2 mots manquants. Alors, écoute bien, c'est Ophélie Winter, c'est un tube, concentre-toi.

0: Alors, comme un oiseau dans le ciel, maître de... 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Alors, qu'est-ce que c'est les mots qui manquent? Le maître de... Et trouver ma place, j'avais la notion du temps. Top chrono, 10 secondes.
1: Espace et je dirais perdu.
0: Ta ta ta ta ta. Eh ben on écoute. Hey.

0: 2 points pour Nicolas, il a 4.
1: Ah, bravo. Il est fort. Sylvie, Sylvie collectionne les grenouilles. Eh oui, notre Sylvie, les dés à coudre aussi. Et quoi d'autre?
2: Les petits verres à liqueur.
0: Oh, dis donc.
1: Bah oui, des bavoirs.
2: Bah oui.
1: Des bavoirs brodés.
2: Bavoirs, oui.
1: Oh là là, tu parcours les vides greniers, t'es comme Valérie, t'aimes les brocantes et tout ça, toi.
2: Exactement.
1: C'est pour ça qu'on écoute Louis la Brocante. Allez, j'espère que c'est petit. C'est vrai, c'est le générique de Louis la Brocante. Allez, les petites grenouilles. Généralement, ça porte chance, les petites grenouilles. Voici ton quiz. On est sur des artistes qui ont cartonné à la fin des années 90. Il y avait Ophélie Winter, il y avait aussi Larousseau avec ce tube.
0: Ah là là.
1: Tu m'oublieras. Deux mots manquants, on y va.

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1: De mon cou.
0: Et l'amour qu'on faisait n'importe où, temps et coût, 12h30 et 6 secondes, voici le moment de vérité.

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2: Je vous le rappelle, c'est le dernier jour pour se qualifier. Nicolas à 4, Sylvie à 3. Ils jouent pour la finale de demain. Le premier prix, c'est un week-end exceptionnel au Festival Off d'Avignon. Un séjour pour 4 adultes, 2 chambres doubles à l'hôtel Le Chardonnay. Les petits-déj sont compris. 100 euros de carburant pour rejoindre la Cité des Papes. Il y aura 2 spectacles par jour, soit 4 spectacles au total. Il y aura pour le deuxième, une machine expresso EO fabriquée par Malongo, 32 dosettes, 6 verres en verre. Et pour tous les participants, cette semaine, pour fêter les 100 ans des guides de voyage Michelin, chaque participant, qu'il gagne ou qu'il perd, gagne un guide de voyage Michelin. Voilà, on reprend la compétition immédiatement. Alors,
3: quel beau discours de la présidente du Dami d'Hollande, je trouve.
2: Merci. Chers concitoyens, chères concitoyennes, demain, c'est vendredi, c'est la finale et Nicolas va gagner. Alors, tu joues avec ici Normandie, mon petit Nicolas, on sait que tu cuisines comme un dieu. Tu as aussi une petite passion, c'est les bonsaïs. D'ailleurs, tu fais partie d'une asso, ça veut dire quoi? Explique-nous.
4: Oui, alors je fais partie d'une association, en fait, d'un club de bonsaï qui se situe à Bagnoles de l'Orne, donc c'est dans le 61, et c'est un club de bonsaï, en fait, on se rejoint, on est à peu près une cinquantaine, on se rejoint souvent un samedi par mois pour entretenir, créer des bonsaïs, et les mettre en forme, ligaturer, tailler, etc. Voilà, parce que c'est des techniques bien particulières et on se rend beaucoup service entre nous par rapport à ça.
2: Alors d'ailleurs, tu as 30 bonsaïs à peu près chez toi et tu as créé une forêt de 7 mélèzes sur une pierre.
4: C'est ça.
2: C'est magnifique.
4: Ouais, exact. Ouais. Donc oui, parce que du coup, en fait, on est à, donc les mélèzes, on en trouve. Donc le mélèze, c'est un sapin qui perd ses aiguilles. On en trouve dans la forêt d'Andenne à Bagnoles de l'Orne. C'est une espèce en fait qui est endémique, qui pousse là-bas, pardon. Et on a une autorisation de prélèvement par l'ONF. Notre association a une autorisation de prélèvement, et donc du coup, on prélève des sujets qui sont assez jeunes à différents endroits dans la forêt, et ensuite on les met en culture, et puis à la fin, on crée une forêt sur une lose, une pierre plate, une lose, ce qui fait que voilà, c'est une des pièces les plus belles que j'ai effectivement et que j'ai créée moi-même.
2: Je veux une photo sur le mail de Maître Coupez. Alors, nous allons tout de suite marquer 3 points de plus grâce à la question à choix multiples. Je vais te poser une question, je vais te proposer des réponses, tu auras 10 secondes pour me répondre. Tiens, une petite ambiance.
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2: Allô, comment tu vas? Écoute bien la question. Quel pourcentage de Français se dit dépendant de son smartphone?
4: Oh là là.
2: Alors, écoute bien, c'est assez logique. Hein. 18%, 42%, 65%. Au Dami d'Hollande, il n'y a pas de portable. Voilà, alors, 18, 42, 65 ou pas de portable. Top chrono,
4: ah, ou
2: 10
4: pas
2: secondes.
4: De portable, d'accord.
2: Non, ou c'est le Dami d'Hollande, c'est une connerie.
4: Zéro quoi.
2: Ouais, 18, 42, 65.
4: La logique, je voudrais que ce soit 65.
2: C'est 65%, c'est-à-dire que quand même, c'est énormément. Hein, c'est 2 Français sur 3 sont totalement dépendants de leur smartphone. Voilà, 89% chez les 18-24, c'est magnifique.
3: Ouais. Sylvie, tu as un téléphone évidemment,
6: oui.
3: Toi aussi, hein, tu as un smartphone, on en a
6: et
3: tous
6: bien,
3: un.
6: Oui.
3: Bah oui. Sylvie qui habite Hervaux, dans les Deux-Sèvres, pour ceux qui la découvrent à cette heure-ci, elle a 2 enfants qui sont grands, pense à Jean-Paul qui a des petits soucis en ce moment. Hein. Des gros bisous à ton mari, on fait Sylvie, on est d'accord?
6: Ok,
3: merci. Ancienne institutrice à la retraite, très Emmanuel, tu disais, tu fabriques des boîtes en carton, tu bosses pour une association, tu donnes des cours, tu donnes des conseils, t'aimes les fleurs, les grenouilles, enfin voilà. T'es top. Et alors, t'as été figurante dans un film chez toi, dans ta commune. C'était quoi ce film? S'agissait de quoi?
6: Alors, ce film a été tourné en 2022 sur notre commune parce que Hervaux est une petite cité de caractère,
3: ouais,
6: avec un château médiéval et un cadre prestigieux. Et donc, un film avec des Chinonnais et puis des organisateurs, oui, de Saumur. Le Dîner aux Chandelles.
3: Dîner aux Chandelles.
6: C'est un film historique et policier.
3: Et tu faisais quoi? C'était quoi ton rôle?
6: J'étais religieuse.
2: Sœur Sylvie.
3: T'as mis le costume, enfin le traditionnel habit des religieuses et tout, bah, ça doit être sympa. C'est une bonne expérience quand même, les tournages de films. C'est sympa, ça.
6: Ah, mais, le cadre et puis la mise en scène.
3: Bah, bien sûr.
6: Voilà, il y avait des carrioles, des chevaux.
3: De l'époque.
6: Très intéressant.
3: Ça s'appelle le dîner aux chandelles. Alors, t'as beaucoup voyagé, t'as visité les grandes villes européennes, Venise, Rome, Lisbonne, Barcelone, mais tu as un petit rêve. Ton prochain voyage, il est prévu pour aller où cet été ?
6: À Montréal, Québec, voilà.
3: Jamais vu ? Première fois ?
6: Non, la première fois, oui, c'est ça, avec une amie.
3: Bah, ça va être sympa, vous partez combien de temps ? Tu prends un petit moment quand même pour découvrir. Oh,
6: ben
3: 15
6: oui,
3: jours.
6: 3 semaines.
3: Ah, 3 semaines. Oh, c'est bien ça.
6: Oui.
3: Ah oui, c'est suffisant et c'est top. Donc ce sera cet été au Québec. Et puis pour te faire plaisir avant de jouer, il y a un chanteur que tu adores. Et d'ailleurs, si tu pouvais déjeuner avec lui à 13h, ce serait
6: Gérard Lenormand.
5: Je viens te chanter la balade des chances.
3: Ah, je t'entends chanter, Sylvie. Tu l'as vu plein de fois en concert et t'es fan de Gérard Lenormand.
6: J'étais surtout, maintenant un peu moins parce que on le voit moins.
3: C'est
6: mais oui, les anciens titres me rappellent plein de souvenirs et donc j'adorais.
3: Bah, tout le monde sait de toute façon que la fameuse chanson Si j'étais président, il l'a écrite pour Valérie Damido. Hein.
2: Évidemment.
3: Si j'étais présidente du Damidoland,
2: on serait vachement heureux.
3: Bah, évidemment. Allez, Sylvie, joins avec cette question à choix multiple côté réponse. Tu connais le magasin, les magasins Fnac, évidemment, la Fnac, Sylvie.
6: Oui.
3: Mais que signifient les lettres du mot Fnac ? Voici les propositions. La Fnac, ça veut dire Fédération Nationale d'Achat des Cadres. Ou bien France Numérique Audioculture. Ou alors Fédération Nationale des Arts et de la Culture. Ou bien Fédération Nationale des Amis du Damidoland. Top chrono, 10 secondes.
6: Je dirais Fédération Nationale des Arts et de la Culture.
3: Fédération Nationale, c'est bon. Tu dis des Arts et de la Culture. Et c'était d'achat des cadres. Eh oui, la Fnac. C'est né en 1954. C'est une coopérative qui permettait aux cadres d'acheter des produits à prix réduit. Voilà l'idée de la Fnac à la base. Et c'est resté. Donc, c'est bien Fédération Nationale d'Achat des Cadres. On apprend des choses.
2: Alors, Nicolas, 7, Sylvie, 3. Et là, tout de suite, on va partir avec Alain Souchon. Quand je serai KO.
3: Non, c'est pour Nicolas, ça. On va être KO bientôt.
2: Chut. Nico, j'ai confiance en toi, mon petit chat.

0: Alain Souchon, quand je serai KO à 12h42. Bonne journée, bienvenue sur ICI.
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1: Alors, nous sommes avec Nicolas qui joue avec ICI Normandie contre Sylvie qui joue avec ICI Poitou. Nicolas à 7, Sylvie à 3. Ah Nicolas, notre prof de cuisine qu'on adore, qui aime les animaux et à qui il arrive des petites aventures dignes de Pierre Richard. Eh oui. Ah oui, un jour, il est en formation avec des collègues dans un hôtel. Il se lève un petit peu tôt et il se dit « Tiens, si je me faisais mon petit déj tranquille, là ?» Il se met des tartines à griller, puis tu vas te faire un café. Qu'est-ce qui s'est passé après ?
3: Eh ben, j'ai mis les tartines à griller tranquillement, mais j'ai oublié la pince en bois en même temps que les tartines grillées. Et moche. Le problème, c'est que je ne regardais pas le grille-pain.
1: Et donc, ça a pris feu. Donc, tout l'hôtel a été réveillé par l'alarme incendie. Hein, voilà.
3: Oui, réveillé, évacué. Et je me suis vraiment fait disputer par la directrice de l'hôtel qui n'était pas très, très contente de venir à ce moment-là pour désactiver.

0: énorme paquet.
1: Ça, voilà la, j'aime beaucoup cette anecdote. Ça me fait beaucoup rire. Alors, c'est magnifique. Bien, alors, il y a cette... Tiens, je vais te faire écouter ça. On va voir si tu comprends l'allusion. C'est la fouine qui chante. Tu sais pourquoi j'ai mis la fouine ? Parce que si t'étais un animal, tu veux être une fouine.
0: Oui, c'est ça, oui, oui, oui. Si j'étais un animal, en fait, oui, je serais une fouine parce que je suis quelqu'un qui fouine beaucoup, cherche beaucoup, qui pose beaucoup de questions, qui cherche tout le temps. Et effectivement, je me comparerais à une fouine.
1: Voilà. Fouine. Eh ben, écoute, tu es mon petit détective. Je te nommerai directeur des enquêtes.
2: Ministre de l'Intérieur.
1: Mais peut-être ministre de l'Intérieur du Dami d'Hollande, on verra. Alors, magnifique. Le Dami d'Hollande, il y a toujours du soleil et des animaux en liberté. C'est la base de ce pays. Alors, tu as 7. Je te propose de marquer 5 points de plus. Tiens, une ambiance.
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1: Ah, avec ses grandes oreilles, il entend les abeilles, c'est M. Nous, on va parler d'oreilles et de peinture. Nicolas, quel célèbre peintre s'est coupé lui-même une oreille ? Quel célèbre peintre s'est coupé lui-même une oreille ? Top chrono, 10 secondes.
0: Vincent Van Gogh.
1: Et c'est un sans faute pour Nicolas qui a 5, ça fait 12. Et oui, Van Gogh en 1888, il fait une petite crise de psychotique. Hein. Et puis du coup, il a coupé son oreille, magnifique. Tu as 12, bravo.
2: Sylvie est avec nous. Oui. Sylvie qui pour l'instant, c'est pas que t'es à la traîne, mais enfin voilà, c'est vrai que Valérie l'a dit, il a fait un sans faute, il est à 12, t'es à 3, mais tout est possible avec le bingo qui arrive avant 13h. Sylvie, écoute générique. Voilà. Vous êtes 3 millions tous les mardis soirs à suivre la nouvelle saison de Koh-Lanta, sans parler du replay. Et la semaine prochaine, pour les fans, c'est l'épreuve de l'orientation. Et pourquoi je parle de l'orientation, Sylvie ?
4: Oh, parce que je me perds régulièrement.
2: Non,
4: je perds ma voiture.
2: Non, excuse-moi. Non, tu es nul. On va dire les choses franchement. Parce que... Oui. Alors effectivement, déjà la voiture, t'arrives, tu cliques sur ta clé en espérant que ça va s'allumer. T'arrives sur un parking. Alors un jour, voilà, elle arrive sur un parking qui est vide. Elle pose sa voiture est noire. Elle va au cinéma. Elle sort, il fait nuit. Le parking est sombre. Et là, il y a 60 voitures. Elle clique sur toutes les voitures. Car elle ne sait plus où est sa voiture.
4: Mais non.
1: Ah oui, ça c'est...
4: Perdu.
1: Oui. Ah oui, ça arrive.
4: Régulièrement,
1: hein.
4: Je la perds.
2: Oui, mais enfin, c'est quoi cette histoire de rendez-vous en clinique où t'es arrivé très en avance ? Qu'est-ce qui s'est encore passé ? Encore une histoire de voiture, d'ailleurs.
4: Eh bien sûr. J'avais énormément de temps devant moi. J'avais pris des précautions. Et puis, je vois une grande enseigne que je ne visite pas souvent, parce que je ne vais jamais en grande ville. Pour ne pas la nommer, c'est bleu et jaune.
2: Oui, c'est Ikea, c'est suédois.
4: Et voilà, je me stationne, parking souterrain, je suis mon GPS, et puis voilà, je me balade. Et quand j'ai voulu récupérer ma voiture, impossible, je savais, je prends des repères, je savais qu'elle était devant le pilier K.
2: Bien sûr.
4: K. Alors je prends l'ordre alphabétique et je vais au pilier K.
2: Oh, c'est tout à
4: ma voiture.
1: Oh là, mais oui, parce qu'il y en a 10 des piliers K.
4: Mais j'en sais rien, moi.
1: Eh oui.
2: Retrouvez Sylvie mardi dans l'épreuve de l'orientation dans Koh-Lanta. Sylvie qui va aller jusqu'au poteau, bien sûr.
4: Ma voiture.
2: Oui, alors tu feras attention pour les poteaux, parce que j'ai découvert, on n'aura pas le temps d'en parler, mais que tu trébuches tout le temps, tu te fais des fractures, tu te fais mal aux doigts. Arrête le sport, arrête la voiture, arrête l'orientation.
1: Allez, viens au Dami.
4: Il y a les vigiles pour m'aider.
1: Viens au Dami d'Hollande, il n'y a pas de boutique, il n'y a rien.
2: Il n'y a rien.
1: Il n'y a que des animaux et de la musique avec des gens dans la rue.
2: Tout le monde se trimballe tout nu. On n'a même pas de vêtements.
1: Non,
2: c'est
1: pas tout nu, t'es fou, toi.
4: Ça m'est même arrivé de monter dans une voiture, de m'asseoir, croyant que c'était mon amie, ma copine qui était encore au volant.
2: Oui.
4: Elle avait changé de place entre-temps. J'avais un autre chauffeur à côté de moi.
2: Allez, rendez-vous mardi, encore une fois. L'épreuve de l'orientation avec Sylvie. Elle ne sait pas du tout où elle habite. Elle ne sait plus où elle est. Si vous trouvez Sylvie seule comme ça dans une rue...
1: Ramenez-la, Jean-Paul.
2: Voilà, n'hésitez pas à lui dire que sa maison est au bout du couloir.
1: Appelez ici Poitou.
2: Voici la question et un extrait de Gaël Faye.
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1: On parle de pays. Il évoque un des pays Gaëlle. Alors, pour l'ancienne institutrice que tu es, peut-être que cette question est simple. Combien de pays composent le fameux Benelux? Combien de pays composent le Benelux? 10 secondes, top chrono.
2: Je dirais 11.
3: Je suis sous le choc.
1: Le Benelux, Belgique,
2: oui.
1: Néerlande, Luxembourg, Pays-Bas, quoi. Le Benelux, la Belgique, les Pays-Bas. Le
2: oui,
1: Benelux, au moment de l'Europe,
4: bon,
1: le Benelux.
4: Pas, c'est pas la peine de lui parler sur ce ton.
1: Oh non, Sylvie.
4: Allez, Sylvie.
2: Mais si, j'ai tout perdu.
1: Alors,
2: mais
1: Sylvie, non. Je rappelle que tu as aussi perdu les bonnes réponses et allez, que tu ne sais pas où est-ce qu'ils sont.
4: Bien, allez, je ne remémorerai pas les scores. Et oui, tout de suite, on part. Vous écoutez ici, on écoute Auria, Soirée mondaine. Et puis, on se retrouve après, mes petits chéris. À tout de suite.

0: Elle nous vient du sud de la France, elle cartonne sur les réseaux sociaux, soirée mondaine, Oria, elle sera d'ailleurs à la Scala de Paris le 10 novembre.
1: Magnifique.
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1: Nous sommes au taquet avec Nicolas et Sylvie. Nicolas, une petite anecdote avant de t'encourager pour le bingo. Il paraît que si tu devais déjeuner avec une célébrité, tu déjeunerais avec la femme en rouge, avec Anne Roumanoff.
3: Oui, ah ouais, j'aime beaucoup Anne Roumanoff. J'aime beaucoup son humour, la façon dont elle est. Je suis allé à un spectacle à l'Alhambra à Paris. Je suis allé à plusieurs d'ailleurs. Et elle m'a fait monter sur scène. Et c'est vrai que j'accroche beaucoup. J'aime beaucoup.
1: C'est bien. Allez, on va t'encourager et on va surtout te dire de relax.
3: Relax, ouais.
1: Take it easy.
0: Exactement.
1: Allez, relax, take it easy, t'es en tête. Mais le bingo, ça peut tout remettre en jeu. Écoute bien ton petit bingo, chérie. À mon top chrono, tu auras 10 secondes pour me donner un maximum de villes américaines. C'est-à-dire toutes les villes qui sont aux États-Unis de l'Amérique. Donc, un maximum de villes américaines. Top chrono, 10 secondes. Hop.
3: Alors, New York, Chicago, Los Angeles, San Diego, San Antonio, Philadelphie, Dallas, Austin, Jacksonville, Columbus.
1: Eh ben, ça fait... Moi, j'en ai 9. Maître Coupez, vous me confirmerez. 9, voilà.
0: Bah, dis donc, pas mal. Alors, la situation est très claire. Sylvie, il a été en tête, il a même fait un sans faute. Je reconnais le talent de Nicolas.
1: J'espère bien.
0: Bon, au cœur du bingo. Le bingo, il vaut 10 points. Mais pour encaisser ces 10 points, ce qui te permettrait de prendre la tête, il faut que tu fasses plus de réponses qu'il n'en a fait. Il en a donné 9, je t'en demanderai donc 10. Et tu auras 10 secondes, soit une par seconde. Donc il va falloir être très perspicace et efficace. Allez, un dernier petit mot pour dire que lorsque tu as voyagé à Londres, tu as dit tout à l'heure que tu habitais un petit village, tu es tombé nez à nez en sortant de l'abbaye de Westminster avec quelqu'un de chez toi. Petit village de 600 habitants, c'est dingue, la rencontre.
4: Eh oui. C'est rare, secrétaire de la mairie de mon village.
0: Ma petite commune. Se balader dans le monde entier, et hop, d'un coup, tomber, ça t'est arrivé, ça, Valérie?
1: Tu balades dans le monde
0: et tu tombes sur quelqu'un que tu connais?
1: Oui, à Barcelone. Ça m'est arrivé.
0: D'accord.
1: Exactement.
0: Sylvie, on te détend avec ta musique, c'est Nougaro.
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0: Cécile, tu adores Nougaro, j'espère.
1: Quelle belle chanson.
0: Ça te fait plaisir?
4: Oui. Ah oui, oui. Moi, je suis contente de l'entendre. Et c'était en l'honneur de ma fille.
0: Alors,
4: Donc, c'était l'anniversaire.
0: Ok.
1: Joyeux anniversaire, Héloïse.
4: Voilà.
0: Allons-y. Voici pour toi 10 secondes. On reste sur de la géographie. Je vais te demander. C'est pas anodin, l'anecdote sur laquelle je t'ai lancé avant. Maximum de villes en Angleterre. En Angleterre. Top chrono au Royaume-Uni. Top chrono, 10 secondes.
4: Londres, Manchester. Ben oui.
0: Liverpool, Birmingham, Glasgow, Édimbourg, puisque c'est le Royaume-Uni, Bristol, on aurait même pu dire la Barbade, je crois, parce que c'est les Antilles-Britanniques.
1: Belfast, Aberdeen, enfin bref.
0: Les Seisters.
1: Bien, Sylvie, tu ne pars pas les mains vides, puisque je le rappelle, tu repars avec un guide Michelin pour fêter les 100 ans des guides de voyage Michelin.
0: Ah, désolé, Sylvie.
1: Nico, demain, tu seras dans ma team, la team d'Amis d'Hollande, chérie. Tu pourras essayer de gagner le week-end exceptionnel au Festival Off d'Avignon avec le séjour pour 4 adultes dans 2 chambres doubles à l'hôtel Le Chardonnay, 100 euros de carburant, 2 spectacles par jour, 4 spectacles ou
0: la machine à café, Nespresso, Malongo, EO,
1: éco-responsable, 32 dosettes
0: et cyber en verre, bien
1: et
0: évidemment.
1: Voilà. Allez, je remercie notre ami Christophe à la technique, Céline à la Réal, Maître Coupez au savoir, Alex au standard, Eric Bastien.
0: Oui. Pourquoi vous riez comme ça?
1: Je sais même plus à quoi je peux dire, je sais pas.
0: Mais tout ne dites plus rien, enchaînez.
1: Ouais, je vais enchaîner. Je vous embrasse tous un par un très très fort et on se retrouve bien évidemment demain pour
0: la
1: finale.
0: Merci Victor
1: Bonneau. Merci Victor Bonneau. Tu vas prendre des heures de colle, toi tu vas voir.
0: Oui.
1: Et à demain pour la finale, mes petits chéris. Dis donc, il n'est pas un peu l'heure d'aller se coucher ?
0: Oui, parce que là, on vient de passer un bon moment avec le best-of d'Otaquet. Faut quand même qu'on récupère pour tout à l'heure, là. Hein.
1: Et puis surtout, c'est l'heure que Johan Guérin nous informe.
0: Il est là, Johan Guérin ?
1: Mais oui !
0: Le grand Johan Guérin ?
1: Bien sûr !
0: Il arrive tout de suite avec Ici, dès 5h.

0: by Yellow Brick Road, Elton John. Et nous, ce matin, on va plutôt vous dire hello.
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0: Bonjour, heureux de vous accompagner au Saut du Lion. On pense à vous qui êtes déjà sur la route, au travail, l'équipe des Lève-Tôt ce jeudi, Saveria, Diana, Mélodie, Fabien et Aude Razeau. Bonjour Aude.
3: Bonjour Johan Guérin, bonjour à tous. Je vous donne l'info sympatoche de la nuit.
0: Merci.
3: Les Bleus, ça y est, ont atterri à Boston. Ils sont arrivés au camp de base, à leur camp de base pour ce mondial de foot.
0: On va en parler évidemment ce matin. On parle aussi dans Paris City des économies. Tiens, des aides pour les étudiants qui partent à l'étranger. Il y a des bons plans pour vos enfants, petits-enfants. Rendez-vous dans 5 minutes. 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
0: Jeudi 11 juin, merci de démarrer la journée avec nous. Il est 5h. À la une, Patrick Bruel échappe à la prison.
3: Le chanteur est mis en examen pour viol, tentative de viol, agression sexuelle, harcèlement sexuel. Mais le juge des libertés et de la détention décide finalement de le placer sous contrôle judiciaire. Autrement dit, pas de détention provisoire, Margot Steve. Patrick Bruel a pu rentrer chez lui cette nuit.
4: Oui, 48 heures de garde à vue, une longue journée d'attente au dépôt du tribunal, 3 heures d'interrogatoire par les juges d'instruction, puis cette audience devant le juge des libertés et de la détention, où Patrick Bruel est apparu tard hier soir, les traits tirés, très pâle, visiblement épuisé. Et c'est à minuit que la décision est tombée, pas de détention provisoire donc. Il faut dire que les juges d'instruction ont mis en examen Patrick Bruel sur 4 faits seulement, sur les 9 qui lui étaient reprochés. Pour le reste, notamment 2 viols et une tentative de viol, les magistrats ont estimé qu'il n'existait pas assez d'éléments pour le mettre en examen. Ils ont donc placé Patrick Bruel sous le statut de témoin assisté. Le chanteur devra quand même répondre à plusieurs obligations, verser une caution de 500 000 euros, rester sur le territoire français, suivre des soins psychologiques, des interdictions aussi, contacter les victimes et fréquenter les salons de massage. On sait que plusieurs de ces accusatrices sont des masseuses. Aucune interdiction d'exercice. En revanche, Patrick Bruel pourra donc en théorie se produire sur scène, lui qui a déjà annoncé l'annulation de sa prochaine tournée.
3: Les explications de Margot Steve, merci. Le ministre de la Justice, Gérald Darmanin, renonce aux plaidés coupables dans les affaires criminelles. Mesure phare pourtant de son projet de loi pour la justice, pour désengorger les tribunaux. Gérald Darmanin proposait des procédures simplifiées et des peines négociées. Le texte est donc retiré faute de consensus, dit le ministre. Il avait été rejeté quelques heures plus tôt en commission à l'Assemblée.
0: L'équipe de France de foot est arrivée en Amérique.
3: L'avion des Bleus a atterri sans encombre cette nuit à Boston. Premier bain de foule, selfie autographe. C'est le jour J, le coup d'envoi du mondial de foot avec un premier match Mexique-Afrique du Sud ce soir. Thomas Vinclair, quid de la sécurité ici en France pour cette Coupe du Monde? La Direction nationale de la sécurité publique lance une alerte.
5: Il y a 23 matchs à risque durant la phase de poule et tous nécessitent une vigilance particulière sur tout le territoire pour la Direction nationale de la sécurité publique. On retrouve toutes les rencontres de l'équipe de France, mais aussi celles du Portugal, du Sénégal, de l'Algérie, du Maroc, de la Tunisie ou encore de la Turquie, des pays disposant d'une communauté importante sur le territoire français. Pour les autorités, les scènes de liesse pourraient se transformer en cortèges bruyants avec de possibles rodéos urbains, des tirs de mortier ou encore des attaque contre les forces de l'ordre. De quoi rappeler les événements survenus après la victoire du Paris Saint-Germain fin mai en Ligue des Champions. Près de 900 personnes avaient été interpellées. Enfin, dans sa note, la Direction nationale de la sécurité publique met aussi l'accent sur les matchs de la sélection iranienne, car ils pourraient donner lieu à des manifestations à caractère politique en raison de la guerre au Moyen-Orient.
3: La guerre au Moyen-Orient qui risque effectivement de marquer ce mondial de foot. Les États-Unis ont annoncé cette nuit avoir repris les frappes frappe sur l'Iran. Les médias iraniens évoquent des explosions dans le sud du pays. Côté sport, côté foot, on suivra nos Bleus, bien sûr, à ce mondial. Ils ont rejoint, donc ça y est, leur camp de base à Boston. Premier match mardi contre le Sénégal, près de New York, et qu'on vivra tous ensemble sur notre radio ici avec 100% Bleu, notre rendez-vous tout au long de ce mondial.
0: Et ce mondial tombe en plein pendant les épreuves du bac.
3: Eh bien oui, après Roland-Garros pendant les révisions, voilà le foot pendant les épreuves. C'est le jour J pour les premières et le bac de français. Demain, ce sera mathématiques, toujours pour les premières. Et du stress, forcément, pour nos ados, on leur tend le micro.
6: T'as quand même révisé, hein?
7: Un petit peu.
6: Oui, pour le commentaire.
7: En vrai, les révisions de français, on l'a fait ensemble, toi et moi, un petit peu. Moi, en seconde, j'ai pas eu de français, donc j'ai dû rattraper en première.
6: Les terminales, les CL, ils nous ont lâchés, ils ont dit bonne chance.
7: Personnellement, moi, je le vis assez mal, le stress. Je stresse très vite par rapport aux examens. Même si je sais que je suis prête et tout ça, c'est assez stressant, oui. Je sais que tout réviser la dernière semaine, pour moi, c'est impossible. J'ai pas une mémoire comme ça, donc j'ai essayé peu à peu d'emmagasiner des petites tactiques de révision.
8: En plus, le programme est très chargé, donc il y a beaucoup de choses à revoir, et surtout pour les mathématiques, parce que nous, il y a des notions qu'on n'a pas eu le temps de voir, alors que c'est au programme, et c'est encore plus stressant, quoi.
7: Ça va le faire, je pense, j'espère.
3: Allez, ça va le faire, ça va le faire. Courage, courage aux élèves de première, on pense à vous. Coup d'envoi 8h ce matin pour cette épreuve de français.
0: Ça rappelle des souvenirs, on est passé par là.
3: Moi, j'essaie de ne pas y penser, vous voyez, parce que ça me stressait beaucoup trop.
0: Oui, je comprends.
3: Yoann Guérin, on se calme. Ce sera plus couvert au nord aujourd'hui.
0: Oui, alors au nord de la Loire jusqu'à la frontière belge, le ciel se couvre progressivement. Des pluies envahissent peu à peu la Normandie, les Hauts-de-France, puis l'Île-de-France dans l'après-midi. Du centre du pays jusqu'au nord-est, les passages nuageux sont plus fréquents que les éclaircies, notamment le matin, mais sous un temps sec avant l'arrivée de la pluie en soirée. Du quart sud-ouest jusqu'à l'Auvergne-Rhône-Alpes, là, les éclaircies deviennent belles à la mi-journée. Puis sur les régions méditerranéennes, c'est vraiment le soleil qui domine toute la journée, avec Mistral et Tramontane qui soufflent en rafale jusqu'à 80 km/h en basse vallée du Rhône. Les températures ce matin à Rennes, 8 degrés à Paris, Lille, Caen, Nantes, Limoges et Besançon, 9. On a 10 à Strasbourg, 11 à Bordeaux, Chambéry et Châteauroux, 14 à Toulouse, 17 à Montpellier, 18 à Marseille et 21 degrés à Bastia. Pour cet après-midi, les maximales entre 16 et 20 sur le tiers nord. Elles sont en légère hausse ailleurs, entre 21 et 24 degrés en général, et puis toujours jusqu'à 26 voire 31 degrés sur le pourtour méditerranéen.
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0: 5h06, excellent réveil. On espère que la nuit a été bonne, que vous êtes en forme ce matin. Journée de travail ou plus tranquille à la maison. Peut-être aussi, pourquoi pas aller passer le bac. On vous accompagne. Et histoire de lancer ce jeudi de la meilleure des façons, on a ce qu'il vous faut. Info, musique, bonne humeur. Et pour la musique, c'est au son d'Alain Chamfort. La fièvre dans le sang. Bienvenue.

0: La fièvre dans le sang. Alain Chamfort, 5h10, très bon réveil.
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0: Aude, est-ce que vous êtes un petit peu tête en l'air parfois?
3: Deux fois, ça m'arrive, j'oublie souvent mes clés.
0: Ah bah très bien, ça va vous concerner alors cette info. Uber vient de publier son palmarès 2026 des objets oubliés dans ses véhicules.
3: Ah, c'est rigolo ça.
0: Si les clés justement et les téléphones restent des classiques, les usagers ont placé la barre très haut cette année. En tête des bizarreries, il y a une prothèse de jambe.
3: Ah d'accord.
0: Prothèse de jambe, vous avez bien entendu. Quelqu'un est reparti visiblement à cloche-pied. On trouve aussi une boîte de laxatifs, un faux billet de $100 de Donald Trump et même 15 claviers d'ordinateur oubliés d'un coup dans la même course. Hein? Mystère total. Mention spéciale aux habitants de Grenoble. Pourquoi? Parce qu'ils sont sacrés pour la deuxième année consécutive les champions de France de l'étourderie. Alors rassurez-vous, tout a été restitué. Un petit conseil quand même avant de claquer la portière. Jetez un petit coup d'œil derrière, ça peut vous aider.
3: Des fois le chauffeur nous aide un peu. Il dit vous avez rien oublié. Hein, parce que lui, sympa. Il n'a pas envie de revenir, faire demi-tour et tout.
0: Bon, en attendant, 5h11 dans l'actualité ce jeudi, Aude.
3: Et si on faisait un petit concours de pronostics pendant le mondial de foot?
0: Allons-y.
3: Exemple, Johan, qui de l'Ouzbékistan ou de la Colombie l'emportera jeudi prochain?
0: Très beau match.
3: Les pronos, c'est la tendance du moment. Reportage dans quelques minutes.
0: Côté musique, on se fait plaisir de bon matin. All Queen arrive dans 5 minutes, mais avant, c'est votre rendez-vous par ici les économies.
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0: Bonjour Valère Coréard.
5: Bonjour Johan, bonjour Aude.
3: Bonjour.
0: Chaque jour avec vous, un bon plan pour notre pouvoir d'achat aujourd'hui. Vous vouliez nous parler d'une question que vous avez reçue d'une auditrice.
5: Une fidèle auditrice, Mireille, m'a écrit, je la lis, « Ma petite fille étudiante va faire dans le cadre de sa scolarité un stage de 6 mois en entreprise à Bruxelles et 6 mois en école à Madrid. Aurait-elle droit à des aides, ne serait-ce que pour le logement ?» Merci pour votre question, en tout cas Mireille, parce que c'est vrai que si les voyages forment la jeunesse, c'est un investissement pour les parents, les grands-parents. Pas toujours facile d'y faire face. Sachez donc qu'il existe l'aide à la mobilité internationale d'un étudiant qui ne fonctionne que dans le cadre d'un programme d'échange ou d'un stage international. Et il faut alors remplir deux conditions. D'abord, bénéficier d'une bourse sur critères sociaux ou d'une aide spécifique annuelle. Et puis, préparer un diplôme national correspondant à la compétence du ministère de l'Enseignement supérieur.
3: Et si on n'entre pas dans les conditions, Valère, est-ce qu'il y a d'autres aides possibles ?
5: Oui, mais il faut creuser. Pour le logement, il faut se tourner vers les résidences universitaires du pays d'accueil, par exemple. Se renseigner aussi sur les aides locales au logement qui peuvent parfois concerner des étudiants étrangers. Vérifier aussi si le séjour entre dans le programme Erasmus+. Il peut être intéressant de vérifier auprès des collectivités territoriales qui proposent parfois des aides à la mobilité étudiante, notamment les régions. Enfin, une autre piste à creuser. Il n'est pas impossible qu'il existe des systèmes de bourses dans l'université de départ ou celle qui accueillera votre petite fille. En tout cas, vous avez là quelques pistes que vous retrouvez sur ici.fr avec tous les liens que je vous mets sur la page par ici, les économies. Et puis si vous avez des pistes d'ailleurs pour aider Mireille, pensez à m'écrire, moi je lui transmettrai après vos messages. Mon mail, parici.les.economies@radiofrance.com.
0: Mais oui, parce qu'on compte aussi sur vos conseils. Merci beaucoup Valère Coréard et à demain.
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0: 5h14. Allez Aude, on joue au pronostic ce matin.
3: Oui, Mexique, Afrique du Sud, c'est le tout premier match du mondial de foot ce soir. Quel score, Yohan? Vous dites combien?
0: 2-1.
3: 2-1, moi j'ai dit pour qui?
0: Alors 2-1 pour le Mexique.
3: Ouais, moi j'ai mis 3-0 pour le Mexique.
0: Ah ouais.
3: Bah oui, qui dit mondial de foot dit le grand retour de Mon Petit Prono.
0: Ah oui.
3: C'est une appli, c'est gratuit. Vous lancez un concours, une ligue, c'est comme ça qu'on l'appelle, avec vos amis, avec vos collègues. Chacun prédit son score, donc Corée du Sud, Tchéquie, Canada, Bosnie. Et généralement, c'est votre collègue de la compta qui l'emporte alors qu'elle n'y connaît strictement rien.
0: Ça, c'est vrai.
3: Il y a même des clubs de foot qui se prêtent au jeu. Notre reporter ici, Chloé Lavoisard, est allée voir le FC FC Giraud-le-Puy, petit club au nord de Belfort.
2: 45 inscrits, parmi eux, Subra, joueur et dirigeant du club, il est à fond.
8: Premier match, équipe de France, Sénégal, j'ai mis match nul, un partout. Après les deux autres, logiquement, on devrait s'en sortir avec deux victoires.
2: Si on vous demande qui va gagner la Coupe du Monde, vous répondez quoi ?
8: Bien évidemment, c'est les Bleus.
2: Et si je vous demande de pronostiquer qui va gagner la Ligue, mon petit prono ?
8: Ben, la Ligue, c'est moi. Pour les scores, pour les meilleurs buteurs, je pense que ça va être moi.
2: D'autres, par contre, sont beaucoup moins confiants. C'est le cas d'Eloi, au club de depuis 2006.
9: L'année dernière, j'avais participé, je m'étais inscrit un peu tard, puis ça s'était pas très bien passé parce que j'étais dans les derniers.
2: Et il est même un peu mauvais joueur.
9: Souvent, il y en a qui sont à des places, on sait pas pourquoi, notamment ma copine Chloé. L'année dernière, elle s'est retrouvée à une très bonne place, je sais pas comment. Elle a pas fait exprès, à mon avis.
10: Je m'appelle Chloé. Niveau foot, des fois, je mettais un peu du hasard et ça marchait. C'est pas comme les vrais pronos où on perd de l'argent, etc. Ça permet à tout le monde de participer. Ouais, c'est cool d'être comme ça, tous réunis, tous les joueurs du club pour s'affronter.
2: À la clé pour les trois meilleurs, quelques cadeaux prévus par le président du club, Sébastien Demezy.
11: Alors quelque chose qui tourne autour du foot, on verra un maillot, des ballons. On peut aussi prévoir un petit coup à la buvette pour le gagnant.
2: Une motivation supplémentaire pour suivre tous les matchs de la Coupe du Monde.
3: Bon, on vous livre un petit secret. Nous, ici, on a lancé une ligue entre nous sur mon petit prono. Mondial au Qatar en 2022, il y a 4 ans, près de 2 millions de joueurs s'étaient inscrits. Ah ouais. C'est énorme. Donc, à vos pronos, même si vous n'y connaissez rien, ça marche aussi. Généralement, même ça marche mieux.
0: Ça, c'est vrai. Bah, on verra ce soir, d'ailleurs, hein, si notre premier prono est le bon. Donc, 3-0 pour le Mexique. Pour vous, moi, 2-1. On verra. Rendez-vous à 21h pour le match d'ouverture de ce mondial de foot. 5h16. Tiens, que regarder ce soir à la télé ? Retour aux origines d'un doc de France Télévisions qui interroge les nouveaux darons. On en parle dans les coulisses télé. Et après les darons, place au patron de la musique avec Queen.

0: I want it all, Queen, 5h21, l'éphéméride de ce 11 juin. On souhaite un bon anniversaire aujourd'hui. Tiens, 34 ans pour le coureur cycliste Julien Alaphilippe, 40 ans pour Sébastien Lecornu, notre premier ministre, et puis 62 ans pour l'ancien pilote de F1, Jean Alesi. Le 11 juin, tiens, c'est un jour fétiche pour Steven Spielberg. Pourquoi? Parce que c'est à cette date, à quelques années d'écart, qu'ont débarqué deux monstres sacrés du 7e art aux États-Unis. Si je vous mets cette BO, est-ce que vous allez la reconnaître?
1: C'est E.T.
0: Oui, exactement.
1: Ça, je connais bien.
0: E.T. l'extraterrestre qui est sorti le 11 juin 1982. Film de science-fiction familiale par excellence. Film qui a battu tous les records de recettes de l'époque. Et ce, pendant 11 ans. Et puis, il y a aussi ce film.
1: C'est Jurassic Park.
0: Ben oui, Jurassic Park aussi. Qui est sorti le 11 juin 1993, pile 11 ans après E.T. Spielberg qui récidive et qui lâche ses dinosaures dans les salles américaines. Film qui révolutionne à jamais l'industrie du cinéma avec les effets spéciaux numériques. C'est vrai que c'est toujours un bonheur de s'y replonger dans ces films de Spielberg. Et c'est ce film qui est venu détrôner donc E.T. Au sommet du box-office mondial.
1: E.T. que j'ai revu très récemment et franchement, c'est génial en fait.
0: Ah, mais il y a toujours autant d'émotions.
1: C'est un magnifique film.
0: Ah ouais, vraiment, allez vous y plonger en famille parce que c'est vraiment très très chouette. En tout cas, on adore.
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0: On retrouve Patrice Gascoigne avec ses coulisses télé. Aujourd'hui, Patrice, vous nous parlez des nouveaux papas, ceux qu'on appelle les darons. Gros plan sur un documentaire à voir sur France Télévisions.
3: À l'origine du documentaire que je vous recommande aujourd'hui, il y a la blessure intime d'un homme.
4: Le déclencheur de tout ça, moi, je pense sincèrement que c'est le moment où la justice estime que je ne mérite pas, entre guillemets, une garde alternée et donne une garde exclusive à la mère de mes enfants. Moi, je l'ai vraiment pris comme une forme de constat, je ne suis pas un bon père. Et je me suis remis en cause en me disant qu'est-ce que je fais de bien, qu'est-ce que je fais de pas bien. Et comment essayer de m'améliorer tant que faire se peut?
3: Et voilà pourquoi Olivier Daube s'est lancé dans cette aventure, écrire ce documentaire avec le réalisateur Yann Sita. Que vous ayez été, que vous soyez père, papa, le vieux ou le daron, vous allez forcément vous y retrouver dans cette quête filmée intitulée « Les nouveaux darons ou pas ?» Un doc disponible gratuitement sur la plateforme de France Télévisions, France.tv. Ce Olivier, père de deux enfants qui s'interroge, et nous avec, sur le sens du mot père aujourd'hui, je lui ai demandé, étant donné qu'il se montre à nu sur une question qui implique ses enfants, est-ce qu'il a demandé l'autorisation aux principaux intéressés avant de se lancer? Et puis, je serais curieux de savoir ce qu'en ont pensé ses enfants de cette introspection aux yeux de tous devant la caméra. Écoutez la réponse de Olivier Daube, l'auteur de ce documentaire « Les nouveaux darons ou pas ?»
5: Bien évidemment, j'ai dû demander l'autorisation non seulement aux principaux intéressés, mais également en ce qui concerne mes enfants et leur maman, dont je suis séparé. Et je pense qu'elle était assez réticente. Et en fait, c'est ma fille qui a fini par la convaincre que c'était important pour elle et que c'était important pour moi et qu'elle voulait le faire, que c'était aussi une forme de transmission, même si ça, elle met pas les mots là-dessus, mais en tout cas qu'il y avait un côté patrimonial et que c'était un objet important pour notre famille. Et donc voilà comment ça s'est fait. Après, je crois que ma fille est très fière de moi. Elle me l'a déjà dit. On a fait un visionnage familial quand j'ai reçu la version finale. Et pour le coup, je l'ai sentie vraiment assez bouleversée. Elle pleurait et elle m'a remercié. Donc j'étais très très touché. Pour mon fils, c'est un petit peu plus compliqué. Il a 12 ans. Je pense qu'il n'a pas cette maturité qu'a désormais ma fille.
3: Olivier Daube, auteur du documentaire Les Nouveaux Darons ou pas, à découvrir sur la plateforme de France Télévisions, France.tv. Un doc qui va vous parler, que vous soyez daron ou pas. Quant à moi, daron en questionnement perpétuel, je vous dis à demain pour de nouvelles coulisses télé.
0: Merci Patrice Gascoigne, 5h25. Saviez-vous que le calendrier tel qu'on le connaît aujourd'hui vient de l'héritage de la Révolution française?
1: Je ne savais pas.
0: Eh bien, on voit ça en détail avec Stéphane Bern, mais avant, ce sont les Enfoirés pour vous accompagner avec l'île au trésor. Très bon jeudi, bon réveil.

0: Les Enfoirés, l'île au trésor, 5h28, un peu d'histoire avant l'actu. Stéphane Bern, ce matin, on voyage au temps où la France a décidé de remettre les pendules à l'heure.
1: 1793, on coupe la tête du roi et l'année en morceaux bien républicains. Même les agendas passent à la guillotine. Octobre 1793, la République est proclamée depuis un an. À la Convention, on veut rompre avec l'ancien régime jusque dans les agendas. Un poète devenu député, Fabre d'Églantine, monte à la tribune. Il propose de rebaptiser les mois. Fini janvier, mars ou août. Place à vendémiaire, brumaire, frimaire. Des noms liés aux saisons, aux vendanges, aux brouillards. Et surtout, chaque jour ne porte plus le nom d'un saint. Désormais, chaque jour est dédié à une plante, un animal ou un outil agricole. Marteau, hippocampe et ficus à table. L'idée est simple, célébrer le travail et la terre plutôt que les figures chrétiennes. La Convention adopte le nouveau calendrier le 24 octobre 1793. L'an 1 commence au 22 septembre 1792, jour de la République. Et à la place de la semaine, une décade de 10 jours, un jour de repos sur 10. On dirait bien que les petits week-ends à la mer vont devoir attendre. L'objectif est clair, déchristianiser le temps, le rendre rationnel, scientifique, politique, mais beaucoup trop long. Travailler 9 jours avant de se reposer, même les révolutionnaires ont trouvé ça un peu rude. Et en 1806, Napoléon Bonaparte rétablit l'ancien calendrier. Il a peut-être perdu Waterloo, mais il a sauvé le dimanche. En 1793, on impose la semaine de 10 jours. Aujourd'hui, on rêve d'en travailler 4. Deux siècles plus tard, la révolution continue et l'ennemi numéro 1 reste toujours le lundi matin.
0: Merci Stéphane Bern. Direction Calais, déjà dans votre calendrier, les dates de vos prochaines vacances. On aime, évidemment. 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Nous sommes le jeudi 11 juin. Les Bleus de l'équipe de France de foot sont arrivés aux États-Unis pour le Mondial. On sera à leur camp de base dans l'info du jour dans moins de 2 minutes. Mais avant 5h30, toute l'actualité en France et dans le monde, c'est le 90 secondes avec vous, Drazo.
2: Patrick Bruel est mis en examen pour viol, tentative de viol, agression sexuelle et harcèlement sexuel, mais pas de détention provisoire. Le chanteur est ressorti libre dans la nuit, placé sous contrôle judiciaire. Il est mis en examen dans 4 dossiers. L'image de la nuit, c'est l'arrivée des Bleus, effectivement, à Boston. L'équipe de France de foot a rejoint, ça y est, son camp de base pour la Coupe du Monde. C'est le jour J. Coup d'envoi du Mondial ce soir avec le match Mexique-Afrique du Sud. Le président de la FIFA, Gianni Infantino, espère une grâce présidentielle pour Christophe Glaise, le journaliste français détenu en Algérie. Il est le seul journaliste sportif emprisonné dans le monde et j'espère qu'il pourra nous rejoindre pendant la Coupe du Monde. L'armée américaine annonce avoir lancé cette nuit de nouvelles frappes contre l'Iran. Des explosions ont retenti sur la côte sud du pays, selon les médias iraniens. L'Iran riposte, annonce avoir frappé des bases américaines à Bahreïn et au Koweït et 2 bateaux qui tentaient de franchir le détroit d'Ormuz. Sortez les stylos et gare aux fautes d'orthographe. Plus de 500 000 élèves de première plancheront ce matin 8h sur le bac de français, dissertation, essais ou commentaires de texte. Et demain, nouveauté avec une épreuve anticipée de mathématiques. 5 départements du Sud sont en alerte orange au feu de forêt. Risque élevé d'incendie dans l'Aude, les Pyrénées-Orientales, le Vaucluse, les Bouches-du-Rhône et le Var. C'est la première fois depuis le début de la météo des forêts que le niveau de risque est aussi élevé aussi tôt dans l'année.
0: L'info du jour, c'est donc le premier bain de foule pour nos Bleus en terre américaine.
2: Selfie, autographe, très bel accueil cette nuit pour Kylian Mbappé et notre équipe de France de foot. Des centaines de supporters les attendaient à Boston pour leur arrivée à leur camp de base. Julien Fromont y était.
3: Quand les portes du car des Bleus s'ouvrent à quelques mètres de l'entrée de l'hôtel, la foule devient extatique à la vue de Kylian Mbappé. Malgré les 7 heures de vol, des petits yeux cachés derrière les lunettes ou les capuches comme Ousmane Dembélé, les autographes et selfies sont nombreux. Pour le plus grand bonheur des supporters, Jordan et Luca, bientôt 11 ans, des étoiles plein les yeux.
4: On a vu Barcola, Cherki, Didier Deschamps,
5: on a vu
4: et qu'il n'y ait que Barcola.
5: Allez les Bleus !
4: Allez les Bleus !
3: Hugo, accompagné de son père, lui a obtenu le Graal, ce que tout le monde recherchait.
4: J'avais Mbappé.
6: Il a fait signer ses deux maillots, Konaté et Mbappé. Donc.
4: Et sans mon ballon aussi, j'ai des signatures. Maintenant, je vais ramener ça à l'école, je vais montrer tous mes copains.
3: Des supporters ravis et des joueurs pas mécontents d'être accueillis dans une joyeuse cacophonie, le milieu de terrain Aurélien Tchouaméni.
7: Ça fait plaisir, on sait qu'il y aura du monde qui va nous supporter. De voir toutes ces personnes-là qui sont là pour nous accueillir dès le premier jour, ça nous fait chaud au cœur, évidemment.
3: Après une bonne nuit de sommeil, des activités sponsors au programme ce matin et puis un premier entraînement en milieu d'après-midi pour des Bleus déjà dans le grand bain américain.
2: Bah, sacrée ambiance, effectivement, ça fait pas ça, nous, qu'on arrive en studio le matin, personne ne crie comme ça. Enfin,
0: oui.
2: Notre radio, ici, se met aussi, bien sûr, dans l'ambiance. On va suivre nos Bleus, promis, ils s'entraîneront sur les terrains du campus de l'université de Bentley, c'est pas très loin de Boston. Et mardi soir, ne ratez pas 100% Bleu, notre rendez-vous pour vibrer sur les matchs de l'équipe de France tout au long de ce mondial. Mardi, ce sera le choc, France-Sénégal.
0: Et on prendra l'antenne dès 20h30, en tout cas, moi, je vous applaudis pour
2: gentil.
0: Votre travail.
2: On va crier.
0: Exactement, la météo 5h34 au nord de la Loire jusqu'à la frontière belge, le ciel se couvre progressivement, il y a des pluies qui envahissent peu à peu la Normandie, les Hauts-de-France, puis l'île de France cet après-midi. Du centre du pays jusqu'au nord-est, les passages nuageux sont plus fréquents que les éclaircies, notamment le matin, mais sous un temps sec avant l'arrivée de la pluie en soirée. Et puis à noter du quart sud-ouest à l'Auvergne-Rhône-Alpes, là les éclaircies deviennent belles à la mi-journée. Sur les régions méditerranéennes, c'est vraiment le soleil qui domine toute la journée. Au prix du Mistral et de la Tramontane qui souffle en rafale jusqu'à 80 km/h en basse vallée du Rhône. Les températures ce matin à Rennes, 8 degrés à Paris, à Lille, à Nantes, Limoges et Besançon, 9. On a 11 degrés à Bordeaux, Chambéry et Châteauroux, 14 à Toulouse, 17 à Montpellier, 18 à Marseille, 21 à Bastia. Vos messages sur la page Facebook ici. Dans Seine-et-Marne, c'est Nadine qui a relevé 8 degrés, même température en Alsace du Nord, nous dit Ludo. On a 9 degrés à Falampin, c'est dans le département du Nord, on salue Annie. Même température dans le Calvados, à Aulnay-sur-Odon. Merci Frédéric. Maya, on l'embrasse, elle est à Guéret, 10 degrés. Et puis 19, ça c'est dans le département du Var, à Lagarde. On salue Denise. Pour cet après-midi, les maximales entre 16 et 20 degrés sur le tiers nord. Elles seront en légère hausse ailleurs entre 21 et 24 en général sur le pays. Puis toujours 26 à 31 sur le pourtour méditerranéen.
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0: Excellent réveil, on l'évoquait, la Coupe du Monde qui débute, et bon, on va se mettre dans l'ambiance. Tous les matchs des Bleus sont à suivre sur votre radio ici.fr et l'application Radio France. Premier match de l'équipe de France donc la semaine prochaine face au Sénégal, et histoire de vous mettre dans l'ambiance ce matin, petit souvenir musical, ça vous dit quelque chose?
2: Oh oui.

0: Hermès House Band, I Will Survive. Ça rappellerait pas un petit 3-0, ça,
1: mais
0: non?
1: Mais oui.
0: Ça vous dit quelque chose, non?
1: D'ailleurs, j'ai pronostiqué un 3-0 pour ce soir. Je le rappelle, hein, Mexique, match, Afrique du Sud.
0: L'ouverture du mondial. Ben oui, ça rappelle évidemment France 98. On espère aussi un 3-0 en finale avec l'équipe de France encore pour cette Coupe du Monde 2026.
1: Peu importe l'adversaire.
0: C'est ça, exactement.
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0: Info, musique et bonne humeur pour accompagner le petit déjeuner et une mise en garde dans votre rendez-vous, c'est pas vrai?
1: Attention, si vous recevez un mail urgent de votre hôtel pour cet été, c'est peut-être un piège, je vous explique.
0: Côté musique, Laura Veil se partage le son de Julien Lib. Comment arrive dans 5 minutes avec Julien Lib, le temps d'accueillir Jean-Pierre qui est à Moulins, c'est dans l'Allier. Bonjour Jean-Pierre.
3: Bonjour, c'est Johan.
0: Oui, exactement, oui. C'est Johan. Et vous êtes bien sûr ici dès 5 heures. Comment ça va Jean-Pierre ce matin?
3: Ça va.
0: Ouais.
3: Le temps est pas trop beau fixe, il y a des nuages, le jour peine à se lever.
0: Ouais.
3: Mais enfin, oui.
0: Bah, vous savez quoi, normalement, j'ai regardé la météo, ça devrait aller mieux à partir de ce week-end, retour du soleil sur le pays, à partir de samedi, dimanche et pour une bonne partie de la semaine prochaine. Voilà une bonne nouvelle.
3: Ouais, oui.
0: Ça fait plaisir. Jean-Pierre, on parlait du mondial. Est-ce que vous allez suivre, vous, le mondial, la Coupe du Monde de foot?
3: Oui, un petit peu, mais de loin. Moi, je ne suis pas acharné sur le foot, mais. Oui, bien sûr que je vais le suivre. Oui.
0: Est-ce que, Jean-Pierre, la France, l'équipe de France, va aller jusqu'en finale, selon vous? On y croit?
3: Ben, je ne sais pas.
0: Ah, un petit doute.
3: Il y a quand même des sacrés clients. Hein. Il y a, je pense à l'Angleterre, l'Argentine.
0: Ouais, c'est vrai. Oui. Ben, c'est vrai que l'Argentine nous avait fait du mal à la dernière Coupe du Monde. On s'en souvient. Oui. Bon, en tout cas, nous, Jean-Pierre, ce matin,

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3: C'est pas vrai, le rendez-vous anti-arnaque. Aude, les vacances d'été approchent et vous nous alertez sur un fléau.
4: J'ai nommé le détournement de réservation. Je vous plante le décor, Johan, vous avez déjà réservé vos vacances, avion, train, hôtel, camping, et voilà que vous recevez un mail, un texto ou un message WhatsApp, il vous dit qu'il y a un problème avec le paiement et que vous devez re-rentrer votre numéro de carte bleue, sauf que vous êtes en train de donner ces infos très précieuses à des escrocs. Philippe, un auditeur, m'a contacté. On lui demande de payer, sinon tout est annulé. Et pas facile de flairer le piège parce qu'il y a tout dans le message qu'il a reçu. Son nom, son prénom, ses dates de séjour, les bonnes, les coordonnées de l'hôtel, les bonnes aussi, et le numéro de réservation.
3: Mais Aude, comment c'est possible? Comment les escrocs savent tout ça?
4: Alors, explication possible, l'hôtel de Philippe s'est peut-être fait pirater et les pirates informatiques ont récupéré très tranquillement les infos sur les clients et leurs réservations. Je vous parle souvent des conséquences des cyberattaques. Là, on est en plein dedans. Pierre et Vacances, Center Parcs, Bellambra et ses clubs de vacances, Gîtes de France, ils ont tous été victimes de piratage dernièrement. Ça veut dire que les données des clients, vos données peut-être, sont entre les mains d'escrocs et que potentiellement, ils savent quand vous partez, où, combien vous êtes, jusqu'à quand et combien vous avez payé. Si vous faites partie des victimes, je le précise, normalement, vous avez été prévenu. Donc, si vous recevez un message d'un hôtel, d'un club vacances, d'un camping, qu'il vous parle d'un problème de paiement ou qu'il veut des informations personnelles complémentaires, mon conseil, vous contactez directement l'établissement pour vérifier, vous appelez, c'est plus sûr, et ça vous évitera de dire peut-être adieu à votre budget vacances avant même qu'elles aient commencé.
3: Précieux conseil que vous nous livrez ce matin, et comme chaque matin d'ailleurs, chronique, c'est pas vrai, à retrouver sur ici.fr. Vous savez quoi en fait? Je crois que je vais pas partir en vacances.
4: Mais
3: ça solutionne la chose. Bon, en tout cas, pour nous alerter, vous aussi, il y a une adresse mail ici.arnaque avec un S @radiofrance.com. 5h44, voici Julien Lib et le titre Autrement sur votre radio ici, et c'est sans arnaque, c'est promis.
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0: Julien Lib et son titre Autrement sur votre radio ici. Tiens, ce matin, on s'intéresse à votre ville, à votre village. Dans quelle commune souhaitez-vous vivre? Qu'est-ce qui est le plus important pour vous? Est-ce que c'est l'accès aux soins, au numérique? Est-ce que c'est l'entraide? On va voir ça très précisément avec le magazine Notre Temps et une enquête qu'il publie. Rendez-vous dans moins de 2 minutes. 5h48, retrouvons l'équipe d'ici matin pour un point sur l'actualité qui va marquer votre journée. L'info près de chez vous, c'est ici. Bonjour.
1: Présente, bonjour Johan, bonjour à tous dans la Vienne, dans les Deux-Sèvres. J'espère que le réveil ne pique pas trop ce matin. C'est jeudi et toute l'équipe est là pour vous accompagner. C'est Meryl au standard d'ici Poitou qui va vous gâter au 05 49 60 20 20. C'est Adrien à la technique et c'est Alexis qui va vous informer. Bonjour Alexis.
2: Bonjour à tous.
1: Qu'est-ce qu'on a dans l'actu locale de ce jeudi 11 juin?
2: On a plusieurs gros dossiers avec un anniversaire. D'abord le premier de la mutuelle communale de Poitiers. On va faire un premier bilan. Le nombre d'adhérents, le fonctionnement, les perspectives, tout ça. Reportage, explication et invité. L'autre dossier, c'est le début de la Coupe du Monde de football. Évidemment, ce soir en Amérique du Nord. Un coup d'envoi d'un mois de soirée foot pour certains bars à Poitiers-Niort. Vous allez voir, ils se frottent les mains en attendant. Et puis, bah, c'est le début du bac aussi, épreuves anticipées pour les premières. Un peu moins drôle, les épreuves à passer ce matin. Le français pour les premières, un peu stressé, vous les entendrez. Puis, j'aurai une petite surprise musicale pour vous.
1: C'est vrai?
2: Ouais, faut rester à l'écoute. Oula. Allez, un petit groupe qui revient.
1: Ça m'intrigue.
2: Ouais.
1: C'est vrai?
2: Ouais.
1: Un grand groupe?
2: Ah, mythique.
1: Oh là là, que de suspense. Bon, affaire à suivre. Ça vous rappelle des souvenirs, le bac?
2: Ça va, mais bon, c'était pas le meilleur moment non plus, quoi.
1: C'est vrai que niveau révision, tout ça, on n'a plus de vie pendant quelques mois, on révise, on a plein de fiches, on a peur, on pense aux parents aussi.
2: Pas facile de réviser avec Roland Garros et la Coupe du Monde.
1: À chaque fois, ils mettent du foot, à chaque fois, ils mettent du sport, c'est dur, c'est moche de faire ça. Le bac, le sport, on en parle bien évidemment jusqu'à 9h. À tout à l'heure, 6h.
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0: 5h49, la une de la presse.
4: Et vous, dans votre commune, que désirez-vous? C'est la question posée dans le dernier numéro du magazine Notre Temps.
0: Et pour y répondre, nous sommes avec le chef de service, société et actualité de Notre Temps. Bonjour Guillaume Lenagar.
5: Bonjour Johan Guérin, merci de votre invitation.
0: Un plaisir de vous accueillir ce matin. Déjà en quelques mots, mais comment a été effectué ce baromètre?
5: Alors oui, effectivement, dans Notre Temps, on a donné la primeur à un réseau qui s'appelle le réseau francophone des villes amies des aînés. Et en fait, sa nature explique un petit peu comment ils ont fonctionné. C'est un réseau qui fédère des communes agissant en faveur du bien vivre des plus âgés sur les territoires. Et il compte 152 communes adhérentes. Voilà, c'est un réseau dont nous relayons d'ailleurs de temps en temps les initiatives des membres. Et la méthodologie donc a consisté à rassembler un petit peu une grande partie de ces villes dans des ateliers, les seniors de ces habitants dans ces villes dans des ateliers. Ça représentait à peu près 600 ateliers dans 130 villes pour 11 000 habitants consultés. Ces ateliers ont été animés et ensuite les souhaits qui ont été exprimés ont été organisés en grand thème. Mais voilà, c'est donc un échantillon assez robuste et une méthodologie intéressante.
0: Et justement, qu'est-ce qui en ressort? Quelles sont les trois premières actions qui pourraient vraiment changer le quotidien?
5: Alors, vous allez voir que beaucoup sont très simples. Les trois premières actions, ce sont d'abord des trottoirs élargis et accessibles. 51% des souhaits exprimés. Ensuite, des commerces de proximité accessibles et adaptés aux seniors. Et puis, en troisième, pratiquement à la moitié des souhaits exprimés également, un accès à la culture à domicile. Voilà, donc on voit là la volonté toute simple de continuer à occuper l'espace public en sécurité, à interagir avec les autres et à vivre en autonomie. On retrouve d'ailleurs ces thèmes-là dans d'autres exprimés par d'autres items. Et puis rester intellectuellement stimulé, ne pas perdre son ouverture au monde.
0: Ce qu'on retrouve dans Notre Temps, c'est aussi une volonté de ne pas se retrouver isolé. Ça, c'est un point crucial.
5: Oui. Alors ça passe en particulier par le thème de l'information et de l'accès au numérique qui est bien identifié, y compris par des gens âgés, voire très âgés, comme un élément de maintien dans la ville, dans la cité. Et dans la société en général. Et donc, parmi les demandes qui sont exprimées, il y a des ateliers de formation au numérique. Voilà, ça c'est pour rester connecté, si je puis dire. Et puis, sur des méthodes plus traditionnelles, il y a l'idée d'une maison des aînés où ils pourraient être aidés spécifiquement, justement dans leur accès aux informations. Et puis, une là encore très simple à mettre en œuvre, une rubrique dédiée dans le magazine d'info local, dédiée aux seniors.
0: Ça aussi, c'est vrai que c'est un point crucial que vous mettez en avant. Guillaume Lenagar, merci beaucoup de votre présence. On vous lit dans le magazine Notre Temps qu'elle a à la une des kiosques. À très bientôt. 5h53, parlons de notre alimentation avec un super aliment qui a le vent en poupe, la sardine.
4: J'adore la sardine.
0: Vous en avez à la maison ?
4: Oui, toujours.
0: Parfait, c'est bien. On pousse les caddies ce matin avec Muriel Jordan. Mais avant, c'est Jeanne Masse. Sauvez-moi, bon réveil.

0: Jeannas, sauvez-moi, 5h56. Chaque jour, Muriel Jourdan nous parle d'un phénomène de société, d'une tendance qui raconte notre monde. Et Muriel, ce matin, on s'intéresse à une nouvelle star des réseaux sociaux.
1: Oui, et qui plaît particulièrement aux jeunes. Je suis une star emblématique de la mer Méditerranée. On me voit partout sur les réseaux sociaux, sur TikTok et compagnie. Je suis une star qui, à ce jour, n'a participé à aucune télé-réalité. Mais il ne faut jamais dire jamais. Je suis un petit poisson bleu dont le nom provient de la Sardaigne parce que les Grecs avaient remarqué qu'il y en avait beaucoup dans ces eaux côtières. Je suis la sardine. Et oui, un dingue qui aurait cru que la petite boîte de sardines qu'on garde au fond du placard pour ces soirs, vous savez, où on ne sait pas quoi faire à bouffer, qui aurait cru que cette petite boîte deviendrait le nouveau truc à montrer sur les réseaux. Vous allez voir qu'en ajoutant une anse à la boîte de sardines, ça fera le nouveau sac tendance de la Fashion Week. Des dizaines de milliers de publications sont consacrées à ce petit poisson.
2: Et cette sardine, Muriel, est plébiscitée à la fois par les créateurs de contenu cuisine, mais aussi beauté.
1: Beauté, oui, parce qu'apparemment la sardine serait aussi excellente pour la peau et nous devrions l'intégrer dans notre skincare, autrement dit, notre routine beauté. Si vous scrollez sur TikTok et Instagram, vous allez vite comprendre l'engouement.
3: Quand il s'agit de sardines en boîte, les arêtes deviennent consommables.
4: Si vous ne vivez pas dans une grotte, vous avez forcément vu passer cette trend sur les réseaux sociaux. Je ne sais pas trop comment on appelle ça, c'est les sardines façon barbecue qu'on fait cuire directement là-dedans.
5: Cette vidéo, c'est ton signe de manger des sardines. Alors bizarrement, mais pour mon plus grand bonheur, les sardines redeviennent à la mode. J'en mange énormément.
1: Pourquoi les influenceurs la découvrent-ils tout à coup en 2026? Cette sardine, on en parle tout simplement parce qu'elle est riche en nutriments, en calcium, en oméga 3, en protéines, en antioxydants. Et il y a une tendance sur les réseaux sociaux, vous savez, à tout à coup désigner comme ça un produit, en faire quelque chose de miraculeux et hop, bah ça marche. Cela dit, que la sardine puisse plaire, ça se comprend. Elle est moins exposée aux métaux lourds, elle est pleine de phosphore et ses arêtes sont comestibles. Donc oui, c'est vrai, elle a plus d'un atout santé. Résultat, les ventes ont explosé, plus 11% en 2025, et les prix aussi, hein, évidemment. Ceux qui aiment se faire des marges sont comme un poisson dans l'eau. D'habitude, la boîte coûte 2 euros, les prix ont maintenant doublé, voire triplé si vous achetez une boîte de sardines un peu luxe, dans une jolie boîte avec des dessins dessus, des éditions limitées, ça peut aller jusqu'à 7, 8, 10 euros. En tout cas, la consommation de sardines va parfois un peu loin.
6: Je mange des sardines le matin. Pas tous les matins, mais bien 2 à 3 fois par semaine. Je fais ça depuis quasiment août 2025.
1: Bref, la sardine, c'est tendance. À force de la voir partout, sur Instagram, sur TikTok, vous allez voir que l'année prochaine, la sardine finira sur le tapis rouge à Cannes, comme tous les influenceurs.
0: Merci beaucoup, j'entends, j'ai hâte de voir ça. Des sardines en même temps, à l'heure du petit-déj, comme ça, ça se tente?
2: Ouais, je sais pas. Bah, j'attendrai un peu, personnellement.
0: Bon, est-ce que l'équipe d'ici matin est tentée par une petite boîte de sardines ce matin? En tout cas, vous souhaite un bon jeudi.
7: Mais attendez, l'équipe d'ici matin, pas besoin de sardines pour être beau. Franchement, regardez qui est là. C'est Alexis qui vous informe, c'est Adrien à la technique, c'est Meryl au standard d'ici Poitou. Des sardines pour la routine beauté, et ben ça, franchement, moi j'en apprends.
8: Petite tartine de sardines au beurre là, dès le matin.
7: Tous les jours.
8: Non, ça vous tente pas?
7: Pour le petit déj.
8: Ouais.
7: Moi perso, je suis pas sûre. Pourtant, pour manger, vaut mieux m'avoir en photo. Mais niveau sardines. Je vous laisse les sardines avec, si ça vous va.
8: Ouais, moi je les prends. Bon, peut-être pas au petit-déj non plus.
7: plaisir d'offrir.
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7: C'est jeudi, très très bon réveil à vous. Il est 6h. L'heure des informations présentées par Alexis Arad.
8: Les élèves de première n'ont peut-être pas très bien dormi cette nuit. Ils s'attaquent ce matin à 8h à leurs épreuves anticipées du bac. Ça commence par le français, puis il y aura les maths demain. C'est le premier gros examen de leur vie, avec forcément du stress à la clé pour ces jeunes poitevins.
10: T'as quand même révisé, hein?
11: Un petit peu.
10: Oui, pour le commentaire.
11: En vrai, les révisions de français, on l'a fait ensemble, toi et moi, un petit peu. Moi, en seconde, j'ai pas eu de français, donc j'ai dû rattraper en première.
10: Les terminales, les CL, ils nous ont lâchés, ils ont dit bonne chance.
11: Personnellement, moi, je le vis assez mal, le stress. Je stresse très vite par rapport aux examens. Même si je sais que je suis prête et tout ça, c'est assez stressant, oui. Je sais que tout réviser la dernière semaine, pour moi, c'est impossible. J'ai pas une mémoire comme ça, donc j'ai essayé peu à peu d'emmagasiner des petites tactiques de révision.
12: En plus, le programme est très chargé, donc il y a beaucoup de choses à revoir, et surtout pour les mathématiques, parce que nous, il y a des notions qu'on n'a pas eu le temps de voir, alors que c'est au programme, et c'est encore plus stressant, quoi.
11: Ça va le faire, je pense, j'espère.
8: Les élèves de terminale, eux, se lanceront lundi avec la traditionnelle épreuve de philo. En attendant, ce sont les dernières révisions. Reportage à 6h30 dans l'info d'ici avec des révisions grâce aux réseaux sociaux. L'élection municipale de Saint-Varan en Deux-Sèvres annulée. L'élection était contestée devant le tribunal administratif de Poitiers, remportée par le maire sortant à une voix d'écart avec une procuration qui n'avait pas été prise en compte à temps. Lors de l'examen du dossier en mai, les conclusions du rapporteur public étaient pourtant en faveur du maintien du scrutin. La décision surprend donc le maire sortant Pierre Rimbaud. C'est regrettable, dit-il, mais il n'a pas commenté la décision du juge, ajoute-t-il. Une réaction à lire sur notre site et l'appli ici. Alors que 4 départements du sud-ouest viennent de passer en vigilance orange feu de forêt, une première sitôt dans l'année, le SDIS des Deux-Sèvres lance sa saison feu d'espace naturel pour les forêts bien sûr, mais aussi les champs. Les représentants des pompiers et de la chambre d'agriculture se rencontrent pour définir les canaux de communication et les bonnes pratiques. Patrick Bruel échappe pour l'heure à la prison, placé sous contrôle judiciaire. Il était entendu par les juges hier après sa garde à vue, mise en examen dans 4 dossiers pour des faits présumés de viol, tentative de viol, agression sexuelle et harcèlement sexuel entre 2008 et 2019. Patrick Bruel conteste l'ensemble des accusations.
1: Il y a un an, la ville de Poitiers lançait sa mutuelle communale.
8: Une initiative suivie dans de plus en plus de villes pour rendre les mutuelles plus accessibles aux citoyens avec des tarifs avantageux. Un dispositif accessible à toute personne qui vit, travaille ou étudie à Poitiers sans condition de revenu ou d'âge. Et jusque-là, ce sont surtout les seniors qui ont été attirés par cette mutuelle communale. Ils représentent plus de 70% des 470 adhérents à la mutuelle. Morgane Leclerc-Refait, pour eux, c'est un vrai soulagement financier.
13: Premier rendez-vous en mairie de quartier pour Rémi.
14: À part l'ophtalmo dans l'année, vous voyez d'autres spécialistes ?
15: Généralise de temps en temps.
13: Le Poitevin profite de la permanence hebdomadaire pour se renseigner sur la mutuelle.
14: Moi, j'aurais plutôt tendance à vous proposer le niveau 2.
15: Oui.
14: Étant donné qu'aujourd'hui, vous n'avez pas beaucoup de dépassements d'honoraires dans une année.
15: Et côté tarif mensuel ?
14: Pour l'année 2026, on serait à 64,71 € par mois.
13: 10 euros de moins que ce qu'il paie actuellement avec la mutuelle qu'il a gardée du temps de son travail.
15: C'est bon à prendre, quoi.
13: Car comme beaucoup de jeunes retraités, sa prise en charge n'est plus la bonne, constate Chloé Tonneau, conseillère de la mutuelle juste.
14: Des personnes qui, du coup, ont des contrats un peu anciens, qui sont plus forcément adaptés à leurs besoins, mais qui n'ont jamais franchement réfléchi à cette question-là. Le fait qu'on ait un partenariat avec la commune leur permet de bénéficier forcément d'un tarif plus avantageux.
13: Pierre confirme, il fait partie des premiers à avoir adhéré il y a un an.
16: J'en suis très content. Le choix a été immédiat, sans appel, avec une diminution de cotisation mensuelle de l'ordre de 30%.
13: Ça amène une certaine sérénité pour Anne avec sa petite retraite. Elle s'inquiétait des offres trop belles pour être vraies.
17: J'avais pensé à la possibilité d'une arnaque parce que ça arrive. Le fait que ce soit en accord avec la mairie, ça m'a rassurée.
13: De même que les permanences organisées chaque semaine dans les différents quartiers, un gage de proximité à l'âge où certains ne peuvent plus prendre le volant.
8: On détaille ce premier bilan de la mutuelle communale de Poitiers tout à l'heure avec notre invitée, la coordinatrice du contrat local de santé de la ville. Il est officiellement inauguré aujourd'hui le campus Numéria au Futuroscope, ouvert depuis le 1er avril. Il a reçu il y a quelques semaines la visite de la haute commissaire à l'enfance, Sarah El Haïry. L'objectif de ce lieu, c'est de former les jeunes aux ressources numériques. La préfecture de la Vienne incite les élus locaux à devenir des motards d'un jour. Les services de l'État veulent sensibiliser les élus et gestionnaires de voirie aux différentes problématiques de sécurité rencontrées par les deux roues. Placés à l'arrière de moto, les élus vont faire un parcours d'une trentaine de kilomètres pour aborder plusieurs thèmes. Aménagement et mobilier urbain, signalisation. L'objectif, c'est de mieux appréhender les risques et favoriser les initiatives pour améliorer la sécurité routière des motards.
1: Les fans de football vont passer à l'heure américaine à partir d'aujourd'hui.
8: Avec le début de la Coupe du Monde, ce soir, le Mexique affrontera l'Afrique du Sud à l'Azteca de Mexico. Ça se passe à 23h heure française. Et dans le Poitou, certains sont prêts à démarrer au quart de tour, comme au République Corner, bar de Poitiers, qui a déjà sorti les guirlandes de drapeaux et compte diffuser tous les matchs de la compétition. C'est ce que nous explique Pierre Chauvet, le directeur du site.
18: C'est un moment qui se passe tous les 4 ans, qui est hyper populaire et ça permet de créer une cohésion entre toutes sortes de personnes de tous horizons. Forcément, c'est un moment où toutes les personnes se lâchent un peu et se permettent potentiellement de boire plus. Et bien on a prévu en effet doubler nos commandes pour la Coupe du Monde, surtout pour les phases finales. Beaucoup de bière et beaucoup de rhum, vodka, whisky, tout ce que les gens du foot, ils adorent. On diffusera tous les matchs de la Coupe du Monde sur nos horaires d'ouverture, c'est-à-dire jusqu'à 4h30 du matin. On est là avant tout pour soutenir l'équipe, vous faire vivre une expérience incroyable sur la plus grande fan zone de Poitiers. Ça va être incroyable. Et on espère de tout cœur que la France va gagner.
8: Et l'équipe de France entrera en lice mardi soir à 21h face au Sénégal avant d'affronter l'Irak 23h le lundi 22 et dernier match de poule le vendredi 26 à 21h face à la Norvège. Vous retrouvez tout le calendrier et les infos sur cette Coupe du Monde 2026 sur le site ici.fr.
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7: Qu'est-ce que vous faites mardi?
8: Justement, je vais regarder évidemment le match de l'équipe de France. Mais je cherche encore un endroit où le regarder.
7: Et pourquoi pas venir au Réplique Corner à partir de 17h? Parce que on y sera en direct sur la terrasse, au soleil, avec la chaleur. C'est ce que Météo France nous prévoit. Jusqu'à 34 degrés la semaine prochaine. On boira un coup en même temps. On va lier l'utile à l'agréable. On vous fera une émission en direct du République Corner mardi prochain pour faire vivre le sport, le foot, en mode local.
8: Sympa.
7: À l'occasion de cette Coupe du Monde, on mettra les clubs de foot locaux à l'honneur. Bon, la météo pour aujourd'hui. Pas de pluie, des éclaircies, mais les nuages encore présents aujourd'hui. On va continuer d'alterner. Les nuages ne seront pas bien loin ce matin dans la Vienne et les Deux-Sèvres. Ce sera plus lumineux cet après-midi, peu de nuages en fin de journée et des températures qui commencent à grimper entre 21 et 23 degrés pour aujourd'hui, c'est-à-dire à Saint-Mexant-l'École, à Montcoutan, vous aurez 21 degrés, à Niort, à l'Île-Jourdain, à Montmorillon, à Châtellerault, à La Roche-Posée, du côté de Lussac-les-Châteaux, 22 degrés, à Poitiers, à Chauvigny, 23 degrés. Demain vendredi, très beau soleil toute la journée avec le thermomètre, ça y est, qui augmente entre 26 et 27 degrés pour demain, jusqu'à 31 degrés samedi, jusqu'à 34 degrés la semaine prochaine.
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7: 6h08. Qu'est-ce qu'il nous donne dès le matin? Eh bien, toutes ces différences, tous ces défauts qui sont autant de chances. Rien que ça. On commence la matinée avec Jean-Jacques Goldman et son complice, bien évidemment, Michael Jones.

0: Mais avec grand plaisir, je te donne Jean-Jacques Goldman, Michael Jones à 6h12 sur Ici Poitou. Est-ce que vous voulez une côte de bœuf grillée pour le dessert? Hein, c'est possible. C'est un trompe-l'œil. Ophélia Merceron est à Ménigoute. Elle va vous présenter dans le rendez-vous Les gens d'ici ce gâteau qui ressemble à une côte de bœuf, mais qui n'en est pas une du tout.
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0: Des anniversaires à souhaiter aujourd'hui. Le sportif cycliste double champion du monde sur route, Julien Alaphilippe, à 34 ans. L'humoriste Edgar Rive, passé plusieurs fois chez nous, à 39 ans.
3: Les femmes sont subtiles. Elles viennent souvent un matin, avant le café. Tu n'es pas encore prêt à affronter le monde que elles surgissent. Coucou mon chéri, le bidou. Elle fait genre, elle n'a pas prévu ce qu'elle voulait dire et faire depuis 2 semaines. Hein. Tu prendras bien une petite tranche de brioche et nous, bon, monsieur de la brioche. Et quand t'es à la 4e tranche bien tartinée, c'est là qu'elle fera. Et qu'elle te suggère de faire quelque chose. Et si jamais tu oses dire non, ça nique l'ambiance de la maison pendant 120 ans. C'est vrai ou pas?
0: Le docteur le plus connu à 67 ans, Hugh Laurie, qui est Dr House, fête aussi son anniversaire. Si vous suivez la série Plus belle la vie depuis de nombreuses années, vous la connaissez. L'actrice Sylvie Flepp, actrice à 71 ans, elle joue le rôle de Myrta Torres. En ce 11 juin, on fête une très très bonne fête à toutes les Alice et les Barnabé. Et puis on a quelques petites dates histoires à noter. En 1770, James Cook, explorateur britannique, a découvert la grande barrière de corail, longue de plus de 2600 km au large de l'Australie. En 1895, les frères Charles et Franck obtiennent un brevet pour la création de la toute première automobile à essence. On est du côté des États-Unis et en 82, écoutez ça, ça va vous rappeler des souvenirs.
4: Dans ce quartier paisible, dans cette rue tranquille, un mystère se révèle. Commence.
0: Quelle aventure. Le film E.T., l'extraterrestre, on le découvrait en 1982 grâce à Steven Spielberg. C'était hier.
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0: 6h15, c'est parti pour le J'ai testé du jour. L'attention d'une vingtaine d'élèves, expliquer, répéter, encourager, garder le fil pendant des heures, Florian Lévesque a été au tableau pour devenir le temps d'un instant professeur des écoles.
9: Et après directeur d'école hier, aujourd'hui enseignant, je suis avec Aurore. Bonjour Aurore.
10: Bonjour Florian.
9: Ça fait combien de temps que tu es institutrice ici?
10: Ici ça fait 9 ans, mais ça fait 16 ans.
9: Et 16 ans que tu fais ce métier. Bon, c'est un métier, j'imagine, une passion, parce qu'il faut quand même, ça doit être pas facile tous les jours de gérer des enfants.
10: Oui, c'est sûr, faut avoir envie, mais bon, c'est aussi un métier qui est riche, qui est plaisant, enfin, c'est plein de surprises chaque jour.
9: Qu'est-ce que tu leur fais faire aux enfants? C'est quoi comme classe que tu as?
10: Des CE2, CM1, et je leur fais faire toutes les matières. On enseigne toutes les matières, français, maths, histoire géo, sciences, EPS, c'est vaste.
9: Beaucoup. C'est-à-dire qu'il faut être hyper polyvalent?
10: C'est ça, il faut savoir tout faire, mettre toutes les casquettes. C'est parfois pas facile parce qu'on a tous nos spécialités, mais c'est aussi riche.
9: Quoi qui t'a donné envie de devenir enseignante?
10: D'abord, c'était le fait de me sentir utile pour les enfants, de construire les humains de demain, les hommes et les femmes de demain, et puis de transmettre aussi les choses qui nous passionnent. Enfin, je pense que je suis quelqu'un de curieux, j'ai plein de passions et j'aime bien transmettre aussi cette curiosité aux enfants. puis ils sont fascinants, surprenants, donc voilà.
9: Tu penses qu'ils te voient comment, les enfants ?
10: Je pense qu'ils me voient comment ? Je pense qu'ils me voient pas toujours sympa, un peu sévère, je pense, parce que j'aime bien quand même qu'il y ait un climat assez calme dans ma classe, parce que je pense que c'est important. Mais après, quand ils me connaissent, ils savent aussi que je suis plutôt cool.
9: Alors moi, pour cette chronique, il faut que je teste ton métier. Qu'est-ce que je vais pouvoir faire pour être enseignant ? Parce que moi, donner des cours, c'est quand même pas facile.
10: Mais on va essayer de faire un peu de calcul mental ou un petit peu des petits problèmes là, que tu vas dire à l'oral, et ça devrait aller.
9: Oui, non, ça va, ça devrait aller.
10: Il va essayer de vous faire faire une petite activité de maths, calcul mental. Ça va ressembler à ce qu'on a fait la semaine dernière sur les problèmes de partage. Ok ? Donc normalement, vous n'allez pas être perdu. Je vais écrire le problème au tableau. Tu veux essayer ?
9: Vas-y. Je vais pouvoir te poquer. Attention. Je me cache. Ah, j'ai pas fait de faute.
10: Qu'est-ce que vous pensez de l'écriture ?
9: Ah, j'ai eu peur, j'ai cru que tu mettais la pression.
10: Pas du tout. Mais non, mais c'est à eux hein, de dire comment t'écrire.
9: Donc l'intitulé, c'est « Monsieur Paul a ramassé 25 salades. Combien de boîtes de 5 salades peut-il remplir ?» Ok. Vas-y, dis-moi.
7: 5 boîtes de salades, parce que 5 fois 5, ça fait 25.
9: Ouais, 5 fois 5, ça fait 25, bravo.
10: Sur ton ardoise, pour le prochain, on va en faire un autre. Ouais. Tu peux écrire le petit calcul. On peut dire 5 fois 5 égale 25.
9: Monsieur Paul a ramassé 46 salades. Combien de boîtes de 5 salades peut-il remplir ?
7: C'est 5 fois 9, parce que tu égales à 45. Et puis tu fais plus 1, donc plus une salade dans une boîte.
9: Bien joué. C'est hyper stressant ton métier, je pourrais pas faire ça toute la journée.
10: Mais si. Non,
9: plus de stress que en fait.
10: C'est vrai.
9: Je te laisse continuer.
10: Merci.
0: Ça en fait de la salade tout ça. Patience, adaptation, créativité, enseigner à des enfants, c'est un métier qui ne ressemble à aucun autre. Toutes les chroniques de tous les J'ai testé de Florian Lévesque sont à réécouter sur ici.fr. On a compris que professeur des écoles, pour Flo, c'était pas pour tout de suite.
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0: Elle est pâtissière, elle est passionnée et elle peut vous faire des gâteaux en trompe-l'œil. Par exemple, une côte de bœuf grillée pour le dessert. Mais pourquoi pas, hein, pour les barbecues de cet été-là. Cette côte de bœuf, faut pas la faire fondre. Non, rencontre avec Ophélia Merceron, juste après Nick Kershaw. Attention, dans 3 petites minutes, vous allez saliver.

0: Sceaux à 6h23. Très très bon réveil. Sonia Brunet est dans un atelier de pâtisserie aujourd'hui. Voici donc les gens d'ici, côté sucre et créativité.
1: Bonjour, je m'appelle Merceron Ophélia. J'ai créé l'atelier gourmand d'Ophélia.
2: À Ménigoutte, mais en fait, vous créez sur commande.
1: Tout à fait. Alors, je fais du cake design, mais aussi de la pâtisserie classique. J'ai un CAP pâtissier, une mention complémentaire et un BTM en pâtisserie. BTM, c'est brevet technique des métiers.
2: Cake design, en fait, ce sont tous ces gâteaux qui offrent un décor. C'est très américain ou anglo-saxon dans l'esprit.
1: Oui, c'est ça. Après, les recettes sont un peu retravaillées à la française.
2: Vous avez travaillé dans des boulangeries. Pourquoi est-ce que vous avez arrêté ?
1: J'avais envie de créativité. En général, en boulangerie, on n'a pas forcément le temps ni la formation pour faire ce genre de gâteau. Et j'avais envie de m'amuser.
2: Dans votre book, parce que vous avez plusieurs books, on a vu des décors très étonnants. Je suis assez fascinée par cette côte de bœuf. C'est quoi l'histoire de cette côte de bœuf, qui est un gâteau donc ?
1: Oui, tout à fait. C'est un boucher qui me l'a commandé.
2: Mais il vous a dit, je veux une côte de bœuf.
1: C'est ça, une côte de bœuf grillée.
2: Comment vous avez fait le glaçage là-dessus ? Parce qu'on dirait vraiment un morceau de viande grillée.
1: Alors, le gâteau, c'était un fraisier, il me semble, de mémoire, recouvert de pâte à sucre. Et alors après, j'ai fait un mélange un peu avec du coulis de fraises et coulis de framboises et un peu de chocolat pour faire cet effet un peu grillé.
2: Ophélia, c'est très étonnant les décors que vous faites qui représentent des bouquets de fleurs. C'est extrêmement ciselé.
1: C'est principalement un travail avec une poche à douille et des douilles de différentes formes. Donc c'est à base de crème au beurre. Et après, je m'amuse avec les colorants à faire ces formes-là.
2: Sous le décor, quel qu'il soit, j'ai vu un gâteau qui représentait un chantier avec un engin jaune, une espèce de pelleteuse, la terre remuée. Sous ce décor, il y a un vrai gâteau.
1: Oui, c'est ça. Donc là, le chantier, c'était un gâteau au chocolat, un 3 chocolats, il me semble, de mémoire. La terre, c'était du crumble et puis la pelle était faite en pâte à sucre.
2: Au mois de mai, ce sont les baptêmes.
1: Oui, beaucoup de baptêmes cette année au mois de mai. Là, on va arriver dans la période des mariages jusqu'à septembre-octobre. Puis après, on passe sur Noël.
2: Vous travaillez toute seule, tout le temps ?
1: Oui.
2: C'est parce que vous avez mauvais caractère ?
1: On peut le dire. Non, mais j'ai eu des mauvaises expériences avec des apprentis. Je suis très bien toute seule.
0: Rencontre avec Ophélia Merceron, qui a créé l'atelier gourmand d'Ophélia à Ménigoutte. Elle ne fait pas de vente à l'atelier, mais vous pouvez consulter son travail en ligne. Ce titre parle de mauvaise copilote qu'on peut avoir dans la vie. Elle prépare son prochain album, c'est Louane. Je sais pas freiner.

0: séduire. Louane sur Ici Poitou, 6h28, place à l'horoscope. Catherine, on a deux tendances astro aujourd'hui.
1: Exactement, et la plupart des natifs du zodiaque vont respirer. Bélier, une journée toujours aussi tonique et surtout qui vous fait la part belle, alors allez-y.
2: Taureau, vous aurez sans doute quelques inquiétudes, mais vite dissipées.
3: Gémeaux, avec enthousiasme, vous vous affirmez au grand jour, que cela plaise ou pas.
4: Cancer, vous êtes en attente d'une réponse. Sachez-le, si c'est non, d'autres issues existent.
5: Lion, vous avez envie de voyage, envie de vous changer les idées et vous y parviendrez.
6: Vierge, vous êtes obligé d'être attentif à votre santé et à un travail qui vous plaît d'ailleurs.
7: Balance, avec joie, vous relevez un défi, peut-être dire oui à un être aimé.
8: Scorpion, attendez demain pour bouger, ce n'est pas une question pour subir en attendant.
9: Sagittaire, excellente journée. Si vous n'aviez pas le moral, eh bien ça va beaucoup mieux.
10: Capricorne, dans le monde du travail, en société, et vous vous faites remarquer.
11: Verseau, ce qu'il y a de bien, c'est que vous ne vous faites plus d'illusions, mais c'est parfois un peu pesant.
12: Poisson, il y a de la douceur dans votre vie, y compris aujourd'hui avec tout de même l'argent en actualité.
13: Et pour nous tous, se faire une place de roi, de reine, n'importe où.
0: Ah bah c'est bien noté, merci Catherine. L'info d'ici dans un instant, c'est le début des épreuves du bac, Alexis.
14: Et oui, et ce sont les élèves de première qui sont les premiers à aller au charbon. Épreuve anticipée de français aujourd'hui, les maths demain. Ils ont beaucoup révisé, notamment grâce aux réseaux sociaux, vous allez voir.
0: Allez, on leur dit bonne chance, tout va bien se passer, les étudiants. L'info d'ici après le 90 secondes, l'actu en français dans le monde, Audrey Azo.
15: Patrick Bruel échappe à la détention provisoire. Mise en examen pour viol, tentative de viol, agression sexuelle et harcèlement sexuel dans 4 dossiers. Le chanteur est ressorti libre dans la nuit sous contrôle judiciaire. Il a interdiction de contacter les plaignantes et de fréquenter les salons de massage. L'image de la nuit, ce sont ces centaines de supporters qui attendaient l'équipe de France de foot à leur camp de base à Boston. Les Bleus sont arrivés, ça y est, selfie, autographe, c'est le jour J. Coup d'envoi du mondial ce soir avec le match Mexique-Afrique du Sud. En France, la DNSP, la Direction de la Sécurité Publique, alerte sur des risques de débordement pendant ce mondial. 23 matchs sont considérés comme à risque, ceux de la France, du Portugal, du Sénégal, de l'Algérie, du Maroc, de la Tunisie et de la Turquie. Les États-Unis reprennent leur frappe sur l'Iran. Des explosions ont retenti dans le pays cette nuit. L'Iran riposte. Téhéran annonce avoir frappé des bases américaines à Bahreïn et au Koweït et prévient que tout navire qui passera par le détroit d'Ormuz sera, je cite, pris pour cible. C'est une victoire. La voix des avocats a été entendue. Réaction de la conférence des bâtonniers après le retrait de la mesure de plaider coupable. Gérald Darmanin renonce. La mesure est retirée de son projet de loi sur la justice criminelle. Elle proposait des procédures simplifiées et des peines négociées. Une pensée ce matin pour les 500 000 élèves de première qui se préparent à plancher sur le bac de français. L'épreuve commence à 8 heures avec au programme dissertation, essai ou commentaire de texte.
14: Merci Audrey Azo, on vous retrouve dans une heure, l'info d'ici en Poitou. On vient de le dire, et oui, une pensée pour les bacheliers. Il reste quelques heures au terminal avant de s'attaquer à la redoutée épreuve de philo. Eux, ce sera lundi. Mais avant eux, il y en a d'autres qui entrent en piste ce matin. Ce sont les élèves de première attendus à 8 heures pour l'épreuve anticipée de français. Certains qui doivent peut-être en ce moment même encore avoir le nez dans les cours pour réviser dans les fiches ou bien le nez sur les réseaux sociaux. Alors attention, hein, pas pour se détendre avant l'examen, mais bien pour se préparer, Morgane Clairefait.
16: Dans les dernières heures, Lina a laissé de côté les fiches surlignées et les manuels. Les révisions, c'était
17: surtout sur internet, en fait, des vidéos YouTube. Par exemple, l'autre jour, j'ai cherché comment structurer un essai. Aussi sur des vidéos TikTok, effectivement, il y a des profs qui sont sur les réseaux et donnent des très bonnes astuces.
16: Mathilde Studi, Ange Réussite, ce ne sont pas des profs, mais des influenceurs sortis du lycée avec une mention très bien. Ils sont suivis par plus de 500 000 personnes sur TikTok, bien connus des jeunes.
18: Si le commentaire de texte au bac de français tombe sur la poésie, voilà ce qu'il faut que vous fassiez.
19: Que tu prennes dissertation ou commentaire, ce qui va compter à partir de maintenant, c'est pas le cours, mais la méthode.
16: De quoi rassurer les élèves avec des formats courts, percutants, en vidéo.
17: Pour moi, en fait, c'est même peut-être plus utile que les cours eux-mêmes, même si les cours sont très bien et notre prof a fait de son mieux. Mais pour moi, c'est plus marquant et ça reste plus dans ma mémoire. En tout cas, ce qu'on me donne des petits tips comme ça qu'en cours.
16: Assise deux bancs plus loin après une dernière session révision au lycée, Emma et Clémentine acquiescent. Ça leur a permis de compenser quelques difficultés et d'y aller à leur rythme.
17: Des fois, en cours, tu comprenais pas trop. TikTok, ça
20: m'a permis de mieux comprendre, de prendre plus le temps de réfléchir, etc. Il y a des profs qui font des vidéos avec des exercices, donc ça nous aide un peu. Surtout pour les exemples, par exemple, niveau dissertation et tout, même pour, par exemple, trouver des ouvertures ou des choses comme ça, beaucoup les réseaux sociaux.
16: Une mine d'or aux yeux de l'adolescente qui permet d'aborder des auteurs ou des thématiques de différentes façons.
20: C'est pour ça que c'est pratique, on like des vidéos, il y en a plein d'autres qui viennent, et du coup, il y a plein de comptes différents qui donnent des conseils et c'est pas mal.
16: De quoi élargir les horizons et ne pas rester collé à ses cours, même si ça reste un indispensable pour Daphné.
21: C'est mes cours. Mais après, j'aime bien aussi prendre des idées d'autres trucs et tout, mais c'est que ça me rappelle un peu les cours qu'on a fait et tout, donc je trouve ça plus simple aussi.
16: Reste maintenant à combiner la méthode et les connaissances pour plancher sur les épreuves.
14: Et rendez-vous à 8h pour le début de l'épreuve de français ce matin. On leur souhaite évidemment bon courage, cette épreuve sur table qui compte pour 60% de la note, le reste étant désormais le contrôle continu.
0: Tout va bien se passer, tout va bien se passer. Alexis avec Ici Poitou, on prépare déjà l'un des grands événements de l'été.
14: Et oui, vous le savez peut-être, nous allons vivre à la mi-août une éclipse presque totale de soleil, 95% ici dans le Poitou. Alors évidemment, il va falloir se doter de lunettes spéciales pour l'admirer. On vous en parle déjà parce qu'il faut anticiper, vous l'entendrez dans le journal de 7h. Et on parlera aussi, bien entendu, de la Coupe du Monde de football. Elle commence ce soir au Mexique. Alors pour les Bleus, il faut attendre encore mardi face au Sénégal. Plusieurs bars de Poitiers se frottent les mains. Ils ont prévu de diffuser les matchs et ils s'attendent à une très bonne fréquentation pendant toute la compétition. La météo un peu bof encore aujourd'hui.
0: On a vu mieux,
14: mais
0: on a vu pire. On a vu pire, faut voir le verre à moitié plein. Pas de pluie pour aujourd'hui, des éclaircies, mais pas mal de nuages encore présents pour ce jeudi. On va continuer d'alterner nuages, éclaircies dans la Vienne comme dans les Deux-Sèvres. Ce sera plus lumineux cet après-midi pour tout le monde. Des températures qui commencent à grimper, entre 21 et 23 degrés pour aujourd'hui. Demain, on aura jusqu'à 27 et samedi jusqu'à 31 degrés dans nos deux départements. Ce matin, par contre, on accepte le pull. Il fait pas chaud là. On a 8 degrés du côté de Vouillé, 8 degrés 8 à Smarve, 8 degrés du côté de Poitiers. On a 8 à la ville de Duclin, vous avez 9 du côté de Luché-Toircé ou encore 8 degrés à Bignoux. Cet après-midi, à Mel, à Civray, à Saint-Mexant-l'École, vous aurez 21 degrés. À Niort, à Partenay, à Bressuire, à Montmorillon, 22 degrés. À Poitiers, 23 degrés. Demain, vendredi, ça y est, là, le soleil sera vraiment là. Très beau soleil tout au long de la journée.
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0: Le café est chaud, le thé infuse ou bien le chocolat chaud, qu'importe la petite boisson du matin. On l'aime bien celle-ci, une, deux même parfois. Toujours en musique, avec Ici Poitou, c'est France Gall pour vous sortir du lit.

0: Encore la tête sur l'oreiller, un réveil en musique avec Ici Poitou, c'était Hong Kong Star de France Gall. Il est 6h40.
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0: On a un concert à vous proposer, c'est une première. Le duo Fortecello a enregistré un album qui mêle musique classique et flamenco. Le duo est en concert à Availlant-Châtellerault. Plus de détails dans les 3 plus du jour dès 6h50. L'heure du sport, Alexis. Le 2 minutes chrono, on parle football.
3: Et oui, avec la section foot du collège Jules Verne à Buxerolles, près de Poitiers. Alors, on vous en a déjà parlé, on a relayé leurs exploits à ces collégiens qualifiés cette année au final du championnat de France. Avant-hier, ils ont fait le bilan de leur saison avec une belle surprise, puisque le collège avait fait venir Lorenz Sassignon, aujourd'hui joueur pro et titulaire dans un des plus grands clubs d'Allemagne. Une belle rencontre, comme nous le raconte Simon Laheu, responsable de la section foot du collège, d'autant que le joueur avait même mis la main à la poche pour permettre à l'équipe de la section foot d'aller au championnat de France.
4: Un beau coup de pouce de la part de Lorenz Sassignon, qui évolue aujourd'hui à Stuttgart, qui finit quatrième de Bundesliga cette année et qui aura la possibilité de jouer la Ligue des Champions l'année prochaine. Donc c'est très parlant pour les jeunes et le message qu'il a pu faire passer, toutes les questions qui ont été de la part des jeunes, c'était un beau clin d'œil justement sur l'aide qu'il avait pu également apporter sur ce championnat. Et donc lui, le frère aîné, est passé par le collège Jules Verne, son année de 6e, 5e, avant de partir en pôle à Châteauroux, puis ensuite signé en club professionnel à Rennes. Il vient de faire sa première année en Allemagne à Stuttgart. Donc une belle évolution et voilà, ça envoie un message d'espoir et de plein de choses pour tous ces enfants qui rêvent que de ça.
3: Et le foot, bien sûr, aujourd'hui, c'est le mondial qui débute ce soir, Mexique, Afrique du Sud, 16 ans, jour pour jour, après l'exacte même affiche en ouverture de la Coupe du Monde 2010. Alors espérons un autre dénouement pour les Bleus qui entrent en lice, eux, mardi à 21h face au Sénégal. En basket, en attendant la finale aller des playoffs d'Elite 2 demain soir à Pau pour le PB 86, on retourne en Amérique du Nord avec la finale de NBA cette nuit, le match 4 entre New York et San Antonio. Et New York n'est plus qu'à une petite victoire du titre après son succès. C'est 107 à 106, alors que Victor Wembanyama et les Spurs menaient de 27 points à la mi-temps. L'heure américaine aussi en cyclisme, avec la victoire de Quinn Simmons, le champion des États-Unis, hier

0: L'ambroisie, une plante invasive originaire d'Amérique du Nord qui pose plusieurs problèmes. Elle produit beaucoup de pollen, ce qui cause de nombreuses allergies et peut même déclencher de l'asthme. Les conséquences médicales sont telles qu'elles sont même chiffrées. Au bas mot, elle coûterait, selon l'Agence nationale de sécurité sanitaire, 59 millions d'euros. Elle pose également problème concernant l'agriculture. Il est donc essentiel d'agir avant l'arrivée des graines, car après, il est trop tard et elles se disséminent. Si vous avez des questions sur l'ambroisie, un seul numéro de téléphone 05 49 60 20 20 pour nous laisser dès maintenant, si vous le voulez, un petit message sur le WhatsApp d'ici Poitou.
1: Et ça, faut surtout pas hésiter à témoigner, à poser vos questions ou à passer un petit coup de fil. Je rappelle le numéro 05 49 60 20 20. Et au cas où, si vous êtes en train de vous dire mince, moi le sujet il me plaît bien, l'ambroisie, je veux tout savoir, mais je suis pas dispo, je bosse à 9h, vous inquiétez pas, vous pourrez réécouter l'émission sur ici.fr.
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1: 6h44, c'est l'heure des conseils du docteur Pierre Fabin, notre vétérinaire. L'été est là, les herbes hautes aussi envahissent les chemins et avec elles le pire ennemi de nos chiens, l'épier. Pierre, un épier, c'est quoi exactement?
7: L'épier, qu'on appelle aussi spigao dans certaines régions, c'est une petite herbe sèche très commune. Elle a la forme d'un harpon avec des petits poils raides orientés vers l'arrière, un peu comme un épi de blé. À cause de cette forme aérodynamique, l'épier ne peut avancer que dans un seul sens. Il va s'accrocher au poil de votre chien pendant la balade, puis avance insidieusement à chaque mouvement. C'est un vrai projectile qui s'infiltre partout, entre les doigts des pattes, dans les narines, les oreilles ou même les voies génitales.
1: D'accord, une petite herbe qui voyage sous la peau. Concrètement, une fois rentrée de promenade, quels sont les signes d'alerte qui doivent nous faire suspecter la présence d'un épier?
7: Alors, les symptômes sont souvent très brutaux. Si l'épier est rentré dans une oreille, votre chien va secouer la tête frénétiquement et couiner de douleur. S'il l'a reniflé et qu'il est coincé dans le nez, vous assisterez à des éternuements ultra-violents en rafale, votre chien se frotte le museau par terre et peut même saigner des narines. L'autre grand classique, c'est la patte. Si votre chien se met soudain à boiter et à se lécher le dessous de la patte, avec obsession, regardez entre ses coussinets. Vous y verrez souvent un petit trou rouge et gonflé avec du pus qui sointe. C'est le point d'entrée. Et n'oubliez pas les yeux, un œil subitement fermé et rouge est une vraie urgence.
1: Si on suspecte la présence, là, comment on doit réagir? On sort la pince à épiler?
7: Alors, si l'épier est juste accroché dans les poils ou qu'il dépasse très clairement de la peau, oui, tirez-le doucement dans l'axe avec une pince à épiler sans le casser. Mais si la graine est dans l'oreille, le nez ou que le trou de la patte est refermé, ne touchez surtout à rien. N'essayez jamais de fouiller à l'aveugle dans l'oreille avec une pince. Vous allez pousser l'harpon encore plus loin et percer le tympan. Foncez chez votre vétérinaire qui ira le chercher en toute sécurité. La vraie solution, c'est la prévention. Cet été, évitez de jeter la balle dans les herbes hautes et sèches. Et surtout, au retour de promenade, inspectez systématiquement votre chien sous toutes les coutures.
1: C'est bien noté, merci beaucoup pour les conseils. Demain, on fera gaffe à nos animaux avec les barbecues pour cet été.
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1: Ça fait plaisir, moi, je trouve. Écoutez U2 dès le matin, là, sur Ici Poitou, avant de vous donner des idées de sortie pour les jours, les semaines à venir.

c'est du groupe U2 sur Ici Poitou pour vous réveiller là, de bonne humeur. Ça fait du bien d'écouter des groupes comme ça. Dans un instant, les 3+, mais d'abord, je vous rappelle le numéro 05 49 60 20 20. C'est le numéro magique. Si vous êtes témoin de complications, d'embouteillages, vous n'hésitez surtout pas. Vous êtes nos yeux sur la route. Là, ce matin, tranquille, les routes ne sont pas glissantes, on y va mollo, prudence sur la route dans la Vienne comme dans les Deux-Sèvres. Il n'y a pas d'embouteillage à cette heure-ci à vous signaler, mais surtout, vous n'hésitez pas. C'est l'heure des 3+, premier plus, le duo Poitevin Fortecello sort un nouvel album, Passion Espagnole, une première mondiale, il nous dit. Oui, car il regroupe la musique classique à la danse flamenca avec l'artiste La Cecilia, la violoncelliste polonaise Anna Miluszka et le pianiste franco-espagnol Philippe Argenti ont souhaité réunir les musiques issues de leurs racines, leurs sensibilités respectives, dans des programmes qui vous feront voyager de pays en pays, surtout en Pologne, en Espagne et en France. Vous entendez le flamenco derrière là, ça nous fait voyager, n'est-ce pas? Le duo Fortecello propose un concert de sortie de l'album à l'espace Descartes d'Avail en Châtellerault. C'est samedi à 20h30. Deuxième plus, idée de sortie, un viaduc et des bulles. Bah, c'est comme ça qu'on pourra résumer la commune de l'Isle-Jourdain. Ce samedi, place à la BD, place à l'illustration, c'est toute la journée. Un riche programme, vous avez des expositions, des quiz, un escape game, un spectacle pour les enfants et bien sûr des rencontres, des dédicaces avec les auteurs, les autrices, les illustrateurs et illustratrices. Place à la BD et à l'illustration, c'est samedi, c'est gratuit. Et troisième plus, la céramique à Poitiers, c'est ce week-end. 34 céramistes de toute la France viennent présenter leur travail au parc Blossac. Ce week-end, événement culturel qui vous permettra de participer aussi à des ateliers pour découvrir les différents types de terre, apprendre le modelage, en apprendre plus sur les différents types de décors sur céramique. Cette année, vous pourrez aussi découvrir une expo concours. À vous de voter sur plusieurs pièces sur le thème du blason. C'est samedi et dimanche, céramique à Poitiers, c'est à Blossac et l'entrée, elle est gratuite. Voilà pour les 3+ du jour. À 6h53, est-ce que vous voulez faire la fête? Oui, ah, j'ai entendu des oui. Ben, on l'a fait avec l'artiste Amir. Rappelez-vous ce titre. Avant de faire un point sur le bac.

0: Faisons la fête. Oh oui, la fête. Avec Amir à 6h56. Bon souvenir. C'était quand le bac pour vous? On pense à tous les lycéens, là, qui vont bosser dur aujourd'hui, qui stressent un petit peu ce matin. On pense aux parents aussi. Le bac, on va en parler avec humour dans un instant, mais pour le moment, on met les artistes locaux à l'honneur.
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0: Son nom, c'est Maggie. Nouveau projet pop-rock pour le 2 Sévrien. We Are One. Premier album solo. Je...

0: Nouveau projet, Maggie a écouté sans modération. Un coup de cœur, ici Poitou.
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6: Parlons du bac. Il a laissé de mauvais souvenirs à certains d'entre vous et à Fred Ballard aussi visiblement. Le bac français est de retour, l'occasion de nous replonger dans la langue la plus complexe de la galaxie dans l'humour en tube.
7: C'est vrai que la langue française est une langue avec des expressions bizarres quand même. C'est la seule langue au monde, par exemple, où tu peux dire qu'un buraliste s'est fait passer à tabac.
6: Ah, c'est sûr que c'est un comble hein, quand on y pense, et c'est ce qui fait le charme poilant de cette langue que même Roland McDan a du mal à comprendre parfois.
7: J'aimerais aussi qu'on m'explique pourquoi dans la langue française, quand on veut avoir de l'argent devant soi, il faut le mettre de côté. En français, tu peux dire « je suis tombé dans les pommes » et après j'avais les jambes en compote. J'ai même remarqué, quand un mot masculin n'est pas sympa, eh ben ils le mettent au féminin. Avant on disait « un licenciement », aujourd'hui on dit « une restructuration ».
6: Voilà, bah donc ça se confirme, hein, le genre féminin adoucit la vie. Et avec un peu de chance, ça peut aussi sauver une copie à l'écrit du bac français. Tout dépend des barèmes de correction. Si c'est Tristan Lucas qui s'en occupe, il y a des écarts de langage qui ne passeront pas.
8: Au jour d'aujourd'hui, moi un point. Tu commences ta phrase par « moi, personnellement, je », moins 3 points. Les gens y croient, retrait de permis direct. Comme les gens qui rajoutent l'expression « quand on y pense » à la fin des phrases. Il y a de plus en plus de pauvreté, c'est dramatique quand on y pense. Et c'est vrai que quand on n'y pense pas...
6: Ah bah oui, il y en a beaucoup moins quand on n'y pense pas que quand on y pense. C'est l'inverse avec les fautes d'orthographe. Hein. Moins on y pense, plus il y en a. Et plus il y a de perles sur les copies du bac français, plus ça fait marrer les correcteurs. Donc rions un peu en attendant la note finale.
9: Et bon courage à tous les lycéens du Poitou.
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9: Très très bon début de journée, c'est jeudi aujourd'hui. Il est 7h. L'heure des informations présentées par Alexis Arad.
10: Depuis un an tout pile, la ville de Poitiers dispose d'une mutuelle communale. Le principe est simple, comme certaines entreprises bénéficient de contrats pour leurs salariés, eh bien les villes peuvent se lancer et offrir des contrats avantageux à leurs administrés. Poitiers a franchi le pas il y a un an pour combattre le renoncement aux soins. C'est ouvert à tous ceux qui vivent, travaillent ou étudient dans la commune. Morgane Leclin refait, ils sont presque 500 à avoir adhéré.
11: À commencer par les retraités, ils représentent près de 3/4 des adhérents à la mutuelle communale, loin devant les chômeurs, 16%, la moitié des bénéficiaires à plus de 61 ans, sans questionnaire de santé. Cette mutuelle leur évite des surcoûts liés à leur âge ou leur maladie. Une centaine d'agents municipaux ont aussi eu recours au dispositif. Les étudiants que la ville voulait couvrir ne l'ont finalement que très peu utilisé pour l'instant, encore rattachés pour beaucoup à la mutuelle de leurs parents. C'est une vraie solution par contre pour une partie des adhérents, un tiers des personnes qui ont choisi la mutuelle communale n'en avaient pas du tout avant, pas toujours le budget pour couvrir tous les soins. En France, 3 millions de personnes sont aujourd'hui dans ce cas.
10: Et dans l'info d'ici à 7h30, reportage avec les premiers concernés pour leurs premières impressions du dispositif. À Saint-Véran, dans les Deux-Sèvres, le résultat des élections municipales annulé près de 3 mois après le scrutin. Le tribunal administratif de Poitiers a rendu sa décision. Le candidat perdant avait contesté le résultat, battu d'une voix. Il avait mis en avant une procuration non prise en compte à temps. Lors de l'audience en mai, le rapporteur public s'était pourtant prononcé en faveur du maintien des résultats. Il va falloir retourner aux urnes. Alors que la première vague de chaleur est passé et que les températures vont remonter la semaine prochaine, le service départemental d'incendie et de secours des Deux-Sèvres lance la saison des feux en espace naturel. Le risque de feux de forêt et de champs augmente avec l'arrivée progressive de l'été. Les représentants du SDIS 79 rencontrent aujourd'hui les représentants de la Chambre d'agriculture des Deux-Sèvres pour établir et rappeler les bons canaux de communication et les bonnes pratiques en cas de départ de feu. Les élus connaissent-ils bien les risques pour la sécurité des deux roues sur leur commune? La préfecture de la Vienne organise l'opération l'opération Motard d'un jour aujourd'hui. Des élus municipaux et des gestionnaires de voiries vont prendre place à l'arrière de moto pour un parcours d'une trentaine de kilomètres pour découvrir les différents risques liés aux aménagements et mobilier urbain. L'objectif affiché par la préfecture est de limiter les dangers pour les deux roues avec des décideurs mieux sensibilisés.
9: Alexis, ce matin, on prend un peu d'avance et on vous parle de l'été sur ici Poitou.
10: Mais on va pas anticiper les vacances. Non, on fait bien plus précis que ça. On se projette au 12 août prochain, dans deux mois donc, car cette journée sera exceptionnelle. Pour la première fois depuis 1999, la France va vivre une éclipse de soleil presque totale, selon là où on se trouve. 95% de disparition du soleil ici, dans le Poitou. Un phénomène que tout le monde voudra observer, bien sûr. Mais attention, il faudra se doter des bonnes lunettes, vous le savez. Et certains organismes ont pris les devants. À Val, dans les Deux-Sèvres, la mairie, les écoles et le magasin Valoptique ont organisé une opération d'achat groupé, Christophe Tournet.
4: Une opération qui devait se terminer cette semaine, mais qui pourrait se prolonger en s'élargissant aux communes voisines de Val, et qui marche plutôt bien, car depuis son lancement, les commandes affluent, confirme Laurent Sadger, adjoint municipal à la mairie de Val.
12: Plus de 200 lunettes, voilà, un très beau projet, parce que beaucoup ne sont pas au courant et pourraient la regarder sans protection. Et si on peut faire marcher le local plutôt que le e-commerce, c'était assez important, quoi.
4: Et le local, c'est Valoptique, dont Ophélie Léveillé est la gérante. Elle rappelle que ce type de lunettes est indispensable pour observer ce type de phénomène.
13: Surtout pour une histoire de filtration de la lumière. Les lunettes classiques, elles vont juste réduire uniquement la lumière visible et elles ne protégeront pas à 100% en fait pour les éclipses, alors que ces lunettes spéciales éclipses vont protéger. J'ai regardé si mes fournisseurs proposaient justement la vente de ces lunettes. C'est là où on a vu qu'on pouvait lancer l'opération.
4: C'est Virginie Robin, élue municipale, qui a eu l'idée de ces achats groupés. Ils permettent d'obtenir un prix à l'unité de 3 euros la paire. Et elle précise pourquoi il faut passer les commandes maintenant, à deux mois de l'éclipse.
14: Il faut savoir qu'en 99, en France, il y avait 25 millions de lunettes en stock. Et il y a eu rupture. L'Agence française d'astronomie a annoncé le 17 avril que potentiellement ça pouvait se reproduire. Donc le but, c'est pas de se ruer, mais quand même d'anticiper pour qu'aussi, si nécessaire, les fournisseurs puissent se retourner vers les fabricants.
10: Voilà, la préparation donc dès maintenant pour cette éclipse du 12 août. N'oubliez pas aussi de croiser les doigts pour avoir du beau temps le jour J. Il est déjà ouvert depuis avril, mais son inauguration officielle a lieu aujourd'hui. Le campus Numéria au Futuroscope, un lieu pour former les enfants aux ressources numériques, leur donner toutes les clés pour utiliser Internet en toute sécurité. Il y a quelques semaines, la haute commissaire à l'enfance, Sarah El Haïry, était venue visiter le site. Il y a 25 ans, elle chantait « Toutes les femmes de ta ville » et L5 sont de retour, le mythique Girls Band avec une bressuirèse, car Coralie Gelée, un nouveau titre dévoilé hier soir. Alors, ce n'est pas le premier single d'un nouvel album. Encore et encore, toi tu es là, c'est le titre. Il va servir de générique à un film, celui de la Pat Patrouille, les chiens policiers pompiers de dessin animé. Ça sortira en août. Je vous ferai écouter un petit bout tout à l'heure dans le journal de 8h. Faut rester à l'écoute.
9: Trop bien, on sera là. Alexis, la Coupe du Monde, ben, ça démarre aujourd'hui.
10: Et oui, pour voir les Bleus, alors il faudra encore patienter un petit peu, puisque leur premier match est prévu mardi à 21h, France-Sénégal. Mais pour les bars, dont un certain nombre à Poitiers et Niort prévoient de diffuser les matchs, parfois du premier au dernier, le mois de folie commence ce soir avec l'affiche d'ouverture entre le Mexique et l'Afrique du Sud. Et les établissements s'attendent à un gros engouement pendant toute la compétition. Pour Camille Nadeau du bar dansant Wallabies et le bar-restaurant des Heures Heureuses en centre-ville de Poitiers, diffuser les matchs, c'est s'assurer une bonne ambiance.
15: La Coupe du Monde, c'est toujours un temps fort pour les établissements, pour tous les commerces en général, mais particulièrement pour les bars-restaurants et pour les bars ambiance. C'est vraiment des moments fédérateurs, etc. Et ça nous apporte toujours une certaine convivialité, etc. Plus on va avancer dans la Coupe du Monde, et on l'espère, plus on ira loin avec l'équipe de France, plus aussi l'émulsion va se créer. Donc ça nous paraissait honnêtement indispensable de le diffuser. Et même pour les équipes, c'est toujours des moments chouettes à vivre avec les clients. Plus tôt c'est dans la journée, effectivement, ça peut nous apporter une clientèle un petit peu plus tôt dans la journée que parfois. Effectivement, si ça génère du monde, si ça génère du trafic, les gens aussi se disent que ça peut être sympa de profiter du match ici. Nous, l'avantage aussi avec les Heures Heureuses, c'est qu'on a une cour intérieure, donc forcément ça fait une ambiance un peu intimiste, et ça, je sais que c'est apprécié par les clients.
10: Et pour savoir où aller regarder les matchs des Bleus entre amis, on vous a mis les bonnes adresses du Poitou sur ici.fr, le site et l'application ici, où vous retrouvez aussi le calendrier de cette Coupe du Monde, toutes les dernières infos sur l'équipe de France qui est arrivée hier soir dans son camp de base de Boston.
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10: Bon, alors au Mexique, pour l'ouverture de la Coupe du Monde, il va faire un temps exécrable. On lance des trompes d'eau.
17: Pour rester
10: comment,
17: là.
10: Voilà, comment ce sera aujourd'hui dans le Poitou? Est-ce qu'on est un peu mieux traité?
17: Mais oui, restez dans le Poitou, on n'a pas de pluie. Pas de pluie aujourd'hui. On va avoir des éclaircies, les nuages présents hein, ce matin. Des éclaircies plus lumineuses, plus fréquentes pour cet après-midi dans tout le Poitou. Niveau température, alors là, ça pèle ce matin. 8 degrés seulement du côté de Quincé. On a 8 degrés à Pompère. Vous avez 7 petits degrés à Iteuil. 8 degrés du côté de Sillard. Ça va se réchauffer cet après-midi entre 21 et 23 degrés. À Montcoutan, à Civray, du côté de Saint-Mexant-l'École, de Chauray, vous aurez 21 degrés. À Parthenay, à Bressuire, à l'Île-Jourdain, à Jancé, du côté de la Roche-Posée, de Châtellerault, d'Angle-sur-Langlin, mais encore Montmorillon ou du Sac-les-Châteaux, 22 degrés cet après-midi. À Poitiers, 23 degrés. Demain vendredi, beau soleil toute la journée. Le thermomètre, ça y est, il augmente progressivement. Entre 26 et 27 demain après-midi, on va atteindre les 31 degrés ce week-end. Et on nous annonce la chaleur, 34 degrés la semaine prochaine.
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17: On est le 11 juin, c'est jeudi. C'est-à-dire qu'on passe le coucou à tous les parents qui sont en train de préparer le petit-déj, là. À leurs enfants, aux étudiants qui passent le bac. Ils veulent mettre toutes les chances de leur côté pour leurs grands, qui restent quand même leurs petits bébés. Hein, on est d'accord. Pas de stress, les parents. On y croit. Ça va le faire. Et si vos étudiants nous écoutent aussi sur Ici Poitou, on vous le dit, le mot qu'il ne faut pas dire à l'antenne. Ici Poitou vous encourage.

0: 7h12, vous vous réveillez tranquille, un peu de douceur avec Jean-Louis Aubert sur Ici Poitou. Dans un instant, le regard sur l'actu. Aujourd'hui, on va bien évidemment parler de la Coupe du Monde de foot. Revoilà les paris entre amis avant les matchs.
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0: Mais d'abord, ils sont trop mignons, ils sont tout petits et ils nous viennent du Poitou. Ce sont vos enfants qui répondent à une question chaque matin, dose de mignonnerie obligatoire. Les boutchous, ça veut dire quoi? L'amour donne des ailes.
3: J'ai jamais compris ce que ça voulait dire.
4: Peut-être qu'on s'aime beaucoup, qu'on veut voler.
5: Je pense que ça veut dire que quand on est amoureux, on peut imaginer qu'on a des ailes derrière et qu'on vole dans les nuages et dans le ciel.
6: Waouh, je vole.
7: Peut-être ça veut dire... Je sens qu'il y a de l'amour par ici.
8: Moi, je suis amoureux, j'ai pas des ailes.
9: C'est des anges. Les anges, là. Parce que les anges, dans des dessins animés, les anges, ça donne un peu d'amour et ça a des ailes.
10: Je pense que cette expression, ça veut dire que t'es amoureux.
11: Je crois que ça veut dire que l'amour, il s'envole.
12: J'ai une autre idée. Ça se trouve, c'est quand on est amoureux, les ailes, ils poussent. Et après, quand on n'est plus amoureux, les ailes, ils se renfoncent et ils partent.
13: Après, les anges, ils redonnent les ailes quand ils sont heureux à mort.
14: Et donc, du coup, c'est un cycle infini.
15: Plus amoureux, mais mes ailes, elles sont invisibles.
0: Voilà, les ailes invisibles, rien que ça. Merci, les enfants.
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0: 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Pour remporter votre bon d'achat de 40 euros, voici la question ce matin, ce soir. Lancement de la Coupe du Monde de foot. La dernière pour notre Didier Deschamps. Rappelez-vous, en 98, on ne s'en lasse pas. Dites-moi, qui commentait cette finale? Qui on entend dans cet extrait?
17: Vous le croyez ça? L'équipe de France est championne du monde en battant le Brésil. 3-0, 2 buts de Zidane, 1 but de Petit. Je crois qu'après avoir vu ça, on peut mourir tranquille, enfin le plus tard possible, mais on peut. Ah, c'est superbe. Quel pied. Oh putain. Oh là là là là.
0: Et on se rappelle comme si c'était hier, 05 49 60 20 20, ce moment était fou. Est-ce qu'on va refaire une 98 1 affaire à suivre, suspense. 05 49 60 20 20. Qui est-il en jeu? 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
0: 7h16, le regard sur l'actu, c'est avec vous, David Ossillou. On vient d'en parler il y a une seconde. La Coupe du Monde, elle démarre aujourd'hui et avec elle, la tradition de parier entre amis, entre collègues.
18: Allez, on va mettre quelques pièces sur les bleus, donc peut-être un billet sur un outsider, autour d'une table, avec un tableau griffonné sur un papier et une cagnotte pour le meilleur. Ce pari-là, il est sans danger, c'est pour s'amuser. Tant que ça reste entre amis, entre collègues, sans que personne ne prenne aucune commission, ça passe. L'autre pari, le pari en ligne, c'est une autre affaire. C'est encadré par la loi en France, mais aujourd'hui, il y a 1 million d'habitants qui sont maladivement accros. Les 2/3 du chiffre d'affaires de ces plateformes proviennent de joueurs qui ont perdu tout à fait le contrôle. C'est le sociologue Thomas Amadieu qui estime même que les paris sportifs sont parmi les formes de jeux d'argent les plus addictives. Et à la veille de ce mondial, nos meilleurs amis de ces prochaines semaines, ce sont les Bleus. Kylian Mbappé, par exemple, qui a clairement dit qu'il était contre les paris sportifs. Et il a répété encore récemment quand Betclic avait utilisé son image sans son accord. Les paris en ligne, dit-il, ça a détruit des gens que je connais. connaît. Lui, Cherki, Doué, refuse d'être les ambassadeurs de ces sites. Dans le même temps, il y avait une campagne de prévention sur les paris sportifs qui était prête à être diffusée à l'occasion du Mondial, avec un slogan « Parier, c'est pas rien ». Ça devait commencer à la mi-mai, mais le gouvernement a tout bloqué. C'est étonnant quand même. Des joueurs qui nous protègent plus que l'État, le monde à l'envers. Alors profitez du Mondial, faites vos pronostics entre amis. Si vous gagnez la cagnotte, je vous conseille de tout dépenser tout de suite. Moi, j'ai jamais vu un supporter devenir addict à une tournée générale.
19: Une tournée avec modération, bien évidemment. Merci beaucoup David Ossiou. En parlant de Coupe du Monde, en parlant de foot, on vous propose de venir faire un tour au Réplique Corner à Poitiers mardi prochain à 17h. On vous fera une émission spéciale en direct de leur terrasse au soleil avec la petite grenadine, le petit jus d'orange qui va bien l'après-midi là, pour s'hydrater un petit peu. Allez, 7h18. Oh, elle est en concert chez nous.

0: Katy Perry, vous voulez un petit, allez, le petit coup de vieux du matin? Elle a 16 ans, cette chanson. Voilà, c'était hier. Direction Notre-Dame, après ce petit coup de vieux. Bonjour Francis.
1: Bonjour Aurélie.
0: Francis, vous étiez jardinier paysagiste.
1: Oui.
0: Donc j'imagine que la fête des plantes au domaine de Perret, ah bah alors là, vous allez être comme un poisson dans l'eau.
1: C'est une des plus belles fêtes des plantes de la région.
0: Vous avez l'habitude d'y aller tous les ans?
1: Pas tous les ans, mais régulièrement, oui.
0: Ah ben vous avez bien raison, parce qu'en effet, hein, c'est un rendez-vous désormais incontournable. Bon, Francis, j'ai deux entrées pour vous, mais aussi votre bon d'achat d'une valeur de 40 euros pour vous faire plaisir sur place. Pour cela, il faut me dire qui commentait ce grand moment qu'on réécoute là ce matin, parce qu'on ne s'en lasse pas.
2: Vous le croyez ça, l'équipe de France est championne du monde en battant le Brésil. 3-0, deux buts de Zidane, un but de Petit. Je crois qu'après avoir vu ça, on peut mourir tranquille. Enfin, le plus tard possible, mais
0: Francis,
2: on peut.
0: Ça rappelle des souvenirs.
1: On se rappelle
0: de ce grand moment. Mais qui est-il ?
1: Thierry Roland.
0: Eh ben oui, bien évidemment, bingo. C'est en effet Thierry Roland qui, à chaque fois, on peut pas. Dès qu'on parle foot, on parle Thierry Roland. On peut pas se passer de ce chouette moment. Francis, bonne nouvelle. Vous commencez super bien la journée. Parce que la fête de plantes, bon, c'était prévu, vous y allez, mais là, vous y allez avec vos deux entrées et le bon d'achat qui va bien pour vous faire plaisir. Bravo!
1: Ça, c'est super sympa. Merci.
0: Voilà une journée qui commence bien, Francis.
1: Merci.
0: Je vous souhaite de passer un excellent jeudi, une très, très belle fête des plantes. On rappelle que c'est au domaine de Perret. C'est samedi et dimanche. Rendez-vous qui fête ses 30 ans. Et 30 ans, ça se fête. À bientôt, Francis.
1: À bientôt. Merci.
0: On part à la rencontre de ceux qui font vivre nos deux départements. Bonjour Florian Lévesque.
3: Bonjour Aurélie, bonjour à tous.
0: On part dans les Deux-Sèvres aujourd'hui à Sainte-Verge pour découvrir une toute jeune entreprise lauréate du prix Entreprise et Territoire en partenariat avec France Travail.
3: Câblage Industrie Solutions a été créé début 2025, spécialisée dans la conception et la fabrication de faisceaux électriques. Et dès sa première année d'existence, elle vient de décrocher le prix de la création d'entreprise. Ce qui distingue cette PME, c'est aussi sa façon de recruter. 4 salariés ont été embauchés et formés en interne, 3 d'entre eux via des immersions professionnelles avec France Travail. Une façon concrète de tester l'adéquation au poste avant de signer. Et ça marche. J'ai demandé à Bertrand Langer, le directeur, ce qui a motivé la création de cette entreprise et ce que représente ce prix après seulement un an d'activité.
4: Alors, Câblage Industrie Solutions, c'est une entreprise qui est spécialisée dans la fabrication de systèmes électriques à destination des industriels du bâtiment dans le hors-site.
3: C'est une entreprise qui est toute jeune, non? Elle est pas très vieille.
4: Oui, tout à fait. J'ai créé la société fin 2024, début 2025. Et actuellement, nous sommes 5 salariés.
3: Et alors?
4: Enfin, 4 salariés et moi.
3: C'est quoi vos principales missions?
4: Alors, notre principale mission, c'est la sous-traitance donc de systèmes électriques. Donc, deux possibilités. Soit nous recevons les plans de nos clients et nous fabriquons en conséquence. Soit nous recevons un plan à étudier et nous fabriquons ensuite.
3: Vous avez reçu un prix il y a quelques jours, prix des entreprises et territoires en partenariat avec France Travail. Vous, c'est le prix de la création d'entreprise. Qu'est-ce que ça représente pour vous?
4: Alors personnellement, déjà, c'est une fierté puisque je suis parti de zéro il y a un peu plus d'un an. Aujourd'hui, comme je vous disais, on est 5 salariés. Donc ça représente quand même l'aboutissement d'un travail assez conséquent. Et aujourd'hui, je suis assez fier du résultat. L'entreprise se développe, fonctionne et donc ce prix met en avant ce qui a été fait depuis le début. C'est assez gratifiant.
3: Quel est le gros projet que vous aimeriez qu'on retienne de ces dernières années?
4: Alors depuis le début de l'entreprise, il y a eu beaucoup de projets, il y a eu des projets moyens et effectivement il y a eu un très gros projet qui a été assez structurant pour l'entreprise où un de mes clients est venu avec un besoin qui n'était pas forcément très bien défini et finalement on l'a accompagné sur le développement de son projet et on l'a accompagné dans la définition de son besoin et on a finalement réussi à prendre une commande qui va nous occuper près de 4 mois.
3: Donc pour qu'on imagine et qu'on visualise, c'est quel type de projet, sans en dire trop mais...
4: Alors ce projet-là, c'était donc un système électrique câblé sur une goulotte avec un tableau électrique, un tableau de communication et la pieuvre fabriquée à façon et câblée directement sur le tableau. Ce qui fait que le client, quand il reçoit notre produit, il n'a plus qu'à l'accrocher sur le mur, déployer les câbles et c'est prêt à l'emploi.
3: Comment vous avez eu ce prix création d'entreprise? C'est vous qui vous inscrivez? C'est France Travail qui vous contacte?
4: Alors moi, je suis en discussion avec France Travail régulièrement. On a des échanges, pas quotidiennement, mais assez fréquemment. Et donc, c'est ma conseillère qui m'a proposé ce prix, qui m'a dit, au vu de la création de votre entreprise et du parcours que vous avez, vous pouvez prétendre à ce prix. Et finalement, j'ai bien fait de le faire, puisque j'ai été lauréat au niveau des Deux-Sèvres et maintenant lauréat au niveau de la région Nouvelle-Aquitaine.
3: Câblage Industrie Solutions, c'est une entreprise qui prouve qu'on peut allier ambition industrielle et démarche sociale dès le départ. Elle se situe à Sainte-Verge, dans les Deux-Sèvres.
0: Merci Florian et merci à Bertrand Langer de nous avoir présenté ce prix-là après seulement un an d'activité. Les acteurs de la Vienne, des Deux-Sèvres, tous les jours, vous les retrouvez dans le rendez-vous Ici ça marche. Et le 90 secondes, vous le retrouvez.

0: 7h29, l'info d'ici dans un instant. On fête l'anniversaire de la mutuelle communale de Poitiers aujourd'hui.
1: Et oui, elle est lancée il y a un an tout pile. Elle a presque déjà 500 adhérents. On va faire un premier bilan ce matin avec les premiers concernés dans quelques minutes. Et puis après, on fera le bilan côté organisation de la ville avec l'invité tout à l'heure à 7h47.
0: On va souffler la première bougie. L'info d'ici, c'est après le 90 secondes. L'actu en France et dans le monde, c'est avec vous, Drazo.
2: Patrick Bruel n'a pas dormi en prison. Il échappe à la détention provisoire, mise en examen dans 4 dossiers pour viol, tentative de viol, agression sexuelle et harcèlement sexuel. Il est rentré chez lui cette nuit. Il a interdiction de contacter les plaignantes et de fréquenter les salons de massage. Les Bleus sont à Boston. Ça y est, l'équipe de France de foot a rejoint son camp de base pour le mondial avec cette belle image. Un premier bain de foule, des centaines de supporters les attendaient. C'est le jour J, coup d'envoi de la compétition ce soir avec le match Mexique-Afrique du Sud. Le président de la FIFA, Gianni Infantino, espère une grâce présidentielle pour Christophe Glaise, le journaliste français détenu en Algérie. Il est le seul journaliste sportif emprisonné dans le monde et j'espère, dit-il, qu'il pourra nous rejoindre pendant la Coupe du Monde. Des explosions ont retenti en Iran cette nuit. L'armée américaine annonce avoir repris ses frappes. L'Iran riposte. Téhéran annonce avoir frappé des bases américaines à Bahreïn, au Koweït et en Jordanie. Et deux bateaux qui tentaient de franchir le détroit d'Ormuz. Plus d'un million de Français consomment de la cocaïne et cette cocaïne est de plus en plus pure, constat que fait l'Observatoire des drogues et des tendances addictives. Les passages à l'hôpital liés à la cocaïne ont bondi de 26% entre 2024 et 2025. Sortez les stylos et gare aux fautes d'orthographe. Dans une demi-heure à 8h, top départ du bac de français pour plus de 500 000 élèves de première et demain nouveauté avec une épreuve anticipée de mathématiques.
1: Aude Razo, que l'on retrouve à 8h30 pour le tour de l'actu en France et dans le monde. Dans l'info d'ici en Poitou, on fait un premier bilan de la mutuelle communale lancée il y a maintenant un an à Poitiers avec l'entreprise Juste. Le dispositif est destiné à toute personne qui vit, travaille ou étudie dans la ville et qui n'a pas de mutuelle obligatoire. Dans les faits, ce sont beaucoup de seniors qui en profitent. Ils représentent plus de 70% des 470 adhérents à cette nouvelle mutuelle. Morgane Leclin-Refait, certains y voient un vrai coup de pouce financier.
3: Premier rendez-vous en mairie de quartier pour Rémi.
4: À part l'ophtalmo dans l'année, vous voyez d'autres spécialistes ?
5: Généraliste de temps en temps pour faire un petit contrôle. Quoi.
3: Okay. Le Poitevin profite de la permanence hebdomadaire pour se renseigner sur la mutuelle.
4: Moi, j'aurais plutôt tendance à vous proposer le niveau 2.
5: Ouais.
4: Étant donné qu'aujourd'hui, vous n'avez pas beaucoup de dépassements d'honoraires dans une année.
5: Et côté tarifs mensuels ?
4: Pour l'année 2026, on serait à 64,71 € par mois avec le niveau 2.
3: 10 € de moins que ce qu'il paie actuellement avec la mutuelle qu'il a gardée du temps de son travail.
5: Là, ça ferait un petit peu moins cher, donc t'es bon à prendre. Quoi.
3: Car comme beaucoup de jeunes retraité, sa prise en charge n'est plus la bonne, constate Chloé Tonneau, conseillère de la Mutuelle Juste.
6: Des personnes qui du coup ont des contrats un peu anciens, qui sont plus forcément adaptés à leurs besoins, mais qui n'ont jamais franchement réfléchi à cette question-là. Le fait qu'on ait un partenariat avec la commune leur permet de bénéficier forcément d'un tarif plus avantageux, donc d'avoir une économie conséquente quand même sur une année.
3: Pierre confirme, il fait partie des premiers à avoir adhéré il y a un an.
7: J'en suis très content. Du point de vue prestation, aucun problème de couverture.
3: Et aucun questionnaire de santé à remplir, un vrai plus pour éviter des majorations en cas de maladie.
7: Le choix a été immédiat, sans appel, avec une diminution de cotisation mensuelle qui était tout à fait appréciable, de l'ordre de 30%. J'ai eu la possibilité de choisir entre différentes formules. Il y a un équilibre à trouver. Arrivé à un certain âge, on ne peut pas se permettre de partir à l'aventure en se disant ben, on verra bien.
3: Ça amène une certaine sérénité pour Anne avec sa petite retraite. Elle s'inquiétait des offres trop belles pour être vraies.
8: Je voulais vraiment avoir moins cher. J'étais quand même un petit peu méfiante parce que j'avais pensé à la possibilité d'une arnaque, parce que ça arrive dans les assurances auto ou quoi. Et là, c'est vrai que le fait que ce soit en accord avec la mairie, ça m'a rassurée.
3: De même que les permanences organisées chaque semaine dans les différents quartiers, un gage de proximité à l'âge où certains ne peuvent plus prendre le volant.
1: Et pour détailler ce premier bilan de la mutuelle communale de Poitiers, dans un peu moins d'un quart d'heure, on en parle avec notre invitée, Juliette Tanti. Elle est la coordinatrice du contrat local de santé pour la ville de Poitiers.
0: Ici Poitou, pense à nos jeunes bacheliers ce matin.
1: Les élèves de première sont dans les starting blocks dès ce matin pour les épreuves anticipées. Il y a le français tout à l'heure, les maths demain. Les terminales ont encore le week-end avant d'attaquer par la philo, lundi. Évidemment, le stress est à son comble. Vous entendrez les jeunes juste avant le début de l'épreuve dans le journal de 8h. Et puis cette année, après Roland-Garros, un autre événement vient perturber les révisions de nos bacheliers. La Coupe du Monde de football, bien sûr, qui débute ce soir en Amérique du Nord. L'équipe de France, elle démarre sa compétition mardi. Heureusement, à 21h et pas au milieu de la nuit. Un horaire parfait pour les bars qui ont choisi de retransmettre les matchs des Bleus et plus encore.
0: 7h34. Bon, soleil ou pas pour aujourd'hui? Ah, les nuages ce matin, mais du soleil cet après-midi. C'est ce que va nous dire, j'espère, nous confirmer Emmanuel Moreau, notre météorologue, dans quelques minutes.
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0: Gros, gros succès pour le biopic qui concerne la carrière de Michael Jackson. Depuis la sortie du biopic, alors là, les plateformes musicales s'enflamment carrément. Hausse de l'écoute de tous ces titres. Et ben, nous, on fait pareil sur Ici Poitou, on l'écoute là.

0: profiter pour faire le moonwalk entre la cuisine et la salle de bain pour vous préparer là de bonne humeur à 7h39. Bon, vous, qu'est-ce que vous faites ce week-end? J'ai une idée de sortie. Place aux Highland Games, c'est à Bressuire. Ici Poitou vous fera vivre l'événement samedi de 11h à midi. Vous découvrirez les jeux de force écossais, la musique traditionnelle, la danse. C'est un super événement qui prend place à Bressuire tous les deux ans. N'hésitez surtout pas à aller y faire un tour. Quel temps on aura à Bressuire ce week-end? On va demander à Emmanuel Moreau, notre météorologue. Bonjour Emmanuel.
1: Bonjour Aurélie, bonjour à tous.
0: Est-ce que le beau temps s'installe aujourd'hui avant de parler du week-end?
1: Oui. Alors bon, déjà ce matin, le soleil se lève dans un ciel plutôt pas trop encombré. On a juste quelques nuages un peu plus nombreux du côté de Loudun, de Châtellerault ou même de La Roche-Posay. Mais l'anticyclone, il est en train de se renforcer. Et si vous tapotez sur votre baromètre à aiguille, bien vous verrez qu'il remonte tranquillement. C'est que la pression remonte. Aujourd'hui, le soleil finira par s'imposer. Cet après-midi, il dominera sans difficulté. Évidemment, on aura quelques nuages qui traîneront encore, mais rien à voir avec ces derniers jours. Et l'impression de beau temps dominera largement.
0: Bon, cool. Soleil cet après-midi. Par contre, parlons des températures là. Il fait frais ce matin?
1: Ah oui, on descend même jusqu'à 5 degrés, là, du côté d'Échiré ou de Ménigoutte. À Poitiers et Secondigny, vous avez 7 degrés. À Bonneuil-Matouré, à Jancé, 7 également. On arrive tout juste à 10 degrés à Thouars et à Loudun, sous les nuages. Et puis cet après-midi, ces températures vont amorcer une hausse. On débutera à 21 degrés sur la Gâtine. Partout ailleurs, on sera entre 22 et 23 degrés. Et avec ce soleil qui sera de plus en plus généreux, évidemment, la sensation sera bien agréable, d'autant plus que le vent sera moins présent que les jours précédents.
0: Par contre, demain, ça grimpe. Là, ça grimpe encore.
1: Oui, demain, on gagne encore 4 à 5 degrés. Alors, il faudra quand même compter sur un peu de grisaille le matin, sans doute, sur la moitié nord de nos deux départements, mais elle va vite se déchirer. Et demain après-midi, le soleil sera rayonnant partout. Les températures afficheront un nouveau estival demain, 25, 26, 27 degrés. Et cette hausse va se poursuivre ce week-end. Alors, le ciel ne sera pas toujours limpide, mais la chaleur sera bien présente. On atteindra 31 à 32 degrés sur l'ensemble du Poitou ce week-end. Il est même possible qu'on ait une toute petite baisse lundi ou mardi de 1 ou 2 degrés, mais ça devrait repartir à la hausse ensuite.
0: Très bien, moi c'est bien noté. Merci beaucoup Emmanuel. Emmanuel, on vous pose une question tous les matins, on détaille un petit peu plus la météo, les phénomènes, le vocabulaire. D'ailleurs, j'invite nos auditeurs, s'ils ont des questions pour vous, ils peuvent nous les poser. Et comme ça, je vous les poserai ensuite.
1: Ah mais voilà, hésiter, s'ils ont besoin de quelque chose pour briller au café, il n'y a pas de souci.
0: Mais carrément, parce que moi je peux vous dire que grâce à vous, je me la pète à la machine à café avec les collègues carrément. Après. Alors, je peux vous dire que je reste pas modeste. Et justement, là j'aimerais bien me la péter en parlant de la Lune. Pourquoi la Lune paraît-elle énorme près de l'horizon?
1: Si je vous dis que ça vient de votre cerveau.
0: Je ne crois pas à ça.
1: Eh bien, la Lune, elle est presque exactement de la même taille dans le ciel lorsqu'elle est à l'horizon et que lorsque au-dessus de nos têtes. En fait, près de l'horizon, la Lune, elle est observée à côté d'éléments familiers, les arbres, les maisons, les collines, les bâtiments. Et notre cerveau, il conserve alors sa taille, il compare sa taille à ses repères et il l'interprète comme plus grande que comme elle l'est réellement. À l'inverse, lorsqu'elle est haute dans le ciel, elle est entourée de vide, sans point de comparaison, et du coup, elle nous paraît plus petite. En réalité, si vous prenez une photo et que vous mesurez son diamètre apparent quand elle est en haut et à l'horizon, vous constaterez qu'il varie très peu. C'est donc votre cerveau.
0: C'est qu'une illusion.
1: Qui vous joue des tours. Ce n'est qu'une illusion.
0: Ah bah ça alors, vous voyez, on se...
1: C'est la même chose avec le soleil.
0: D'accord, très bien. Ok, alors là j'ai tout noté et je ressors ça dès 9h à la machine à café, je peux vous dire. Merci.
1: N'hésitez
0: Emmanuel.
1: Pas une seconde, vous allez voir, ça va faire sensation.
0: Je dirais que j'ai appris ça tout seul.
1: C'est l'effet waouh de la journée.
0: Oui, c'est ça. À tous les jours, ils sont sur les fesses. Ils disent, mais comment elle sait tout ça? C'est pas possible. Merci Emmanuel.

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2: Merci à tous. Vous êtes une équipe formidable. Je vous suis depuis des années. Je vous aime très fort. On est avec des amis. Et je leur ai dit, silence à 8h20. Je sens qu'Ici Poitou va m'appeler. Je suis très émue.
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0: le chant des cygnes Indochine pour vous accompagner sur la route du boulot. 7h48, Alexis, avec notre invité ce matin, on fait un premier bilan de la mutuelle communale de Poitiers, lancée il y a tout juste un an.
1: Bonjour Juliette Tanti.
2: Bonjour.
1: Vous êtes en charge du contrat local de santé à la ville. On va d'abord commencer par réexpliquer, ça veut dire quoi une mutuelle communale? Est-ce que ça veut dire que la municipalité gère tout toute seule?
2: Non, ça ne veut pas dire que la commune gère tout toute seule, ça veut dire que

0: On a lancé un appel à manifestation d'intérêt et au regard des propositions, on a retenu un partenaire, la Mutuelle Juste, qui assure des permanences dans les mairies de quartier et qui reçoit les habitants pour du conseil, comparer les offres, etc.
1: Et alors, comment ça marche? Qui peut adhérer? Est-ce qu'il y a des critères particuliers?
0: Non. Alors, tous les habitants peuvent y adhérer. Évidemment, c'est plutôt réservé aux personnes qui sont pas éligibles à déjà un contrat de groupe via leur employeur. Mais après, c'est tous les résidents de la commune de Poitiers, mais aussi les personnes qui travaillent sur la commune de Poitiers, mais qui pourraient habiter hors de Poitiers, et aussi les étudiants qui ont un établissement d'enseignement supérieur à Poitiers.
1: Alors, on l'a expliqué, cette mutuelle communale, elle a été lancée il y a un an tout pile. On en est où? Combien de personnes l'ont adoptée? Et puis, eh bien, qui sont ces personnes qui ont adhéré en premier à cette mutuelle communale?
0: Alors un an après, là, on a déjà 471 contrats qui ont été souscrits par les habitants. Alors tous les âges sont concernés, puisque ça peut être à la fois des familles, des personnes âgées, et aussi des enfants, donc famille et enfants. On a un âge médian quand même qui est plutôt tourné autour des 61 ans et plutôt des seniors, mais vraiment ça concerne tout le monde.
1: Et alors, c'est quoi l'enjeu pour ces personnes? Qu'est-ce qui les pousse à se tourner vers cette nouvelle mutuelle communale?
0: J'ose imaginer que le coût de la mutuelle à l'année peut parfois représenter une dépense importante. On a aussi, on observe quand même 36% de retour à la couverture santé, donc c'est-à-dire des gens qui n'étaient plus couverts par un contrat santé. Donc certainement qu'ils y trouvent aussi une possibilité d'avoir une réponse à leurs besoins et aussi à leur budget. Cette proposition de mutuelle communale, elle permet à la fois pour ceux qui n'auraient plus de couverture santé d'en retrouver une, mais aussi de comparer son offre, parce que on observe quand même des personnes qui parfois ont des contrats depuis 20, 30 ans et qui n'ont pas fait jamais de diagnostic de où ils en sont dans leurs besoins et qui n'ont jamais été conseillés de nouveau. Donc ça, c'est aussi cette proposition qui est faite d'avoir une offre qui a été étudiée en amont et de pouvoir comparer avec ce qu'on a actuellement.
1: Alors, on l'a dit, ça peut représenter des économies, mais alors, j'allais dire, comment ça se passe? Comment ça se fait qu'on obtienne des tarifs plus bas? Qu'est-ce qu'on doit sacrifier? On se dit forcément que si les tarifs sont plus bas, on doit renoncer à quelque chose. Comment ça se fait qu'avec cette mutuelle communale, on arrive à des tarifs plus bas?
0: Alors après, c'est une offre de groupe qui est proposée et c'est une réponse à une demande aussi qu'on a pu faire auprès, dans le cadre de la mutuelle. C'est l'effet de groupe qui fait aussi que la mutuelle juste peut proposer là des différents tarifs à l'attention des habitants de Poitiers.
1: Et malgré cette offre de groupe, il y a un suivi très personnalisé. On arrive à suivre tous les dossiers vraiment au plus près?
0: Ben après, c'est le même suivi que le partenaire, en tout cas la mutuelle juste, opère qu'une autre mutuelle qu'aurait un partenaire. Chacun a son dossier et son suivi avec des conseillers, un espace numérique, etc., etc.
1: Pour et
0: la possibilité aussi d'appeler en direct des conseillers.
1: Mais oui, pour cette mutuelle communale, vous avez donc retenu la mutuelle juste. Pour en bénéficier, il n'y a pas de questionnaire de santé. C'était quelque chose d'important, ça, pour la mise en place de cette opportunité?
0: Tout à fait. Ça faisait partie un peu du cahier des charges qu'on s'était fixé, sans condition d'âge, d'état de santé, ni de condition physique. Vraiment, il fallait que le partenaire puisse répondre à cela, oui.
1: Et ça permet d'éviter quoi? De qu'on paye plus cher quand on prend de l'âge, c'est ça?
0: Alors ça, c'est de toute façon, il y a toujours une évolution de toute façon de la grille tarifaire au regard de l'âge, mais surtout ça permet de pas avoir justifié qu'on a eu un cancer, etc., par exemple.
1: Et alors pour la ville, la mise en place de cette mutuelle communale, est-ce que ça a un coût?
0: Pas du tout, ça n'a pas de coût, c'est vraiment une convention qu'on a passée entre la mutuelle et la mairie, mais il n'y a pas de lien financier entre nous.
1: Et donc là, ça fait un an tout pile, est-ce qu'il y a des objectifs de développement? Est-ce qu'on continue à communiquer?
0: Évidemment, on continue à communiquer. Il y a en ce moment une communication sur la ville de Poitiers dans les panneaux publicitaires. Et l'idée, c'est de continuer au fur et à mesure, en effet, d'informer les habitants de ce dispositif. Et aussi, on travaille beaucoup avec les partenaires locaux et tout le monde du travail social, de manière à faire connaître ce dispositif pour que le plus grand nombre, et surtout pour des personnes qui ne seraient pas couvertes par une mutuelle santé, de pouvoir avoir un retour à la couverture santé. C'est une façon aussi aussi pour nous de lutter contre le non-recours aux soins.
1: Merci beaucoup Juliette Tanty, coordinatrice du contrat local de santé de Poitiers, de nous avoir réexpliqué tous les tenants, les aboutissants de cette mutuelle communale qui fête ses 1 an à Poitiers.
0: Merci à vous.
2: 7h54. Dans 3 minutes, nous serons en 1793. Ouais, comme ça, en un claquement de doigts. Vous entendrez que même les agendas passés à la guillotine. On va prendre le calendrier avec Stéphane Bern après le duo Boulevard des Airs.

0: Bruxelles, boulevard désert. Boulevard désert, c'était, au tout départ, un duo avec Sylvain Dutu. Et Sylvain Dutu, cet artiste, on l'entendra, on va dire, indirectement, dans le journal de 8 heures. Parce que c'est lui qui a écrit la chanson d'un groupe. Un groupe qui est de retour. Est-ce qu'on dit quel groupe, Alexis, ou est-ce qu'on garde le suspense?
1: On garde le suspense. On peut juste dire qu'il y a
0: un petit indice.
1: Il y a quelqu'un du Poitou dedans.
0: Exactement. Il y a une fameuse Coralie qui nous vient de Bressuire. Mais de quel groupe? Pour quel dessin animé? Oh là là, vos enfants connaissent bien et vont encore et encore vous en parler. Suspense, rendez-vous à 8h. Pour le moment, on accueille Stéphane Bern. Bonjour Stéphane, on voyage dans le temps, tous les jours avec vous à cette même heure. Aujourd'hui, on voyage au temps où la France a décidé de remettre les pendules à l'heure.
2: 1793, on coupe la tête du roi et l'année en morceaux bien républicains. Même les agendas passent à la guillotine. Octobre 1793, la République est proclamée depuis un an. À la Convention, on veut rompre avec l'ancien régime jusque dans les agendas. Un poète devenu député, Fabre d'Églantine, monte à la tribune. Il propose de rebaptiser les mois. Fini janvier, mars ou août. Place à vendémiaire, brumaire, frimaire. Des noms liés aux saisons, aux vendanges, aux brouillards. Et surtout, chaque jour ne porte plus le nom d'un saint. Désormais, chaque jour est dédié à une plante, un animal ou un outil agricole. Marteau, hippocampe et ficus à table. L'idée est simple, célébrer le travail et la terre plutôt que les figures chrétiennes. La Convention adopte le nouveau calendrier le 24 octobre 1793. L'an 1 commence au 22 septembre 1792, jour de la République. Et à la place de la semaine, une décade de 10 jours, un jour de repos sur 10. On dirait bien que les petits week-ends à la mer vont devoir attendre. L'objectif est clair, déchristianiser le temps, le rendre rationnel, scientifique, politique, mais beaucoup trop long. Travailler 9 jours avant de se reposer, même les révolutionnaires ont trouvé ça un peu rude. Et en 1806, Napoléon Bonaparte rétablit l'ancien calendrier. Il a peut-être perdu Waterloo, mais il a sauvé le dimanche. En 1793, on impose la semaine de 10 jours. Aujourd'hui, on rêve d'en travailler 4. Deux siècles plus tard, la révolution continue et l'ennemi numéro 1 reste toujours le lundi matin.
0: Ouf, on est jeudi. Merci Stéphane.
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0: J'espère que vous allez bien. Très bon début de jeudi. Il est 8h. L'heure des informations présentées par Alexis Arad.
1: Aurélie, vous l'avez dit, il est 8h, vous pouvez retourner le sujet, vous avez 4 heures. Les élèves de première planche ce matin et jusqu'à midi sur leur première épreuve anticipée du baccalauréat, celle de français. Ils viennent donc à l'instant de découvrir les sujets, c'est le début du bac pour eux, avec pour certains jeunes poitevins un niveau de stress qui dépasse tout ce qu'ils ont connu jusque-là.
4: T'as quand même révisé, hein?
5: Un petit peu.
4: Oui, pour le commentaire.
5: En vrai, les révisions de français, on l'a fait ensemble, toi et oui. Moi, un petit peu. Moi, en seconde, j'ai pas eu de français, donc j'ai dû rattraper en première.
6: Les terminales, les CL, ils nous ont lâchés, ils ont dit bonne chance.
5: Personnellement, moi, je le vis assez mal, le stress. Je stresse très vite par rapport aux examens. Même si je sais que je suis prête et tout ça, c'est assez stressant, oui. Je sais que tout réviser la dernière semaine, pour moi, c'est impossible. J'ai pas une mémoire comme ça, donc j'ai essayé peu à peu d'emmagasiner des petites tactiques de révision.
7: En plus, le programme est très chargé, donc il y a beaucoup de choses à revoir, et surtout pour les mathématiques, parce que nous, il y a des notions qu'on n'a pas eu le temps de voir, alors que c'est au programme, et c'est encore plus stressant, quoi.
8: Ça va le faire, je pense, j'espère.
1: Français, ce matin, il y aura les maths demain, et puis ce sera au tour de leurs aînés. Lundi, les terminales qui commencent, comme toujours, par la terrible épreuve de philosophie. On a suivi les dernières révisions, reportage dans l'info d'ici à 8h30. Une commune des Deux-Sèvres va devoir réorganiser de nouvelles élections à Saint-Véran. Le scrutin très serré en mars dernier, une victoire du maire sortant pour une voix. Un résultat contesté par le candidat perdant devant le tribunal administratif de Poitiers, notamment pour une histoire de procuration non prise en compte. Le rapporteur public s'était prononcé pour le rejet de ce recours et le tribunal a finalement donné raison au plaignant. Il va falloir retourner aux urnes. Pas de détention provisoire pour Patrick Bruel, le chanteur déféré hier au tribunal de Nanterre après ses 48 heures de garde garde à vue. Il est placé sous contrôle judiciaire, mis en examen dans 4 dossiers par les juges pour des faits présumés de viol, tentative de viol, agression sexuelle et harcèlement sexuel entre 2008 et 2019. Patrick Bruel conteste l'ensemble des accusations. Il lui est interdit de quitter le territoire français ou d'entrer en contact avec les plaignantes. Aucune interdiction d'exercice. En revanche, cela veut dire que Patrick Bruel pourrait en théorie se produire sur scène, lui qui a déjà annoncé l'annulation de sa prochaine tournée. Des élus municipaux de la Vienne sur des motos. Aujourd'hui, la préfecture les embarque pour un parcours de sensibilisation face aux risques pour la sécurité des deux roues, aménagement et mobilier urbain ou signalisation. Les dangers sont nombreux, comme par exemple sur les ralentisseurs non réglementaires. Cette sensibilisation des élus vise à améliorer la gestion des routes pour la sécurité des motards. 5 départements du sud de la France placés en vigilance orange pour les feux de forêt. L'inquiétude est forte aussitôt dans la saison. Et dans le Poitou aussi, les pompiers se préparent. Le SDIS des Deux-Sèvres lance la saison feu en espace naturel en coopération avec la Chambre d'agriculture pour prévenir et savoir réagir en cas de départ de feu dans les champs ou en espace boisé.
0: Premier coup de sifflet de la Coupe du Monde de football ce soir.
1: Le mondial lancé à 23h à Mexico au mythique Stade Azteca. Mexique, Afrique du Sud pour lancer les hostilités. De quoi rappeler l'ouverture de l'édition 2010. Début des festivités qui vont durer un mois dans les bars et restaurants qui font le choix de diffuser les matchs, que ce soit ceux des Bleus ou de toute la compétition. Tout est prêt déjà au République Corner, le bar de Poitiers, qui a déjà sorti les guirlandes de drapeaux et qui va diffuser tous les matchs. C'est ce qu'explique Pierre Chauvet, le directeur du site.
8: C'est un moment qui se passe tous les 4 ans, qui est hyper populaire et ça permet de créer une cohésion entre toutes sortes de personnes de tous horizons. Forcément, c'est un moment où toutes les personnes se lâchent un peu et se permettent potentiellement de boire plus. Et bien on a prévu en effet doubler nos commandes pour la Coupe du Monde, surtout pour les phases finales. Beaucoup de bière et beaucoup de rhum, vodka, whisky, tout ce que les gens du foot, ils adorent. On diffusera tous les matchs de la Coupe du Monde sur nos horaires d'ouverture, c'est-à-dire jusqu'à 4h30 du matin. On est là avant tout pour soutenir l'équipe ou faire vivre une expérience incroyable sur la plus grande fan zone de Poitiers. Ça va être incroyable et on espère de tout cœur que la France va gagner.
1: L'équipe de France qui entrera en lice mardi soir à 21h face au Sénégal avant d'affronter l'Irak à 23h le lundi 22. Dernier match de poule le vendredi 26 à 21h face à la Norvège. Vous retrouvez tout le calendrier et les infos de cette Coupe du Monde 2026 sur le site ici.fr. L'équipe de France de volley et ses Poitevin lancent bien la Ligue des Nations. Les coéquipiers de Simon Magnin et Thomas Pujol se sont offerts une belle victoire hier soir, 3-7-2 contre l'Italie, double championne du monde en titre. Prochain match demain face au Canada. Aurélie, est-ce que vous avez déjà vos lunettes de soleil pour l'été ?
0: Oui, c'est bon.
1: Alors attention, je ne parle pas des lunettes de soleil classiques, je parle des lunettes de soleil d'éclipse.
0: Ah, pas encore alors.
1: Ah bah oui, là il faut s'équiper parce que vous le savez peut-être, le 12 août prochain, nous aurons le droit à une éclipse de soleil presque totale en France, jusqu'à 99,5%. Il faudra être du côté de Bayonne, 95% quand même ici dans le Poitou. On rappelle les précautions d'usage pour ne pas vous brûler la rétine, il faut impérativement chausser des lunettes spéciales et il faut peut-être y songer dès maintenant parce que le risque de pénurie est réel. À Val, dans les Deux-Sèvres, la mairie, l'école et l'opticien ont déjà passé commande, 200 paires. Une idée de Virginia Robin, élue municipale et passionnée d'astronomie.
9: J'ai toujours eu un peu la tête dans les étoiles, même si j'ai les pieds sur Terre. J'avais connaissance de cette éclipse qui va avoir lieu le 12 août. Je trouvais important que les gens puissent être informés de cet événement, surtout dans notre territoire qui va être vraiment impacté, avec plus de 95% d'obscuration, et qu'ils puissent aussi avoir la possibilité d'anticiper, de s'équiper. Donc on a pris contact avec notre opticien. On a décidé de commissionner les APE, APEL, écoles publiques et privées. C'est super chouette qu'ils aient répondu présent pour équiper les enfants, les parents et les familles par extension. Et on est en contact avec un autre RPI de communes avoisinantes. Potentiellement, on va faire à nouveau de nouvelles commandes. Et ça nous réjouit voilà, que l'information commence à se diffuser. Si les petites communes peuvent aussi s'équiper rapidement, ça peut être quand même un gros bénéfice. Et peut-être justement faire de l'intercommunalité avec un événement sympathique et familial.
1: Et sachez que votre radio ici, Poitou, est déjà en train d'anticiper aussi. Très bientôt, on aura des lunettes. Pour vous, restez bien à l'écoute dans les prochaines semaines. En attendant, vous retrouvez déjà toutes les infos sur cette éclipse sur l'application ici. Et puis on finit en musique.
10: À toi d'ouvrir les yeux. Est-ce que tu envisages ?
1: On vous reconnaissez évidemment ce tube, Aurélie.
0: Les L5,
1: évidemment. 25 ans, hein, ce titre, sorti en 2001. Donc les L5 avec Coralie Gelée, la native de Bressuire. Alors, pourquoi est-ce qu'on en parle ce matin, Aurélie ? Parce que les L5 reviennent, elles sortent un nouveau titre, le premier en 20 ans. Il s'appelle Encore et encore, toi, tu es là.
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0: le refrain de ce nouveau titre. Alors, c'est pas le début d'un nouvel album, c'est pas le single, c'est un titre qui va servir de bande originale pour un film à sortir cet été. Alors là, pour deviner, c'est un peu plus compliqué. On parle d'un dessin animé, un dessin animé avec des petits animaux, des petits chiens, la patte patrouille, avec ces chiens pompiers, policiers. Les L5 qui signent donc le générique. Sachez que la version originale est chantée en anglais par les Backstreet Boys. On reste dans le groupe des fins des années 90, début des années 2000.
1: Ça rappelle des souvenirs. Mais on imagine très très bien Chase et tous ses copains, les chiens là, sur ce titre.
0: Et d'ailleurs, elles donnent leur voix aussi à 5 chiens, évidemment, du film.
1: Ah d'accord, très bien. Le grand...
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1: Mais donc elles sont de retour à 5 que pour ce titre-là?
0: Alors elles sont de retour à 5 pour ce titre-là, mais sachez qu'elles ont annoncé un concert unique pour l'année prochaine 2027. Il va falloir se battre pour les tickets.
1: Je sens, Alexis, vous allez prendre les places très vite.
0: Ah, je serai à fond. Ah
1: bah, on va le retrouver au premier rang pour chanter la patte patrouille. Je veux la vidéo. On embrasse les S1 qu'on avait croisé au festival Au fil du son à Civré, qui nous avait accordé une petite interview pour ici Poitou. C'était super sympa. Bon, la météo aujourd'hui. Mais écoutez, j'ai une bonne nouvelle aussi. Franchement, ça fait autant plaisir que le retour des L5 du soleil cet après-midi.
0: Bon,
1: pas
0: parfait.
1: Mal, ça. On a un petit peu de nuages encore ce matin. On alterne entre éclaircies et nuages, mais cet après-midi, oh, c'est plutôt les éclaircies qui vont dominer. Hein. On va laisser aller les nuages un petit peu plus loin du Poitou. Niveau température, il a fait super frais ce matin, entre 5 et 7 degrés dès le réveil. Cet après-midi, on aura entre 21 et 23 degrés à Civray. À Saint-Mexant-l'École, à Mel, vous aurez 21 degrés. À Bressuire, à Thouars, à Parthenay, à Niort, dans les Deux-Sèvres. À Lusignan, à La Roche-Posay, Châtellerault, Montmorillon, encore Lussac-les-Châteaux, vous aurez 22 degrés. À Chauvigny, à Poitiers, vous aurez 23 degrés cet après-midi. Demain, vendredi, très beau soleil, toute la journée. Le thermomètre qui augmente entre 26 et 27 degrés. Le thermomètre va continuer de grimper. Samedi, on attend 31 degrés.
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1: Quelle heure est-il? 8h09, début de journée, en mode années 80, avec monsieur Jean Foultès. Confidence pour confidence. Passe un excellent jeudi. On est le 11 juin, donc n'oubliez pas de fêter une très très bonne fête à Alice et Bernabé que vous connaissez.

0: J'espère un petit peu, quand même. Jean Schultes, confidence pour confidence à 8h12. Bon, les vacances d'été approchent. Hein. Attention aux arnaques, là, en réservant vos logements. On va décortiquer une des arnaques avec Aude Razeau dans quelques instants.
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0: Vous allez en voir de toutes les couleurs, des insolites, de toutes les tailles, les fleurs, les plantes. Au domaine de Perret à Prissé-la-Charrière, ce rendez-vous incontournable, la fête des plantes, fête ses 30 ans. 30 ans, ça se fête. Alors on a un joli cadeau pour vous ce matin. Vos deux entrées pour cette belle fête des plantes et votre bon d'achat de 40 euros pour vous faire plaisir sur place. C'est samedi et dimanche. Pour remporter votre bon d'achat de 40 euros, voici la question du matin. Alors ce soir, à la télé, si vous voulez vous faire une soirée canapé sur TF1, vous avez un film avec un porté ultra connu. Franchement, on est sympa ce matin. Quel est ce film ?

0: Prudence par contre si vous tentez le porter. Attention aux dégâts. Quel est ce film? Vous l'avez, vous connaissez par cœur, vous l'avez vu 10 fois ou plus. 05 49 60 20 20. Votre cadeau ce matin, eh bien, c'est deux entrées pour la fête des plantes au domaine de Perret. Un rendez-vous incontournable, super sympa. Et votre bon d'achat d'une valeur de 40 euros pour vous faire plaisir.
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0: Encore une arnaque à décortiquer. Attention, les vacances d'été approchent et là, il y en a des nombreuses. Audrazo, vous nous alertez sur un fléau, le détournement de réservation.
4: Oui, je vous plante le décor. Vous avez déjà réservé vos vacances, avion, train, hôtel, camping. Et voilà que vous recevez un mail, un texto ou un message WhatsApp. Il vous dit qu'il y a un problème avec le paiement et que vous devez re-rentrer votre numéro de carte bleue. Sauf que vous êtes en train de donner ces infos très précieuses à des escrocs. Philippe, un auditeur, m'a contacté. On lui demande de payer, sinon tout est annulé. Et pas facile de flairer le piège parce qu'il y a tout dans le message qu'il a reçu. Son nom, son prénom, ses dates de séjour, les bonnes, hein, les coordonnées de l'hôtel, les bonnes aussi, et le numéro de réservation.
0: Et comment c'est possible ça? Comment ils peuvent avoir les coordonnées de notre hôtel? Comment les escrocs savent tout ça?
4: Alors, explication possible, l'hôtel de Philippe s'est fait pirater et les pirates informatiques ont récupéré très tranquillement les infos sur les clients et leurs réservations. Je vous parle souvent des conséquences des cyberattaques. Là, on est en plein dedans. Pierre et Vacances, Center Parcs, Bellambra et ses clubs de vacances, Gîtes de France, ils ont tous été victimes de piratage dernièrement. Ça veut dire que les données des clients, vos données peut-être, sont entre les mains d'escrocs et que potentiellement, ils savent quand vous partez, où, combien vous êtes, jusqu'à quand et combien vous avez payé. Si vous faites partie des victimes, je le précise, normalement vous avez été prévenu. Donc si vous recevez un message d'un hôtel, d'un club vacances, d'un camping, qu'il vous parle d'un problème de paiement ou qu'il veut des informations personnelles complémentaires, mon conseil, vous contactez directement l'établissement pour vérifier, vous appelez, c'est plus sûr, et ça vous évitera peut-être de dire adieu à votre budget vacances avant même qu'elles aient commencé.
0: Ouais, merci beaucoup Aude, bonne préparation des vacances à tous, hein. Sans arnaque, on l'espère. Dans un instant, c'est pas une arnaque. Vous allez vraiment repartir avec vos 40 euros à dépenser à la fête des plantes du domaine de Perret samedi et dimanche. On joue juste après le titre de Pascal Obispo. Merci.

0: Vous avez vu comment il part dans les aigus? Si vous arrivez à faire la même, chapeau, c'était Pascal Obispo. 8h21, direction Coué, Valence en Poitou. Bonjour Martine.
1: Bonjour.
0: Martine, combien de fois avez-vous vu dans votre vie ce film?
1: Oh, au moins 2-3 fois.
0: Oui. Avec la
1: une belle
0: scène.
1: Comédie musicale.
0: Ah là là, la scène mythique du porté.
1: Oui.
0: Vous avez déjà tenté le porté, vous, Martine?
1: Non, surtout pas.
0: Moi non plus.
1: Non, j'aime bien la danse, mais ça, j'évite.
0: Vaut mieux éviter, gardons les chevilles, les genoux en place.
1: Voilà, oui, et c'est tellement joli, fait par les autres, n'est-ce pas?
0: Exactement, exactement, Martine. Bon, ce film, c'est lequel?
1: Dirty Dancing.
0: Eh ben oui, yes. Et grâce à ce beau porté, à ce beau film, vous remportez vos 2 entrées pour la fête des plantes au domaine de Perret et 40 euros pour vous faire plaisir sur place. Bravo Martine.
1: Génial. Merci beaucoup.
0: Avez-vous déjà été au domaine des plantes, oui, au domaine de Perret?
1: Eh oui, et on peut y aller ce week-end.
0: Ah ben c'est parfait. Donc vous connaissez déjà ce lieu et vous confirmez vraiment qu'il faut aller y faire un tour parce
1: que c'est magnifique.
0: C'est magnifique.
1: Ouais.
0: Voilà.
1: Oui.
0: Il y a de multiples exposants qui seront au rendez-vous, plus de 150 encore cette année, avec des fleurs qui nous viennent de partout. Il y a des plantes, des fleurs insolites, des classiques bien évidemment. Mais c'est vrai que c'est super. Et il y a de nombreuses rencontres à faire. Et ben bravo Martine.
1: Ben, je vous remercie beaucoup.
0: Profitez-en comme il se doit.
1: Tout à fait.
0: Et ben, faites-vous plaisir.
1: Merci beaucoup, je vous souhaite une bonne journée.
0: À vous aussi.
1: À toutes les personnes qui vous écoutent.
0: Merci Martine, bonne journée.
1: Merci, bonne journée, au revoir.
0: Attention, vous allez saliver. Écoutez bien, Sonia Brunet est dans un atelier de pâtisserie aujourd'hui pour le rendez-vous Les gens d'ici. On est dans le sucre, on est dans la créativité.
2: Bonjour, je m'appelle Merceron Ophélia. J'ai créé l'atelier gourmand d'Ophélia.
3: À Ménigoutte, mais en fait, vous créez sur commande?
2: Tout à fait. Alors, je fais du cake design, mais aussi de la pâtisserie classique. J'ai un CAP pâtissier, une mention complémentaire et un BTM en pâtisserie. BTM, c'est brevet technique des métiers.
3: Cake design, en fait, ce sont tous ces gâteaux qui offrent un décor. C'est très américain ou anglo-saxon dans l'esprit.
2: Oui, c'est ça. Après, les recettes sont un peu retravaillées à la française.
3: Vous avez travaillé dans des boulangeries. Pourquoi est-ce que vous avez arrêté?
2: J'avais envie de créativité. En général, en boulangerie, on n'a pas forcément le temps ni la formation pour faire ce genre de gâteau. Et j'avais envie de m'amuser.
3: Dans votre book, parce que vous avez plusieurs books, on a vu des décors très étonnants. Je suis assez fascinée par cette côte de bœuf. C'est quoi l'histoire de cette côte de bœuf? Qui est un gâteau, donc?
2: Oui, tout à fait. C'est un boucher qui me l'a commandé.
3: Mais il vous a dit, je veux une côte de bœuf.
2: C'est ça, une côte de bœuf grillée.
3: Comment vous avez fait le glaçage là-dessus? Parce qu'on dirait vraiment un morceau de viande grillée.
2: Alors, c'était un fraisier, il me semble, de mémoire, recouvert de pâte à sucre. Et alors après, j'ai fait un mélange un peu avec du coulis de fraises et coulis de framboises et un peu de chocolat pour faire cet effet un peu grillé.
3: Ophélia, c'est très étonnant les décors que vous faites qui représentent des bouquets de fleurs. C'est extrêmement ciselé.
2: C'est principalement un travail avec une poche à douille et des douilles de différentes formes. Donc c'est à base de crème au beurre. Et après, je m'amuse avec les colorants à faire ces formes-là.
3: Sous le décor, quel qu'il soit, j'ai vu un gâteau qui représentait un chantier avec un engin jaune, une espèce de pelleteuse, la terre remuée. Sous ce décor, il y a un vrai gâteau.
2: Oui, c'est ça. Donc là, le chantier, c'était un gâteau au chocolat, 3 chocolats, il me semble, de mémoire. La terre, c'était du crumble et puis la pelle était faite en pâte à sucre.
3: Au mois de mai, ce sont les baptêmes.
2: Oui, beaucoup de baptêmes cette année au mois de mai. Là, on va arriver dans la période des mariages jusqu'à septembre-octobre. Puis après, on passe sur Noël.
3: Vous travaillez toute seule, tout le temps?
2: Oui.
3: C'est parce que vous avez mauvais caractère?
2: On peut le dire. Non, mais j'ai eu des mauvaises expériences avec des apprentis. Je suis très bien toute seule.
0: Ophélia Merceron a créé l'atelier gourmand d'Ophélia à Ménigoutte. Elle ne fait pas de vente à l'atelier, mais vous pouvez tout consulter son boulot en ligne. 8h26. Vous voulez être en forme? Ouais, plaisir d'offrir. Parce que c'est ce qui se passe généralement quand on écoute ce titre. Maniac de Michael Sambello.

0: J'avais promis, c'est bon, vous êtes en forme, grâce à Michael Sambello. 8h30, l'info d'ici dans un instant, c'est le début des épreuves du bac, Alexis.
1: Mais oui, et ce sont les élèves de première qui sont les premiers à aller au charbon hein, ce matin. Épreuve anticipée de français, il y aura les maths demain. Ils ont beaucoup révisé, mais alors très dur. Et ils ont utilisé, figurez-vous, les réseaux sociaux. Car oui, on peut aussi apprendre grâce aux réseaux sociaux.
0: Ça, c'est une bonne nouvelle, l'info d'ici. Après le 90 secondes, avec vous, Drazo.
2: C'est parti pour le bac de français. Grosse pensée pour les 500 000 élèves de première qui planchent depuis 8 heures ce matin sur la dissertation, l'essai ou le commentaire de texte. On rend les copies à midi, dernier délai. Patrick Bruel échappe à la détention provisoire, mise en examen pour viol, tentative de viol, agression sexuelle, harcèlement sexuel dans 4 dossiers. Le chanteur est ressorti libre dans la nuit sous contrôle judiciaire. Il a interdiction de contacter les plaignantes. L'image de la nuit, ce sont ces centaines de supporters qui attendaient l'équipe de France de foot à leur camp de base à Boston. Les Bleus sont arrivés, ça y est, selfie, autographe, c'est le jour J. Coup d'envoi du Mondial ce soir avec le match Mexique-Afrique du Sud. En France, la direction de la sécurité publique alerte sur des risques de débordement pendant ce Mondial. 23 matchs sont considérés comme à risque, ceux de la France, du Portugal, du Sénégal, de l'Algérie, du Maroc, de la Tunisie et de la Turquie. Les États-Unis reprennent leur frappe sur l'Iran. Des explosions ont retenti dans le pays. L'Iran riposte. Téhéran annonce avoir frappé des bases américaines à Bahreïn, au Koweït et en Jordanie et prévient que tout navire qui passera par le détroit d'Ormuz sera, je cite, pris pour cible. En France, une trentaine de députés veulent forcer les supermarchés à renoncer à leurs marges lors des collectes alimentaires et à les reverser aux associations. Une proposition de loi est en préparation. La mesure, selon ses défenseurs, pourrait générer plusieurs millions d'euros supplémentaires pour l'aide alimentaire.
1: Au Drazo, l'info d'ici en Poitou, c'est le grand jour pour les élèves de première. Les épreuves anticipées du bac commencent donc ce matin. Le français, il y aura les maths demain. Les terminales, eux, ont encore quelques heures précieuses avant la traditionnelle épreuve inaugurale de philo qui aura lieu lundi. Certains vont donc passer leur week-end à réviser en relisant frénétiquement leurs cours ou en passant du temps sur les réseaux sociaux. Si, si, croyez-nous, ils peuvent aussi bien servir pour les derniers préparatifs, Morgane Auclair refait.
3: Dans les dernières heures, Lina à laisser de côté les fiches surlignées et les manuels. Les révisions, c'était
4: surtout sur Internet, en fait, des vidéos YouTube. Par exemple, l'autre jour, j'ai cherché comment structurer un essai. Aussi sur des vidéos TikTok, effectivement, il y a des profs qui sont sur les réseaux et donnent des très bonnes astuces.
3: Mathilde studie, Ange réussite. Ce ne sont pas des profs, mais des influenceurs sortis du lycée avec une mention très bien. Ils sont suivis par plus de 500 000 personnes sur TikTok, bien connus des jeunes.
5: Si le commentaire de texte au bac de français tombe sur la poésie, voilà ce qu'il faut que vous fassiez.
6: Que tu prennes une dissertation ou commentaire, ce qui va compter à partir de maintenant, c'est pas le cours, mais la méthode.
3: De quoi rassurer les élèves avec des formats courts, percutants, en vidéo.
4: Pour moi, en fait, c'est même peut-être plus utile que les cours eux-mêmes, même si les cours sont très bien et notre prof a fait de son mieux, mais pour moi, c'est plus marquant et ça reste plus dans ma mémoire. En tout cas, ce qu'on me donne des petits tips comme ça qu'en cours.
3: Assise deux bancs plus loin après une dernière session révision au lycée, Emma et Clémentine acquiescent. Ça leur a permis de compenser quelques difficultés et d'y aller à leur rythme.
7: Des fois, en cours, tu comprenais pas trop. TikTok, ça m'a permis de mieux comprendre, de prendre plus le temps de réfléchir, etc. Il y a des profs qui font des vidéos avec des exercices, donc ça nous aide un peu. Surtout pour les exemples, par exemple, niveau dissertation et tout, même pour, par exemple, trouver des ouvertures ou des choses comme ça, beaucoup les réseaux sociaux.
3: Une mine d'or aux yeux de l'adolescente qui permet d'aborder des auteurs ou des thématiques de différentes façons.
7: Sur TikTok, c'est pratique, on like des vidéos, il y en a plein d'autres qui viennent, et du coup, il y a plein de comptes différents qui donnent des conseils et c'est pas mal.
3: De quoi élargir les horizons et ne pas rester collé à ses cours, même si ça reste un indispensable pour Daphné.
8: C'est mes cours. Après, j'aime bien aussi prendre des idées d'autres trucs et tout. C'est que ça me rappelle un peu les cours qu'on a fait et tout, donc je trouve ça plus simple aussi.
3: Reste maintenant à combiner la méthode et les connaissances pour plancher sur les épreuves.
1: Et voilà, les premières qui y sont hein, désormais depuis un tout petit peu plus d'une demi-heure sur l'épreuve du bac de français. Demain, les maths, les terminales, lundi avec la philo.
0: Bon courage, Alexis. La mutuelle communale de Poitiers fête son premier anniversaire, là, aujourd'hui.
1: On a fait le bilan hein, de cette première année du dispositif tout au long de la matinale. Nombre d'adhérents, comment ça marche, perspective. Si vous l'avez raté, séance de rattrapage pour tout comprendre dans le journal de 9h. On parlera aussi lunettes de soleil, pas n'importe lesquelles, les lunettes spéciales éclipse. Dans deux mois, le 12 août, on vivra l'éclipse de soleil la plus importante depuis 1999, 95% d'éclipse ici dans le Poitou. Et si vous voulez avoir vos lunettes, il va falloir se dépêcher.
0: On en aura pour vous.
1: Ah.
0: avec Sissi Poitou. On vous dira tout. Dès qu'on les reçoit, bim, on vous les donne.
1: Et est-ce qu'aujourd'hui, on va sortir les lunettes de soleil classiques?
0: Oui, vous pouvez. La crème solaire aussi, la bouteille d'eau pour vous hydrater. Aujourd'hui, pas de pluie, des éclaircies déjà ce matin, mais plutôt soleil voilé, on va dire, car les nuages sont vraiment présents quand même ce matin dans la Vienne et les Deux-Sèvres. On continue d'alterner entre nuages et éclaircies. Ce sera beaucoup plus lumineux cet après-midi, où c'est vraiment le soleil qui va dominer. Hein. Emmanuel Moreau, notre météorologue, nous l'a confirmé. Au niveau des températures, profitez de la douceur qu'on a encore en ce moment. Aujourd'hui, 21 à 23 degrés cet après-midi. Par exemple, à Civray, à Mel, du côté de Saint-Mexant-l'École, vous aurez 21 degrés. À Niort, à Thouars, à l'Île-Jourdain, du côté de Lussac-les-Châteaux, Angles-sur-Longlin, Châtellerault, vous aurez 22 degrés. À Chauvigny, à Poitiers, 23 degrés. Profitez parce que demain, bim, 27 degrés au maximum. Samedi, bim, 31. Semaine prochaine, bim, 34.
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0: Elle est venue une fois, elle revient une deuxième fois pour notre plus grand plaisir. Véronique Sanson sera sur la scène de l'Arena Futuroscope en octobre. Un concert testé et approuvé. Elle chantera « Chanson sur ma drôle de vie ». ».

0: Qu'est-ce qu'on l'aime, cette chanson? J'espère que vous aussi. Véronique Sanson, quand vous la voyez en concert, vous comprenez très très vite les années de carrière. Donc je vous invite vraiment à réserver votre place pour son concert à l'Arena Futuroscope au mois d'octobre. 8h38, idée de sortie pour samedi. Samedi, il y a les Highland Games à Bressuire. Et de 11h à midi, on vous fera vivre l'événement. Ici Poitou, il sera en direct de Bressuire pour vous faire vivre. Eh bien, c'est Highland Games qui regroupe jeux de force écossais, musique, danse. On va vous présenter le programme de ce bel événement qui nous emmène en Écosse dès 8h48. D'abord, on parle sport avec le 2 minutes chrono. Et aujourd'hui, mais dis donc, c'est étrange, on parle football.
1: Ah oui. Bon, on parlera de la Coupe du Monde juste après. D'abord, on reste dans le Poitou avec la section foot du collège Jules Verne à Buxerolles, près de Poitiers. On vous avait parlé de leurs exploits, de ces collégiens qualifiés au final du championnat de France cette année. Et alors, avant-hier, ils ont fait le bilan de la saison avec une belle surprise en prime, puisque le collège avait fait venir Lorenz Assignon. Aujourd'hui, il est joueur pro et titulaire dans un des plus grands clubs d'Allemagne, à Stuttgart. Une belle rencontre, c'est ce que nous raconte Simon Laheu, responsable de la section foot du collège, d'autant que le joueur avait même lui-même mis la main à la poche pour permettre à l'équipe de la section foot d'aller au championnat de France.
2: Un beau coup de pouce de la part de Lorenz Assignon, qui évolue aujourd'hui à Stuttgart, qui finit quatrième de Bundesliga cette année et qui aura la possibilité de jouer la Ligue des Champions l'année prochaine, donc c'est très parlant pour les jeunes et le message qu'il a pu faire passer, toutes les questions qui ont été de la part des jeunes, c'était un beau clin d'œil justement sur l'aide qu'il avait pu également apporter sur ce championnat. Et donc lui, le frère aîné, est passé par le collège Jules Verne, son année de 6e, 5e, avant de partir en pôle à Châteauroux, puis ensuite signé en club professionnel à Rennes. Il vient de faire sa première année en Allemagne à Stuttgart. Donc une belle évolution et voilà, ça envoie un message d'espoir et de plein de choses pour tous ces enfants qui rêvent que de ça.
1: Voilà pour le foot dans le Poitou. Et bien sûr, Aurélie, on l'a dit, on va parler de la Coupe du Monde. Elle débute ce soir, Mexique, Afrique du Sud. 16 ans, jour pour jour, après l'exacte même affiche, c'était en ouverture de la Coupe du Monde 2010, dans le groupe de la France. Alors espérons un autre dénouement que 2010 pour les Bleus. Ils entrent en lice mardi à 21h face au Sénégal. En basket, en attendant la finale aller des playoffs d'Elite 2, ce sera demain soir à Pau pour le Poitiers Basket 86. On va retourner en Amérique du Nord, la finale de NBA. La nuit dernière, match 4 entre New York et San Antonio. Il ne manque plus qu'une victoire à New York après une troisième victoire hier soir, donc 107 à 106, alors même que Victor Wembanyama et ses Spurs menaient de 27 points à la mi-temps. Ils se sont effondrés. L'heure américaine, ça marche aussi. En cyclisme, la victoire hier de Quinn Simmons, le champion des États-Unis sur la quatrième étape du Tour Auvergne-Rhône-Alpes. Le maillot jaune qui est toujours Frenchy, en revanche, sur les épaules d'Alex Baudin. Une très belle victoire pour commencer la Ligue des Nations en volet pour les Bleus en battant l'Italie, double championne du monde en titre, en ouverture donc, victoire au tie-break, 3-7 à 2 pour les Poitevins notamment, hein, Simon Magnin et Thomas Pujol et leurs coéquipiers. Et puis ce week-end, c'est de l'endurance, de la voiture, les fameuses 24 heures du Mans. Les premiers essais ont eu lieu hier, le départ sera donné samedi à 16h.
0: 8h41 minutes. Les jeunes passent le bac là aujourd'hui. On pense à eux.
1: Très
0: on pense aux parents aussi qui stressent un petit peu. Et ensuite, eh ben vos bouts de chou là, vos petits qui restent vos bébés, ils partiront peut-être à l'étranger pour les prochaines études. On va parler des aides pour les jeunes dans un instant.
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0: On a des aides pour vous les jeunes là ce matin, grâce au rendez-vous par ici les économies. Bonjour Valère Coréard, tous les jours avec vous, le bon plan pour notre pouvoir d'achat. Et aujourd'hui, vous vouliez nous parler d'une question que vous avez reçue de la part d'une auditrice.
4: Une fidèle auditrice, Mireille, m'a écrit, je la lis, « Ma petite fille étudiante va faire dans le cadre de sa scolarité un stage de 6 mois en entreprise à Bruxelles et 6 mois en école à Madrid. Aurait-elle droit à des aides, ne serait-ce que pour le logement ?» Merci pour votre question en tout cas Mireille, parce que c'est vrai que si les voyages forment la jeunesse, c'est un investissement pour les parents, les grands-parents. Pas toujours facile d'y faire face. Sachez donc qu'il existe l'aide à la mobilité internationale d'un étudiant qui ne fonctionne que dans le cadre d'un programme d'échange ou d'un stage international. Et il faut alors remplir deux conditions. D'abord, bénéficier d'une bourse sur critères sociaux ou d'une aide spécifique annuelle. Et puis, préparer

0: Vous avez là quelques pistes que vous retrouvez sur ici.fr avec tous les liens que je vous mets sur la page par ici, les économies. Et puis si vous avez des pistes d'ailleurs pour aider Mireille, pensez à m'écrire, moi je lui transmettrai après vos messages. Mon mail, parici.les.economies@radiofrance.com.
1: Merci beaucoup Valère. Demain vous aurez un bon plan à nous donner pour réduire le coût de nos courses. 8h44, dans un instant, on va tenter le lancer de tronc. Ouais, tout est possible du côté de Bressuire.

0: Le soleil arrive, on écoute Taylor Swift, tout va bien. Avez-vous déjà lancé un tronc, vous?
1: Non.
0: C'est possible. Écoutez bien, samedi, 11h, ici Poitou sera en direct des Highland Games à Bressuire pour vous faire vivre ce bel événement. Voyager direction l'Écosse. Les Highland Games, c'est samedi et dimanche. Alain Rousselot, membre de l'organisation, est notre invité. Bonjour.
2: Bonjour.
0: De la danse, de la musique, des jeux, des compétitions, quels sont les championnats qu'on va pouvoir découvrir? Quels sont ces fameux jeux écossais présents?
2: Bah écoutez, ça fait quand même 25 ans qu'on existe et puis tous les deux ans, on a le plaisir à envahir le château de Bressuire pour faire un festival où, en effet, on va pouvoir y avoir des compétitions.

0: sportive avec le championnat d'Europe féminin, les meilleures lanceuses de tronc entre autres et de sport de force écossais vont s'affronter pour obtenir le titre européen. Et en parallèle, vous aurez également une compétition des meilleurs hommes mondiaux qui viennent des États-Unis, d'Europe, pour là encore un concours sans titre mais avec une volonté de performer. On aura également un championnat, l'équivalent d'un championnat de France, puisque nous ne sommes pas fédérés, nous n'avons pas le titre de championnat de France. Donc on a trois grandes compétitions, les Français le matin, que ce soit le samedi ou le dimanche, les étrangers l'après-midi avec du spectacle de haut vol en matière de sport traditionnel. Voilà. Et puis en parallèle, faut pas penser, il y a un quatrième concours, c'est celui des paille-bandes. C'est-à-dire qu'il y a des paille-bandes qui vont s'affronter avec des obligations de discipline, de présentation, enfin bien sûr de qualité d'interprétation, et qui vont gagner des prix.
1: Voilà. D'où ils viennent les paille-bandes et les danseurs aussi qui vont nous présenter leur musique traditionnelle.
0: Il y en a deux qui nous viennent d'Écosse, donc on est jumelés avec une île écossaise qui nous permet d'avoir des relations privilégiées, donc ils viennent de Highlands d'Écosse. Hein. Ensuite, il y a trois formations françaises, une qui vient de Bretagne, une qui vient de l'Aquitaine, et une troisième qui est locale, puisqu'on a la chance maintenant d'avoir un paille-bande qui siège à la ville de Bressuire, formé de divers musiciens qui sont de l'ouest de la France. En réalité, ils ne sont pas tous de Bressuire.
1: Okay,
0: et pour la partie danse, on a une école de danse qui nous vient de Montrose, en Écosse. Et on avait l'habitude de faire venir depuis quelques années une école d'Irlande, mais on a quelques soucis avec eux parce qu'ils ont, suite au Covid, ils ont eu des problèmes avec l'âge des participants. Nous, on ne peut pas recevoir des mineurs, c'est compliqué à gérer. Donc là, on travaille avec une compagnie de Nantes qui est excellente, qui donne un excellent travail. Et donc, voilà, pour la partie danse irlandaise.
1: À découvrir à partir de samedi. L'histoire d'Highland Games a commencé au 11e siècle en Écosse. Mais pourquoi, en quelques mots, pourquoi on a ça à Bressuire chez nous, en France?
0: Ça, c'est la surprise que tout le monde se pose. Bah, tout simplement, on a eu la chance d'avoir une ville qui est très ouverte sur les pays étrangers et qui a vu apparaître au fil du temps 8 jumelages. On est jumelé avec 8 villes, dont une ville en Écosse qui s'appelle Fraserburgh, une ville en Irlande, Leixlip, dans la région de Dublin. Et il s'est avéré qu'il y a 25 ans environ, lors d'un échange de jumelage, ils nous ont présenté ces traditions sportives et musicales. Ils sont venus à Bressuire avec quelques athlètes et quelques danseurs, enfin, et ça a beaucoup plu. Et surtout, on a découvert qu'on avait une richesse locale, c'est-à-dire un cadre, le château de Bressuire.
1: Oui.
0: Le château est médiéval, il est du 11e siècle, c'est une enceinte fortifiée. Vous mettez des lanceurs, des joueurs de cornemuse, des danseuses traditionnelles dans une enceinte comme ça, vous voyagez tout de suite en Écosse.
1: On s'y croit. On
0: résonne l'Écosse dans son mur, voilà.
1: Carrément.
0: Et puis c'est resté. Et depuis, c'est devenu une fête populaire tous les deux ans.
1: Eh ben, quelle bonne initiative. Eh bien, on y sera. Ouais. L'Highland Games à Bressuire, c'est samedi et dimanche, et samedi de 11h à midi sur Ici Poitou, on va vous faire vivre l'événement. Oui, Alexis, vous avez une petite question.
2: Ouais, Alain, si on vient avec un kilt, on a un petit cadeau.
0: Ben, vous ne serez pas tout seul en kilt, tu pourras dire qu'il sera aussi. Et il y a beaucoup de gens, il y a des gens qui viennent français, anglais, alors on a des anglophones locaux, hein, et qui viennent, c'est une tradition chez eux, quand on va au Highland Games en Écosse, on met souvent le kilt parce qu'on n'a pas l'occasion de le mettre souvent, c'est une tenue d'apparat. Hein, et donc, oui, en effet, vous pouvez venir, on sera ravis de vous recevoir en kilt. Et vous savez que d'ailleurs votre kilt va vous donner votre nom de famille. Je sais pas si vous savez ça, mais en général, vous portez un kilt qui porte un nom.
1: Ok. Mais vous savez quoi? On en parlera ça Alain samedi à 11h en direct sur Ici Poitou. On est en train de chercher un kilt pour notre technicien Nicolas qui veut faire l'émission en kilt. Donc je pense qu'on l'aura avant samedi. Il y a pas de souci.
0: On va sûrement trouver.
1: Oh, mais très bien.
0: Pas, je pense.
1: Mais me dites pas ça deux fois.
0: Ça.
1: Merci beaucoup Alain Rousselot. Et on se dit à samedi de 11h à midi sur Ici Poitou. Les Highland Games à Bressuire, c'est samedi et dimanche. On vous fera vivre l'événement. Je vais aller tenter de soulever du fût et du tronc. Oh, j'ai envie d'être romantique. Ah, ça arrive parfois. On va s'inspirer grâce à Francis Cabrel. Je t'aimais, je t'aime et je t'aimerai, qu'on va écouter vraiment très légèrement.

0: Je t'aimais, je t'aime, je t'aimerai. Merci Francis Cabrel. Regardez l'heure, comme chaque matin, on accueille Dr Kierzek, il est 8h56. Bonjour docteur, ce matin, petit déjeuner avec vous et surtout avec le meilleur pain pour notre santé.
1: Bonjour à tous. Le pain est presque un sport national en France. 82% d'entre nous en mangent chaque jour, souvent autour de 100-120 grammes par jour. Évidemment, on pense à la baguette, à notre tradition, notre fierté. Sauf que voilà, pour certains, ça rime avec ventre gonflé, des petits kilos qui s'installent. Une simple tartine de pain blanc et soudain, vous ressemblez à un ballon de baudruche. Vous avez l'impression que votre pantalon rétrécit en plein milieu de la matinée. Ben oui, c'est le problème numéro un. Ce sont les ballonnements avec la farine blanche parce qu'elle est pauvre en fibres et ses glucides sont mal digérés par certains intestins. Donc, ça va faire mal, ça va provoquer un intestin irritable. Vous ajoutez à cela le gluten chez qui les personnes sensibles vont provoquer des inconforts digestifs. Problème numéro 2, la prise de poids. Le pain blanc, ça a un index glycémique élevé, proche de 70. Ça veut dire quoi ? Ça veut dire que ça fait grimper votre glycémie en flèche et la redescendre tout aussi brutalement, ce qui vous donne faim une heure après. Quand on a faim, qu'est-ce qu'on fait ? On grignote et en plus, il n'y a pas beaucoup de fibres. Donc non, le pain ne fait pas grossir par nature. Ce qui pose problème, c'est la qualité du pain et la quantité.
0: Bon, alors, on veut savoir, docteur, quel pain choisir pour s'en sortir ? On entend tout et son contraire sur ce sujet.
1: Le pain au levain, idéalement complet ou semi-complet, est très intéressant sur le plan nutritionnel. Le levain est incroyable car les micro-organismes transforment la farine. Et grâce à la fermentation lente, les bactéries lactiques et les levures naturelles vont prédigérer un peu, ils vont faire une partie du boulot à votre place, une partie des glucides et du gluten. Résultat, le pain au levain est bien plus digeste, moins de ballonnements et un index glycémique plus bas que la baguette blanche, ce qui va limiter les pics de sucre et les fringales. En plus, vous avez des vitamines, du fer qui vont être plus disponible pour votre organisme. Bref, c'est un vrai allié pour votre microbiote. Donc, chez le boulanger, demandez s'il est au levain pur et non à la levure industrielle. Observez une croûte épaisse, une mie irrégulière. Ça, ce sont des gages de qualité. Deuxième option, il y a le pain de seigle aussi. Il est moins connu, mais il est excellent pour ceux qui redoutent le gluten ou les FODMAPs. Vous savez, c'est ces sucres qui fermentent dans l'intestin. Le seigle a un index glycémique bas aussi, donc c'est excellent. Et puis, troisième option, c'est le pain complet pour ceux qui le digèrent très bien, qui est très riche en fibres. Donc, ça, c'est bien. Et conseil pratique, quel que soit votre choix, variez les plaisirs, variez les pains et changez de pain en évitant le blanc qui est trop raffiné, qui va vous ballonner. Allez, d'ici là, portez-vous bien.
0: Merci beaucoup docteur et bon petit déj à tous si vous êtes en train de boire le café avec la fameuse tartine de pain blanc ou de pain complet. Merci docteur, à demain à la même heure. Bonjour Frédéric Gissot.
2: Bonjour Aurélie Garcia.
0: Comment reconnaître l'ambroisie ?
2: Ah, c'est pas facile à la radio parce qu'on va décrire cette plante qui est une plante invasive et qui pose des problèmes de santé publique. C'est même des problèmes qui coûtent très très cher. On va regarder ça dans le détail. Pas très facile d'identifier cette plante. Elle est un petit peu présente dans notre région. Il y a des régions où on en trouve de plus grandes quantités. Je pense en particulier pas loin de nous, enfin de Poitou. La Charente est assez envahie par cette plante. On vous mettra des photos et des vidéos sur la page internet de l'émission Bienvenue chez vous. En tout cas, on va vous donner plein de bons conseils si vous croisez cette plante pour agir rapidement parce qu'elle pose de gros problèmes, en particulier respiratoires. Elle est riche en pollen et dès qu'il y a les fleurs, bah c'est trop tard en fait. C'est maintenant qu'il faut s'en occuper.
0: À demain 6h.
2: À demain.
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2: Nous sommes le jeudi 11 juin, très bon début de matinée, il est 9h. Les infos, Alexia Rad.
4: Elle a été lancée il y a un an, tout pile. La mutuelle communale de la ville de Poitiers souffle sa première bougie. Le dispositif est accessible à toute personne qui vit, travaille ou étudie dans la commune et qui ne bénéficie pas d'une mutuelle liée à son employeur, notamment avec des tarifs préférentiels grâce à l'offre de groupe. En un an, près de 500 personnes ont adhéré et la ville de Poitiers ne compte pas s'arrêter là. Juliette Tanti, coordinatrice du contrat local de santé, était l'invitée d'ici matin.
5: Évidemment, on continue à communiquer. Il y a en ce moment une communication sur la ville de Poitiers dans les panneaux publicitaires et l'idée c'est de continuer au fur et à mesure en effet d'informer les habitants de ce dispositif et aussi on travaille beaucoup avec les partenaires locaux et tout le monde du travail social de manière à faire connaître ce dispositif pour que le plus grand nombre et surtout pour des personnes qui ne seraient pas couvertes par une mutuelle santé de pouvoir avoir un retour à la couverture santé. C'est une façon aussi pour nous de lutter contre le non-recours aux soins.
4: Plus d'un tiers des nouveaux nouveaux adhérents à cette mutuelle communale n'avaient plus de couverture complémentaire santé. L'interview complète de ce bilan de première année est à écouter sur ici.fr. L'élection municipale de Saint-Varan en Deux-Sèvres annulée. L'élection était contestée devant le tribunal administratif de Poitiers, remportée par le maire sortant à une voix d'écart avec une procuration pas prise en compte à temps. Lors de l'examen du dossier en mai, les conclusions du rapporteur étaient pourtant en faveur du maintien du scrutin. La décision surprend donc le maire sortant Pierre Rimbaud. « C'est regrettable, dit-il, mais je n'ai pas à commenter la décision du juge. » Réaction à lire sur notre site et l'appli ici. Alors que 5 départements du Sud-Ouest viennent de passer en vigilance orange feu de forêt, une première sitôt dans l'année, le SDIS des Deux-Sèvres lance sa saison feu d'espace naturel. Pour les forêts, bien sûr, mais aussi les champs, les représentants des pompiers et de la chambre d'agriculture se rencontre pour définir les canaux de communication et les bonnes pratiques. Patrick Bruel échappe pour l'heure à la prison, placé sous contrôle judiciaire. Il était entendu hier par le juge après sa garde à vue, mise en examen dans 4 dossiers pour des faits présumés de viol, tentative de viol, agression sexuelle et harcèlement sexuel entre 2008 et 2019. Patrick Bruel conteste l'ensemble des accusations. Il est officiellement inauguré aujourd'hui, le campus Numéria au Futuroscope. Ouvert depuis le 1er avril, il a reçu il y a quelques semaines la visite de la haute commissaire à l'enfance, Sarah Elaïry. L'objectif de ce lieu, former les jeunes aux ressources numériques.
2: Êtes-vous prêt pour l'éclipse de soleil de cet été ?
4: Elle est dans 2 mois, le 12 août, une éclipse presque totale, jusqu'à 99% dans le sud-ouest, 95% chez nous, dans le Poitou. C'est déjà impressionnant. Alors tout le monde voudra observer le phénomène, mais attention, il faut se doter des bonnes lunettes. Vous le savez, certains organismes ont déjà pris les devants. À Val, dans les Deux-Sèvres, la mairie, les écoles et le magasin Val Optique ont organisé une opération d'achat groupé, Christophe Tourné.
6: Une opération qui devait se terminer cette semaine, mais qui pourrait se prolonger en s'élargissant aux communes voisines de Val, et qui marche plutôt bien, car depuis son lancement, les commandes affluent, confirme Laurent Sadger, adjoint municipal à la mairie de Val.
7: Plus de 200 lunettes, voilà, un très beau projet, parce que beaucoup ne sont pas au courant et pourraient la regarder sans protection. Et si on peut faire marcher le local plutôt que le e-commerce, c'était assez important, quoi.
6: Et le local, c'est Val Optique, dont Ophélie Léveillé est la gérante. Elle rappelle que ce type de lunettes est indispensable pour observer ce type de phénomène.
8: Surtout pour une histoire de filtration de la lumière, les lunettes classiques, elles vont juste réduire uniquement la lumière visible et elles protégeront pas à 100% en fait pour les éclipses, alors que ces lunettes spéciales éclipses vont protéger. J'ai regardé si mes fournisseurs proposaient justement la vente de ces lunettes. C'est là où on a vu qu'on pouvait lancer l'opération.
6: C'est Virginie Robin, élue municipale, qui a eu l'idée de ces achats groupés. Ils permettent d'obtenir un prix à l'unité de 3 € la paire et elle précise pourquoi il faut passer les commandes maintenant à 2 mois de l'éclipse.
9: Il faut savoir qu'en 99, en France, il y avait 25 millions de lunettes en stock. Et il y a eu rupture. L'agence française d'astronomie a annoncé le 17 avril que potentiellement ça pouvait se reproduire. Donc le but, c'est pas de se ruer, mais quand même d'anticiper pour qu'aussi, si nécessaire, les fournisseurs puissent se retourner vers les fabricants.
4: Voilà, la préparation donc dès maintenant pour l'éclipse. 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On vous offre les lunettes à éclipse. 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Il faut rester à l'écoute. Et puis n'oubliez pas aussi de croiser les doigts pour avoir du beau temps le jour J pour pouvoir observer tout ça. Croiser les doigts, on peut le faire aussi pour l'équipe de France de football. La Coupe du Monde commence ce soir en Amérique du Nord. Cérémonie d'ouverture et premier match à 23h, heure de Paris. Ça se passe à Mexico, à l'Azteca. Mexique, Afrique du Sud, quelques sueurs froides pour les fans des Bleus à qui l'ouverture rappelle le cauchemar de 2010. Début de parcours mardi à 21h contre le Sénégal. Il y aura ensuite l'Irak et la Norvège. Le calendrier complet à retrouver sur ici.fr.
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4: On a parlé lunettes à éclipse, on peut déjà sortir les lunettes de soleil. Donc
2: oui, mais si on file la métaphore avec le foot, on pourra dire que le soleil ne l'emportera que cet après-midi de manière indiscutable, on va dire. Il y a quelques nuages ce matin, c'est ça. Tir au but. Une augmentation des températures annoncée par Météo France pour aujourd'hui, on est sur des maxis cet après-midi entre 22 et 25 degrés. Ça reste frais cette nuit, entre 9 et 12 degrés.
4: Et ça va continuer de grimper les températures pour la fin de semaine.
2: Absolument. Et on gagne quelques degrés un petit peu chaque jour. C'est ensoleillé demain. Maxi en Vienne et en Deux-Sèvres de 26 à 28. Voile nuageux l'après-midi de samedi, mais le thermomètre grimpe quand même 29 à 31 et 29 à 32 avec de belles éclaircies pour la journée de dimanche.
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2: C'est maintenant qu'il faut traquer l'ambroisie. Cette plante très invasive présente un réel danger pour notre santé. Et on en parle dans votre mag de la vie quotidienne. Si vous avez des questions, si vous avez envie de témoigner, si vous avez déjà arraché de l'ambroisie, on vous attend au 05 49 60 20 20.

0: fan de Julien Clerc, réservez votre soirée du 25 septembre. Non, pas 2026, 2027. Lui, il sait ce qu'il fait ce soir-là. 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Il sera à l'Arena Futuroscope et ce sera à 20h.
1: Ici Poitou,
2: Frédéric Gissot,
1: bienvenue chez vous.
0: Ça coûte près de 60 millions d'euros par an. Oui, c'est ce que coûte la prise en charge médicale des conséquences de l'allergie à l'ambroisie, selon l'ANSES, l'Agence Nationale de Sécurité Sanitaire de l'Alimentation, de l'Environnement et du Travail. Entre 1 et 3,5 millions de personnes en France seraient allergiques à son pollen. On va vous expliquer comment reconnaître l'ambroisie, comment limiter sa propagation, cette plante invasive qu'il faut éliminer, et c'est en ce moment que ça se passe.
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0: Si vous avez vous-même développé une allergie suite à un contact avec l'ambroisie, évidemment, vous pouvez témoigner ce matin au 05 49 60 20 20. Marien Lesourd, bonjour.
4: Bonjour.
0: Vous êtes coordinateur de la lutte contre les ambroisies en Poitou-Charente. Fredon Nouvelle-Aquitaine, vous êtes passé dans la Vienne à Mignaloux-Beauvoir. On a envie de savoir à quoi ressemble cette plante qui n'est pas toujours facile à reconnaître, surtout quand on n'est pas botaniste, hein.
4: Tout à fait. Alors là, je vais peut-être faire rappel aux gens qui font du jardin. Si vous voulez, donc c'est une plante verte classique. Si vous avez un jardin, vous avez des carottes, vous voyez à quoi ça ressemble. C'est des feuilles qui sont très très découpées. Et ben là, ça va être un petit peu pareil, donc des feuilles bien vertes, très découpées, sur les tiges qui vont être vertes puis rouges quand la saison va avancer, avec des petits poils qui font comme un petit nuage blanc autour de la tige. Qu'est-ce qu'on pourrait dire d'autre? Elle s'appelle ambroisie à feuilles d'armoise de son nom complet, celle qu'on trouve ici. À feuilles d'armoise, donc vous imaginez qu'il y a aussi une autre plante qui s'appelle l'armoise à laquelle elle ressemble.
0: Ah ben c'est ça qui est compliqué.
4: Oui.
0: Le risque de confusion.
4: Tout à fait. Mais pour faire la différence, il y a une façon très très simple. Vous prenez une feuille dans vos mains, vous la froissez un petit peu. S'il y a très peu d'odeur, c'est de l'ambroisie. Si vous avez vraiment une odeur assez marquée, là, ça va être de l'armoise.
0: Est-ce que c'est très répandu sur le territoire français?
4: Alors, c'est pas répandu sur tout le territoire français, mais il y a quand même des zones qui sont très, très envahies. La zone la plus envahie qu'on va trouver en France, ça va être tout ce qui est la vallée du Rhône jusqu'à la Méditerranée, où là, c'est vraiment, historiquement, c'est là où il y en a le plus et depuis le plus longtemps en France. Et si on se rapproche un petit peu, nous, dans le Poitou-Charente, là où on va en retrouver le plus, c'est en Charente.
0: Dans nos départements Vienne et Deux-Sèvres, on en trouve aussi?
4: On en trouve aussi régulièrement, alors plutôt en partant vers la Charente, donc plutôt vers le sud des Deux-Sèvres et de la Vienne, un petit peu aussi dans l'est du comté de Montmorillon, on en trouve aussi assez régulièrement.
0: Alors évidemment, si vous n'avez pas une idée précise de savoir à quoi ça ressemble pour la reconnaître, on vous mettra des photos et des vidéos sur la page de l'émission, sur le site internet ici.fr. /Poitou. Nous consacrons l'émission ce matin à la lutte contre l'invasion d'ambroisie, cette plante qui cause des dégâts sur la santé, mais pas seulement, c'est ce qu'on va voir au cours de l'émission. Vous pouvez intervenir quand vous voulez, en nous laissant un message sur le WhatsApp ou en nous passant un petit coup de fil au 05 49 60 20 20.
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0: C'est une plante qui pose problème, des vrais problèmes de santé publique dont on parle ce matin dans votre mag de la vie quotidienne. C'est l'ambroisie. Comment la reconnaître? Ben, on va en parler évidemment avec vous, Marien Le Sourd. Je rappelle que vous êtes coordinateur de la lutte contre les ambroisies en Poitou-Charente. C'est une plante qui est originaire d'Amérique du Nord. Comment est-elle arrivée jusque chez nous?
4: Alors elle est arrivée à plusieurs reprises, c'est ça qui est un petit peu compliqué, mais ce qu'il faut bien retenir, c'est qu'elle n'est pas arrivée toute seule en volant par-dessus l'océan Atlantique. Elle a été amenée, alors on a les premières données historiques retrouvées en France, si je vous dis pas de bêtises, c'était en 1867 dans un herbier, elle a été retrouvée une première fois. Et en fait, elle a été introduite plusieurs fois, et notamment pendant les deux guerres mondiales, où elle est arrivée notamment lors de la Première Guerre mondiale dans des fourrages pour les chevaux, les vaches, et aussi lors de la Deuxième Guerre mondiale, puisqu'ils avaient ramené donc des tanks depuis les États-Unis. Et elle se trouvait, elle, en tant que passagère clandestine dans les roues et dans les chenilles des tanks.
0: Ah, une histoire intéressante en plus, comme quoi elle est très résistante. Enfin, en tout cas, ses graines, puisque c'est les graines qui font la plante.
4: Exactement, elle a des graines qui sont, alors c'est pas indestructible, mais c'est vraiment très très résistant. Ça résiste aussi bien au froid qu'au chaud. Elle est capable, on a fait des tests de germination, elle peut très bien être dans un endroit où elle n'arrive pas à germer pendant plus de 10 ans, jusqu'à même 20 ans. Et au bout de 20 ans, si elle retrouve des conditions qui lui conviennent, eh bien elle est encore capable de lever.
0: Donc, elle a une capacité à se développer assez impressionnante. On peut la trouver partout ?
4: Alors, on la trouve surtout dans les zones où on a transformé la terre. C'est-à-dire qu'elle, il lui faut... Alors, pas beaucoup de terre pour pousser. Elle pousse dans des sols riches, mais même dans des sols très pauvres, elle arrive à se développer. La seule chose qui la dérange, c'est quand elle a trop de compétition avec de l'herbe, hein, tout simplement. Et donc là, elle ne va pas réussir à se développer. Mais dès qu'on a un chantier pour une maison qui est en construction, dans un champ qui a été labouré, au bord d'un chemin, tous les endroits où en fait il va y avoir de la terre à nu, elle va réussir à se développer et à s'installer, alors que la plupart des autres plantes ont besoin de plus de sol pour arriver à se développer.
0: On peut dire qu'elle est opportuniste, cette ambroisie ?
4: Elle est très opportuniste, effectivement. Moi, pour l'avoir déjà croisée sur une aire d'autoroute, juste en dessous d'une balustrade, vous voyez là, les balustrades en métal, il y avait un tout petit peu de terre qui s'était développée, enfin qui s'était déposée ici, et elle arrivait à se développer sur 2 cm de terre, littéralement.
0: Et c'est en ce moment, au printemps, qu'on va la voir pousser, la voir sortir de terre ?
4: Tout à fait. Donc c'est une plante qui est printanière, on va dire. On ne la voit pas en sortie d'hiver. Elle va commencer à sortir au mois d'avril, à peu près. Et c'est en ce moment qu'elle est très très visible. Là, en ce moment, elle doit faire à peu près 20-30 cm de haut. Et elle va aller grandissant au fur et à mesure que l'été va avancer, pour arriver en fleurs à peu près au mois d'août.
0: Ça veut dire que c'est maintenant qu'il faut agir, parce qu'après ce sera trop tard. Si on veut l'identifier maintenant, qu'elle fait 20-30 cm, et ce sera peut-être plus facile d'ailleurs de l'éliminer maintenant que plus tard, parce que les racines seront peut-être moins profondément prises dans la terre. On va essayer de l'identifier comment ? Parce que vous avez donné des premiers signes, si on peut parler de la feuille, de la tige, de la forme.
4: Oui, alors les choses qu'il faut voir, alors je pense surtout chacun chez soi, on peut en avoir en fait même dans son jardin, donc il faut savoir la reconnaître. Donc là, vous allez mettre des photos, on a une carte là sous les yeux, mais forcément la radio, les gens vont pas la voir, avec donc cette feuille qui est très très verte des deux côtés, très découpée, cette pas d'odeur si on la froisse, ça c'est quand on l'a sous les yeux, et une tige qui est pour l'instant verte et qui va devenir plus rouge pendant l'été. Ces fleurs aussi sont très reconnaissables, mais comme vous le disiez, ce qui est le mieux, c'est de la reconnaître avant qu'elle fasse ses fleurs, parce qu'une fois qu'elle fait des fleurs, là, elle va devenir dangereuse pour la santé. Pour l'instant, c'est juste une plante verte qu'on peut très bien arracher, qu'il faut même arracher le plus tôt possible, avant justement qu'elle fasse ses fleurs qui, elles, vont poser des problèmes de santé.
0: Et justement, on va voir dans la suite de cette émission quelles sont les conséquences pour la santé de la présence d'ambroisies en France. On en a un petit peu dans la région, mais on en a surtout beaucoup en Charente. C'est une plante qui a tendance plutôt à progresser car elle se dissémine très rapidement. On voit ça avec Dominique Château-Vaquet, juste après Mpokora.

0: Pokora quand même, qui a embarqué dans le clip sa femme, Christiana Milian, pour participer à ces images qui illustrent ce titre d'M Pokora. 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Nous consacrons l'émission ce matin à l'ambroisie, cette plante invasive qui pose des problèmes de santé publique. Dominique Château-Vaquet, bonjour.
1: Bonjour.
0: Vous êtes allergologue de formation. En quoi l'ambroisie présente-t-elle un problème pour notre santé ?
1: Ah, il y a déjà beaucoup d'années, l'ambroisie a été considérée comme un problème de santé publique.
0: Ouais.
1: Parce que sur le plan de la santé, ça provoque des manifestations respiratoires, à commencer par une inflammation nasale qui provoque des manifestations qui gênent la vie courante des personnes qui en sont touchées. Et puis, dans le fil du temps, c'est un asthme qui va se manifester et c'est donc considéré comme un vrai problème de santé pour les personnes qui en sont victimes.
0: On n'est pas tous allergiques à l'ambroisie.
1: Nous ne sommes pas tous allergiques à l'ambroisie, mais nous pouvons tous devenir un jour allergiques à l'ambroisie.
0: Tous ?
1: Oui, parce qu'en fait, il y a quand même quelques personnes qui sont prédisposées parce qu'elles sont dans des familles d'allergiques, qu'elles sont particulièrement exposées, qu'elles ont d'autres problèmes de fragilité liés éventuellement à la pollution atmosphérique. Mais en principe, n'importe quel individu pourrait un jour, à n'importe quel âge de la vie, commencer à avoir des manifestations allergiques.
0: Alors, que faut-il faire pour lutter contre cette ambroisie ?
1: Alors, d'abord, il y a une chose qui est importante, c'est que l'allergie est provoquée par la rencontre d'un individu avec un produit naturel comme l'ambroisie, comme le poil de chat ou comme les acariens, et que ces produits naturels qui sont à un moment donné interprétés par la personne qui les respire dans l'air ambiant, l'organisme l'interprète comme un allergène, c'est-à-dire que c'est un ingrédient de l'air qu'il ne faut pas laisser rentrer dans les voies respiratoires.
0: Ça veut dire
1: comme l'ambroisie.
0: Oui.
1: En ce qui concerne l'ambroisie, c'est l'allergie respiratoire, donc on ne va parler que de ça.
0: Est-ce que ça veut dire qu'il faudrait porter par exemple un masque pour se préserver justement de ces pollens qui sont très nombreux quand l'ambroisie est en fleur ?
1: Alors, quand on est malade de l'ambroisie, on a intérêt à s'en protéger effectivement et pourquoi pas porter un masque, puisque maintenant on sait ce que c'est que de porter un masque, on peut éventuellement prendre cette disposition. Mais ce qui est important dans l'allergie, c'est que justement la rencontre de l'individu allergique et de l'allergène, qui dans notre cas c'est l'ambroisie dont on parle, ça provoque des manifestations allergiques. Mais quand on est à l'abri de l'ambroisie, derrière un masque ou dans une région où il n'y en a pas, il n'y a pas de problème. C'est-à-dire que quelqu'un allergique à l'ambroisie ne va être provoqué par l'ambroisie que si, dans l'endroit où il est, l'environnement, l'air est riche en pollen d'ambroisie. Donc c'est une période de l'année particulière, un lieu particulier, et quand l'allergène rencontre un allergique, il va déclencher des manifestations allergiques.
0: Merci beaucoup de votre éclairage, Dominique Château-Vaquet. Vous êtes allergologue de formation et on rappelle quand même que la prise en charge médicale justement de ces allergies à l'ambroisie, ça représente un coût extrêmement important, d'où l'objet de cette émission ce matin. Je vous souhaite de passer une belle journée. On va voir justement comment on peut lutter efficacement au quotidien de près contre l'ambroisie.
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0: Quelques nuages ce matin, mais le soleil sera bien présent cet après-midi avec un thermomètre qui commence à grimper. 22-25 pour les maxis. Ça reste frais la nuit tout de même. Du soleil pour demain, vendredi, 26 à 28. Ça grimpe encore ce week-end. On est sur des maxis entre 29 et 32 degrés avec un temps globalement ensoleillé.
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0: Vous avez peut-être développé des allergies à l'ambroisie, allergies qui ont des conséquences sur la santé assez importantes. C'est pour ça qu'il faut se battre contre cette ambroisie. Et c'est ce dont on parle avec vous, Marien Lesourd. Vous êtes coordinateur de la lutte contre les ambroisies en Poitou-Charentes, Fredon Nouvelle-Aquitaine. C'est un problème aussi pour les agriculteurs. Pourquoi ?
5: Tout à fait. Donc, outre le fait que les agriculteurs sont aussi des humains qui peuvent aussi avoir des allergies comme tout un chacun, l'autre problématique, c'est, on l'a évoqué tout à l'heure, en fait, la plante se plaît beaucoup dans des sols qui sont perturbés, des sols où la terre est à nu. Et s'il y a bien un endroit où l'ambroisie va se plaire, c'est sur les bords des champs, dans les endroits qui ont été labourés. Et donc, ça devient une plante qui est vraiment très problématique dans les champs, notamment pour toutes les cultures qu'on appelle les cultures estivales, le tournesol, le maïs par exemple, où elle va se développer en même temps que la culture, elle va faire de la concurrence à la culture, et donc il va y avoir toute une série de problématiques, la première étant évidemment que s'il y a de la concurrence, il va y avoir de la perte de rendement. Pour vous donner un exemple, il y avait une étude qui a été faite en 2012 du tournesol. Si vous avez 10 pieds d'ambroisie par mètre carré dans un champ de tournesol, on estime que la perte de rendement va être aux alentours de 10%. Donc, vous voyez que c'est en espèce sonnante et trébuchante, ça va tout de suite poser déjà cette problématique-là.
0: Elle se développe beaucoup une fois qu'il y a un pied d'installé.
5: Alors oui, ça c'est vraiment la grosse problématique, l'ambroisie à feuilles d'armoise, et donc c'est, on l'a pas dit tout à l'heure, c'est ce qu'on appelle une espèce exotique envahissante, donc exotique puisqu'elle arrive d'Amérique du Nord, et envahissante parce qu'elle a des tendances à vraiment beaucoup, beaucoup se développer. Pour vous donner un exemple, une plante qui va pousser sur, disons, sur le bord d'un champ. La première année, donc, elle va se développer, elle va faire des fleurs qui vont émettre des pollens allergisants, et surtout ensuite, elle va produire des graines. Une seule plante, si on la laisse bien se développer, elle peut produire entre 1000, 2000, 3000 graines. Ce qui veut dire que la première année, vous avez une plante, la deuxième année, même s'il n'y a que, disons, que 10% des graines qui vont se replanter directement l'année suivante, on passe de une plante à 300 plantes. L'année encore d'après, on en est à 3000.
0: C'est exponentiel.
5: Voilà,
0: quoi.
5: C'est exponentiel, complètement.
0: Donc c'est un problème pour l'agriculture, c'est un problème pour la santé. On l'aura compris, il y a des enjeux importants et on va voir dans le détail comment se débarrasser de cette ambroisie.
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0: Je vous propose un petit détour par le parking des Anges avant de revenir sur cette ambroisie qui pose de vraies questions. C'est important de lutter et c'est en ce moment que ça se passe parce qu'après, ce sera trop tard. Il y aura dissémination des graines et il y aura une propagation du pollen.

0: C'est une plante absolument incontrôlable dont nous parlons ce matin avec notre invité de Fredon Nouvelle-Aquitaine. Comment éviter la dissémination des graines d'ambroisie? C'est tout l'enjeu de l'émission. Marien Lossour, vous êtes coordinateur de la lutte contre les ambroisies en Poitou-Charentes. On disait tout à l'heure, notre région est touchée surtout pour le département de la Charente. Mais on peut trouver sur certains sites, en particulier du côté de Chauvigny, de l'ambroisie. Les graines deviennent incontrôlables une fois que c'est parti au mois d'août.
1: Exactement, c'est pour ça que toute l'objet de la lutte, c'est de repérer l'ambroisie avant qu'elle fasse des graines. Parce que je vous l'ai dit tout à l'heure, hein, une seule plante qui peut faire plus d'un millier de graines, ça va très très vite. Donc tout l'objectif de la lutte, c'est de la repérer en ce moment, là, au mois de juin, quand elle est encore juste des feuilles mais aucune fleur. C'est le bon moment pour lutter contre.
0: Vous disiez c'est une espèce exotique envahissante. Est-ce qu'elle a un intérêt écologique?
1: Alors, c'est une espèce envahissante, ce qui veut dire que au niveau écologique, en fait, c'est une envahissante, donc elle n'est pas là à la base. Donc elle va au contraire avoir tendance à perturber les milieux et perturber les équilibres écologiques qui étaient déjà là au niveau de toutes les plantes naturellement présente dans la région. Donc non, elle n'apporte rien de ce point de vue-là, malheureusement.
0: Est-ce qu'elle résiste aux traitements chimiques?
1: Alors, elle résiste à certains traitements chimiques, parce qu'effectivement, dans un champ de tournesol, par exemple, c'est une solution pour essayer de la gérer. Alors malheureusement, l'ambroisie à feuilles d'armoise est une astéracée, c'est-à-dire c'est la même famille que le tournesol, ce qui veut dire également que les produits chimiques qui peuvent exister, les herbicides, hein, qui peuvent supprimer la plante. Il y en a malheureusement très peu qui fonctionnent sur l'ambroisie, notamment sur le tournesol.
0: Ça veut dire qu'il faut y aller à la main?
1: Alors non, c'est pas à la main. Sur les grandes surfaces, on n'y va jamais à la main, mais ça peut être du binage, mais du binage mécanique. Donc on peut faire à la binette chez soi, dans son jardin. Dans un champ, on va plutôt utiliser une herse ou, enfin voilà, il y a plein d'outils mécaniques qui vont travailler le sol ou couper la plante, même si on parle par exemple d'un bord de chemin ou d'un bord de route, on va plutôt venir faucher la plante plusieurs fois pour l'empêcher de faire ses fleurs. Si elle ne fait pas de fleurs, elle ne fait pas de graines. Si elle ne fait pas de graines, elle ne revient pas.
0: Ouais. Si on arrache à la main, est-ce qu'on prend des précautions, par exemple? Est-ce qu'on met des gants?
1: Alors, je conseillerais toujours de mettre des gants, mais en l'occurrence, ce n'est pas pour une question de toxicité. La plante elle-même n'est pas toxique, c'est seulement son pollen qui est dangereux quand on le respire. Donc, tant qu'on n'est pas en plein mois d'août où elle est en train de faire ses fleurs, si on veut l'arracher, une paire de gants, ça suffit, enfin voilà, histoire de ne pas se couper, mais elle n'a pas de danger particulier.
0: Et qu'est-ce qu'on fait de cette plante arrachée, une fois qu'on l'a enlevée du sol?
1: Tant que la plante n'a pas produit de fleurs ni de graines, c'est une plante annuelle. C'est-à-dire que la plante elle-même, une fois que vous l'avez arrachée, vous pouvez juste la déposer au sol ou la mettre au tas de compost. Pas de problème, elle va juste mourir et on n'en parle plus. Par contre, dès le moment où elle va avoir des graines, donc généralement c'est vers la fin août où elle va commencer à avoir des graines qui sont mûres, là il faut surtout pas la déplacer parce qu'on va aussi déplacer les centaines voire milliers de graines qu'elle va transporter avec elle. Et donc en ce cas-là, on va au contraire participer à l'invasion de la plante.
0: Est-ce qu'il y a des insectes qui peuvent se nourrir de cette plante et qui peuvent permettre de lutter contre elle?
1: Alors, à l'origine, non, parce que c'est une espèce qui est donc originaire d'Amérique du Nord. Elle a été amenée, elle, mais pas ses prédateurs naturels. Par contre, ce qu'on a fait, donc là, ça fait une bonne dizaine d'années maintenant qu'on fait des recherches sur justement quels insectes pourraient nous aider, donc des insectes qui arrivent d'Amérique du Nord. Et on en a trouvé une espèce en particulier, ça s'appelle la chrysomèle de l'ambroisie, qui est un petit insecte qui vient également d'Amérique du Nord et qui, bonne nouvelle, ne s'intéresse que à l'ambroisie à feuilles d'armoise. C'est-à-dire que lui, sa nourriture favorite et sa seule nourriture sur laquelle il va réussir à se développer, à faire toute sa vie, ça va être l'ambroisie. Et donc on est en train d'introduire ce petit insecte en France, dans l'espoir de le naturaliser également et qu'il vienne manger les ambroisies qui se développent à l'heure actuelle librement chez nous.
0: À quoi sert l'Observatoire des ambroisies? Si vous voulez le savoir, vous restez avec nous.
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0: du grand public notamment, avec pourtant des problèmes de santé assez sérieux qu'elle peut provoquer, mais elle est encore très très peu connue. Donc l'Observatoire des Ambroisies a mis en place tout un package de documents, de communication, des événements, notamment là très bientôt ce sera les quinzaines, il y aura la quinzaine du 15 au 30 juin, ce sont les journées de lutte contre l'ambroisie où tout un chacun peut faire de l'information, aller regarder à quoi ressemble l'ambroisie, aller détruire de l'ambroisie si jamais il y en a chez soi ou à côté de chez soi, et notamment donc plein de visites, etc. Moi, c'est une période où je forme notamment des référents. Donc, pour information aussi, il y a des arrêtés préfectoraux qui ont été pris, aussi bien dans la Vienne que dans les Deux-Sèvres que en Charente. Donc ces arrêtés préfectoraux disent que la lutte est importante et on est en train de mettre en place toujours un réseau de référents communaux, c'est-à-dire d'avoir une personne par commune qui sache reconnaître l'ambroisie.
1: Alors que faire si on soupçonne la présence d'ambroisie, soit sur son terrain, soit sur la voie publique ?
0: Alors, si c'est chez soi, le plus simple, c'est de savoir reconnaître la plante. Donc, encore une fois, déjà d'aller voir sur ici ou également sur le site de l'Observatoire des Ambroisies. Donc, c'est ambroisie-risque.info. Vous avez toutes les vidéos, photos, descriptions nécessaires pour pouvoir reconnaître la plante. Et si c'est chez soi qu'on a juste une ou deux plantes, on les arrache. Comme je vous l'ai dit, tant qu'il n'y a pas de fleurs dessus, il n'y a aucun risque, on peut juste l'arracher sans aucun problème. Et si on en voit quand on est en train de se promener le long d'un champ, le long d'une route, etc. Là, on a mis en place avec l'Observatoire des Ambroisies une application qui s'appelle Signalement Ambroisie, qui sert, comme son nom l'indique, à signaler si on repère de l'ambroisie dans le but de faire une gestion derrière. Autrement dit, n'importe qui peut installer cette application Signalement Ambroisie sur son téléphone portable. Dessus, il y a un petit formulaire. Si on voit de l'ambroisie au bord d'un chemin, on prend une photo, on a un tout petit formulaire avec une dizaine de questions qui va être envoyé au coordinateur de la lutte contre les ambroisies.
1: Il faut bien situer le lieu, évidemment, pour que vous puissiez intervenir derrière. Si on découvre de l'ambroisie qui est en fleur ou le pollen se dissémine, est-ce qu'il y a encore une action possible pour limiter la casse ou est-ce que c'est vraiment trop tard ?
0: Alors, si elle est en fleur, ce n'est pas du tout trop tard. C'est là où il faut faire attention parce que ça devient dangereux pour la santé de respirer beaucoup de pollen d'ambroisie avec les risques d'allergie. Par contre, on peut encore agir tant qu'elle n'a pas fait ses graines. Autrement dit, donc pour vous redonner un petit peu le calendrier, elle va commencer à faire des fleurs fin juillet, début août et les graines vont être mûres plutôt fin août. Autrement dit, pendant tout le mois d'août, on peut encore agir dessus, même si elle est en fleur. Donc, il faut se protéger donc les masques comme on avait pendant le Covid pour ne pas respirer les pollens d'ambroisie et une paire de gants pour l'arracher ou même la couper avec un sécateur. Voilà.
1: Merci beaucoup, Marien Le Sourd, coordinateur de la lutte contre les ambroisies en Poitou-Charentes. On parle de cette plante originaire d'Amérique du Nord qui se développe extrêmement rapidement partout. Quand elle grandit, la tige qui était verte au départ devient rougeâtre et poilue. Les fleurs sont en épi de couleur verdâtre à jaune des deux côtés. Ce sont des fleurs minces, très découpées, qui n'ont pas d'odeur. Voilà pour essayer d'identifier l'ambroisie. Elle pose des problèmes de santé publique avec des risques allergiques importants, des crises d'asthme. C'est ce que nous expliquait tout à l'heure l'allergologue Dominique Château-Vaquet. C'est un problème aussi pour l'agriculture parce qu'il y a une histoire de concurrence avec des cultures estivales comme le tournesol ou le maïs. Et il y a des sites internet, des applications que vous pouvez charger ou consulter pour identifier justement les sites où cette ambroisie est présente. Elle fait ses fleurs en juillet et en août. À partir de la fin août, ce sont des graines et il faut prendre des précautions si vous devez arracher l'ambroisie. Vous retrouvez l'essentiel de cette émission sur l'application. Ici, on mettra photos et vidéos, évidemment, pour identifier l'ambroisie. Et on se retrouve demain pour une émission « Mieux comprendre les troubles du neurodéveloppement ».
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0: La première fois que vous avez dansé là-dessus, c'était il y a sûrement 39 ans. Chanson de Cassave, reprise en duo par Philippe Laville et la chanteuse de Cassave, Jocelyne Berroir. On se fait un petit plaisir avec la Symphonie des Éclairs et puis un Police pour arriver jusqu'à 10h.
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0: La police de l'heure nous dit qu'il est temps d'y aller.
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0: Point météo, jusqu'à la fin de la semaine, juste après les infos, il est 10h. À l'actu en deux minutes, Alexis Arad.
2: À Saint-Véran, dans les Deux-Sèvres, le résultat des élections municipales annulé près de trois mois après le scrutin. Le tribunal administratif de Poitiers a rendu sa décision. Le candidat perdant avait contesté le résultat battu d'une voix. Il avait mis en avant une procuration non prise en compte à temps. Lors de l'audience en mai, le rapporteur public s'était pourtant prononcé en faveur du maintien des résultats. Il faudra finalement retourner aux urnes. Alors que la première vague de chaleur est passée et que les températures vont remonter la semaine prochaine, le service départemental d'incendie et de secours des Deux-Sèvres lance la saison des feux en espace naturel. Le risque de feux de forêt et de champs augmente avec l'arrivée progressive de l'été. Les représentants du SDIS 79 rencontrent aujourd'hui les représentants de la Chambre d'agriculture des Deux-Sèvres pour établir et rappeler les bons canaux de communication et les bonnes pratiques en cas de départ de feu. Les élus connaissent-ils bien les risques pour la sécurité des deux roues sur leur commune? La préfecture de la Vienne organise l'opération Motard d'un jour aujourd'hui. Des élus municipaux et des gestionnaires de voiries vont prendre place à l'arrière de moto pour un parcours d'une trentaine de kilomètres pour découvrir les différents risques liés aux aménagements et mobilier urbain. L'objectif affiché par la préfecture est de limiter les dangers pour les deux roues avec des décideurs mieux sensibilisés. Il est déjà ouvert depuis avril, mais son inauguration officielle a lieu aujourd'hui, le campus Numéria au Futuroscope, un lieu pour former les enfants aux ressources numériques, leur donner toutes les clés pour utiliser Internet en toute sécurité. Il y a quelques semaines, la haute commissaire à l'enfance Sarah El Haïry était venue visiter le site. Et les L5 sont de retour. Le girls band qui a connu le succès au début des années 2000 avec Coralie Gelée, la native de Bressuire, elle sort un nouveau titre, le premier en 20 ans. Il s'appelle Encore et encore, toi tu es là.
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2: Pas de doute, on reconnaît bien la patte des L5. Je vous parle de patte, c'est pas anodin parce que cette chanson va être la bande originale d'un dessin animé qui sort cet été, celui de la Patte Patrouille Mission Dino. Ça sort en août et donc les L5 qui signent le générique.
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2: Et on voit le soleil commencer à percer à travers les nuages dans le Poitou.
0: Oui, le soleil qui sera quand même généreux cet après-midi. Et on sent un frémissement du côté des températures. Ça commence à grimper et ça ne va pas s'arrêter de grimper. 22 à 25 annoncés pour aujourd'hui. Des températures encore fraîches la nuit. C'est ça qui est pas mal, c'est que les logements se réchauffent pas trop. Ce sera ensoleillé demain, vendredi 12 juin, 26 à 28 pour les maxis, 29 à 32 annoncés par Météo France pour ce week-end.
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0: Mardi, pourvu que la France ne tombe pas face au Sénégal, c'est le premier match mardi de la

0: On ne va pas attendre le premier match de l'équipe de France pour décapsuler une bière. On le fait tout de suite.
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0: C'est la saison où la tentation est grande d'ouvrir justement une bouteille de bière. C'est la plus petite occasion qui fait justement l'affaire parce qu'on soutient la production locale et on invite ce matin Jérôme Bonneau, le créateur de la brasserie Pelboise à Mel. La bière se consomme fraîche, mais toujours avec modération.
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0: Bienvenue chez vous. Et puisqu'on parle de fraîcheur, je vous propose une nouveauté. Elle fait déjà 1 million de vues sur YouTube, et même un peu plus, c'est Manon Lisa avec Le Petit Pêcheur.

0: J'ai l'intuition comme ça que le petit pêcheur de Manon Lisa sera le tube de l'été 2026.
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0: Bonjour et bienvenue Jérôme Bonneau.
3: Bonjour Frédéric.
0: Vous êtes le créateur de la brasserie Pelboise, vous êtes à Mel, vous êtes également, faut le dire quand même, administrateur du Café du Boulevard. Et évidemment, il y a un lien entre les deux. Vous êtes administrateur depuis 2006. On boit évidemment de la bière dans un café, quel qu'il soit.
3: Évidemment. alors, au-delà d'être administrateur, je suis surtout co-gérant du café et de la brasserie Pelboise, puisque la brasserie Pelboise a été créée dans le cadre du Café du Boulevard.
0: Justement, vous avez fait un voyage à Québec il y a quelques années, et là, révélation, déclic, vous vous êtes dit, il y a un truc à faire.
3: Alors, c'est pas vraiment moi qui ai fait un voyage à Québec, mais j'avais à l'époque un associé qui, effectivement, a fait un voyage à Québec, et en revenant... s'est dit, voilà, tous les bistrots, tous les estaminets ont leur brewpub. Alors, on est en 2006 à l'époque.
0: Pour brasser. Hein.
3: Exactement. Mmh. Et on est en 2006 à l'époque. Et en France, on est au tout début de ce qu'on peut connaître aujourd'hui. Hein. Il y a 300 brasseries à peu près en 2006. Il y en a un peu plus de 2500 aujourd'hui. Et on se lance le défi de faire de la bière et de la proposer à nos clients.
0: Parce que beaucoup de cafés là-bas font leur bière. Vous êtes servi du modèle québécois ?
3: Alors, ça a été une grande source d'inspiration et on a été voir un peu ce qui se passait en France et on a fait partie des 350 premières brasseries et on a suivi le mouvement et moi je suis allé rencontrer des brasseurs qui avaient commencé ce mouvement.
0: Vous étiez déjà intéressé par la bière, pas seulement pour la consommer.
3: Alors, j'étais surtout intéressé pour la consommer et surtout la bière artisanale. Après, moi, j'étais complètement novice. Donc, j'ai ouvert des bouquins et je me suis formé grâce aux livres et en faisant quelques stages dans des brasseries.
0: J'imagine beaucoup d'essais avant d'arriver au truc qui vous convient.
3: C'est deux ans de travail pour élaborer la première recette. Puis après, une fois qu'on a le coup, ça va beaucoup plus vite.
0: Ouais. Première cuvée en 2010, donc 2 ans après ce voyage au Québec qui a été très inspirant. C'est un peu la fête, c'est un peu le moment où vous ouvrez la première bière. Vous dites, on est en train de démarrer une chouette et une nouvelle aventure, quoi.
3: Alors, quand on a ouvert cette première bière, on ne savait pas qu'on en serait là aujourd'hui, hein, parce que on ouvre cette première bière avec des brassins de 30 litres.
0: Puis ça après... part vite, hein, 30 litres.
3: Oui, voilà. On s'est rendu compte que ça ne suffisait pas, donc on a fait 300 litres, 500 litres et aujourd'hui 1000 litres à chaque brassin pour pouvoir satisfaire les clients.
0: Est-ce que dans la région, dans le département des Deux-Sèvres, il y a d'autres cafés comme ça qui font leur bière, qui sont des brew pubs, comme on dit ?
3: Alors, je crois qu'on est les seuls. Après, il y a 22 brasseries. Il en ouvre un peu tous les ans. Et bon, je ne suis pas forcément toute l'actualité de toutes les brasseries des Deux-Sèvres, mais je pense qu'on est les seuls à faire la bière pour le café.
0: Ouais. On la trouve dans votre café, évidemment. Cette bière, on a vu qu'il y avait une énorme progression ces dernières années de création de brasseries artisanales. Ça s'est un peu tassé, ça aussi ?
3: Alors, ça s'est un peu tassé pour plusieurs raisons. Dernièrement, enfin, ce sont des raisons économiques, hein, la plupart du temps. Pour en vivre, il faut beaucoup, beaucoup, beaucoup travailler avec le modèle classique. Nous, on a un autre modèle, c'est-à-dire que nous vendons directement dans un bar qui nous appartient. Donc le modèle économique est plus facile que les autres.
0: Jérôme Bonneau, créateur de la brasserie Pelboise à Amel. On va voir que cette bière, elle est particulière. C'est ce qu'on appelle une bière de terroir.
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0: On va parler d'un succès, le succès de la brasserie Pelboise. On est à Mel avec notre invité ce matin, Jérôme Bonneau.
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0: La bière que vous fabriquez, Jérôme Bonneau, c'est une bière de terroir. Qu'est-ce que ça veut dire, une bière de terroir ?
3: Eh bien, ça veut dire que quand on a eu l'idée, donc en 2008, de faire cette brasserie, on voulait absolument qu'elle ait un goût de terroir. Alors, c'était facile pour la vigne, parce que ça pousse dans la terre. Mais là, les ingrédients, on pouvait aller les chercher à l'autre bout du monde, et difficile d'en faire un terroir. Et donc, nous, on s'est dit qu'on va l'attacher au terroir d'un point de vue toponymique, d'un point de vue historique, d'un point de vue industriel également, et aussi en cultivant sur place notre orge qui sert à faire le malt, et également au départ à cultiver notre propre houblon.
0: Ça, c'était une expérience, cultiver le houblon. Il y a peu de brasseries qui font ça jusqu'à ce point-là.
3: Alors, aujourd'hui, il y en a quelques-unes. Nous, on a arrêté, puisque comme ce n'était pas mécanisé et qu'il faut quand même du houblon, que ça prend pas mal de temps pour récolter une liane de houblon.
0: Il faut compter, pousse tout en hauteur.
3: C'est tout en hauteur, à 6, 7, 8 mètres de haut. Donc on coupe la liane et on récolte. Il faut une heure pour récolter une liane. Et il faut des centaines de lianes pour faire de la bière. Donc on a arrêté cette culture.
0: Et vous récupérez le houblon où, du coup ?
3: Alors du coup, nous on profite des grandes brasseries qui vendent leur surplus de houblon l'année écoulée, puisqu'elles ont souvent des contrats avec des houblonniers. Et donc voilà, quand le houblon 2026 arrive, elles vendent les restes du houblon 2025. Et nous, alors quand je dis nous, et d'autres brasseries, rachètent ce houblon-là.
0: L'orge pousse Amel.
3: L'orge pousse Amel, effectivement. On a un partenariat avec le lycée agricole de Mel qui cultive notre orge. Ensuite, elle le trie et nous, on le récupère et on l'envoie se faire malter dans le Tarn à la malterie du vieux silo. Et ensuite, ça revient chez nous.
0: Et ensuite, il y a tout le boulot. Et ça, on va voir un petit peu comment vous arrivez à faire cette bière. Vous avez beaucoup développé les volumes ces derniers temps. C'est ça qui fait que vous ne pouvez plus cultiver le houblon dans le jardin du Café du Boulevard. L'agriculture biologique, c'est quand même une valeur que vous voulez défendre.
3: Oui, tous nos ingrédients sont en agriculture biologique. Nos bières n'ont pas le label, puisque nous ne faisons pas certifié, mais voilà, l'orge, enfin le malt, les houblons sont d'origine AB.
0: Allez, on peut dire bière naturelle sans aucun traitement, on va le dire comme ça. Deux références seulement.
3: Alors, on a deux bières pression, la Pelboise et la Goguette, mais on a également quatre bières bouteilles, la Blonde à Tortue, l'Ortige, la Belle Usine et la Dame Galène.
0: Et on va voir un peu dans la suite de cet échange avec vous, Jérôme Bonneau, comment vous travaillez, comment vous avez développé aussi l'outil de production.

0: Encore l'exemple d'une chanson écrite dans l'urgence et qui devient un tube. Jean-Patrick Capdevielle, quand t'es dans le désert.
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0: Jérôme Bonneau, à la brasserie Pelbois à Mel, vous produisez des bières de caractère. C'est quoi, rapidement comme ça, le processus de la bière? Parce que vous avez du houblon, du malt, et puis vous rajoutez des petits trucs.
3: Alors, la bière, c'est surtout de l'eau.
0: Beaucoup d'eau,
3: c'est
0: bien
3: beaucoup
0: sûr.
3: D'eau. Hein. On dit que pour faire un litre de bière, il faut 4,5 litres, voire 6 litres d'eau. Avec la vaisselle, j'aime bien préciser, la vaisselle comprise. Mais en gros, on broie des céréales qu'on mélange à de l'eau, qu'on fait monter à des températures diverses, parce qu'on sait que à 63 degrés, par exemple, on va favoriser des enzymes et des sucres fermentescibles, qu'à 68 degrés se passe d'autres trucs, à 72 également. Donc c'est toute une alchimie, toute une chimie qui font qu'à la fin, on a un breuvage pas désagréable du tout.
0: Pour dire les choses comme ça, on peut les dire autrement, c'est vrai que c'est sympa. Est-ce que la bière que vous produisez aujourd'hui, qu'il faut consommer avec modération, on le rappelle, a le même goût que celle des débuts?
3: Non. Parce que après 20 ans de fabrication, on améliore des process et aussi on a amélioré notre matériel qui fait qu'on maîtrise mieux l'ensemble des étapes, on maîtrise mieux la fermentation, on maîtrise mieux l'ébullition, on maîtrise mieux les durées de d'empattage, enfin voilà, on maîtrise mieux avec les outils qu'on a aujourd'hui.
0: Et puis vous avez fait un investissement important pour les fûts en inox pour produire du volume.
3: Oui, en 2021, alors que la France était arrêtée à cause ou grâce au Covid, nous on se dit que il faut qu'on fasse un investissement au niveau de la brasserie pour pouvoir brasser plus, et on voulait surtout se débarrasser de nos trois bières industrielles, nos trois becs. Alors le pari est presque réussi, puisqu'aujourd'hui on a deux becs qui viennent de chez nous, donc il en reste plus qu'un à supprimer, et on espère que d'ici 2 à 3 ans on y arrivera.
0: Ça c'est le prochain défi pour la brasserie Pelboise. Vous avez aussi des bières éphémères que vous faites comme ça ponctuellement?
3: Alors on les a pas encore, et c'est cet objectif là d'avoir ce troisième bec à la pression où il pourrait y avoir tous les 2 mois cette bière éphémère.
0: Où est-ce qu'on peut trouver votre bière Pelboise?
3: Alors 99% de la production est vendue exclusivement au Café du Boulevard, mais on peut la retrouver à l'épicerie fermière à Mel, à 500 mètres de chez nous. Sur quelques festivals aussi autour de Mel, hein, par exemple le festival de jazz Les Aramboules, sur des festivals, sur des animations qui ont lieu, on peut la retrouver.
0: Sur des événements du côté de Mel. Dernière question, Jérôme Bonneau, pour vous, quelle est la température idéale pour consommer une bière?
3: Moi, je pense qu'une bière à 10-12 degrés...
0: Ah, c'est pas si froid?
3: Mais non, parce que le froid casse les goûts, et que une bière qui va être allée entre 8 et 12 degrés, on va pouvoir ressentir toutes les saveurs organoleptiques de la bière.
0: Ça veut dire que l'idéal, ce serait presque le bac à légumes?
3: Oui. Mais bon, c'est vrai que...
0: On mange plus de salade, quoi.
3: Ouais. Non, mais pendant longtemps, le vin rouge, c'était plutôt chambré, et on a plutôt tendance aujourd'hui à baisser la température, et la bière qu'on pouvait boire très très froide, à mon avis, on gagne en saveur si on la boit entre 8 et 12 degrés.
0: La brasserie pelboise.fr, si vous voulez plus d'infos. Merci beaucoup, Jérôme Bonneau, d'être passé par le studio d'Ici Poitou. Belle journée, à bientôt.
3: Merci.
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0: Les amateurs de bulles ne vont pas rater Place à la BD, à l'illustration, c'est samedi, ça se passe à l'Île Jourdain, des expos, des quiz, un escape game, un spectacle pour les enfants, des rencontres, des dédicaces bien sûr avec les auteurs et les autrices, les illustrateurs, les illustratrices. Et demain soir, avant-propos, un concert dessiné emmené par JP Natta, vous savez, c'était le chanteur des Innocents et le dessinateur Alfred. Ce sera la salle des fêtes de l'Île Jourdain à 20h30. Le programme de samedi se déroule entre la place d'Armes et la MJC de l'Île Jourdain. Place à la BD, à l'illustration, un événement gratuit et un coup de cœur ici Poitou.
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0: Comment faire si on veut s'habiller comme il y a quelques années? Eh bien, rendez-vous chez Hélène Béguin qui a ouvert cette boutique éphémère à Poitiers qui s'appelle Follement Vintage. Elle est l'invitée de cette boutique jusqu'à la fin du mois de juin.

0: In the Name of Love, c'est U2 et la chanteuse du groupe The Pretenders chante d'ailleurs dans les chœurs de cette chanson. Il est 10h36. C'est l'heure du portrait de Poitevin, de Poitevine, portrait signé Sonia Brunet. La seconde main séduit toujours, mais il devient difficile de mettre la main justement sur de belles pièces pour s'habiller. Ça fait 5 ans que l'invité de Sonia s'est lancé dans cette quête du vintage.
1: Bonjour, je m'appelle Hélène Béguin. Je viens d'ouvrir une boutique rue de la Cathédrale, follement vintage, jusqu'au 30 juin.
2: Vous êtes née dans le nord de la France. Arrivée ici avec votre chérie en quelle année ?
1: En 2006.
2: Vous avez fait pas mal d'intérim. Quoi comme type de travail ?
1: Je travaillais en comptabilité principalement.
2: Et puis, il y a cette passion des fringues. À propos du vintage, vous me dites que c'est une vraie addiction. C'est quoi la définition des vêtements vintage ?
1: Plus de 20 ans. Pour moi, vraiment, le vintage, c'est plus 90 et tout ce qui est avant. Et ce que je préfère, c'est les années 80-90. Souvent, on aime le vintage en fonction de l'âge qu'on avait. Par exemple, moi, j'aime les années 80-90 parce que c'est la période où j'étais enfant ou ado. Les souvenirs que ça rappelle, etc. C'est ce que j'ai remarqué.
2: Ça veut dire qu'on est toujours en alerte. C'est quoi vos sources où vous allez chercher des vêtements ?
1: Vide-grenier, vide-maison, des contacts, le réseau de personnes qui m'appellent parfois. Oui, on est à l'affût de tout le temps. Voilà, tous les dimanches sont pris par tous les vide-greniers, surtout à cette période.
2: Et vous trouvez votre bonheur ?
1: C'est quand même de plus en plus difficile. Moi, je fais ça depuis 5 ans maintenant. Et c'est vrai que c'est de plus en plus difficile à trouver des pièces de qualité. On trouve de plus en plus de fast fashion.
2: C'est de plus en plus recherché, le vintage. Donc, ça veut dire qu'il y a de plus en plus de concurrence.
1: On a tous notre propre univers. Et puis, c'est bien aussi, des fois, à partir d'un vêtement qui va être un peu abîmé, de le sauver.
2: On voit ce que vous appelez des crops à base de chemises longues en jean.
1: Alors je les retaille, je coupe en fait pour leur donner une coupe un peu plus jeune. Et ça matche bien, du coup ça fait un effet un peu chemise crop. Ça peut aussi faire veste, ça plaît beaucoup.
2: Une pièce qui vous a fait réellement plaisir ?
1: Une dame qui m'avait déposé un carton en me disant oh, « Tenez, c'est pour vous ». Donc il y avait des choses vieilles, toutes tachées. Et dans le fond, il y avait une robe Jean-Paul Gaultier des années 80, une édition limitée. J'étais comme une folle.
2: Et chez vous, ça prend beaucoup de place ?
1: 35 mètres carrés, un double garage. En voilà, on rentre plus une voiture, on met plus rien. On a supprimé une chambre. Faudrait que je vous ramène ma fille ou mon mari, vous direz que c'est la catastrophe.
0: La boutique éphémère accueille follement vintage jusqu'à la fin du mois de juin au 59 rue de la Cathédrale à Poitiers et c'est ouvert du mardi au samedi de 10h30 à 19h. Autre reportage, j'ai testé pour vous tous les jours une aventure, une expérience signée Florian Lévesque qui se met pour quelques minutes dans la peau d'un prof des écoles.
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0: Oui, mais je vous rassure, elle reviendra. Bonjour docteur, c'est le nom de la tournée d'Oshi qui s'arrêtera à l'Arena Futuroscope. Ce sera le 13 mars 2027. Florian Lévesque s'est glissé dans la classe d'une professeure des écoles. On est à l'école primaire Jean Mermoz à Poitiers.
1: Et après directeur d'école hier, aujourd'hui enseignant, je suis avec Aurore. Bonjour Aurore.
2: Bonjour Florian.
1: Ça fait combien de temps que tu es institutrice ici?
2: Ici, ça fait 9 ans, mais ça fait 16 ans.
1: Et 16 ans que tu fais ce métier. Bon, c'est un métier, j'imagine, une passion, parce qu'il faut quand même... Ça doit être pas facile tous les jours de gérer des enfants.
2: Oui, c'est sûr, faut avoir envie, mais bon, c'est aussi un métier qui est riche, qui est plaisant. Enfin, c'est plein de surprises chaque jour.
1: Qu'est-ce que tu leur fais faire aux enfants? C'est quoi comme classe que tu as?
2: Des CE2, CM1, et je leur fais faire toutes les matières. On enseigne toutes les matières, français, maths, histoire géo, sciences, EPS, c'est vaste.
1: Ça veut dire qu'il faut être hyper polyvalent.
2: C'est ça. Il faut savoir tout faire, mettre toutes les casquettes. C'est parfois pas facile parce qu'on a tous nos spécialités, mais c'est aussi riche.
1: C'est quoi qui t'a donné envie de devenir enseignante?
2: D'abord, c'était le fait de me sentir utile pour les enfants, de construire les humains de demain, les hommes et les femmes de demain, et puis de transmettre aussi les choses qui nous passionnent.

0: essayer de faire un peu de calcul mental ou un petit peu des petits problèmes là, que tu vas dire à l'oral et ça devrait aller.
1: Oui, non, ça va, ça devrait aller.
0: Il va essayer de vous faire faire une petite activité de maths, calcul mental. Ça va ressembler à ce qu'on a fait la semaine dernière sur les problèmes de partage, ok ? Donc normalement, vous n'allez pas être perdu. Je vais écrire le problème au tableau. Tu veux essayer ?
1: Vas-y, je vais pouvoir te poquer. Attention. Je me cache. Ah, j'ai pas fait de faute.
0: Qu'est-ce que vous pensez de l'écriture ?
1: Ah, j'ai eu peur, j'ai cru que tu mettais la pression.
0: Pas du tout. Mais non, mais c'est à eux hein, de dire comment t'écrire.
1: Donc l'intitulé, c'est « Monsieur Paul a ramassé 25 salades. Combien de boîtes de 5 salades peut-il remplir ?» Ok. Vas-y, dis-moi.
2: 5 boîtes de salades parce que 5 fois 5, ça fait 25.
1: Ouais, 5 fois 5, ça fait 25. Bravo.
0: Sur ton ardoise, pour le prochain, on va en faire un autre. Ouais. Tu peux écrire le petit calcul. On peut dire 5 fois 5 égale 25.
1: Monsieur Paul a ramassé 46 salades. Combien de boîtes de 5 salades peut-il remplir ?
2: C'est 5 fois 9 parce que tu égales à 45. Et puis tu fais plus 1, donc plus une salade dans une boîte.
1: Bien joué. C'est hyper stressant ton métier, je pourrais pas faire ça toute la journée.
0: Mais si. Non,
1: plus de stress que en fait.
0: C'est vrai.
1: Je te laisse continuer.
0: Merci.
3: Alors, est-ce qu'il y aura autant de stress demain ? Je sais pas, mais Florian Lévesque va tenter une expérience, créer son propre sac chez Monet Barry, atelier de Xavier Pigano, situé à Chauvigny. La star du jour dans ces tendances est riche en oméga 3, en vitamine D, en phosphore, en calcium et en vitamine B12. Je voulais chercher le temps d'un disque.

0: Enrique Iglesias, Bailamos, vous écoutez ici Poitou, 10h50. Si vous ne passez pas votre journée à scruter les réseaux sociaux, c'est plutôt une bonne chose parce que Muriel Jordan le fait pour vous. On s'intéresse ce matin, Muriel, à une star plutôt inattendue des réseaux sociaux.
1: Oui, et qui plaît particulièrement aux jeunes. Je suis une star emblématique de la mer Méditerranée. On me voit partout sur les réseaux sociaux, sur TikTok et compagnie. Je suis une star qui, à ce jour, n'a participé à aucune télé-réalité. Mais il ne faut jamais dire jamais. Je suis un petit poisson bleu dont le nom provient de la Sardaigne parce que les Grecs avaient remarqué qu'il y en avait beaucoup dans ces eaux côtières. Je suis la sardine. Et oui, un dingue qui aurait cru que la petite boîte de sardines qu'on garde au fond du placard pour ces soirs, vous savez, où on ne sait pas quoi faire à bouffer, qui aurait cru que cette petite boîte deviendrait le nouveau truc à montrer sur les réseaux. Vous allez voir qu'en ajoutant une anse à la boîte de sardines, ça fera le nouveau sac tendance de la Fashion Week. Des dizaines de milliers de publications sont consacrées à ce petit poisson.
0: Cette sardine est plébiscitée à la fois par les créateurs de contenu cuisine, mais aussi de contenu beauté.
1: Beauté, oui, parce qu'apparemment, la sardine serait aussi excellente pour la peau et nous devrions l'intégrer dans notre skincare, autrement dit notre routine beauté. Si vous scrollez sur TikTok et Instagram, vous allez vite comprendre l'engouement.
2: Quand il s'agit de sardines en boîte, les arêtes deviennent consommables.
3: Si vous ne vivez pas dans une grotte, vous avez forcément vu passer cette trend sur les réseaux sociaux. Je sais pas trop comment on appelle ça, c'est les sardines façon barbecue qu'on fait cuire directement là-dedans.
4: Cette vidéo, c'est ton signe de manger des sardines. Alors bizarrement, mais pour mon plus grand bonheur, les sardines redeviennent à la mode. J'en mange énormément.
1: Pourquoi les influenceurs la découvrent-ils tout à coup en 2026? Cette sardine, on en parle tout simplement parce qu'elle est riche en nutriments, en calcium, en oméga 3, en protéines, en antioxydants. Et il y a une tendance sur les réseaux sociaux, vous savez, à tout à coup désigner comme ça un produit, en faire quelque chose de miraculeux et hop, bah ça marche. Cela dit, que la sardine puisse plaire, ça se comprend. Elle est moins exposée aux métaux lourds, elle est pleine de phosphore et ses arêtes sont comestibles. Donc oui, c'est vrai, elle a plus d'un atout santé. Résultat, les ventes ont explosé, plus 11% en 2025, et les prix aussi, hein, évidemment. Ceux qui aiment se faire des marges sont comme un poisson dans l'eau. D'habitude, la boîte coûte 2 euros, les prix ont maintenant doublé, voire triplé si vous achetez une boîte de sardines un peu luxe, dans une jolie boîte avec des dessins dessus, des éditions limitées, ça peut aller jusqu'à 7, 8, 10 euros. En tout cas, la consommation de sardines va parfois un peu loin.
5: Je mange des sardines le matin. Pas tous les matins, mais bien 2 à 3 fois par semaine. Je fais ça depuis quasiment août 2025.
1: Bref, la sardine, c'est tendance. À force de la voir partout sur Instagram, sur TikTok, vous allez voir que l'année prochaine, la sardine finira sur le tapis rouge à Cannes, comme tous les influenceurs.
0: Le hashtag sardine, justement, ça représente 100 000 publications sur TikTok. Demain, avec Muriel Jordan, on évoquera le phénomène des truck spotters. Ce sont, vous savez, ces passionnés qui photographient les plus beaux camions sur le bord de la route.
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0: Miss Maggie a influencé une chanson de Renaud, ce qui n'a pas été sans poser de problèmes un peu diplomatiques entre la France et la Grande-Bretagne. Une autre Miss va vous accompagner juste après les infos de 11h. Avec cette Miss-là, vous allez repartir avec de chouettes cadeaux puisque c'est Sonia Brunet qui anime la ferme du Poitou.
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0: Sonia Brunet s'est invitée sur ce titre de Renault.
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0: Elle a toutes les audaces et j'espère que vous aurez aussi l'audace de nous appeler au 05 49 60 20 20 pour participer à ce long combat qui est la recherche de la combinaison du coffre de la ferme du Poitou.
2: Ça chauffe là quand même maintenant.
0: Il est temps que ça chauffe quand même.
2: Et vous allez nous appeler au 05 49 60 20 20. Vous savez quoi, je vous redonne dans un instant les quatre chiffres que vous avez trouvés. Il vous reste à trouver la lettre.
0: C'est toujours sur la lettre hein, qu'on... Alors que...
2: Bah ouais, bah, 26 chance. Possibilités quand même.
0: Oui, c'est vrai.
2: Hein, voilà. Allez, Frédéric, je vous fais un bisou, je vous dis...
0: À plus tard.
2: À très bientôt.
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2: Et sur Ici Poitou, il est 11h. Les infos avec vous, Christophe Tourné.
3: C'est le jour J pour les épreuves du bac de français et de maths. Ce sont les élèves de première qui planchent sur leurs épreuves anticipées. Français ce matin, puis maths demain. Pour les terminales, le premier grand rendez-vous avec la philo, ce sera lundi. Et on l'entendra dans le journal de midi. De plus en plus de jeunes candidats Poitevin révisent avec le téléphone portable à la main. Le dilemme pour les bacheliers cette année, c'est que c'est aussi le début de la Coupe du Monde de foot. Ça commence aujourd'hui avec le Mexique qui affronte l'Afrique du Sud à Mexico. Avec le décalage horaire, ça se passera à 23h, heure française. Et dans le Poitou, certains bars et restos sont prêts pour cette Coupe du Monde. C'est le cas par exemple au République Corner à Poitiers, où on a déjà sorti les drapeaux et où les matchs seront diffusés sur écran géant. Votre radio ici se met aussi aux couleurs des bleus pour ce mondial, avec un duo 100% féminin aux commentaires, et notamment l'ancienne joueuse internationale Charlotte Lorgeret. Et depuis le continent américain, c'est Nicolas Perronnet qui commentera les rencontres. Des rencontres à suivre aussi en direct vidéo sur la page YouTube ici, et ce dès mardi prochain pour France-Sénégal à 21h.
2: Dans les Deux-Sèvres, l'élection municipale de Saint-Varan est annulée.
3: Son résultat a été contesté devant le tribunal administratif de Poitiers. Le maire sortant a été réélu avec une voix d'écart sur son rival. Une procureure pas prise en compte à temps. Une décision qui surprend le maire sortant Pierre Rimbaud, c'est à lire sur notre site et l'appli ici. Autre décision judiciaire, Patrick Bruel est ressorti libre du tribunal de Nanterre hier soir, mais il reste placé sous contrôle judiciaire. L'artiste de 67 ans est mis en examen dans 4 dossiers pour des faits présumés de viol, tentative de viol, agression sexuelle et harcèlement sexuel. Il bénéficie du statut de témoin assisté dans 4 autres affaires. Patrick Bruel qui conteste l'ensemble de ses accusations. 5 départements sont placés en vigilance orange pour risque élevé de feux de forêt. Il s'agit de l'Aude, des Pyrénées-Orientales, des Bouches-du-Rhône, du Vaucluse et du Var. Une situation exceptionnelle pour un mois de juin, selon Météo France. Le risque de feux de végétation qui va réunir les pompiers et les différents acteurs du monde agricole aujourd'hui dans les Deux-Sèvres.
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3: La météo en Poitou, la pluie, ce n'est pas pour aujourd'hui, Sonia Brunet.
2: Ah non, vous allez attendre pour rien, effectivement. Même si on a quelques nuages, c'est bien le soleil qui est présent partout cet après-midi sur le Poitou. Température maximale 22 à 25 degrés. La nuit prochaine, des minimales de 9 à 12 degrés. Demain, vendredi 12. On est passé à ça du vendredi 13. Demain, le soleil brillera sans interruption sur la Vienne et les Deux-Sèvres. Demain, les températures commencent à grimper vraiment avec du 26-28 degrés.
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2: Point de jonction entre rock et opéra de Katsu. Voici Bohemian Rhapsody.

0: Queen, Bohemian Rhapsody.
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0: Avec le soleil qui revient plein pot, un petit week-end sous les arbres du domaine de Diennet dans la Vienne, avec hébergement, petit déjeuner pour 4 personnes, ça vous irait? Eh bien hier, les 4 chiffres de la combinaison ont été dévoilés. 5, 0, 2, 8. Non, je ne le répète pas. Alors, quelle est la lettre qu'il faut ajouter pour ouvrir le coffre? Je crois qu'il y a urgence à nous appeler maintenant au 05 49 60 20 20. D'autant que ce matin, même si vous n'ouvrez pas le coffre, vous pourrez repartir avec des entrées au Futuroscope. Il y a aussi un pass pour les Highland Games, ça c'est à Bressuire, this weekend. Vous pourrez y croiser Aurélie Garcia et notre Nicolas qui est technicien et qui sera en kilt. Si, mesdames et messieurs, rien pour ça, il faut y aller. Il y aura aussi ce matin des places de cinéma à gagner, le roman signé du comédien Jean Reno, etc. etc. Et un seul numéro de téléphone, 05 49 60 20 20. Tout de suite, une femme avec une femme, c'est Mécano qui chante. Et au passage, la dépénalisation de l'homosexualité, bref, le droit d'aimer quelqu'un du même sexe dans notre pays remonte à 1982, avant-hier quoi.

0: mécano. Une femme avec une femme.
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0: Ah, voilà une passionnée de musique, c'est ce que m'a dit Meryl au standard d'ici Poitou. Bonjour Élodie.
3: Bonjour Sonia.
0: Élodie, vous habitez Aulnay, dans la Vienne. J'ai entendu que le début, vous êtes toujours là?
3: Oui, c'est ça, oui, ah, je suis bien là.
0: J'ai une frayeur, j'ai tellement peur de ce téléphone qui parfois coupe. Élodie, vous êtes passionnée de musique, vous enseignez la musique?
3: Oui, absolument, j'enseigne la musique depuis 2007. Et là, je suis actuellement dans des collèges et puis je dirige trois chorales dans un groupe de pop.
0: Dans un groupe de pop ça...
3: Oui.
0: Le téléphone.
3: Oui.
0: Oui, j'ai pas compris.
3: Peut-être que vous avez déjà connu Brexit à Chinon, le nom de notre groupe. Et puis là, je dirige des chorales et on fait un concert à samedi à Célavineuse.
0: Ok, d'accord. Le nom des chorales, c'est quoi?
3: Alors en fait, c'est les chorales de Félavineuse, de Saint-Loudun et de Saint-Jean-de-Sauve que je regroupe puisque j'ai repris Félavineuse il y a quelques années et puis j'ai monté cette année la chorale de Saint-Jean-de-Sauve et la chorale de Saint-Loudun, je l'ai créée il y a 2 ans.
0: Ok. Donc,
3: du coup, je les regroupe, voilà.
0: Super. Élodie, ouais. Très bien, voilà, une prof de musique, une passionnée qui vit chez nous, donc à Aulnay. On peut pas dire que ce soit véritablement une cité urbaine.
3: Non, mais... non, c'est pas tout. Exactement, oui, on est campagne, mais c'est très bien.
0: Élodie, je vous emmène à la campagne, dans la ferme du Poitou. 9 endroits possibles, il y a des cadeaux partout. Il y a un coffre avec un séjour pour Diéné, le domaine de Diéné pour 4 personnes. C'est un week-end. Il est là, à portée de main. Bon, évidemment, il faut éviter le dragon. Je vous donne tous les endroits où nous pouvons aller. Et puis ensuite, vous me dites où est-ce que nous mettons les pieds. Boutique fermière, Maro-Grenouille, Forêt de Mélusine, Étable de la Partenaise, Enclos du Baudet, Poulailler des Pictaves, Atelier du Broyer, Chèvrerie du Chabichou et Verger de la Clochard. Où allons-nous, Élodie?
3: C'est Mélusine, s'il vous plaît.
0: La forêt de Mélusine. C'est parti! On est parti pour la forêt de Mélusine. Dans la forêt de Mélusine, il y a le deuxième roman. Je ne savais pas qu'il en avait écrit un premier. Le deuxième roman de Jean Reno. Bon, comédien qu'on ne présente plus. Et chez XO Éditions, il a écrit L'évasion, affaire d'espionnage avec au premier plan un personnage féminin. Qu'est-ce que vous faites? Dites-moi, Élodie, est-ce que vous gardez le roman de Jean Reno ou bien est-ce que vous allez ailleurs?
3: Bah, il me paraît très sympathique ce roman, mais je veux bien tenter ailleurs, s'il vous plaît.
0: Eh ben, on y va, vous me dites tout, et puis hop, on part.
3: La chèvrerie, s'il vous plaît.
0: La chèvrerie du Chabichou. Eh ben, c'est parti pour la chèvrerie du Chabichou. Élodie, dans la chèvrerie du Chabichou, vous avez 2 places pour le CGR de Fontaine-le-Comte. Donc, pour aller voir le film de votre choix, là, à Poitiers, ou tout comme Fontaine-le-Comte, c'est vraiment juste au sud de Poitiers. Élodie, qu'est-ce que vous faites avec ces 2 places de cinéma CGR Fontaine-le-Comte? On a des soucis avec votre téléphone.
3: Je veux bien tenter un dernier lieu, si c'est possible, s'il vous plaît.
0: Oui, on veut bien. On va où? Ah, suspense total, on n'a rien entendu. Aïe.
3: Allô?
0: Oui.
3: Allô, allô?
0: Oui, on a le allô.
3: Je viens plus des autres lieux.
0: Ah
3: le premier.
0: Ah bah, je sais.
3: Ça tient des grenouilles, là. Les grenouilles, super.
0: Les grenouilles. On est parti chez les grenouilles. Allez, hop, direction les grenouilles, Élodie. Et chez les grenouilles, qu'est-ce qu'on a? Eh bien, on a un pass pour 2 jours aux Highland Games. C'est à Bressuire pendant tout le week-end. Et comme je vous le disais, à l'occasion de ces championnats où des colosses en kilt lancent dans les airs des trucs improbables, eh bien, nous vous proposons une émission ce samedi matin entre 11h et midi. Aurélie Garcia sera sur place. À ses côtés, un technicien, Nicolas. Figurez-vous qu'on s'était lancé un challenge. Il fallait lui trouver un kilt. On l'a trouvé. Et Nico sera donc en kilt pour cette émission samedi matin au château de Bressuire. Vos 2 entrées, Élodie, c'est pour vous. Je sais pas.
3: Eh ben, merci beaucoup.
2: Je sais pas si vous avez un kilt, c'est pas obligatoire, mais c'est quand même encore plus sympa.
3: Pas de kilt. Et c'est tout le week-end, c'est aussi dimanche.
2: C'est samedi et dimanche, tout le week-end. Et il y a plein de musique celtique, donc avec des pipe bands et des instruments que sans doute vous identifierez mieux que moi. Des gens qui viennent de Grande-Bretagne, il y en a qui viennent d'Espagne, y en a de partout, en fait. Wow. Voilà.
3: Eh ben, génial, merci beaucoup.
2: Bon week-end à Bressuire, Élodie.
3: Merci Sonia, bonne journée à tous.
2: Bonne journée, au revoir. Allez, 05 49 60 20 20, c'est à vous de jouer dans la ferme du Poitou.
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2: Musique pour plaire à Élodie, musique avec Bruno Mars. Oh

0: 11h24, il était temps de se réveiller. Bruno Mars, I Just Might, et dans un instant, téléphone.
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0: Notre triste histoire de Cendrillon avec téléphone. Bon, on va essayer de chasser la tristesse hein, maintenant. Michael, ça va?
1: Ça va très bien, et vous?
0: Bah oui, Michael, vous nous appelez de Sensay.
1: Oui, c'est ça.
0: Soleil, grand soleil ce matin, là, ou pas?
1: Oui, grand soleil, oui.
0: Ouais, pas mal. Hein. Michael, vous êtes pâtissier en grande distribution et à vos heures perdues, vous vous dites « j'ouvrirai bien le coffre pour aller faire passer un petit week-end ». En tout cas, c'est ça le mot qu'il faut employer, pour aller passer un petit week-end au domaine de Diéné.
1: Exactement.
0: Ben ouais. Sympathique, sous les arbres, à la fraîche, piscine, des jeux pour les enfants, impeccable. Bon, eh ben Michael, il faut choisir donc jusqu'à 3 endroits différents dans cette ferme du Poitou. Je vous rappelle les lieux qu'on peut visiter ou pas?
1: Oui, très bien, s'il vous plaît.
0: D'accord. Alors, on peut aller à l'étable de la Partenaise, la forêt de Mélusine, la Maro Grenouille, la boutique fermière, l'atelier du Broyer, le verger de la Clochard, la chèvrerie du Chabichou, le poulailler des Pictaves et l'enclos du Baudet. Où est-ce qu'on va, Michael?
1: On va aller au poulailler, s'il vous plaît.
0: Le poulailler, Michael, direction le poulailler des Pictaves, c'est parti. Michael.
1: J'ai une chance phénoménale.
0: Ça vous est déjà arrivé de vous manger le dragon?
1: Exactement.
0: Ou plutôt l'inverse?
1: La dernière fois, pareil.
0: C'est pas vrai, du premier coup comme ça?
1: Du premier coup, la dernière fois aussi.
0: Mais quel sens quand même, hein?
1: Ah ouais, oui.
0: Du risque. C'est... Bon, soyez prudents sur la route. Ce jeu ne veut rien dire sur le reste de votre journée. Vous êtes tombé sur le dragon, mais pour le reste, ça va bien se passer. Je le souhaite pour vous, Michael.
1: Merci beaucoup.
0: Bonne journée et à bientôt sur Ici Poitou. Au revoir. Bah oui, voilà, le dragon. Bon, vous avez repéré où est-ce qu'il est, parce que ça sert au moins à ça. Michael, lui, se dit qu'il est à Jkoumoun. Et vous, où est-ce que vous irez? 05 49 60 20 20.
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0: Jeudi 11 juin, tous les matchs des Bleus sont à suivre donc sur votre radio ici.fr et l'appli Radio France. Bah oui, parce que c'est le début de la Coupe du Monde de football. Alors on écoute Shakira, Waka Waka. Ouais.

0: premier match de l'équipe de France. Ce sera le mardi 16 juin face au Sénégal. On est en plein maintenant dans la Coupe du Monde de football à suivre donc sur Ici.
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0: Collectivités territoriales acquièrent de nouveaux véhicules, des outils, du mobilier ou encore des ordinateurs. Que devient l'ancien matériel? Ah, bah c'est pour ça que je vous en parle. Par exemple, la ville de Châtellerault organise actuellement une vente aux enchères. C'est cette semaine, c'est jusqu'au 18 juin. Vente aux enchères d'escabeaux, de tondeuses, de visseuses, de perceuses, de tronçonneuses, etc. Branchez-vous, connectez-vous sur châtellerault.fr. Vous avez jusqu'au 18 juin pour acquérir tout cet outillage de seconde main.
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0: On est toujours dans l'esprit de la gagne et de la compétition sportive. Bah oui, ça a été repris. Joe Dassin dans les yeux d'Émilie.
3: Son quartier du Vieux-Québec.

0: Dans les yeux d'Émilie. Oui, oui, ça se fredonne, ça se chante, ça se beugle même. Dans la ferme du Poitou, non, on n'est plus dans les yeux d'Émilie. On accueille Morgane, Morgane Arrouillé dans la Vienne. Bonjour Morgane.
1: Bonjour.
0: Et il paraît que vous êtes de très très bonne humeur, m'a dit Meryl.
1: Oui, avec le soleil, on peut que être de bonne humeur.
0: Donc vous, vous êtes une personne, j'allais dire un animal, mais c'est pas sympa, quoique...
1: On est tous des animaux.
0: Oui, voilà, moi je suis bien d'accord avec ça. Morgane, donc vous êtes un animal très heureux quand il fait beau.
1: C'est ça, tout à fait. Le soleil me fait vivre.
0: Ouais, bah oui, mais pour nous tous, c'est vrai. Il a un peu tendance à cogner ces derniers temps, mais bon, là on retrouve des chaleurs qui pour l'instant sont encore décentes.
1: Agréable, oui, tout à fait.
0: Ouais, ça va. Morgane, allez, venez sur le tracteur de la ferme du Poitou, 9 endroits à visiter. Vous allez en choisir jusqu'à 3. Et alors, je vous les redonne tous. Allez, l'atelier du broyer, le poulailler des Pictaves, l'étable de la Partenaise, l'enclos du Baudet, la chaîne du Chabichou, le verger de la Clochard, je suis complètement paumée. La boutique fermière, la mort aux grenouilles, je ne sais plus si j'ai dit la forêt de Mélusine. Voilà. J'ai dit n'importe quoi.
1: On va aller à l'étable de la Partenaise.
0: L'étable de la Partenaise, ça marche. Allez, on y va. Il y a le regard noir de Giacco qui est en face de moi et qui me regarde du genre « Je ne sais pas bien ce que tu as dit, ça avait l'air d'être dans le désordre total. » Morgane.
1: C'est pas grave.
0: Dans l'étable de...
1: C'est le soleil qui nous a ébloui sur le tracteur.
0: C'est ça. Moi, c'est Giacco qui m'a ébloui. Alors, Morgane, vous avez là, dans l'étable, 2 entrées pour le Futuroscope. 2 entrées valables jusqu'à la fin de l'année. Qu'est-ce que vous faites ?
1: Eh bien, je suis en hésitation.
0: Bah, ça s'entend.
1: Je vais les prendre et puis je vais y aller avec ce beau soleil avec mon fils.
0: Allez.
1: Il sera guéri.
0: Qu'est-ce qu'il a, petit ?
1: Oh bah, les petites maladies de la vie, une petite gastro, c'est pas terrible.
0: Ben oui, mais effectivement, ça fait partie de notre chienne de vie. 2 entrées pour le Futuroscope, vous allez voir, ça va lui redonner le sourire tout de suite, Morgane.
1: Bon, ben parfait.
0: On les met côté pour vous. Et à bientôt sur Ici Poitou. Salut Morgane.
1: Merci. Au revoir.
0: Au revoir. 05 49 60 20 20. Où c'est, où est le dragon? Mais on ne sait pas encore où est le coffre. Il est là. Oui, je sais, vous en avez marre que je vous dise ça. Mais enfin, il n'est pas loin. On a les 4 chiffres. Il manque la lettre. À vous de jouer. 05 49 60 20 20.
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0: Dans un instant, Florent Pagny.
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0: sait qui je suis. Florent Pagny.
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0: Nadège à Alonne, bonjour.
3: Bonjour.
0: Nadège, grand sourire, vous venez de claquer un peu de fric ou pas?
3: Ouais, un petit peu.
0: Ouais. Vous venez de faire les boutiques, m'a dit Meryl.
3: C'est ça, tout à fait.
0: Ouais, mais il vous manquait des trucs.
3: Bah, pour les enfants, oui, il faut toujours des choses, ils grandissent tellement vite.
0: Oui, ça c'est vrai qu'on n'arrête pas, ouais, effectivement. Bon Nadège, je vous embarque sur mon tracteur dans la ferme du Poitou, où il y a ce coffre sur lequel on n'a pas mis le pied pour l'instant,
3: oui.
0: Avec toujours le séjour à Diennet dedans. Bon, alors on peut aller où? On peut aller à la chèvrerie du Chabichou, le verger de la Clochard, l'enclos du Baudet, le poulailler des Pictaves, l'atelier du Broyer, l'étape de la Partenaise, la boutique fermière, la forêt de Mélusine et la mare aux grenouilles. On va où?
3: Alors, on va commencer par la boutique fermière.
0: La boutique fermière. Vous savez quoi? Je pense que c'est une très bonne idée.
3: Ah.
0: Et pourquoi c'est une bonne idée? Bah parce qu'il y a le coffre, évidemment.
3: Bah oui.
0: Eh bah oui. Vous avez entendu les chiffres?
3: Oui, un petit peu.
0: Un petit peu. Bah beaucoup, j'espère. Vous savez qu'on en a quatre?
3: Oui.
0: Ah, bah c'est plus qu'un petit peu, ma poule. Alors, Nadège, Alon, il nous faut une combinaison en cinq éléments. Il y a quatre chiffres et il y a une lettre à la fin. À vous de jouer.
3: Alors, le 5.
0: 5.
3: Le 0.
0: 5, 0.
3: Le 2.
0: 2.
3: Le 8.
0: Le 8.
3: Et le T.
0: Le T de tonton Thierry.
3: C'est ça.
0: Ok. Votre combinaison, donc, c'est 5, 0, 2, 8 et T.
3: Oui.
0: Jakov, est-ce qu'il nous fait les yeux noirs ou pas? Le 5. Le 0. Le 2. Le 8. Et ouais, tout ça, c'est bon. Et évidemment, le suspense maintenant, c'est sur le T.
3: Ah oui.
0: Et non ma poule. Bon, on va ailleurs.
3: Bah oui, on va aller à l'enclos du Baudet.
0: Enclos du Baudet, c'est parti. Hop, Nadège, direction l'enclos du Baudet. Où j'ai deux entrées pour le vélorail de Chauvigny. Figurez-vous.
3: Oh non, on va laisser.
0: On laisse. On va où? Allez, une dernière.
3: Je vais aller à la chèvrerie du Chabichou.
0: La chèvrerie

0: Du chat Bichou, bah oui, effectivement. Allez, Nadège. On y est allé tout à l'heure avec Elodie, mais elle n'avait pas pris les deux places pour aller voir un film au CGR à Fontaine-le-Comte.
1: Ça fait.
0: Eh ben voilà. Et c'est pour qui maintenant?
1: Ben, c'est pour moi.
0: Eh ben voilà, on est d'accord, Nadège. Bravo et merci pour votre participation. On vous souhaite une belle journée à Alonne. À bientôt.
1: Au revoir.
0: Au revoir, Nadège. Katrina and the Waves, Walking on Sunshine.

0: On the waves. Ça pulse aussi dans un instant avec le jeu au paquet.
1: J'ai trois candidats. C'est le final countdown pour Éric Bastien. Si aujourd'hui il n'a pas de candidat, demain la finale, c'est tout pour moi. Qu'est-ce que ça? Ça va?
2: Allez. Je suis nul, nul de chez nul, mais je ne désespère pas, oui, oui. Aujourd'hui, j'en ai un qui va gagner. Allez, oh, ouais. Oui.
1: Allez,
2: oh oui.
1: Allez, allez, allez. À tout de suite, mes chéris, pour au taquet.
3: L'espoir fait vivre.
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0: Lambert, Marie Galante, vous le dit évidemment.
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0: Ici Poitou, merci d'être avec nous, il est midi. Le journal Christophe Tourné.
2: Le monde de la voile perd l'un de ses plus grands navigateurs. On vient d'apprendre la disparition de Charlie Dalin, vainqueur du dernier Vendée Globe en 2025. Une victoire qui restera dans la légende puisqu'on a su que le navigateur normand de 42 ans se battait en même temps face à un cancer, Thomas Vinclair.
3: Une tumeur intestinale diagnostiquée seulement un an avant le départ de la célèbre course sans assistance et sans escale. Poussé par ses proches et avec l'aval des médecins, le Normand prend finalement le départ. À bord, Charlie Dalin continue de suivre son immunothérapie. Le grand public prendra connaissance de ce combat du skipper 9 mois après sa victoire sur le Vendée Globe.
4: Ce jour-là, c'est une double victoire, quoi. C'est bien sûr la victoire de cette course légendaire qui me fait rêver depuis que je suis petit, qui est un peu la course ultime quand on fait de la course large en solitaire comme moi, et c'est aussi une victoire contre cette maladie, quoi. Et voilà, et j'arrive malgré tout à la remporter. C'était un jour incroyable.
3: Architecte naval de formation, Charlie Dalin aura marqué de son empreinte son sport avec à son palmarès une transat Jacques Vabre en 2019 et 5 podiums de suite sur la solitaire du Figaro. Comme un certain Michel Desjoyeaux, le navigateur normand a aussi franchi 2 fois en tête la ligne d'arrivée du Vendée Globe. En 2021 d'abord, mais le vainqueur officiel c'est Yannick Bestaven, 2e. Il avait reçu une bonification de temps pour avoir secouru en pleine course navigateur naufragé. Finalement, Charlie Dalin prend sa revanche 4 ans plus tard, une victoire et un record. Il restera à jamais le premier navigateur à avoir bouclé un Vendée Globe en moins de 70 jours, en très exactement 64 jours, 19h22 minutes et 49 secondes.
2: Thomas Vinclair pour Ici Poitou et on revient sur la carrière de Charlie Dalin sur ici.fr.
0: Après le CAP, c'est parti pour les différentes épreuves du bac.
2: Avec le français et les maths aujourd'hui et demain pour les premières, avant le traditionnel rendez-vous avec la philo, lundi pour les terminales. Certains ont passé les derniers jours le nez dans les cours ou bien sur les réseaux sociaux. C'est de plus en plus utilisé par les jeunes Poitevins avant les épreuves. Morgane Clairefait.
5: Dans les dernières heures, les révisions de l'INA, c'était
6: surtout sur Internet, en fait, des vidéos YouTube. J'ai cherché comment structurer un essai. Aussi sur des vidéos TikTok, effectivement, il y a des profs qui sont sur les réseaux et donnent des très bonnes astuces.
5: Mathilde Studi, Ange Réussite, ils sont suivis par plus de 500 000 personnes sur TikTok, bien connues des jeunes.
7: Si le commentaire de texte au bac de français tombe sur la poésie, voilà ce qu'il faut que vous fassiez.
8: Ce qui va compter à partir de maintenant, c'est pas le cours, mais la méthode.
5: De quoi rassurer les élèves avec des formats percutants en vidéo.
6: Pour moi, en fait, c'est même peut-être plus utile que les cours eux-mêmes, c'est plus marquant et ça reste plus dans ma mémoire, en tout cas, qu'en cours.
5: Assises devant plus loin, Emma et Clémentine acquiescent, ça leur a permis d'y aller à leur rythme.
9: Des fois en cours, je comprenais pas trop. TikTok, ça m'a permis de mieux comprendre, de prendre plus le temps de réfléchir, etc. avec des exercices, donc ça nous aide un peu. Surtout pour les exemples, niveau dissertation et trouver des ouvertures ou des choses comme ça.
5: Une mine d'or aux yeux de l'adolescente qui permet d'aborder des auteurs ou thématiques de différentes façons.
9: Sur TikTok, c'est pratique, on like des vidéos, il y en a plein d'autres qui viennent, et du coup, il y a plein de comptes différents qui donnent des conseils. C'est pas mal.
5: Mais les cours, ça reste quand même incontournable pour Daphné.
10: C'est mes cours. Ça me rappelle un peu les cours qu'on a fait et tout, donc je trouve ça plus simple aussi.
5: Reste maintenant à combiner la méthode et les connaissances pour plancher sur les épreuves.
2: Et à Poitiers, ces épreuves se déroulent dans un établissement touché par la grève au lycée Nelson Mandela. C'est à cause d'une baisse des moyens prévue à la rentrée. Une vingtaine d'enseignants s'est rassemblée devant les grilles du lycée ce matin. Dans les Deux-Sèvres, il y aura sans doute une séance de rattrapage à Saint-Varan, pas pour le bac, mais pour les dernières élections municipales. Le scrutin est annulé par le tribunal administratif de Poitiers suite à un recours. Tout s'était joué à une voix d'écart avec une procuration qui n'avait pas été prise en compte à temps. L'habitant est décédé depuis. On vous raconte tout ça sur ici.fr. La Coupe du Monde de football débute aujourd'hui avec Mexique-Afrique du Sud en match d'ouverture à Mexico. C'est à 21h. Et avant cela, 2 heures de cérémonie d'ouverture où se produira notamment la chanteuse Shakira devant 90 000 spectateurs. On nous annonce une cérémonie XXL pour une compétition XXL.
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2: La météo en Poitou, Sonia Brunet.
0: Aujourd'hui, jeudi 11 juin, on a surtout du soleil et il est là tout au long de l'après-midi sur la Vienne et les Deux-Sèvres. Les températures montent, 22 à 25 degrés. Demain, ça va grimper jusqu'à 28 degrés et ça ne sera pas terminé pour cette semaine. Pendant la nuit, est-ce qu'on dort bien ? Oui, on va bien dormir avec des minimales de 9 à 12 degrés. Voilà, donc demain, évidemment, je ne vous l'ai pas précisé, mais bien sûr, le soleil sera à nouveau de la partie. Tout de suite sur Ici Poitou, on rejoint l'équipe de Au Taquet.
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12: Bonjour la France, j'espère que tu vas bien la France. Ah, comment ça va Éric Bastien? On est
13: ça
12: jeudi.
13: Va super. Bah attends, c'est la dernière manche de la semaine.
12: Eh, t'as pas de candidat?
13: J'ai pas un candidat. J'ai été nul toute la semaine.
12: Le Damido Land est en tête depuis le début de la semaine. J'ai en effet remporté toutes les manches. Il ne te reste
13: comme
12: qu'aujourd'hui.
13: Toujours,
12: oui, bon, c'est pas grave. Et il te reste aujourd'hui.
13: Bon, j'y crois plus, vous savez. Au bout d'un moment, je suis tellement désespéré.
12: Mon chat. Alors, sachez que cette semaine, hein, donc la finale c'est demain, mais cette semaine j'ai expliqué ce que vous alliez gagner demain pour les gagnants. Alors le premier prix c'est un séjour pour deux personnes à l'occasion de la 65e édition du Mondial La Marseillaise à Pétanque. Donc vous allez dormir à l'hôtel Villa M à Marseille, un petit 4 étoiles, on est pas mal, hein, j'ai envie de dire. Vous aurez évidemment les petits déjeuners et les dîners inclus et vous aurez aussi plein de cadeaux, des jeux de triplets, des sacs, des polos et surtout 100 euros de carburant pour prendre la route. Alors, si on ne gagne pas ce séjour magnifique dans la capitale phocéenne, qu'est-ce qu'on gagne?
13: Bah, on part
12: qu'est-ce
13: toujours avec le sourire. Vous parlez du petit déjeuner qui sera offert à la Villa M. Est-ce que vous savez que dans ce petit déjeuner, il y a des croissants, il y a des pains au chocolat, il y a des œufs brouillés,
12: des chocolatines.
13: C'est normal, les chocolatines, pour ceux que voilà, qui aiment, il y a de la confiture, du pain, mais il y a surtout un café préparé avec amour et humour. Celui de Joe Malango qui, en personne, s'est engagé entre deux parties de pétanque à vous servir ce petit café.
12: Eh ben c'est magnifique. Allez.
13: Je vous ai pas dit que c'était une cafetière quand même qui était gagnée.
12: Cafetière, 32 dosettes, 6 verres en verre. Voilà, la légende.
13: Ouais.
12: Allez, jingle, on accueille nos candidats. Bonjour les amis.
13: Bonjour.
14: Bonjour.
13: Bonjour.
12: Voilà. Comment ça va, Mireille?
14: Bonjour Valérie. Bonjour Eric.
13: Bonjour Mireille.
12: Alors Mireille, elle joue avec ici Vaucluse.
14: Oui.
12: Tu habites à Pernes-les-Fontaines.
14: Tout à fait.
12: Alors, comment qu'on appelle les habitants de Pernes-les-Fontaines?
14: Les Pernois et les Pernoises.
12: Oh, c'est bien ça. Alors, tu as 73 ans, tu as un chéri qui s'appelle Alain.
14: Oui.
12: Voilà, t'as vu, je sais tout de toi, tout. Tu as deux enfants, Damien et Fabrice, et tu as quatre petits-enfants, du deux. C'est bien.
14: Oui.
12: Ça t'occupe ça, non?
14: Non, ils sont grands.
12: Oui, mais enfin, tu t'en es occupé, hein, j'imagine.
14: Ah oui.
12: Oui,
14: il y a longtemps.
12: Ils sont grands. Ben oui, Laure, 25 ans, Fanny, 20 ans, Hugo, 24 ans, et Naïcia, 21 ans. Oui, c'est sûr qu'ils sont grands. Alors, tu as un petit chat. Comment s'appelle le petit chat?
14: Opal.
12: Oh, bon, c'est bien, ça. Alors, Mireille, évidemment qu'on t'appelle Mimi, ça, c'est sûr. Mais
14: oui.
12: Il paraît qu'on t'appelle comme ça.
15: Zaza.
13: Ah bon?
12: Pourquoi t'appelles Zaza? Mais pourquoi Zaza? Tu mets les plumes et tu descends les marches? Comment ça se passe?
14: Non, c'est mes collègues qui m'appelaient comme ça parce que je m'appelais Zanetti à l'époque.
12: Zanetti, okay.
13: La grande Zaza.
12: La grande Zaza. Alors, tu es retraitée, mais tu étais postière.
14: Oui.
12: Alors, t'étais en vélo ou en voiture?
14: En voiture.
12: Voilà.
13: C'est toujours au film.
12: Ah bah moi je pense
13: quand
12: toujours au film.
13: Torchés,
12: évidemment.
13: Hein,
12: alors t'as quand même fait beaucoup de métiers différents à la poste. Hein. Tu étais au service bancaire, au guichet, chef d'équipe. Et petite tu voulais être institutrice. Qu'est-ce qui s'est passé du coup? T'as pas fait institutrice, non? C'était pas finalement.
14: Non, parce qu'en fait on m'avait proposé une classe verte à Villard-de-Lans.
12: Ouais.
14: Et après il fallait que j'attende que on m'appelle. Donc j'ai préféré avoir un travail plus sûr, voilà.
12: Eh ben t'as bien raison Mireille. Alors ma Mimi, on va marquer tout de suite le premier point avec la première question, vrai ou faux. Une petite ambiance de voiture, tiens, allez. Enfin, on n'est pas obligé.
13: Non, hein. Bah non,
12: Ange,
13: pas.
12: Ange, t'embête pas.
13: Ça, c'est une ambiance de voiture.
12: C'est le générique de Top Gear.
13: Ah voilà, c'est ça.
12: Voilà. Alors, écoute bien cette info, Mireille. Une femme en déambulateur a été flashée par un radar en Allemagne. Est-ce que c'est vrai qu'une femme en déambulateur a été flashée par... Eh ben, dis donc, elle me dit vrai, j'ai même pas dit le top chrono, celle-ci. Ah ben, écoute. Oui, c'est vrai. Figure-toi qu'une femme est apparue sur la photo d'un radar. Bon, elle était quand même à 42 km/h.
13: Ah oui, quoi.
12: Voilà, ben, bien sûr. Voilà.
13: Non, mais c'est du déambulateur de compétition, ben, 42 km/h.
12: Mamie, c'est la conductrice la plus rapide, sans permis et sans moteur. Voilà, hop là.
13: De toute façon, quand on ira à l'EHPAD des Mimosas avec Valérie, on se fera des courses de chaises roulantes et de déambulateurs. On l'a déjà réservé.
12: Hein. Premier point pour Mireille.
13: Nathalie est avec nous. Bonjour Nathalie.
15: Bonjour Eric, bonjour Valérie, bonjour Mireille.
13: Bon, Nathalie, on reste dans le sud, hein, parce qu'elle est dans le Vaucluse, t'es dans le Gard, vous êtes quasiment voisines les deux là.
15: Ben, tout à fait.
13: Ben, voilà. T'habites à Montignac dans le Gard, et en plus vous aurez quelques kilomètres à faire pour aller à Marseille. On reste en famille du sud hein, aujourd'hui. Alors Nathalie, on va faire connaissance un petit peu avec toi, célibataire, si j'ai bien compris, Nathalie.
15: Tout à fait.
13: Voilà, bien, heureuse, tout va bien, fils. Qui est déjà grand, quel âge il a, Louis?
15: 21 ans,
13: qu'est-ce qu'il fait? Il est encore dans les études ou il travaille?
15: Il finit ses études, il passe son BTS commerce là, okay. En ce moment.
13: BTS commerce, on lui souhaite plein de courage et bonne chance pour le BTS. Un petit chat?
15: On va croiser les
13: doigts. Bah oui, comment il s'appelle?
15: Un petit chat.
13: Comment il s'appelle,
15: oui.
13: Le petit chat?
15: Comment
13: Rafale.
15: Rafale.
13: Ah ouais? Oui. Pourquoi Rafale?
15: Il va vite. Parce qu'il se jette très vite sur la nourriture.
13: Ah oui.
12: Ah oui.
13: T'aurais pu choisir Morphale du coup, mais oui, bah, Rafale, ouais,
15: c'est sympa. Ça.
13: Alors, tu étais secrétaire comptable, et alors, il y a un souvenir sympa juste avant de jouer, parce que t'as fait, vous savez, on parle souvent des jobs d'été, là. Les jobs d'été vont arriver.
12: Exactement.
13: Est-ce que tu peux me parler de ton meilleur souvenir, ton meilleur job d'été à toi, Nathalie, c'était il y a quelques années, c'était quoi?
15: Alors, quand j'ai travaillé dans de la restauration rapide sur les restaurants d'autoroute,
13: okay.
15: Parce que je faisais la plonge à l'époque et qu'une fois qu'on avait fini le service, il fallait la nettoyer et que pour nettoyer la plonge, on avait des gros tuyaux et que du coup, on nettoyait pas que la plonge.
13: Ah
15: voilà.
13: Ouais. Ok. Non, mais c'est un beau souvenir.
15: On se rafraîchissait à la fin du
13: temps. J'ai compris. Et petite, tu voulais être poubelleuse. Ah, c'est parce que tu disais poubelleuse. Parce que ton papa, il faisait ça, en fait.
15: C'est ça. Mon père était poubelleur. Enfin, éboueur.
13: Éboueur, oui.
12: Et oui, mais quand même.
15: Et donc, du coup, moi, quand j'étais petite, ben, je voulais être comme papa, ah ouais. Poubelleuse.
12: Moi aussi, je disais poubelleuse.
13: Trop mignon. Bah trop mignon. Oui. Nathalie, sois la bienvenue. Nous, on sait accueillir les gens, hein. Nathalie. Voilà, on est comme ça. Nathalie, je t'en prie. Voici une première question pour un point avec un extrait de Bill Baxter.
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12: Ouais.
13: Alors, ce qui est terrible, c'est qu'on a une génération de sagesse en face de nous qui nous regardent, on se demande ce que c'est. Évidemment, c'était il y a longtemps, Bill Baxter.
12: Oscar et Noémie savent très bien qui c'est Bill Baxter, n'est-ce pas,
13: ça
12: les
13: va,
12: amis?
13: Les stagiaires, bonjour.
17: Bonjour.
13: Bonjour.
12: Voilà, bon, voilà. Vous avez reconnu Bill Baxter, évidemment.
13: Ouais, oui,
12: bien sûr.
17: Je vais pas mentir, j'ai pas reconnu.
12: Ben voilà.
13: C'est le cousin de Joule.
12: Allez.
13: Bill Baxter, bébé, quand même. Enfin, bref. Le département de Paris, puisque Bill Baxter chantait Paris, est le plus peuplé de France. Vrai ou faux, top chrono, 5 secondes.
15: Le plus peuplé de France,
13: oui.
15: Vrai.
13: Oui. Nathalie, c'est faux. Je t'explique. Le département le plus peuplé de France, c'est le Nord, avec 2,6 millions d'habitants devant Paris, qui est un département à part entière, le 75, qui compte 2,1 millions d'habitants. L'ensemble de la région Île-de-France est 14 millions d'habitants.
12: Eh oui, mais c'est
13: que Paris.
12: Alors, ça fait un point pour Mireille, pas de point pour Nathalie. Et là, tout de suite, on va écouter ma chérie, ma chouchoute, ma préférée. On va écouter Clara Luciani. Et comment ça s'appelle le titre de la chanson, Oscar? La grenade.
13: Comment t'as dit?
12: Ah bah on lui envoie pas le micro, là. Alors comment ça s'appelle?
17: La grenade.
12: Allez vous écoutez ici, on vous aime, on écoute Clara Luciani.

0: La Grenade, Clara Luciani, qui est de Martigues d'ailleurs, elle aussi, elle est du sud, des Bouches-du-Rhône. Hein. On reste dans le sud. C'est la thématique du jour.
1: Ah, mais au moins il fait beau là-bas, les jingles.
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1: Et nous sommes au taquet avec Mireille, qui a un point, qui joue avec ici Vaucluse. Elle a un chéri qui s'appelle Alain, et elle l'a rencontré, parce qu'elle était avec des copines célibataires. Bon, elle regardait un site de rencontre.
0: Ah ouais.
1: Et t'es tombée sur la photo d'Alain, et qu'est-ce que t'as dit ?
3: Mais je le connais.
1: Et tu le connais ? Et alors, qu'est-ce que t'as fait ?
3: Eh bien, alors, on est entré en contact et effectivement, je l'avais rencontré dans un magasin.
1: Ah, mais en plus, il bossait dans la même entreprise qu'une amie à toi.
3: Oui.
1: Alors, comme tu es Sherlock Holmes. Eh oui, Mireille, elle a fait Sherlock Holmes. Elle a appelé sa copine, elle lui dit du dos. Le petit Alain, là, qui est pas mal, celui-ci. Et puis, t'as fait une petite enquête, ma petite Sherlock Holmes. Qu'est-ce qu'elle t'a dit, ta copine ?
3: Elle m'a dit qu'on était différents.
1: Ah, c'est-à-dire ? Parce qu'il paraît qu'Alain, il est méticuleux, tout ça, que toi, t'es un peu plus...
0: Bordélique, hein, voilà.
3: Oui, oui, moi, je suis un peu l'inverse.
1: T'es un peu fantaisiste, quoi.
3: Alors, voilà.
1: Et bon, ça n'a pas empêché. Ça fait combien de temps que vous êtes ensemble, maintenant ?
3: 7 ans.
1: Oh, mon Dieu. Mais vous êtes mariés ou vous êtes juste ensemble ?
3: Non, on est amis, on n'est pas mariés, non. Ouais. On ne peut plus se marier.
1: Comment ça, on ne peut plus se marier ?
0: Bah, ils sont dans le péché, ils ont divorcé.
1: Mais
0: tout
1: qu'est-ce
0: ça,
1: que ça veut dire ? Ah, bien oui. Sûr que si, on peut se marier, on peut se mettre à genoux, offrir des bagues. Alain, écoute-moi bien.
0: C'est toujours possible à la mairie.
1: Tu peux te mettre à genoux et lui offrir une bague. Alors, tu t'occupes un peu, tu fais un peu de gym douce et un peu de marche. Tu as toujours fait un peu de sport, en fait, hein, pour t'entretenir.
3: Oui, exactement.
1: Mais ça, c'est bien. Parce que ça, même moi, je ne le fais pas. Bien, alors, tu as déjà un point. On va essayer d'en marquer un deuxième. Tiens, je te mets un petit extrait. Ange, t'es prêt ? Allez, un petit extrait de Pascal Obispo.
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1: Alors, Pascal Obispo...
0: Qu'on embrasse,
1: bien sûr, je l'adore. Pascal Obispo, il paraît que c'est l'anagramme de Pablo Picasso. Est-ce que c'est vrai ou faux que Pascal Obispo, oui, c'est l'anagramme de Pablo Picasso ? Vrai ou faux ?
3: Vrai.
1: Mireille, elle est au taquet. Elle attend pas la fin du chrono. Oui, c'est vrai. C'est exactement ça. Voilà.
0: C'est fort, ça.
1: Et oui, bien sûr. Bravo. 2 points pour Mireille.
0: Nathalie. Oui. Merci d'être avec nous, Nathalie. On aime ton prénom, Nathalie. Je vais vous le faire jusqu'à 13h.
1: Tu vas nous foutre du béco jusqu'à la fin de l'émission.
0: Ah oui.
1: Ok, d'accord.
0: C'était quoi le jour ?
5: Moi, ça ne me dérange pas.
1: Oui, ah, bah, c'est bien. J'ai envie de te dire, c'est bien d'avoir une chanson à son nom, hein.
0: Ben oui.
1: Ouais.
5: Tout à fait.
0: Valérie.
1: Non, moi j'ai Valérie par Amy Winehouse.
0: Quoi ?
1: Amy Winehouse a fait un tube qui s'appelle Valérie, que non. Mathilde va trouver, qu'on te fera écouter.
0: C'est pas possible.
1: Et toi, t'as une chanson,
0: c'est fou,
1: qui
0: ça.
1: C'est Les états d'âme sont pour moi,
0: Eric.
1: Les états d'âme, Eric.
0: Merci,
1: moi,
0: c'est
1: j'adore.
0: Un peu. C'est vieux, ça, quand même.
1: Oui, c'est vieux. Bon. Voilà.
0: Bah, oui. Nathalie, alors, on bricole un peu. Oui, on bricole un peu, on sait faire des trous dans le mur et un peu de peinture.
5: C'est ça.
1: Ah, on bricole. Ah,
0: attendez, on nous envoie MacGyver.
5: J'ai été une fervente admiratrice de l'émission de Valérie, et donc du coup, je me suis lancée.
1: Merci, ma chérie.
0: Ouais, non, parce que là, je dis, on fait un trou dans le mur. Mais on m'envoie MacGyver, ça veut dire qu'on est quand même sur un level. On est au-dessus, on est cranté.
1: Un level.
0: On est cranté quand même quand on sait faire du MacGyver. On fabrique un frigo avec une allumette. Tu sais qu'elle, tu es capable.
5: Alors, pas à ce point, mais c'est vrai qu'on trouve des petites astuces pour faire tenir une étagère un peu dans le calme.
0: Ah, bien sûr.
5: Voilà.
0: Oui, tu rafistoles.
5: Ça ne peut pas desserrer. Enfin, voilà, on prépare quelque chose, on trouve toujours une astuce.
0: Mais vous savez, Valérie, je profite de cette occasion que Nathalie évoque une émission, là. Voilà. Excusez-moi, vous seriez pas dans le feu des projecteurs à la rentrée,
1: mais
0: vous ?
1: Mais si, bien sûr que oui.
0: Vous êtes de retour sur M6 ?
1: Mais oui, je vais encore faire un appel à candidature pour les maisons, vous allez voir.
0: Madame est sur M6 à la rentrée.
1: Elle va bricoler,
5: comme ça. À Montignargues.
1: Hey, mon chat, je t'appellerai pour les conseils.
0: Bon, Nathalie, voilà. Nathalie qui aime beaucoup la réutilisation d'objets. D'ailleurs, tu fais beaucoup de vide-grenier, c'est un point commun avec Valérie, ça aussi. Merci. Les brocantes, tout ça.
5: J'adore aller chiner.
0: Et puis tu aimes le potager aussi, c'est bon, ça c'est encore autre chose. Les pots, les gouttes, tout ça, quoi. Fais plein de trucs, hein.
1: Bah oui, nos auditeurs sont fantastiques, ils ont des vies incroyables.
0: Exactement.
1: Alors.
0: Voici ta question, Nathalie, elle vaut un point, on y va. Et on va parler de girafes. cette sorte de girafe? Moi, je l'affirme. Est-ce que c'est vrai? Est-ce que c'est faux? Top chrono, 5 secondes. Il existerait 40 sortes de girafes, Nathalie.
5: 40 sortes?
0: Vite.
5: Non.
0: C'est trop tard, là. C'est un peu tard, quand même. Qu'est-ce que... Hein? Ah, là, Valérie fait des gros yeux. Hein.
1: Ah ben,
5: oh non, Valérie.
1: Bon, vas-y. Allez, je te donne le point parce que je t'aime bien. Mais
0: moi, ça
1: Maître Coupez, elle va me donner une fessée. Tu
0: non, mais moi, je veux un candidat qui gagne. Donc, bravo, super réponse. Magnifique. Oui, c'était faux. Oh, qu'est-ce que tu étais rapide dans ta réponse en plus. 4 espèces distinctes de girafes ont été identifiées seulement au lieu de 40. Il y a la girafe du Nord, la girafe réticulée, la girafe Maasai et la girafe du Sud.
1: Surprenant. Ça fait 2 pour Mireille.
5: Deux sortes.
0: Non, rajoute pas, on t'a déjà donné le point. Ça va.
1: Non, rajoute pas. Fais-toi.
0: Oui, voilà, c'est
1: profil bas, Nathalie.
0: Oui, s'il te plaît.
1: Allez, 1 point pour Nathalie, 2 points pour Mireille. Et là, tout de suite, on va marcher seul avec. Avec qui? Avec Jean-Jacques. Noémie
6: Goldman.
1: Jean-Jacques Goldman, je marche seul. Vous écoutez ici. On vous aime. À tout de suite, mes petits canards. Allez, je marche seul.

0: marche seul.
1: Moi, j'ai marché jusqu'à Besançon et Toulouse avec nos deux stagiaires. Là. Besançon et Toulouse, les deux, ils nous viennent. Oscar et comment ?
0: Noémie,
1: voilà. Tu te rends compte un peu ce voyage ?
0: Magnifique.
1: On voyage avec
0: Toulouse, ici. J'adore. Je connais par cœur. Allez, jingle. Alors.
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0: Nathalie, tu connaissais la chanson d'Amy Winehouse qui s'appelle Valérie ?
3: Eh ben non.
0: Écoute. Eh oui.
1: Ah, c'est énorme.
0: Eh oui.
1: Ah bah respect total.
0: Eh voilà.
1: Ah, plus jamais je vous parlerai mal. Hein.
0: Valérie. Voilà mon petit chat. Alors Mireille.
1: J'ai pas dit mon dernier mot. Je vais te le faire écouter moi le mien aussi.
0: Alors Mireille, tu as 2 points. Mireille, tu joues avec ici Vaucluse. Tu es dans une région qu'on aime tellement. Et alors toi, on t'a demandé avec qui tu aurais aimé déjeuner de connu. Toi, tu as choisi lui.
4: Pourtant, que la montagne est plus belle.
0: Tu as adoré Jean Ferrat.
3: Oui.
0: Ah oui, j'adore aussi. Très beau. Ah là là, est-ce que tu es prête à jouer au quiz musical ?
3: Oui, j'ai un peu peur, mais bon.
0: Non, alors, ma petite chérie, Mimi, il ne faut pas avoir peur. C'est le nouveau jeu qu'on a essayé hier. On va te faire écouter un disque en vitesse, pas forcément la bonne vitesse, mais c'est super simple. Je te jure, on n'a pris que des gros tubes. Écoute bien, je vais te faire écouter le premier. Il y a 2 points à marquer. Premier tube, écoute bien, le voici.
1: J'adore.
3: Oui, c'est
0: Jo
3: le Taxi.
0: C'est Jo le Taxi. Et qui chante Jo le Taxi, top chrono ?
3: Vanessa Paradis.
0: Mais cette Mireille, elle est plus rapide que l'éclair. Oui, c'est Jo le Taxi. Alors, Jo le Taxi, c'est sa vie.
1: C'est mieux comme ça.
0: Hein. Du Rambo Mambo. Alors, premier point. T'as un premier point. Alors, attention. Le deuxième point arrive avec cette deuxième chanson. Voyage, voyage, et qui chante, ma chérie ? Comment elle s'appelle, la chanteuse ?
3: Jeanne Masse.
1: Oh, bah bien sûr ! Mais voyage, voyage de Jeanne Masse, c'est bien connu.
0: Non, c'est voyage, voyage. Mais c'est Désirless.
5: Voyage, voyage.
1: La coupe de cheveux, là.
0: Bon, eh ben, tu as un point, c'est déjà bien, c'est pas mal, voilà. Allez, voyage, voyage, c'est parti.
1: Bon, Nathalie, allez, un petit mot de cuisine, rapidement. Hier, c'était la finale de Top Chef. Est-ce que t'es une Top Chef, toi, Nathalie ?
3: J'aime beaucoup cuisiner.
1: Ah, alors.
3: Je ne dirais pas que je suis une top chef, mais j'aime cuisiner.
1: Oh, tu sais. On cuisine en fonction des envies, des saisons aussi. Qu'est-ce que tu nous fais là pour ce 13h ? Un petit plat signature de chez toi.
3: Alors là, j'ai rien prévu.
0: Et voilà.
3: Pour midi, je n'y ai absolument pas réfléchi, mais pour ce soir, j'ai prévu de faire un gâteau au citron.
0: Oh, oh là là.
1: Alors, il paraît que tu es quand même championne, genre pizza aux asperges. Ta spécialité, c'est la pavlova. Et ton fils te réclame aussi des lasagnes. Parce qu'elle fait de la pâte maison. C'est pâte maison.
3: Ah, la pâte, c'est pâte, oui.
0: Allez.
1: Non, mais les lasagnes, c'est notre plat préféré avec Valérie.
0: Oui, on adore.
1: Tu le sais. Hein. Nathalie, on va tenter de t'offrir 2 points de plus. Encore une fois, on est sur ce défi musical. La chanson déraille, ne se joue pas à la bonne vitesse. On passe du 33 au 78 tours. À toi de reconnaître cet artiste.

0: Alors, c'est qui, Mireille? Nathalie, pardon.
1: C'est Jeanne Mas, c'est pas des virlettes.
0: Mais je pense à Mireille parce qu'elle nous a dit Jeanne Mas.
2: Elle nous a dit Jeanne Mas. Oh, Mimi.
0: Mais oui.
2: 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Aïe, aïe, aïe. Allez,
0: alors,
2: deuxième titre.
0: On va tenter le deuxième, t'as vu, hein, c'est que du tube. On rigole, franchement on passe un bon moment. Et c'est facile. On est là pour vous faire plaisir. Et puis surtout vous aider à partir à Marseille. Ah, c'est parti.

0: Vous êtes bien sûr ici, hein, tout va bien. Qui chante Top Chrono ?
1: Quand la musique est bonne, de Jean-Jacques Goldman.
0: Et bien sûr. Hey, ben oui, oui.
2: Et bonne, bonne, bonne, bonne.
0: Et je salue vraiment encore une fois toute l'équipe technique qui a préparé ces petits sons.
2: Bravo,
0: c'est très bon, c'est bien marré, on le refera.
2: Alors, Nathalie 3, Mireille 3, égalité parfaite. Et ben, c'est magnifique. Là, maintenant, c'est l'heure de la réclame, mais pas que. C'est aussi l'actualité dans vos régions grâce aux 44 locales de votre radio ici. A tout de suite. 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
2: Alors, je vous rappelle que le Grand Prix de demain, c'est un séjour pour deux personnes à l'occasion de la 65e édition du Mondial, la Marseillaise à Pétanque. Vous dormirez à l'hôtel Villa M à Marseille, une petite 4 étoiles, et je pense que j'ai été voir, c'est très très beau.
0: Et c'est pas cher. Pas cher ou peu cher.
2: Oh là là là là, pardon Marseille, je t'aime. Vous aurez évidemment plein de cadeaux, des triplets, des sacs, des polos et surtout 100€ de carburant pour aller à Marseille. Si vous ne gagnez pas ça, vous gagnez la magnifique, magnifique,
0: magnifique
2: machine à café Malongo avec ses 32 dosettes et ses 6 verres en verre. Jingle, reprise des hostilités.
0: Alors on fait la maline avec Amy Winehouse.
2: Ouais.
0: Moi aussi.
6: C'est un dame son pour moi, Eric, comme les
2: Excuse-moi.
0: Salut tous les Eric.
2: Oui, hein. Très bien. On salue tous les Eric, on l'adore. Mais je veux dire, moi, c'est Amy Winehouse.
0: Oui, voilà. Moi, c'est Luna Park.
2: Oui, mais moi, c'est Amy Winehouse.
0: Ouais, allez. Moi, c'est Luna Park.
2: Oui, mais moi, dans le monde entier, elle a chanté Valérie, tu vois. Okay. Voilà. Allez. La classe.
0: Allez, c'est bon, je m'écrase.
2: Voilà, bon.
0: Tu as toujours raison, tu m'énerves.
2: Évidemment. Bon, alors Mireille et Nathalie ont 3 points chacune. Mireille, alors il paraît que comme ça, on bricole pas, c'est Alain qui s'en charge.
7: Oui.
2: Voilà, on fait pas de jardinage, on fait juste un peu, on récolte les fruits. C'est Alain qui se charge du reste.
7: Oui.
2: Et puis la cuisine, ah ben c'est Alain aussi. Dites donc, t'aurais pas tiré le gros lot, toi?
7: Si.
2: Qu'est-ce qu'il y a dans ton jardin? Parce que je vois que tu récoltes les fruits et les légumes. Qu'est-ce qu'il y a dans ton jardin?
7: Ben, il y a des fraises, il y a des plantes aromatiques, il y a des poireaux, il y a des asperges, des courgettes, des tomates, des pommes de terre.
2: Il y a Alain qui est à côté qui se marre parce qu'il sait que c'est lui qui va cuisiner tout ça, j'ai l'impression. Hein
7: Non, je l'aide quand même, je fais la vaisselle, je fais assistante.
2: Ah, c'est bien. Attends. Il paraît quand même que tu fais de la soupe et des salades. Bon, pas mal.
7: Voilà.
2: Et, oui. Et tu faisais des clafoutis pour tes enfants.
7: Eh oui, les petits-enfants aussi, ils aimaient bien.
2: Et voilà, en revanche, ce que tu fais très bien, c'est l'aide au devoir, parce que tu reçois des enfants chez toi et tu les aides un petit peu à faire leur devoir.
0: C'est le principe de l'aide au devoir.
7: Prendre confiance en eux.
2: Eh ben oui, eh ben ça c'est bien. Moi j'adorerais faire ça quand je serai très vieille à la retraite.
0: De faire de l'aide au devoir?
2: Bah, t'es pas très vieille, s'il te plaît. On a 10 ans d'écart. Alors, Ma chérie, tu as 3 points. Je vais te proposer tout de suite d'en marquer 3 de plus avec la question à choix multiple. Je te pose la question, je te fais des propositions et tu auras 10 secondes pour me donner ton choix. Tiens, une petite ambiance avec Shakira.
0: Elle a pas fait une chanson sur vous, elle aussi ?
2: Non, Shakira, elle a fait une chanson parce que c'est l'ouverture officielle de la Coupe du Monde de foot aujourd'hui. Alors, on va faire un petit QCM spécial foot. Alors, écoute bien. Non, je te fais les propositions, donc. C'est logique. Combien d'équipes participeront à la Coupe du Monde de football de 2026 ?
7: 48.
2: Ah bah attends, ouais, bah, j'ai même pas proposé, elle me dit 48 celle-ci. Eh bah écoute, il y avait 24, 32, 48 ou juste Éric Bastien, tu m'as dit 48. Eh bah oui, il y aura que 48. Oui, bah oui, elle est tellement rapide cette Mireille.
0: Est-ce qu'on peut pas dire Wendy Bouchard qu'elle commence l'émission à 12h52 alors, aujourd'hui
2: là,
0: hein.
2: Parce que la... Oui. Non, mais attention, c'est très important. Pour la première fois, la Coupe du Monde passe de 32 à 48 équipes et il y aura 104 matchs. C'est quand même énorme. Le tournoi débute aujourd'hui avec Mexique-Afrique du Sud et la finale, ça sera le 19 juillet à New York. Donc c'est parfait, tu as 6 points ma petite Mimi.
0: Premier match des Bleus c'est mardi. Et ouais. Tous les matchs des Bleus sont retransmis et à suivre sur votre radio ici et toutes les images sur ici.fr.
2: Magnifique.
0: Nathalie, elle aussi est investie dans l'associatif, figurez-vous. Tu fais partie de l'association Lire et Faire Lire. Tu peux nous en dire un petit mot Nathalie?
8: Alors ben, c'est une association qui est nationale. Donc moi je dépends de l'association du Gard. Et en fait qui consiste à aller lire des histoires aux enfants en centre de loisirs et en école. Moi, j'interviens en école, en classe D'accord. de CP, le vendredi après-midi.
0: C'est génial. Donc, tous les vendredis, tu vas lire des histoires aux petits bouts de choux qui ont 6 ans, qui sont au CP.
8: C'est ça.
0: C'est génial. Ce sont des livres que vous trouvez en brocante, en plus, généralement ?
8: C'est des livres que je chine et j'essaye d'être sur le fil de l'actualité de la maîtresse, de suivre son...
0: Oui, le programme, j'ai bien compris.
8: Le programme, voilà.
0: Bravo, c'est super sympa pour les enfants. Tu collectionnes, et on va écouter un extrait de Juliette Armanet, et on va comprendre ce que tu collectionnes. La petite carte postale. Tu collectionnes les vieilles cartes postales.
8: C'est ça. Alors, pas toutes les cartes postales, celles de village qui me tiennent vraiment à cœur.
2: Ah, ben ça, tu dois bien t'en trouver pas mal dans les brocantes.
8: Alors, oui, mais moi, c'est des tout petits villages, donc du coup, on trouve les... Alors, j'en ai de Nîmes, par exemple, puisque je suis du Gard.
0: Ben oui.
8: Mais après, les petits villages, c'est plus compliqué à trouver.
2: Ah oui.
0: Montignac, d'où tu es, ouais.
8: Voilà, Montignac, puis il y a un petit village en Auvergne qui s'appelle Pébron.
0: Aussi.
8: J'ai des cartes d'Uzès, j'ai des cartes du Pont du Gard, du Gros du Roi, de Nîmes.
0: Ah ouais, c'est super. Alors...
2: Uzès, on embrasse Didier Gustin, mon petit chat.
0: Oh mon Didier.
2: Il doit être
0: bisous.
2: Dans sa piscine avec son cocker, là.
0: Non, mais alors, vous savez qu'en plus, alors, ce qui est exceptionnel, c'est que tu as une carte postale, je te laisse nous en parler, qui est très émouvante pour toi.
8: Celle de Vébron ?
0: Bah, celle où on voit ton papa ?
8: C'est, tout à fait. C'est celle de Vébron, en fait, qui est une vieille carte postale que j'ai trouvée. Et mon papa, quand je lui ai montré cette carte, il me dit « Mais regarde, c'est la voiture. » Alors, forcément, je ne savais pas, puisque j'étais pas née. Mais c'était la voiture de mon grand-père et la voiture de mon oncle, avec, ben, du coup, tous les enfants qui sont sur la place. C'est mon père avec tous ses frères
0: et sœurs. Son papa petit, en fait.
2: Oh, c'est génial.
0: C'est trop mignon.
2: C'est trop mignon.
0: Ah, collector, celle-là, extraordinaire. Allez, nous allons jouer, Nathalie, pour t'offrir 3 points de plus. C'est une question à choix multiple. On va pas parler de foot, non. On va parler de baccalauréat. Tu nous as dit que ton fils Louis a 21 ans, il est sur le BTS, là on va parler d'études avec le bac. Et ce jeudi marque aussi le coup d'envoi des épreuves de français du bac.
2: Eh oui.
0: Ça va les stagiaires, c'est pas encore le bac là hein. Non, c'est pour quand? Salut, comment vous appelez?
2: Ah oui, on a switché de stagiaire, là nous avons Colin et Joseph.
0: Alors vous êtes en quelle classe?
9: En seconde.
2: Ah bah c'est bientôt dans le bac, il y a l'année prochaine.
0: Déjà, ouais. Bah, oui. Voilà. Alors ce jeudi donc marque le coup d'envoi des épreuves de français du bac, mais sais-tu Nathalie, et vous qui nous écoutez, ce que signifie à l'origine le mot baccalauréat? Diplôme suprême, couronne de laurier, symbole d'érudition, symbole de réussite en hommage à la mention très bien de Valérie Damidot au baccalauréat.
8: Je veux avoir les mentions.
0: Bien sûr, le diplôme suprême, la couronne de laurier, le symbole d'érudition, ou Valérie et sa mention très bien.
8: Ben, vu qu'il y a une couronne de laurier sur le diplôme, je
0: bien
8: dirais
0: vu,
8: la couronne.
0: Mais
8: de
0: bien
8: laurier.
0: Vu, j'ai pensé la même chose, je revois, parce que j'ai, comme toi, je l'ai eu ce petit bac. La couronne de laurier, oui, le mot baccalauréat vient du latin baccalauréat. Baccalauréat en deux mots, qui évoque la baie ou la couronne de laurier, symbole de victoire, notamment dans l'Antiquité. Bravo!
2: Allez, 6 points pour Mireille, 6 points pour Nathalie. Et là, tout de suite, alors là, bac in 1991.
0: Baccalauréat,
2: 1991. Oh là là, j'étais enceinte jusqu'aux oreilles. Genesis, I can't dance. J'adore Phil Collins. Genesis, vous écoutez ici, on vous aime, mes petits canards.
0: J'étais toujours pas né en 91, d'ailleurs.
2: Oh, tais-toi.

0: Vous savez à quel point je suis minable dans les annonces de disques,
1: oui,
0: surtout en anglais.
1: Bah heureusement, on a un animateur.
0: Alors, j'ai fait appel à un professionnel. Il s'appelle Clément, il est animateur sur Ici Tour. Il est dans son stage d'intégration. Bienvenue à Radio France. Bienvenue, Clément.
2: Bienvenue, bah, bonjour, merci de me recevoir.
1: Alors, qui a-t-on écouté, Clément?
0: Fais-moi une démonstration.
2: C'était Genesis, I Can Dance,
1: voilà,
2: sur votre radio
1: voilà,
2: ici.
1: Voilà, mec, tu sais parler anglais. Jingle.
0: Bah, à la rentrée, viens.
3: On est allez, au taquet.
1: Nous sommes au taquet avec Mireille et Nathalie.
0: Merci,
1: qui ont 6 points chacune. Comment ça va, les filles? Vous vous sentez prêtes, là, sur la dernière ligne droite de l'affrontage?
0: De l'affrontation.
4: Hein, qui vivra verra.
1: Ah, qui vivra verra. Qui verra. Alors Mireille,
0: hein, déchaînée aujourd'hui.
1: Oh là. Mon petit, la petite Mimi. Et on parlait d'association. Elle a créé une association aussi qui s'appelle France Adopt 84. Oh, quelle honte. France Adopt 84. Et c'est fait pourquoi cette association? Raconte-nous.
4: C'est pour le don d'organes et de tissus humains. Alors, tissu humain, surtout la moelle osseuse.
1: D'accord. Et il paraît que tu as même mobilisé les gens autour de toi, tu as même le professeur Cabrol qui est venu t'aider.
4: Oui.
1: Et ça, c'est bien. Et tu fais des conférences.
4: C'est fantastique.
1: Tu fais des conférences dans les lycées?
4: Je faisais, parce que là.
1: Oui.
4: Maintenant, non. J'ai passé le relais, mais oui. On a fait pour informer avec des gens qui étaient greffés ou des gens qui étaient en attente, et c'est très important.
1: Oui.
4: Et il faut y songer, malheureusement, avant qu'il arrive un malheur. Voilà.
1: Et donc, France Adopt 84, est-ce que vous avez un site web? Est-ce qu'on peut. Est-ce qu'il y a un téléphone, quelque chose pour rejoindre l'association?
4: Oui, mais il faut le chercher sur Internet.
1: Alors, on va le chercher sur Internet. Je rappelle le nom de l'association France ADOT 84. Et donc, c'est pour les dons d'organes et de tissus. Voilà, alors.
4: Tout à fait, merci.
0: Je vous donnerai tout, Valérie, moi, je vous donnerai tout.
1: Mais je suis pas morte, hein. J'ai pas besoin de toi, là, pour l'instant.
0: Mais je vous donnerai quand même.
1: Alors, Mimi, elle collectionne les timbres. Voilà.
4: Ah. Oui, aussi avant, plus maintenant.
1: Non, mais tu les as collectionnés, t'en as beaucoup?
4: Non, je les ai donnés, je fais des albums pour mes petits, voilà.
1: Ah, c'est mignon, les albums pour les petits, voilà. Bon, alors, ma petite chérie, vous êtes toutes les deux au même score.
0: Ah oui, on n'arrête pas à les départager aujourd'hui.
1: Et oui, alors, c'est toujours le bingo qui départage tout le monde.
0: Oui.
1: Mais enfin, quand même, on va essayer de faire en sorte que vous départagez sur la question cash. C'est une question qui permet de marquer 5 points de plus. Donc, écoute bien la question. Ne réponds pas avant la fin du chrono, hein? Voilà. Écoute bien. Tellement rapide, cette Mimi. Quelle ville française est surnommée la capitale mondiale du parfum?
0: Oh, c'est facile.
1: Stop chrono, 10 secondes. Eh oui. En même temps, t'habites dans le Vaucluse, comment te dire? Évidemment que tu sais la réponse. Eh oui, c'est Grasse qui est dans les Alpes-Maritimes. Et oui, parce que ça fait des années, des centaines d'années, il y a toutes les grandes maisons de parfums, hein, parce qu'ils ont énormément de jasmin, de roses, de lavande, c'est les spécialistes de la culture des fleurs. Donc bravo, c'est Grasse. Donc,

0: Ouais, voilà, merci Clément. Eh ben Clément, il a raison.
1: Ah, mais c'est pas
0: nous
1: possible,
0: sommes
1: ça.
0: Avec des jeunes qui sont en plein stage, qui sont encore à l'école, et toi, des chiffres qui sortent.
1: Ah, c'est pas possible. Mais appelez Maître Capello, faites un coup, faites quelque chose.
0: Non, il y a Clément qui est là, il fait très bien son taf. Oui, bah, voilà. Merci, Cito. Voilà.
1: Bon, alors, bon, c'est quoi cette histoire de la Lozère Saère, l'écu blanc de la Grande Motte, la dromadaire, c'est drôle tout ça?
2: Mais oui, il y a plein de numéros, le porte-bonheur, le numéro 13, nos voisins, c'est le 34, après Montpellier, on a 7, puisque sur la carte, 7 est après Montpellier, ce qui n'est pas faux en venant du Gard.
1: Ouais.
2: Voilà, on a plein de numéros.
1: Ah oui, je vois le 50. En fait, quand il y a un chiffre qui sort, donc il sort. Voilà, par exemple 51, tout le monde crie le bon pastis. Voilà, par exemple.
0: Ah oui, voilà, moi j'adore les lotos de village où on se marre.
1: Bien sûr, tous les matins, tu peux pas t'empêcher de regarder ton téléphone. Ça, il paraît que ça, c'est vraiment le truc.
2: Ça, c'est le défaut. C'est comme s'il fallait. C'est les infos modernes. Bah oui. Regarder les réseaux sociaux.
1: Tu scrolles.
2: Ce qui s'est passé la veille, quoi.
1: Bah oui, bah non, mais c'est d'abord on le fait tous. Hein. Et puis t'es trouillarde. Mais pourquoi trouillarde de quoi? Qu'est-ce qui te fait peur dans la vie?
2: Ah, j'ai peur des souris.
0: Ah, ah oui, les souris, c'est mignon pour ton souris. Bah, oui.
1: On collabore avec elle.
2: Au point de ne pas descendre de la voiture, hein, quand même.
0: Ah oui.
2: Si j'en vois une à côté de moi, par exemple, que je me gare et qu'il y a une souris sur parking, eh ben, je ne sors pas de la voiture, oui, je vais changer de place.
1: Non, je
2: Ou attendre que quelqu'un arrive pour éloigner la souris.
1: Ah, c'est à ce point-là, quand même. Oui. Je crois bien les stagiaires et Clément. Hein, on collabore ici à la Maison de la Radio de la Musique avec les souris. Hein, il y en a. Regardez sous la table.
3: Non, il y en a pas.
1: Ça
3: là.
1: Peut arriver.
0: Moi, je m'en fous. J'adore les souris.
1: Non, mais c'est vrai. Plus, c'était pas une vanne. Hein. Ah. Nathalie, on joue pour tenter de marquer 5 points. Allez, vu que c'est ton heure de gloire, Clément, c'est toi qui vas poser la question. La direction. Écoute,
3: la dernière.
1: Hein, tu sais, c'est le mercato en ce moment. Donc fais ça bien. Hein. Vas-y.
3: Donc comment s'appelle ce petit carnet de papier parfumé qu'on plie en accordéon avant de le brûler pour désodoriser une pièce?
1: Voilà. Il faut envoyer le chrono.
2: Voilà.
3: Chrono.
2: Avec des feuilles roses gelées en plus, c'est le papier d'Arménie.
0: Le papier d'Arménie.
1: Clément, tu sais faire ça, le suspense. Fais-moi le suspense avant de donner la réponse.
3: Eh bien, un petit suspense, ça y est, je crois qu'on peut le dire. C'est une bonne réponse.
1: Ouais,
0: voilà, bravo. Eh bien, les filles, vous êtes encore une fois
1: à égalité,
0: c'est magnifique.
1: Fou, c'est ça.
0: Bon, 11 points chacune. On va écouter tout de suite une nouveauté avec Zazie. Peu importe, vous écoutez ici. On vous kiffe. À tout de suite, mes petits bébés.

0: importe.
1: C'est la nouveauté, c'est Zazie, c'est peu importe sur ici. Elle était d'ailleurs venue présenter son nouvel album à Émilie Mazoyer dans Décibel il y a quelques jours.
0: Alors, Joseph et Colin, en même temps, vous allez me dire, c'est l'heure de la réclame.
2: C'est l'heure de la réclame.
0: Voilà.
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0: Ici, nous sommes avec les filles championnes. Elles ont toutes les deux 11 points, mon Dieu, mais comment allons-nous les partager ?
1: Peut-être avec un bingo.
0: Ah, peut-être avec un bingo. Alors, il paraît comme ça, ma petite Mimi, qu'on a un petit rituel. On se fait une petite tisane au tilleul et verveine du jardin tous les jours à 17h.
6: Voilà, comme les Anglais.
0: Comme les Anglais. Alors, est-ce qu'elle est bonne, cette tilleul au verveine du jardin ?
6: Eh oui. J'ai deux tilleuls dans la cour. Alors, et un plant de verveine seulement.
0: Que tu ne ramasses pas, c'est Alain qui s'en occupe.
1: Ah, il fait tout.
6: Non, si, je le ramasse quand même.
0: Ah, bon, je ne sais pas. Alors, il paraît que si tu as un gros défaut, c'est la gourmandise.
6: Ah oui, j'aime tout ce qui est bon.
0: Eh oui, bien sûr. C'est quoi le plat que Alain te prépare que tu préfères ?
6: J'aime tout ce qu'il fait, la purée.
0: Oh, la purée, c'est bon. Hein, ça, la vraie purée. Mais par exemple, qu'est-ce qu'il fait d'un plat que tu vraiment t'adores ?
6: Il sait faire les lasagnes.
0: Ah là, mais nous aussi, on aime les lasagnes. Bon. Alors, nous allons faire le bingo. Et pour te détendre et t'encourager à remporter ce petit bingo, je te fais écouter une chanson d'amour qu'on adore.
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0: On adore.
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0: On adore. Alors, attention, ma petite Mimi. Le bingo, il est très simple. À mon top chrono, tu vas avoir 10 secondes pour me donner un maximum de noms de magazines. Les magazines, c'est les hebdos et les mensuels. Donc, à mon top chrono, un maximum de noms de magazines. Top chrono, 10 secondes.
6: Notre temps, nous deux, Pleine Vie, Femina, Diverto.
0: Tu m'en as donné 5. Il y avait évidemment Elle, Paris Match, Géo, VSD, Télé 7 jours, Télé Loisirs, Marie-France, Marie-Claire. Tu m'en as donné 5, c'est bien.
1: Je rappelle la règle pour ceux qui découvrent Taquet pour la première fois. À ce stade, elles sont à égalité, 11 partout. Sauf qu'on est dans le bingo, elle a fait 5 points. Il va falloir faire plus de 5, Nathalie, car celui qui remporte le bingo est celui qui marque le plus de bonnes réponses. Encaisse 10 points, ce qui fait que tout peut changer et revient demain vendredi pour la finale. Est-ce que tout est clair, Nathalie ?
8: Tout est clair, mais je suis fébrile.
1: Oh,
0: non,
1: ça va. Détends, tranquille.
0: Mais oui.
1: Et pour te détendre, on va écouter l'artiste que t'aimes beaucoup, c'est Céline Dion.
8: Oui.
0: Eh oui.
1: Enfin, on va l'écouter. Ah oui, voilà, elle arrive. Alors, tu as gagné, il y a 13 ans, des places pour aller à un concert de Céline Dion à Anvers et un accès VIP. Tu l'as vu ou pas ?
8: Ah, mais je l'ai vu, et j'ai une photo où on se tient
0: dans la salle. Oh là là là là là.
1: T'as rencontré Céline Dion dans sa loge. Classe.
8: C'est ça. Alors, c'est très rapide. Ouais. C'est la photo, et puis vous ressortez.
0: Bah oui, mais au moins tu l'as fait.
8: J'ai eu le plaisir de pouvoir lui dire bonjour et puis prendre une photo avec elle. Voilà, c'était un grand honneur.
1: C'est génial.
8: Et j'en garde un merveilleux souvenir. C'était vraiment fantastique.
1: Ouais, et puis il y avait ton fils en plus. Je crois que tu avais emmené ton fils qui avait 8 ans à l'époque.
8: J'étais avec mon fils. C'était son premier concert.
1: Oh là là,
8: et je pense qu'il en garde aussi un merveilleux souvenir.
1: T'as été impressionné ? Elle est impressionnante quand on l'approche comme ça, quand on la voit.
8: Déjà, je suis fébrile.
1: Ouais.
8: C'est dur.
1: Tu vas y aller là, à Paris ? Tu vas y aller à Paris, là, en septembre ?
8: Je n'irai pas à Paris parce que je trouve que les places sont beaucoup trop chères.
0: Mais évidemment
8: Il faut arrêter de cautionner ça parce que finalement, ça a encouragé les artistes à toujours augmenter le prix, même s'ils sont formidables et qu'ils nous font passer de très bons moments. Je préfère les petits concerts populaires que les grandes salles où finalement on voit l'artiste que sur la télé.
1: Eh ben t'as c'est bien dit. Raison. Allez, on va jouer tout de suite. On aurait pu écouter Dalida parce que tu aimes Michel Sardou, Johnny, Claude François, voilà. Il y a de tout dans tes choix et tes goûts. Voici ton bingo, Nathalie. 5 points, c'est le score à battre. Et je te demande cette fois, non pas les magazines, mais je vais te demander de me citer un maximum de noms, de quotidiens, tout ce qui sort chaque jour, comme son nom l'indique, dans la presse, les journaux. Top chrono, 10 secondes, les quotidiens.
8: Alors, on a le Midi Libre, le Figaro, le Charlie Hebdo.
1: Non.
8: C'est pas un quotidien.
1: Non.
0: Et Charlie Hebdo, comme son nom l'indique.
1: Il est d'eau.
0: Et c'est fini, t'en as deux.
1: Stop, ma chérie. Ça suffira pas, malheureusement. Il y en a que deux. Il y a le Parisien. Parisien aujourd'hui en France. La Dépêche du Midi, la Voix du Nord.
0: Ouest France, voilà, le Dauphiné libéré, la Charente libre que j'embrasse.
1: Oui, la Provence. Parce qu'on n'est pas loin.
0: Eh oui, la Provence, Var matin, Nice matin.
1: C'est pour Mireille, ça.
0: Mireille, t'as compris, ma petite Kyle, t'es demain, t'es avec moi. T'as gagné. Oui. Et bah, Nathalie, bravo, tu as très bien joué. C'était super, mais tu sais, voilà. Mireille, à demain. Ce qui veut dire que demain.
1: C'est la conclusion lamentable de cette émission. J'en ai pas un.
0: Et demain, c'est encore tous mes candidats qui seront.
1: Zéro candidat.
0: Et voilà, c'est comme ça. Je remercie donc Mathilde à la réalisation, Maître Coupez au savoir, Ange à la technique, Sadika au standard, tous les stagiaires Colin, Joseph, Noémie, Oscar qui sont venus nous voir,
1: Clément d'Issy-Tour, hein, ouais.
0: Et puis bah, Eric Bastien qui demain sera là, hein. Une fois de plus de la figure. Voilà, je vous embrasse tous un par un, mes petits canards, je vous aime. Et puis au taquet, à demain. Bisous.
1: Oui, bah, restons au taquet, bien sûr. Elle est au taquet aussi avec sa France.
9: Combien ? Comment allez-vous ?
1: Bonjour Wendy Bouchard.
0: Comment ça va ma Wendy Chouchou ?
9: Oh, ça va, je vais parler foot. Alors c'est un événement pour moi, mais je suis tellement bien entourée par ce dispositif de choc qui nous accompagne pour ce début de mondial. C'est ce soir, hein.
1: Oui.
9: Les cérémonies des matchs, le calendrier, les favoris, les nouvelles règles. Vous saurez tout sur les 48 équipes qui s'affrontent pendant 6 semaines. 104 matchs, c'est quelque chose. La France fait partie quand même des grands favoris.
0: Mais
9: et
0: oui.
9: Le dispositif est à la hauteur. Nous serons avec la Voix des Bleus, les Voix des Bleus ici et sur ici.fr que vous pourrez suivre régulièrement.
1: Ah bah, tout de suite.
0: Belle édition, ma petite chérie.
9: Ciao,
0: à demain.
1: Premier match mardi, Wendy.
0: Oui, pour les bleus.
10: Merci. Bien sûr. Oui. Grand prix. 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
1: Dernière saison pour Didier Deschamps d'ailleurs.
0: Eh oui.
1: C'est peut-être vous la prochaine entraîneuse de l'équipe de France.
0: J'ai que ça à faire, tiens. Allez, vous écoutez ici. Je vous aime très fort. Il est 13h.
1: Excellente journée. Ici.fr pour écouter au taquet. Voici Wendy Bouchard pour ma France.
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9: Bonjour à tous, merci d'être à l'écoute de Ma France. Une France qui pleure, un grand marin, Charlie Dalin, est mort à 42 ans cette nuit à Quimper. Après 2 ans et demi de combat contre le cancer, il restera dans nos mémoires pour avoir pulvérisé le record du Vendée Globe 2024. Son parcours, sa personnalité, sa ténacité ont fait de lui un homme exemplaire. À la une encore, le début du mondial, cette coupe du monde de foot d'ampleur sur 3 pays, 3 cérémonies d'ouverture, ça commence ce soir au Mexique et un maximum d'équipes engagées. Des matchs à suivre la nuit. Quelle organisation allez-vous mettre en place? Si vous êtes fan de foot, eh bien on vous donne la parole au cœur de vos territoires. La France étant l'une des favorites de la compétition. Et vous entendrez à 13h15 une partie de l'équipe d'ici qui va vous faire vivre ces semaines de jeu. Patrick Bruel échappe à la prison, mais il est mis en examen pour viol et tentative de viol notamment. Il doit répondre à une obligation de soins avec interdiction de fréquenter des salons de massage ou de quitter la France. La fin de l'épreuve du bac français à midi. Avec l'accent mis cette année sur l'orthographe et la syntaxe. Réaction de lycéens à suivre. Et puis vous entendrez l'histoire du sel de Guérande, très prisé des subos qui s'affrontent ce week-end pour un tournoi de légende à Paris. Il fut le visage du courage et de la lutte âpre et déterminée contre le cancer pendant 2 ans et demi. Charlie Dalin est mort à 42 ans. Ce grand navigateur n'a pas gagné ce combat terrible contre la maladie, mais il aura accompli un miracle en gagnant le Vendée Globe 2024-2025 malgré ce mal qui le ronge, en signant un nouveau record dans la compétition pendant 65 jours de mer, une immunothérapie à bord avant de se faire opérer de sa tumeur. Son émotion débordante, évidemment, à l'arrivée au Sable d'Olonne. Il était venu la revivre avec nous, dans ma France.
11: J'ai jamais vécu des émotions pareilles. C'était de la folie, là. Cette ligne d'arrivée avec la lumière comme ça du jour qui commençait à percer. J'ai jamais vécu ça de ma vie. C'était incroyable. C'était incroyable comme moment. C'était de la joie, c'est la plus belle ligne d'arrivée de toute ma carrière, de loin. Quoi.
9: C'est un souvenir que vous partagez avec ce grand marin, Angéline Desmoynes, vous qui êtes journaliste à Ici Brest Isel. Vous y étiez, Angéline, sur cette ligne d'arrivée de Charlie Dalin au jour de sa victoire.
12: Oui, bien sûr, une arrivée incroyable en Vendée, au soleil levant, et tout aussi émouvante quelques jours plus tard en Bretagne. Charlie Dalin en combinaison jaune, les bras levés, accueilli en héros à son retour à Concarneau. Ça fait plaisir de voir autant de monde, presque autant qu'au Sable d'Olonne, avait-il alors plaisanté. Il faut dire que le skipper originaire du Havre avait conquis tout le monde ici dans le Finistère, où il vivait avec son épouse et son fils Oscar, où il s'entraînait aussi. C'est là, dès 2011, qu'il était devenu marin professionnel, avant d'enchaîner les victoires jusqu'à la consécration l'an dernier sur le Vendée Globe.
9: Oui, et à ce moment-là, sur cette ligne d'arrivée, il n'évoque pas, Angéline, son cancer. Il parlera de son combat seulement quasiment 9 mois plus tard.
13: Ce jour-là, c'est
12: oui, cette tumeur
13: victoire
12: de la
13: c'est
12: taille
13: bien sûr
12: d'un...
13: la victoire de cette course légendaire qu'est le Vendée Globe, qui me fait rêver depuis que je suis petit. Et c'est aussi une victoire contre cette maladie qui s'est déclarée presque pile un an avant le départ de la course. Et voilà, et j'arrive malgré tout à la remporter. C'était un jour incroyable. Ce qui est sûr, c'est que si les médecins m'avaient dit que c'était pas raisonnable ou même qu'ils avaient juste émis des réserves, j'aurais pas pris le risque de faire cette course. Le professeur Le Sen m'a dit que c'était possible en janvier 2024, au tout début de l'année. En fait, en me rassurant, en me disant qu'il y avait d'autres sportifs de haut niveau qui avaient le même traitement. C'est vraiment à partir de ce moment-là que je me dis que ce Vendée Globe est possible, est envisageable.
9: Et oui, parce que Charlie Dalin, Angéline, c'est l'homme de la ténacité, de la persévérance, cette aventure du Vendée Globe qui mène donc de front avec cette lutte contre la maladie.
12: Oui, cette tumeur de la taille d'un pamplemousse décelée lors d'un examen de routine à l'hôpital de Quimper, juste avant le départ de la Transat Jacques Vabre 2023. Il a 39 ans alors, et l'obsession du Vendée Globe chevillée au corps. C'est donc malade, vous l'avez entendu, mais avec le feu vert des médecins qu'il décide de se lancer pour l'édition 2024. On ne l'apprendra qu'à l'automne dernier, plusieurs mois après son retour. Mais c'est alors toute une logistique, un régime spécial. Sa nourriture lyophilisée est adaptée à son traitement. Traitement qu'il doit prendre sans faute chaque jour. Le marin qui n'a rien dit à son équipe programme une alarme d'ailleurs sur son téléphone pour penser à prendre son comprimé d'immunothérapie. J'ai un peu oublié la maladie le temps de la course, dira-t-il, mais au retour la réalité le rattrape. Quelques semaines à peine après son tour du monde, il doit être opéré en urgence.
9: Oui, et depuis, la course au large lui est interdite. Il aura dû décliner la route du Rhum, mais il restait un marin de projet avec une sacrée personnalité.
12: Un méticuleux, un perfectionniste, tous les marins qui ont travaillé à ses côtés le disent. Rien n'est laissé au hasard, tout a raison d'être. Voilà le mantra de cet architecte naval de formation. C'est lui d'ailleurs qui a pensé et dessiné le bateau de sa victoire sur le Vendée Globe en peaufinant chaque détail. Un technicien hors pair, un compétiteur aussi loquace sur sa passion que discret et pudique sur sa vie privée.
9: Merci Angéline. La France salue un marin immense, un courage rare, une lumière au large. Voilà les mots du président de la République. En témoignage à ce marin qui fut sacré marin de l'année en 2025. C'est donc parti ce soir pour 6 semaines de mondial de foot aux États-Unis, au Canada et au Mexique. 104 matchs disputés avec 48 équipes engagées contre 32 au Qatar en 2022. L'impatience monte pour les fans de la première heure à l'image de ces Toulousains. Au micro, ici Occitanie, de Romain Biteau.
14: Je l'attends très impatiemment, même si aux États-Unis il y a quelques polémiques, je l'attends beaucoup. Hein.
15: Comme chaque Coupe du Monde, pour la France, et voilà, j'espère qu'on va gagner et on verra bien ce qui va se passer.
16: Moi je suis d'origine portugaise, du coup je prends le Portugal et la France. La finale serait parfaite. Hein. Le Portugal c'est une des favoris en plus, la France aussi, donc moi ça me régalerait si les deux peuvent être ensemble.
17: Je vais mater tous les matchs. Hein. Celle-là je vais la regarder, parce que dernière de Cristiano Ronaldo, Messi, puis même l'équipe de France, grosse équipe.
14: Juste que tout le monde entier se réunisse à regarder le même sport, que tout tous les pays, toutes les nationalités se réunissent tous ensemble et on regarde les matchs ensemble. Et voilà.
18: Aller au bar avec les copains pour regarder les matchs.
14: C'est la fête surtout.
9: Voilà, ces habitants de Toulouse où un couvre-feu pour les mineurs de 16 ans lors de matchs sensibles du Mondial a été décidé par la municipalité. Ce sera également le cas à Clermont-Ferrand en accord avec la préfecture. Pas de retransmission des matchs à l'extérieur et un couvre-feu pour les mineurs passés 23 heures. Ces matchs, en effet, seront suivis à des horaires parfois alambiqués avec des rencontres très tardives dans la nuit ou très tôt à 4 heures du matin. C'est une singularité de cette 23e édition avec donc des bars qui pourraient ouvrir toute la nuit et ce petit mode d'emploi si vous suivez le Mondial à la télé, Laurent Borde.
19: Pour suivre les Bleus, il faut désormais se tourner vers M6. C'est une grande première. La chaîne diffuse l'intégralité du parcours de l'équipe de France, de la phase de groupe jusqu'à la finale. M6 propose également les demi-finales ainsi que plusieurs grandes affiches de la compétition. Au total, 54 matchs vont être accessibles gratuitement sur M6 et sur la plateforme M6+. C'est seulement la moitié de la totalité des rencontres prévues, puisqu'avec 48 équipes engagées et 3 pays hôtes, les États-Unis, le Canada et le Mexique. Cette édition 2026 est la plus grande de l'histoire. Les supporters qui souhaitent suivre l'intégralité du Mondial vont devoir passer par Bein Sports. La chaîne diffuse les 104 matchs de la compétition. Grande nouveauté cette année, TF1 ne retransmet aucune rencontre de la Coupe du Monde 2026. Une première pour la chaîne qui accompagnait la compétition depuis plusieurs décennies. Sinon, bien entendu, vous pouvez suivre le principal, les matchs des Bleus sur votre radio ici.
9: Évidemment, avec le dispositif ici qui sera à la hauteur de la compétition. On va en parler à 13h15 avec notre équipe de choc en place jusqu'à la finale du 19 juillet. Hier soir, l'équipe de France est donc arrivée au camp de base à Boston devant des centaines de supporters et ils ont eu droit à un accueil géant, Julien Froment.
20: Quand les portes du quart des Bleus s'ouvrent à quelques mètres de l'entrée de l'hôtel, la foule devient extatique à la vue de Kylian Mbappé. Malgré les 7 heures de vol, des petits yeux cachés derrière les lunettes ou les capuches comme Ousmane Dembélé, les autographes et selfies sont nombreux. Le plus grand bonheur des supporters, Jordan et Luca, bientôt 11 ans, des étoiles plein les yeux.
21: Barcola, Cherki, Didier Deschamps,
22: on a fait signer que Barcola.
23: Allez les Bleus !
24: Allez les Bleus !
20: Hugo, accompagné de son père, lui a obtenu le Graal, ce que tout le monde recherchait.
25: J'avais Mbappé.
26: Il a fait signer ses deux maillots, Konaté et Mbappé. Donc.
25: Et sans mon ballon aussi, j'ai des signatures. Maintenant, je vais ramener ça à l'école, je vais montrer tous mes copains.
20: Des supporters ravis et des joueurs pas mécontents d'être accueillis dans une joyeuse cacophonie, le milieu de terrain Aurélien Tchouaméni.
27: Ça fait plaisir, on sait qu'il y aura du monde qui va nous supporter. De voir toutes ces personnes-là qui sont là pour nous accueillir dès le premier jour, ça nous fait chaud au cœur, évidemment.
20: Après une bonne nuit de sommeil, des activités sponsors au programme ce matin et puis un premier entraînement en milieu d'après-midi pour des Bleus déjà dans le grand bain américain.
9: Merci Julien Froment. L'équipe de France est l'un des favoris de la compétition, finaliste des deux dernières éditions bien sûr, vainqueur en 2018, numéro 1 au classement FIFA, un ballon d'or dans nos rangs, Ousmane Dembélé et puis des joueurs pépiques en attaque comme Michael Olise ou Kylian Mbappé, des Bleus motivés par une soif de revanche aussi, 4 ans après une finale perdue au tir au but et qui feront leur entrée mardi prochain contre le Sénégal. Pour savourer les matchs, je vous le disais, il va falloir jongler avec les emplois du temps. C'est un reportage de Faustine Calmel.
28: Ici, on joue aussi bien au foot qu'au rugby ou au tennis.
29: Allez les Bleus !
28: Allez les Bleus ! Mais c'est bien de ballons ronds que Raphaël Nevant, accompagné de sa nounou, va rêver dans les prochaines semaines.
30: Je vais regarder ça chez moi, tranquille. On va commander des boissons avec mon papa. Et on va manger des bons burgers devant un bon match. On va s'éclater, voilà.
28: Hyper prêt aussi, Thierry.
31: Je vais suivre les Bleus et l'Équateur aussi, peut-être avec des amis, également avec mes enfants. D'ailleurs, il y en a un qui arrive là.
28: Cyprien, le fils, qui a préparé ses arguments.
32: T'as que là jusqu'à encore une semaine, c'est tout ?
33: Oui, à peu près.
32: La semaine prochaine qui sera peut-être compliquée, mais après ça devrait aller.
33: C'est pas grave, en ce moment en plus j'ai pas de devoirs ni d'éval.
28: Le Mondial, c'est aussi l'occasion de sortir pour Alexandra.
34: Si possible avec du monde, parce que c'est un moment de partage. Avec les amis ou les collègues, ce sera plus bar, je pense.
28: Et si la fatigue gagne pour les matchs comme France-Irak, qui ne débute qu'à 23h heure française ?
34: Soit on fait des exceptions, soit on regarde les récaps le matin au petit-déj.
28: Et puis, il y a ceux comme Charlotte.
35: Ça m'intéresse très moyennement.
28: Mais qui vont en profiter autrement.
35: Mon ado, même si il joue au rugby, il va suivre, il adore ça. On se fait virer de l'appart pour qu'il regarde les matchs avec ses potes. Et nous, on ira au resto. Ce sera chouette aussi.
28: Même si cela risque d'être un peu long, finale le 19 juillet dans 5 semaines et demie.
9: Merci Faustine, et on y revient dans Ma France avec Bruno Salomon, Charlotte Lorgeret, mais aussi Nicolas Perronnet qui vont vous faire vivre ce mondial à partir de ce soir. Patrick Bruel échappe donc à la prison. Tard hier soir, le chanteur a été mis en examen pour viol, tentative de viol, harcèlement sexuel et agression sexuelle. Mais le juge des libertés a décidé de le placer sous contrôle judiciaire. Margot Steve, le chanteur a donc pu rentrer chez lui après 3 journées très éprouvantes.
0: Oui, 48 heures de garde à vue, une longue journée d'attente au dépôt du tribunal, 3 heures d'interrogatoire par les juges d'instruction, puis cette audience devant le juge des libertés et de la détention où Patrick Bruel est apparu tard hier soir, les traits tirés, très pâle, visiblement épuisé. Et c'est à minuit que la décision est tombée, pas de détention provisoire donc. Il faut dire que les juges d'instruction ont mis en examen Patrick Bruel sur 4 faits seulement sur les 9 qui lui étaient reprochés. Pour le reste, notamment 2 viols et une tentative de viol, les magistrats ont estimé qu'il n'existait pas assez d'éléments pour le mettre en examen. Ils ont donc placé Patrick Bruel sous le statut de témoin assisté. Le chanteur devra quand même répondre à plusieurs obligations, verser une caution de 500 000 euros, rester sur le territoire français, suivre des soins psychologiques, des interdictions aussi, contacter les victimes et fréquenter les salons de massage. On sait que plusieurs de ces accusatrices sont des masseuses. Aucune interdiction d'exercice. En revanche, Patrick Bruel pourra donc en théorie se produire sur scène, lui qui a déjà annoncé l'annulation de sa prochaine tournée.
9: L'épreuve du bac français est terminée. 530 000 lycéens de première ont planché jusqu'à midi sur un commentaire de texte ou une dissertation avec l'exigence particulière de l'année, la qualité de la rédaction, de l'orthographe et de la syntaxe. Bien écrire le français a été mis en avant comme un objectif aussi par le ministre de l'Éducation nationale. Dans la Marne, une explosion dans une fonderie à Suippes a fait 7 blessés, dont un en urgence absolue. L'accident s'est produit ce matin dans un four industriel qui contenait du métal en fusion au sein de l'entreprise Le Bronze, l'entreprise qui produit des alliages en cuivre pour les voitures, le transport ferroviaire ou l'aéronautique. Au cœur de vos régions, je vous parle maintenant de ces bornes relais que vous connaissez sans doute, des conteneurs de vêtements qui progressivement vont être supprimés en France. 4000 en tout cas à terme sur les 20 000 installés sur le territoire. Et en Mayenne, c'est l'est du département qui est concerné, trop éloigné du siège de la collecte, avec qui plus des vêtements souvent issus de la fast fashion qui apparaissent de mauvaise qualité pour être revendus. Marie Maison, ce sont des mesures soudaines qui interrogent, notamment au sein des communes de Mellet-Grès au sud de Laval.
1: Des bennes blanches retirées, d'autres entourées d'un plastique noir condamné. Le service était pourtant bien utile.
2: J'y vais régulièrement à la borne relais, au moins toutes les saisons.
1: À la déchetterie, je rencontre Mélanie, maman de 5 filles.
2: Je donne souvent pour que c'est une autre vie en fait. Et le moment où on décide, allez, on va à la borne, c'est maintenant, c'est pas quand on va croiser cette fameuse maman à qui on pourrait donner.
1: La mère de famille aimerait se voir proposer une autre solution.
2: J'espérais que ça reste au moins une borne dans une déchetterie. Ce serait bien qu'il y en ait quand même au moins une dans le secteur.
1: La réponse de Valérie Margallet, responsable de la gestion des déchets au sein de la communauté de communes de Mellet-Grès.
3: C'est subi de plein fouet et la solution immédiate, la collectivité ne l'a pas forcément là tout de suite. Donc on demande à nos habitants usagers, dans la mesure du possible, qu'ils puissent conserver leur textile en attendant qu'on trouve une solution rapide et pérenne surtout.
1: Car le problème reste le même. Que faire des vêtements issus de la fast fashion? La meilleure technique, c'est peut-être celle de Jean-Louis et Joël, retraité.
4: On use jusqu'à la corde.
5: Les draps, les machins comme ça, bah, je fais des chiffons.
1: C'est aussi le message porté par la communauté de communes. Le meilleur déchet, eh bien, c'est celui qu'on ne produit pas.
9: Et puis c'est une première en France depuis 30 ans, un grand tournoi de sumo qui a lieu ce week-end dans la salle Arena Paris-Bercy, événement rendu possible grâce à un ingrédient magique, si l'on peut dire, c'est le sel indispensable avant chaque combat pour les sumos qui doivent en jeter par poignée pour purifier l'arène, pour chasser les mauvais esprits. Et pour cela, le sel doit être fin et de belle qualité. Alors les producteurs de Guérande se frottent les mains, pour le coup, avec 150 kilos de fleurs de sel acheminées depuis le Croisic, et la fierté des négociants qu'a rencontré Hélène Roussel, Meredith Ferrar et son frère Gauthier.
6: Immense hangar en bordure des marais, à l'intérieur du sel, partout, même au sol. Des sachets de 50 grammes au Big Bag d'une tonne.
1: Donc là, c'est quoi ce bruit qu'on entend là?
7: Bah ça permet de trier le sel, d'enlever tout ce qui va être boulette d'argile, coquillage.
1: Ça, c'est pour le gros sel. En revanche, la fleur de sel.
7: C'est les paludiers qui la trient. Donc elle est propre normalement quand elle arrive. Elle est juste un petit peu humide. Pour cette commande en particulier, on l'a passée sur notre tamiseur avec la grille la plus fine.
1: C'est ce qu'on voit là?
7: C'est ce qu'on voit, ouais. Cette machine qui vibre sur pilotis.
1: Tamisée et même broyée à la main. Il ne faut surtout pas que les sumos, avec leurs 200 kilos, s'abîment les pieds. Ce sera donc, et c'était dans le cahier des charges, la plus fine fleur de sel possible.
8: Il est passé ici, le sel des sumos, il est passé dans cette salle?
10: Oui, pour obtenir une granulométrie adéquate, on l'a déshumidifié deux fois.
1: Et même si Meredith et son frère travaillent pour le monde entier, la commande est déjà historique.
8: On ne savait pas que c'était pour une utilisation non alimentaire.
7: C'est sûr que c'était une première, en tout cas pour nous.
8: C'est une belle petite récompense.
1: Deux traditions si loin, si proches.
8: On a quand même de la force, du courage, mais aussi également beaucoup de spirituel et de résilience dans notre travail.
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9: Merci Hélène Roussel, il est 13h16.
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9: Et dans Ma France, on va avoir le plaisir de vous faire vivre l'un des grands événements sportifs de notre été, le Mondial de foot version XXL sur trois états de l'Amérique du Nord. Coup d'envoi au Mexique ce soir avant le Canada et les États-Unis. En dehors des matchs, c'est en effet une Coupe du Monde qui nous surprend par son ampleur et qui dit match et événement de grande ampleur, qui dispositif à la hauteur. Bonjour Bruno Salomon.
12: Bonjour Wendy.
9: Vous qui nous faites aimer le foot à la radio, vous qui êtes la voix du 100% PSG, vous allez être aussi notre guide dans ce Mondial et vous nous allez présenter, alors c'est un collectif, oui. Pas nécessairement 11, c'est peu ça. Importe, c'est la qualité qui compte. Est-ce que vous pouvez nous présenter ceux qui nous accompagneront dès ce soir?
12: Et c'est l'équipe d'ici, on se retrouvera déjà, Wendy, il faut le savoir, tous les jours à 13h23 pour le journal de la Coupe du Monde, et dans ce journal de la Coupe du Monde, on va retrouver par exemple Nicolas Perronnet qui sera notre voix là-bas, de l'autre côté de l'Atlantique, commentateur sportif émérite, et qui sera sur la route aussi, qui va nous faire vivre les matchs des Bleus, mais pas que. Mmh. Il va nous faire vivre sa Coupe du Monde à lui. On pourra avoir tout cela. On aura aussi l'œil de Charlotte Lorgeret, qui est la consultante d'ici. Alors, Charlotte Lorgeret, ancienne footballeuse professionnelle, désormais consultante sur la chaîne Ligue 1+, sur la chaîne L'Équipe. Et on est très fiers de la retrouver, puisqu'en fait, on peut le dire, c'est un bébé ici, anciennement France Bleu. Puisqu'elle a été formée en tant que consultante du côté de ici, Loire-Océan, mais aussi du côté de ici Nord, donc c'est un retour aux sources pour elle, donc on est ravis. Et puis il y aura Pia Clément, qui sera la grande maîtresse de cérémonie des soirs de match sur nos antennes, tous les matchs de l'équipe de France. On espère que ça va aller jusqu'à mi-juillet pour une finale, pourquoi pas, et une nouvelle étoile pour les Bleus. Pia sera la baguette.
9: Alors on a deux des spéciniennes en direct avec vous, Bruno Salomon, Charlotte Lorgeret. Bonjour Charlotte.
13: Bonjour tout le monde.
9: Merci aussi, c'est un grand plaisir de vous entendre nous accompagner dans ce grand événement. Vous la sentez comment, cette Coupe du Monde, chère Charlotte?
13: Déjà, je suis très très heureuse, Bruno en a parlé, de revenir aux sources. J'ai commencé quand je jouais au FC Nantes et après à Lens, mais je la sens extrêmement bien, cette Coupe du Monde, dans le sens où notre équipe de France a, je pense, l'un des effectifs les plus puissants, les plus méritants dans cette Coupe du Monde. Et je vais être entourée avec Pia, avec Nicolas à la baguette en commentaire, et bien sûr Bruno. Donc ça va être une équipe de rêve. On va commenter une équipe de rêve. C'est nos Bleus et on espère évidemment qu'ils vont aller jusqu'au bout.
9: Oh bah, ça nous fait du bien de vous entendre en parler ainsi. Les Bleus qui sont arrivés, on l'entendait avec Julien Froment à Boston hier soir. Alors vous n'êtes pas à Boston, cher Nicolas Perronnet. Vous êtes à Toronto, vous sentirez probablement dans les heures qui viennent la ferveur monter au Canada à la veille de la cérémonie d'ouverture canadienne, puisque les Canadiens se préparent aussi à tout cela. Vous serez, bonjour Nicolas, la voix des Bleus pour ici. Et comme
12: bonjour,
9: disait Bruno,
12: Wendy,
9: vous allez commenter tous les matchs. Avant de vous demander aussi de nous parler des Bleus de l'équipe de France, on peut dire, je commençais à le glisser, que c'est le Mondial de la démesure.
14: Oui, c'est le Mondial de la démesure et on le sent déjà parce qu'on est arrivé avec Geoffrey Marianne qui m'accompagne pour les moyens techniques hier soir au Canada et on a absolument rien vu parce que tout est loin, tout est grand, tout est soumis à des déplacements. Donc évidemment, c'est le Mondial de la démesure parce qu'il est sur trois continents. Faut rappeler que le dernier Mondial, il était à l'échelle d'une ville, hein, c'était à Doha au Qatar. Moi, j'avais la chance d'y être également, mais là c'est l'extrême inverse parce qu'à Doha, on avait 8 stades à l'échelle d'une ville qui était plus petite que Paris, et là Et ben on a une dizaine de stades à l'échelle d'un demi-continent. Donc voilà, moi j'ai des copains qui sont à Mexico, des copains qui sont du côté de Boston. On a entendu Julien Froment tout à l'heure. Donc oui, des mesures évidemment déjà par la taille du continent, et puis des mesures aussi parce que il faut rappeler qu'on est sur un mondial à 48 équipes désormais.
9: Ça, c'est un record aussi.
14: Oui, et puis ça, c'est plutôt amené à augmenter, si vous voyez la tendance à venir pour les prochaines éditions. Il y en avait 36 au Qatar, donc il y aura des 16e de finale, donc ça fait plus de nations, plus de tout. Et puis on est au pays de la démesure, notamment aux États-Unis, qui va être quand même l'ogre de la compétition en termes d'organisation. Là, je suis au Canada parce qu'effectivement, le Canada entre dans sa compétition demain soir face à la Bosnie, mais le Canada organise seulement 13 des 108 matchs de la compétition, donc c'est quand même un mondial très, très américain au sens US. De l'Amérique, donc on connaît aussi l'appétit pour la démesure de ce pays qui est les États-Unis.
9: Vous rappeliez, Nicolas, 48 équipes engagées. Il y en a un qui a trouvé les 48 maillots des équipes qualifiées pour le mondial. Il s'appelle Guillaume Gélébar. Il est patron d'un petit bar du centre-ville de Brest. Nicolas Olivier l'a rencontré.
15: Guillaume Gélébar a déjà une belle collection.
16: Je crois que c'est 103 maillots en tout. Il y a un grand placard dédié à ça dans la maison. Ouais.
15: Mais ces précieuses tuniques ne restent jamais longtemps au placard.
16: C'est ma tenue de travail, donc suivant mon humeur, ça va être le Sénégal, l'Algérie, la France. C'est un petit jeu aussi, comme les clients rentrent, de savoir quelle nationalité je porte. Ouais.
15: Avec 48 sélections dans ce mondial 2026, certaines pièces ont été difficiles à dénicher.
16: Cap-Vert, Haïti, la Jordanie, l'Ouzbékistan, la Nouvelle-Zélande et Curaçao. Par chance, je suis tombé sur un site qui vendait des maillots justement d'équipes pas très connues, les petits poussés comme on dit. C'est des officiels et ils sont à 40 €, donc je m'en suis vraiment bien sorti. Ouais.
15: Le quadragénaire a un faible pour le maillot d'Haïti, d'autres l'emballent un peu moins.
16: Les plus communs, c'est la Suisse et l'Autriche. On a l'impression que c'est des chasubles d'entraînement en fait. Donc ceux-là, c'est vrai que je les porte un peu moins parce qu'ils sont pas ouf.
15: À son actif, une dizaine de tenues des Bleus, notamment celles des 4 finales mondiales. Les maillots de 98 et 2018 sont même tatoués sur son bras. C'est ce qui s'appelle avoir la Coupe du Monde dans la peau.
9: Merci Nicolas Olivier. Puisque c'est une fin de reportage musical, je vous annonce qu'il y a aussi 3 cérémonies d'ouverture. On citait les 3 pays hôtes. La première ce sera Mexico, ensuite ce sera Toronto au Canada dans la nuit du 12 au 13, et puis à Los Angeles le show avec Katy Perry notamment. Alors ça c'est pour la festivité, l'enrobage Bruno Salomon, mais sportivement qu'est-ce qu'on peut attendre de cette 23e édition?
12: Alors déjà on va attendre une chose, c'est qu'on va dire au revoir à certaines grandes gloires. On rappelle que ce sera sûrement la dernière de Lionel Messi, la dernière de Cristiano Ronaldo, peut-être la dernière de Neymar. Donc ça, c'est pour les anciens et on aura un œil là-dessus. Et puis, bien sûr, il va y avoir cette défense du titre pour les Argentins. Est-ce qu'ils vont réussir à garder cette Coupe du Monde? Est-ce que les Français vont réussir à mettre à mal? Ou est-ce qu'un pays comme le Portugal, que beaucoup annoncent comme favori, eh bien, va réussir à basculer l'ordre établi? C'est ça qui va être intéressant, oui, sur cette Coupe du Monde. Et peut-être après on verra certaines surprises, voir un peu, parce que finalement c'est une compétition sur, Nicolas l'a dit, 5 semaines, beaucoup plus longue d'habitude, ouais, avec des 16e de finale, 8e, enfin ça va être complètement différent dans l'approche, oui. Et peut-être certaines nations vont exploser sur le long terme.
9: Bien sûr, alors je vous parlais et nous vous parlions, Charlotte Langeret, de l'équipe de France. Vous allez vous intéresser à toutes les équipes, mais quand même c'est un mondial très particulier aussi pour les Bleus, parce que leur patron sélectionne depuis 14 ans, Didier Deschamps passe la main. Donc il y a un état d'esprit aussi à observer autour de ce collectif.
13: Oui, mais c'est là où il est très très fort, hein, Didier Deschamps et Guy Stéphane. Ils arrivent à amener dans leur management, peu importe ton statut, peu importe ton club, tous les joueurs de l'équipe de France jouent dans des grands clubs. Le principal objectif de Didier Deschamps, c'est de trouver cet équilibre. Donc c'est là que ça va être dur, trouver, ouais, un équilibre, un 11 type. Il va être très très dur à trouver ce 11 type, parce que clairement quasiment tous les joueurs ont presque le même niveau, mais c'est de trouver le bon management, d'avoir les bons mots, et on peut faire confiance à Didier Deschamps et à Guy Stéphane. Et puis l'après Didier Deschamps forcément va être très attractif, on hâte également, mais on est focus sur cette Coupe du Monde, sur ce premier match contre le Sénégal. Ça va pas du tout être évident, oui. N'importe quel adversaire, ça aurait été très compliqué, parce que ça reste un premier match d'une Coupe du Monde où l'organisation est très particulière.
9: Et ce sera mardi prochain. Alors on le disait, organisation très particulière aussi pour les Français qui voudront suivre ces matchs avec des matchs de nuit, hein, il faut le dire aussi. On entend du qu'à Toulouse, qu'à Clermont-Ferrand, il y avait déjà justement ces appels à des couvre-feux pour limiter les insécurités dans les villes. C'est pas ça aussi, c'est assez insolite.
12: Et c'est assez insolite, effectivement. On rappelle juste, par exemple, les horaires. Il y a un match pour l'équipe de France qui va être à 23h. On va vous le diffuser sur notre antenne et aussi sur notre chaîne YouTube ici nationale. Et en fait, il y a des matchs qui vont être à 4h du matin. Il y a un alléchant Algérie-Argentine. Je vous laisse imaginer, 4h du matin, est-ce qu'on fait un gros dodo avant? Est-ce qu'on se réveille vers 3h30?
9: Les croissants ont brûlé les mains.
12: Voilà, c'est ça. Est-ce qu'on se fait un petit café pour dire, la journée commence à 4h? Est-ce qu'on fait dans le sens inverse et qu'on se couche après?
9: Ça va être beau, quoi.
12: Il va falloir s'organiser, effectivement. Ouais. Et comme l'a dit Nicolas tout à l'heure, il y a 108 matchs avec des horaires un petit peu particuliers. Après, on s'est arrangé, bien évidemment, du côté de la FIFA pour que ça tombe sur des bons horaires. L'équipe de France qui joue à 21h, ça veut dire qu'elle joue vers midi, 14h, côté Nord-Amérique.
9: Ah, c'est intéressant. Alors, Nicolas Perronnet, vous, de l'autre côté de l'Atlantique, vous êtes la voix des Bleus et vous allez, Bruno le disait, dans ce billet du Mondial, tous les jours dans Ma France, nous apporter un peu, justement, de cette lumière, de cette ferveur, un peu de carte postale, finalement, à la fois des États-Unis, du Mexique et du Canada, Nicolas.
14: Oui, alors j'aurai la chance, je connais mon programme jusqu'au premier tour, jusqu'à la fin du premier tour. On espère quand même qu'on ira un peu plus loin que le premier tour, je pense que oui, avec cette équipe de France. Je connais pas la suite, ça va surtout être côte est pour l'instant, mais c'est vrai qu'on parlait des horaires et des affiches avec Bruno. Il y en a une qui est magnifique, qui sera samedi soir par exemple, c'est un Brésil-Maroc à New York, qui sera d'ailleurs le stade de la finale, qui sera aussi le stade du troisième match des Bleus dans ce premier tour. Donc voilà, moi c'est un des matchs par exemple que je vais avoir la chance de couvrir en marge de l'équipe de France, donc je vous raconterai tout ça évidemment. Oui, ça va être un petit road trip quand même pour l'instant sur mon programme premier tour, très côte est, entre Toronto, les matchs des Bleus effectivement qui vont se jouer côte est des États-Unis tous. Le premier ce sera New York, le deuxième Philadelphie face à l'Irak, le troisième face à la Norvège à Boston. Et puis entre-temps il y aura des petits retours à Toronto pour aller voir l'Allemagne, je vais aller voir l'Angleterre également. Donc ouais, je vous raconterai tout ça effectivement, mais aussi en marge de tout ce qui est sport.
12: On est jaloux.
9: Faites-nous rêver. Je voudrais qu'on parle d'un symbole pour terminer, Bruno Salomon. Le président de la FIFA, hier, en parlant de sujets d'importance, a parlé de la détention de Christophe Glaise, qui est toujours dans les geôles d'Algérie. Il a été accrédité par la FIFA. Il a rappelé que c'était le seul journaliste sportif emprisonné dans le monde.
12: Oui, comme l'a souligné Reporters sans frontières, c'est une manifestation de soutien fort de la part de la FIFA. Quand on voit Gianni Infantino qui quelquefois ferme les yeux sur tout ce qui se passe, sur les exactions de l'administration Trump pour certaines équipes et pour même un arbitre qui n'a pas pu rentrer sur le sol américain, bien là, c'est un vrai geste fort. Et on pense à Christophe Glaise qui est détenu en Algérie maintenant depuis un an, journaliste sportif qui faisait simplement son métier pour faire un portrait sur l'équipe de Kabylie. Et depuis, il est emprisonné et c'est devenu une affaire. Alors, c'était très franco-algérien. Et là, c'est désormais sur la place publique. Il y a des articles un petit peu partout dans le monde sur le cas de Christophe Glaise qui va sûrement mettre un peu la pression sur l'Algérie. On espère que la présidence algérienne, un jour ou l'autre, va décider de libérer gracier notre confrère Christophe Glaise qui est emprisonné depuis plus d'un an.
9: Merci Bruno Salomon. Merci Charlotte Lorgeret et à vous Nicolas Perronnet. Voilà ce dispositif avec Pia Clément au cœur de nos territoires, plus près de chez vous. Vous allez pouvoir suivre justement le calendrier, l'organisation sur ici.fr. On vous a tout répertorié, puis on a hâte que ça commence pour vous entendre aussi, chers amis. Merci d'avoir été avec nous pour en parler.
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15: Bonjour madame, bonjour mademoiselle et bonjour monsieur. C'est parti pour un après-midi 100% musique. Vous êtes à l'écoute de votre radio locale ici Poitou. Michael Jackson, ça c'est pour la zig dans un instant. Mais pour les bons plans sortis.
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18: Eh ben c'est la foire à Lezay, la 14e édition de la foire agricole de cette commune des Deux-Sèvres. Ça se passe en fin de semaine, de demain jusqu'à dimanche. Et au programme de ce temps fort agricole, deux concours nationaux de races partenaises et basadaises, un concours régional de blonde d'Aquitaine et un autre concours régional consacré celui-ci au caprin. 90 exposants qui vous attendent sur place pour passer un bon moment en famille à la foire agricole de Lezay. Sachez qu'il y aura tout ce qu'il faut pour s'occuper des enfants, pour se restaurer sur place et faire vos emplettes aussi, parce que l'idée c'est aussi d'y aller pour rentrer à la maison avec les paniers chargés de bons produits fermiers. La 14e foire agricole de Lezay dans le Mélois, c'est de demain jusqu'à dimanche, samedi compris. Ça se déroule au Foirail près de l'étang. L'entrée est gratuite et toutes les infos sont sur le site festive-agri.fr. Ravi de vous accompagner jusqu'à 17h, c'est Antoine Plouzenec.
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encore une histoire de paternité qui tourne mal. Michael Jackson, la suite avec 10 km pas tout à fait comme les autres. On va les faire à Poitiers dans le courant du mois de septembre. On en parle dans Ici ça marche, parce que oui, ces 10 km-là, ils marchent très bien. Ils courent très vite aussi, on le verra bien juste après Toto et Christophe Maé. Voici son titre du moment qu'on a choisi pour vous dans 100% Musique, c'est La Lune.

0: Toto et Africa avec l'antenne d'ici Poitou, votre radio locale qui vous accompagne toujours en musique avec M Pokora et Oasis. Juste après, notre coup de chapeau du jour, ici ça marche, c'est un petit coup de fil tous les jours à celles et ceux qui font tourner le Poitou. Mais là, on n'a pas eu besoin de passer un petit coup de fil. Florian Lévesque, vous nous parlez aujourd'hui de 10 km pas tout à fait comme les autres dans Ici ça marche.
1: Le 12 septembre prochain, l'Urban Trail fera son retour dans la ville au Sans Clocher, 10 km à travers Poitiers avec toujours deux formats. Une course et une marche pour ceux qui préfèrent une allure plus douce. Le tracé sera connu de manière progressive sur internet, comme toujours, de manière décalée aussi. C'est ce qui fait la particularité de cette course. Néanmoins, depuis moins de 48 heures, il vous est possible de vous inscrire et même si la jauge a encore un peu grossi cette année, il est fortement conseillé de s'inscrire le plus vite possible. C'est ce que m'a confirmé Vincent Hulin, le directeur de course.
2: On peut s'inscrire depuis hier minuit une et ça a très très bien fonctionné parce qu'au petit matin, hier matin, on était déjà à 500 inscrits.
1: Mais comment on explique un succès comme ça, en quelques minutes seulement, quelques heures?
2: Et bien tout simplement, c'est que chaque année, on augmente la jauge, on était à plus de 6000 l'année dernière, et chaque année, on refuse du monde. Donc quand on se fait avoir une fois, deux fois, trois fois, à force, tout de suite, on s'inscrit. Et il y a de nouveau un engouement pour l'Urban Trail de Poitiers, mais pas que. On le voit régulièrement sur toutes les courses, ça marche de plus en plus.
1: C'est quoi justement la jauge cette année, elle est à combien?
2: 6000 officiellement, mais on devrait être à 6200, donc on va augmenter un tout petit peu, mais pas plus, parce qu'après il faut garder la qualité d'accueil pour les coureurs et les marcheurs. Et en plus, pourquoi ça marche, pour répondre à la question, c'est que cette année c'est encore un nouveau parcours, et des nouvelles ambiances, on va encore beaucoup transpirer. Je peux vous donner un scoop ou pas?
1: Allez.
2: Vous allez emprunter la rue la plus pentue de Poitiers.
1: Et c'est pas la queue Mirbalaise?
2: Non, c'est une queue quelque chose, mais ouais, je vous le dis, c'est la queue aiguë. Qui okay. Porte très bien son nom. Et en fait, comme on est très sympa, on mettra des photographes en haut pour vous prendre en photo, immortaliser ces moments de souffrance, mais de bonheur.
1: Et à chaque fois, on arrive à se réinventer, à trouver des nouveautés, de nouveaux parcours dans Poitiers. À un moment donné, bon.
2: Alors, des nouveaux parcours. Après, on va repasser à des endroits où on est déjà passé il y a quelques années, parce qu'il y en a beaucoup. Il faut savoir que chaque année, quasiment 5

0: Un événement ici Poitou qu'on vous conseille de suivre. Allez, inscrivez-vous, vous allez voir, ça devrait pas faire trop de mal si vous le faites en marchant. Ça devrait pas faire de mal non plus, la musique d'Oasis tout de suite sur l'antenne d'ici Poitou.
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0: fois.
1: Alors, je sais pas pour vous, mais moi, 1000 fois, je trouve que c'est quand même un peu trop. 990, c'est pas mal. Voilà, on n'est pas obligé d'aller au-delà. Merci, M. Pokora. La suite avec vos infos de 14h, la météo pour les prochaines heures et la musique d'ici Poitou d'ici là. No Doubt et Don't Speak.
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1: Merci d'écouter ici Poitou, votre radio locale qui vous informe à 14h. Avant la météo d'ici, voici en 90 secondes le résumé de l'info en France et dans le monde.
2: La France salue un marin immense, un courage rare, une lumière au large. Ce sont les mots d'Emmanuel Macron sur X après la mort du navigateur Charlie Dalin, le vainqueur du Vendée Globe 2024-2025, est décédé à Quimper la nuit dernière à l'âge de 42 ans, des suites d'un cancer. Patrick Bruel échappe à la prison. Tard hier soir, le juge des libertés et de la détention a décidé de le laisser rentrer chez lui sous contrôle judiciaire. Il est mis en examen pour viol, tentative de viol, harcèlement sexuel et agression sexuelle. Il va devoir respecter un certain nombre d'obligations comme l'interdiction de quitter la France, de contacter les victimes ou de fréquenter les salons de massage. 7 blessés dont un en urgence absolue après une explosion ce matin dans une fonderie de la Marne à Suip. L'accident s'est produit dans un four industriel. La Coupe du Monde débute aujourd'hui, Coupe du Monde de foot aux États-Unis, au Canada, au Mexique avec des cérémonies d'ouverture dans les trois pays à partir de 19h30 et le match d'ouverture Mexique-Afrique du Sud à 21h. La France entre en lice mardi prochain pour France-Sénégal à 21h également. Après Clermont-Ferrand, c'est la ville de Toulouse qui instaure un couvre-feu pour les mineurs lors de ce mondial. Ça concernera les matchs de poule de la France, du Maroc et de la Tunisie notamment. 7 matchs considérés comme sensibles. Et puis plus de 500 000 élèves de première générale et technologique ont passé l'épreuve de français du bac qui pourrait être noté plus sévèrement cette année selon le niveau de maîtrise de la langue. Le ministre de l'Éducation a rappelé les correcteurs à plus exigeants.
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1: Le soleil plie le match contre les nuages cet après-midi. Ce sont les prévisions météo France. On devrait voir le thermomètre décoller jusqu'à 22 à 25 degrés dans le Poitou au plus chaud de cet après-midi. La nuit est calme et douce aussi. Demain matin, on devrait relever 9 à 12 degrés pour commencer ce vendredi. Du soleil toute la journée, des températures toujours en hausse demain. On n'ira pas jusqu'aux 30 degrés, ça on attendra samedi. Pour ce qui est des températures, ce sera 26 à 28 degrés. Et si on continue en musique avec Cabrel? Bonne idée, non? Antoine Plouzenec avec vous jusqu'à 17h.
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0: Summer Nights, oh, bah ça c'est ce qui nous attend météorologiquement parlant dans le courant des prochains jours. C'était Olivia Newton-John et John Travolta. On a fredonné en yaourt, pourquoi pas en anglais. Et bah sachez que dans les prochaines minutes, on aura le droit de se tromper, mais comme c'est du français, on saura où sont les erreurs. Avec Johnny Hallyday et Carmel, avec Gaëtan Roussel et Patricia Cass, vos trois chansons françaises à la suite arrivent sur l'antenne d'ici Poitou.
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0: l'un des duos mythiques des années 80, J'oublierai ton nom, avec Johnny Hallyday et Carmel. La suite, c'est Jean-Louis Aubert, Patrice Rushen ou bien encore Bronski Beat.
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0: Ici Poitou trouve de quoi occuper vos oreilles tous les après-midi dans 100% musique, mais on a aussi trouvé de quoi occuper vos mains dans le courant des prochains jours. Et vous savez que ça peut être source de satisfaction quand même, hein, savoir faire quelque chose de ses mains. C'est précisément ce dont sont convaincus les membres de l'association Argilité, qui organise une nouvelle fois, pour la sixième fois précisément, l'événement Céramique à Poitiers. 34 céramistes de toute la France qui viennent ce week-end de présenter leur travail au parc de Blossac à Poitiers. Alors, il ne faut pas se contenter de penser que c'est qu'une exposition, puisqu'il y a dans cet événement culturel de quoi vous faire participer. Des ateliers pour découvrir les différents types de terre, apprendre le modelage, en apprendre aussi plus sur les différents types de décors sur céramique. Cette année, une expo concours montre aussi plusieurs pièces sur le thème du blason, un peu comme celui qui se trouve sur le portail du parc de Blossac de Poitiers, où se déroule samedi et dimanche Céramique à Poitiers. L'entrée est gratuite.
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1: Merci à vous de choisir ici Poitou, votre radio locale, pour vous informer. À 15h, voici vos 90 secondes, l'info en France et dans le monde.
2: La décision de justice dans l'affaire Elisa Pilarski vient de tomber à l'instant. Cette jeune femme enceinte tuée en 2019 par des morsures de chien, morsures attribuées au chien de son compagnon Christophe Ellul. Il est condamné à une peine avec sursis. Pas plus de détails pour le moment. Son chien, lui, va être euthanasié. Patrick Bruel, placé sous contrôle judiciaire avec interdiction de quitter le territoire, ressorti tard hier soir du tribunal de Nanterre. Le chanteur est mis en examen dans 4 affaires de viol, tentative de viol, agression sexuel et harcèlement sexuel. Entre 2008 et 2019, il échappe à la détention provisoire requise par le parquet. Le taux du livret A devrait être relevé en juillet pour suivre l'inflation. C'est le directeur général de la Caisse des dépôts qui l'annonce. La décision revient ensuite au ministre de l'Économie et des Finances. Le livret A rapporte en ce moment 1,5%. Il pourrait être revalorisé aux alentours de 1,8%. Il était le vainqueur du dernier Vendée Globe en 2025. Charlie Dalin est mort la nuit dernière à l'âge de 42 ans, emporté par un cancer. Il s'était lancé dans ce tour du monde en solitaire à la voile tout en luttant contre la maladie. Le président du Vendée Globe salue son talent et sa combativité et le respect qu'il inspirait à tous ceux qui l'ont côtoyé. 3 cérémonies d'ouverture pour un mondial. La Coupe du monde de foot débute ce soir aux États-Unis, au Canada et au Mexique. Le match d'ouverture, c'est à 21h, Mexique-Afrique du Sud. La France, elle, entre en lice mardi prochain. Ce sera contre le Sénégal.
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1: Un temps très beau ce soir et cette nuit et demain, dit Météo France. Ouais, le soleil recommence à être présent du matin jusqu'au soir. Toujours doux les températures pour recommencer ce vendredi avec 9 à 12 degrés. La hausse des températures en revanche se confirme demain après-midi avec 26 à 28 degrés dans les Deux-Sèvres et dans la Vienne. Après une météo les pieds sur terre, je vous propose de prendre le large maintenant avec Alain Chamfort dans 100% musique sur votre radio locale ici Poitou. Jusqu'à 17h, eh ben je vous accompagne. Antoine Plouzenec, ravi d'être avec vous cet après-midi.
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0: petit tour dans cette baie particulière, la Canary Bay, chantée par Indochine. Et on continue avec vos trois chansons françaises à la suite. Dans une minute, on vous emmène dans les univers d'Eddie Mitchell, de Kenji Girac et Vianney, et puis de France Gall également, qui grâce à la plume et à la composition de Michel Berger, nous a rappelé la disparition de Daniel Balavoine. C'était il y a 40 ans. Cette chanson est un petit peu plus ancienne. Oui, mais elle est très belle et c'est pour ça qu'on l'écoute dans la suite de votre après-midi musical sur l'antenne d'ici Poitou.
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0: Eddie Mitchell sur l'antenne d'ici Poitou. La suite en musique, c'est avec Charles Doré, c'est avec Womack & Womack et puis Madonna également. Like a Prayer dans une minute.
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0: Bill Baxter et les copines, embrasse-moi, idiot, la suite en musique, avec un petit Jodas. J'ai pas résisté à l'idée, dans 100% musique, on va se faire ce petit plaisir, il était une fois nous deux. Ce sera juste après le nouveau Benjamin Biolay qui s'appelle Écran Total. Et dans les prochaines minutes également, un classique d'Alain Bachung. Tout ça juste avant vos infos de 16h qui arrivent dans moins d'un quart d'heure.
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2: C'est Maggie, nouveau projet pop-rock pour le 2 Sévrien. We Are One, premier album solo.

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1: Bon après-midi, la musique revient juste après vos infos et la météo. Il est 16h. Sur l'antenne d'ici Poitou, le tour de l'actu en français dans le monde en 90 secondes, c'est parti.
2: Le tribunal de Soissons a rendu son jugement cet après-midi dans l'affaire Elisa Pilarski, jeune femme mordue à mort par un chien dans une forêt de l'Aisne en 2019. Christophe Ellul, le compagnon de la victime, est condamné à 4 ans de prison avec sursis pour homicide involontaire. Le chien Curtis devra être euthanasié. Patrick Bruel échappe à la prison. Tard hier soir, le juge des libertés et de la détention a décidé de le laisser rentrer chez lui sous contrôle judiciaire. Le chanteur est mis en examen pour viol, tentative de viol, harcèlement sexuel et agression sexuelle. Il va devoir respecter un certain nombre d'obligations comme l'interdiction de quitter la France, de contacter les victimes ou encore de fréquenter des salons de massage. La France salue un marin immense, un courage rare, une lumière au large. C'est le message posté sur le réseau social X par Emmanuel Macron après la mort du navigateur Charlie Dalin, le vainqueur du dernier Vendée Globe et décédé à Quimper la nuit dernière à l'âge de 42 ans des suites d'un cancer. Ces chiffres inquiétants de l'OMS concernant le réchauffement climatique. Plus de 200 000 personnes sont mortes à cause de vagues de chaleur extrêmes en Europe ces quatre dernières années. La chaleur est un tueur silencieux, mais elle n'est pas une fatalité, précise l'Organisation mondiale de la santé. La Coupe du monde débute aujourd'hui, de foot bien sûr, aux États-Unis, au Canada et au Mexique, avec des cérémonies d'ouverture dans les trois pays à partir de 19h30 et le match d'ouverture Mexique-Afrique du Sud à 21h. La France, elle, entre en lice mardi prochain pour France-Sénégal, ce sera également à 21h.
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1: 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Pas compliqué, la météo pour ce soir et demain. Un temps estival, celui de cet après-midi va se confirmer finalement demain pendant toute la journée. Soleil et ciel bleu du matin jusqu'au soir. Pensez à bien aérer le logement demain aux premières heures du jour avec 9 à 12 degrés. Ce sera encore plutôt de la fraîcheur parce que ça va grimper déjà demain après-midi. 26 à 28 degrés au plus chaud de ce vendredi. Notamment 27 à l'île Jourdain où le chanteur JP Nataf donne un concert dessiné dans le cadre du festival BD. C'est demain soir. En attendant, le voici tout de suite sur votre radio locale, ici Poitou, avec Les Innocents. Antoine Plouzenec, on est ensemble jusqu'à 17h.
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0: Escroc, c'est le nouveau Marine sur l'antenne d'ici Poitou. La suite, ce sera toujours en musique, bien sûr, puisque l'émission ne s'appelle pas 100% musique pour rien. Roxette et, ZZ Top et Gimme All Your Loving. Ça va remettre un peu de guitare bien grasse et de tempo dans cet après-midi. Mais d'abord, nous allons parler du programme de ce week-end. Direction l'un des plus beaux jardins du Poitou, avec vous Aurélie Garcia, vous et votre invité bien sûr.
1: Avis aux amoureux, aux amateurs de plantes, de fleurs, de nature, 30 ans de passion végétale, ça se fête au domaine de Perret. En voici un passionné, Alexandre Dehalde, notre invité. Bonjour.
2: Bonjour à toutes et à tous.
1: 30 ans, ça se fête à partir de 10h jusqu'à 18h30 cette année, avec encore plus de 150 exposants, autant des botanistes que de créateurs. Comme chaque année, on peut vraiment venir pour des explications, des conseils, des astuces pour le jardin, mais aussi pour se faire plaisir, Alexandre ?
2: Oui, tout à fait. Alors effectivement, cette édition, c'est une édition particulière pour nous, puisque nous fêtons effectivement les 30 ans d'une longue histoire avec cette fête des plantes qu'avait initiée mon grand-père en juin 1996. Et nous voici encore avec cette 54e édition, avec plus de 150 exposants, comme vous l'avez dit. Et donc, effectivement, il y aura de très nombreuses collections avec tous ces botanistes qui seront là pour cette fête des plantes. Donc vous trouverez tout un ensemble de collections, et notamment en juin, c'est surtout les fleurs, donc des rosiers, agrumes, hortensias, hydrangeas, des sauges, émérocales, etc. Et puis il y a aussi tout un ensemble de plantes surprenantes, insolites, originales, des plantes aussi comme les bégonias. On a aussi cette année une collection de lierres, de fougères, des fuchsias, des arbres, arbustes, vivaces, fleurs et à fruits.
1: Toutes les couleurs.
2: Voilà, donc
1: beaucoup
2: de choses.
1: Rendez-vous tellement incontournable, excusez-moi, je vous coupe Alexandre, que les exposants viennent de partout en France, de Belgique, d'Angleterre, et samedi et dimanche, on va aussi pouvoir profiter de plusieurs ateliers, de balades et même d'une sieste sonore.
2: Voilà, tout à fait. Alors effectivement, on a voulu marquer le coup pour ces 30 ans en faisant venir déjà tout d'abord quatre botanistes invités qui sont reconnus. Donc le dimanche, il y aura Véronique Mur, qui est botaniste, autrice reconnue, qui sera là pour présenter et dédicacer ses deux derniers livres, Évasion botanique et Être un arbre en ville. Et tout le week-end, Yves Caraglio, Claire Adger et Pascal Génoyer, qui sont des chercheurs spécialistes de l'architecture des arbres. Donc c'est Francis Allais, ce grand botaniste français qui est récemment parti. Eh bien, ils ont été formés par ce grand botaniste et ils seront là pour vous expliquer comment on peut lire la structure d'un arbre pour comprendre sa vie et son histoire passée et sa trajectoire de développement. Et puis il y aura aussi effectivement d'autres animations comme cette sieste sonore qui est une invitation à se détendre dans ce cadre arboré du domaine de Perret. Il y a encore tout un ensemble de surprises qu'on vous réserve sur place.
1: Ça c'est parfait, il y a même un jeu de piste des 5 sens pour les enfants. Vous pouvez venir en famille tout au long du week-end, samedi, dimanche, de 10h jusqu'à 18h30 au domaine de Perret. C'est la fête des plantes, c'est les 30 ans et ça se fête. Vous avez tout le programme sur le site fetedesplantesdeperret.fr. Merci beaucoup Alexandre Dehalde d'avoir été avec nous ce matin.
2: Merci beaucoup à vous.
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0: Votre radio locale, ici Poitou, on a choisi Roxette pour 100% musique, qui continue avec un cadeau pour vous, vos places pour aller assister à un match de Coupe de France. C'est du motoball avec l'excellente équipe de Neuville de Poitou qui reçoit une équipe qui est basée un petit peu plus au nord de Lyon, et ça va se passer dans le cadre de la demi-finale. Le match aller se passe à Neuville et ça va se passer ce week-end. Vos invitations juste après, trois chansons françaises à la suite. Michel Polnareff, Oria ou bien encore Julien Clerc à suivre sur l'antenne d'ici Poitou.
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0: Ah bah bien nommé quand même cette chanson radio, Michel Polnareff, bah justement sur votre radio locale ici Poitou. La suite avec une chanson de circonstance, ça nous rappelle les fêtes à base de football, Gala, ce sera juste après, Étienne Dao et le grand sommeil dans une minute, mais d'abord direction Neuville de Poitou.
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0: Et l'équipe de Neuville en motoball, hein, le motoball club de Neuville qui continue de cartonner. 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

0: Et on n'a pas attendu le premier match de l'équipe de France de football mardi prochain, le 16 juin, face au Sénégal. Le match est à 21h. On n'a pas attendu ce jour-là pour se mettre déjà dans l'ambiance. Si ça, c'est pas une chanson de victoire, je sais pas ce que c'est. C'était Gala sur l'antenne d'ici Poitou. La suite avec Bandolero et Bob Marley également. Mais d'abord, on va parler démographie. La démographie qui est en chute libre. On va parler natalité aujourd'hui avec les humoristes que vous avez sélectionnés pour nous. Fred Ballard, c'est l'humour en tube.
1: Tu vas voir, Nadia, c'est fabuleux, ça va être le rôle de ta vie. Ferme-la! Mais je veux dire, admettons, si être maman, c'est le rôle d'une vie. Dans ce cas-là, l'accouchement, c'est quoi? La cérémonie de remise de prix?
2: Alors c'est vrai, Nadia Rose l'a testé pour nous. Il y a une petite similitude hein, entre la remise d'un César et la remise d'un bébé dans les bras de sa mère, en salle d'accouchement, à ceci près qu'on ne coupe pas le cordon ombilical dans César. Mais sinon, c'est tout pareil.
1: Et ce magnifique bébé de 3,380 kg est attribué à Nadia. Ouh, bébé, je m'y attendais pas du tout. Oh, il est magnifique. Oui, dans l'autre sens, c'est mieux. Oh, j'ai eu peur, je me suis dit, il a une tête de cul.
2: Oui, bon, il faut l'avouer, à la naissance, le petit humain est aussi fripé qu'un César. Mais une fois rentré à la maison, c'est que du bonheur. Et des nuits blanches. Et des changements de couches.
3: T'enlèves la couche, tu nettoies cucu, tu mets une nouvelle couche, là tu remets un autre body, c'est là que le taré intervient. 15e pression, bébé te regarde. 16e pression, il sourit. A-t-il des dents? Même pas. 17e pression, il lève un sourcil. A-t-il des sourcils? Non plus. 18e, il lève les deux. 19e, il les fronce. 20e. Il donne tout ce qu'il a.
2: Ah oui, c'est ça aussi la différence entre un César et un nourrisson. Hein. On change son César de place une fois éventuellement quand on l'a mis sur la cheminée. En revanche, on change son nourrisson 10 fois par jour. Et quand le bébé en tient une couche, Jérémy Crédville en remet une couche hein, pour le meilleur. Et pour le rire.
0: Ben voilà, c'est ça, devenir parent, c'est parfois acquérir un sens de l'humour qu'on n'avait pas forcément. Et quand on l'avait, du coup, ça l'exacerbe un petit peu, forcément. Nous, on a choisi d'exacerber les bonnes mélodies, tout simplement. D'ici 17h, il va encore s'en passer des choses, et notamment ce petit voyage du côté de Zion, avec Bob Marley.

0: Classique des années 80, c'est Bandolero avec Paris Latino. Justement, une playlist 100% années 80, c'est ce qui vous attend tout à l'heure avec Laurent Petit-Guillaume. Ce sera entre 19h et 20h, idéal à l'heure de l'apéro. Donc, oui, mais d'ici là, il y aura notre invité culture du jour, 18h10. Nous allons recevoir l'humoriste Verino, le gars qui remplit les salles sans faire de promo. Sauf qu'il a quand même décidé d'être notre invité tout à l'heure à 18h10, avant sa venue la semaine prochaine, jeudi, à la Clameur de Niort. Bon, les infos de 17h arrivent et d'ici là, Renaud, Alex Warren et Fever Dream. Voilà une petite playlist très sympa pour continuer cet après-midi sur l'antenne d'ici Poitou.
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1: Merci à vous de choisir ici Poitou pour les infos. Les voici justement 17h. Votre météo locale dans 3 minutes après le tour complet de l'actu en France et dans le monde.
2: Et cet appel des associations à manifester contre les violences sexuelles chaque lundi devant les tribunaux de France et le 4 juillet prochain. L'idée, c'est de faire une marche populaire et rassembleuse à laquelle tout le monde peut participer, précise Anne-Cécile Maillefer, présidente de la Fondation des Femmes. Des rassemblements dans le sillage de l'affaire Liana et en pleine affaire Bruel. Patrick Bruel, qui est placé sous contrôle judiciaire avec interdiction de quitter le territoire, ressorti tard hier soir du tribunal de Nanterre, le chanteur est mis en examen dans 4 affaires. De viol, tentative de viol, agression sexuelle et harcèlement sexuel entre 2008 et 2019. Il échappe donc à la détention provisoire requise par le parquet. L'ex-compagnon d'Elisa Pilarski, condamné à 4 mois de prison avec sursis pour homicide involontaire. Elisa Pilarski, c'est cette jeune femme enceinte tuée en 2019 par des morsures de chien. Morsures attribuées donc au chien de Christophe Ellul. Le chien va être euthanasié. 3 cérémonies d'ouverture pour un mondial. La Coupe du Monde de foot débute ce soir aux États-Unis, au Canada et au Mexique. Le match d'ouverture, c'est à 21h, Mexique-Afrique du Sud. La France, elle entre en lice mardi prochain, ce sera contre le Sénégal. Et certaines municipalités redoutent des débordements. Après Clermont-Ferrand, Toulouse instaure un couvre-feu pour les mineurs pour quelques matchs de poule de la France, du Maroc et de la Tunisie. 7 matchs considérés comme sensibles. Couvre-feu pour les moins de 16 ans qui ne sont pas accompagnés de leurs parents. Les débordements lors de la finale de la Ligue des Champions, c'est la goutte d'eau qui a fait déborder le vase pour Jean-Luc Moudinc, le maire de Toulouse.
3: Le constat, c'est que le soir des incidents liés à la finale, sur 18 interpellations, on a constaté qu'il y avait 11 mineurs. Ce sont des faits ponctuels que je cite, mais en réalité, il y a un phénomène que nous observons avec la police nationale depuis le début de l'année. Donc sur 5 mois, les statistiques nous alertent sur le fait qu'il y a une progression de la délinquance des mineurs. C'est un phénomène malheureusement national. Donc, nous prenons des dispositions à la fois pour protéger les Toulousains, donc un objectif de sécurité, et de protéger les mineurs eux-mêmes, parce que c'est en vérité une mesure de protection de la jeunesse.
2: Et une fan zone sera installée sur le parvis du stadium avec une capacité de 18 000 places. Elle sera activée pour les quarts de finale, les demi et la finale, si la France va jusque-là. Le taux du livret A devrait être relevé en juillet pour suivre l'inflation. C'est le directeur général de la Caisse des dépôts qui l'annonce aujourd'hui. La décision revient ensuite au ministre de l'économie et des finances. Le livret A rapporte en ce moment 1,5%. Il pourrait être revalorisé aux alentours de 1,8%. Et puis il était le vainqueur du dernier Vendée Globe en 2025. Charlie Dalin est mort la nuit dernière à l'âge de 42 ans, emporté par un cancer. Il s'était lancé dans ce tour du monde en solitaire tout en luttant contre la maladie. Le président du Vendée Globe salue son talent, sa combativité et le respect qu'il inspirait à tous ceux qui l'ont côtoyé.
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5: Et votre météo dans le Poitou pour la suite de ce jeudi. Et bien toujours des beaux rayons de soleil dans notre ciel poitevin qui se partagent tout de même avec quelques passages nuageux et qui devraient s'intensifier d'ici le début de la soirée et la nuit. Demain, vendredi, là on aura un soleil plutôt généreux tout au long de la journée qui profilera un bon week-end et un très beau week-end, figurez-vous, puisque demain déjà on va remonter au niveau des températures. Au lever du jour, vous allez atteindre assez vite les 15 degrés, notamment à Poitiers, à Châtellerault, à L'Encloître, à Dangers-Saint-Romain ou encore à Thouars. Si vous êtes plutôt à Niort, à Parthenay, à Mazières-en-Gâtine ou encore à Saussay-Vaussay, demain matin jusqu'à 16 degrés dès 8h. Et dans l'après-midi, vous pourrez grimper entre 27 et 29 degrés. Samedi et dimanche, on repasse la barre des 30 degrés avec l'été donc qui approche à grands pas puisque ce sera dimanche de la semaine prochaine, le 21 juin. Cette nuit entre 10 et 13 degrés, donc vous devriez pouvoir dormir assez normalement. Voilà pour la belle météo des prochains jours en Poitou.
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5: Allez, 17h04, bienvenue si vous nous rejoignez. C'est ici Poitou jusqu'à 19h. Je suis ravi de vous accompagner. Et dans un instant, c'est le nouveau Mylène Farmer qui pointe le bout de son nez. Mais avant ça, souvenir avec les Jackson, Blame It on the Boogie sur votre média de proximité dans la Vienne et les Deux-Sèvres. Bon retour à la maison.

0: Blame It on the Boogie, c'était les Jackson. Vous écoutez ici Poitou. Attention, si vous circulez en ce moment sur la D749, sachez qu'il y a un accident visiblement qui s'est produit il y a une petite demi-heure au niveau de Vouneuil-sur-Vienne, au niveau du lieu-dit Ribes, dans le sens Châtellerault vers Chauvigny. On est donc sur la D749 qui est bloquée dans les deux sens pour l'instant. Les secours sont sur place. C'est Catherine qui nous a prévenu au standard ici Poitou. Vous pouvez d'ailleurs faire la même chose hein, si vous rencontrez la moindre difficulté sur votre trajet. La ligne infotrafic ici Poitou, c'est le 05 49 60 20 20. Donc accident à Vouneuil-sur-Vienne au niveau du lieu dit Ribes dans le sens Châtellerault-Chauvigny sur la D749 qui est bloquée dans les deux sens en ce moment. Prudence et patience si vous passez par là.
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0: Comment ça va chez vous? Ça y est, c'est la fin de journée. Là, on quitte le boulot, on rentre à la maison et on se dit on va pouvoir profiter un petit peu du soleil de ce jeudi soir. Et vous avez bien raison. Je suis ravi de vous accompagner. 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Et dans quelques instants, Florian Lévesque, lui, vous emmène tester le métier d'instituteur. C'est pas toujours simple, en vrai, pour les instits de gérer 30 enfants dans une classe, de les recadrer les uns après les autres, tout en essayant de leur apprendre des choses au milieu de tout ça. Alors comment capter l'attention d'une vingtaine, d'une trentaine d'élèves? Florian Lévesque saura peut-être le faire dans un instant, juste après le nouveau single de Mylène Farmer, que vous avez découvert il y a un peu plus d'une semaine sur Ici Poitou. Elle signe son grand retour avec ce titre qui s'appelle tout simplement « C'est à qui le tour ?» Très bon début de soirée avec Ici Poitou.

0: C'est à qui le tour, signé Mylène Farmer. Vous écoutez Ici Poitou à 17h12. Captez l'attention d'une vingtaine d'élèves. Expliquer, répéter, encourager, garder le fil pendant des heures, c'est le métier d'enseignant. Alors Florian Lévesque est parti pour vous aujourd'hui, devant le tableau, pour devenir, le temps d'un instant, professeur des écoles. Écoutez ça.
1: Et après, directeur d'école hier, aujourd'hui, enseignant. Je suis avec Aurore. Bonjour Aurore.
2: Bonjour Florian.
1: Ça fait combien de temps que t'es... institutrice ici?
2: Ici, ça fait 9 ans, mais ça fait 16 ans.
1: 16 ans que tu fais ce métier. Bon, c'est un métier, j'imagine, une passion, parce qu'il faut quand même... Ça doit être pas facile tous les jours de gérer des enfants.
2: Oui, c'est sûr, faut avoir envie, mais bon, c'est aussi un métier qui est riche, qui est plaisant. Enfin, c'est plein de surprises chaque jour.
1: Qu'est-ce que tu leur fais faire aux enfants? C'est quoi comme classe que tu as?
2: Des CE2, CM1, et je leur fais faire toutes les matières. On enseigne toutes les matières, français, maths, histoire géo, sciences, EPS. C'est vaste.
1: C'est-à-dire qu'il faut être hyper polyvalent.
2: C'est ça. Il faut savoir tout faire, mettre toutes les casquettes. C'est parfois pas facile parce qu'on a tous nos spécialités, mais c'est aussi riche.
1: Quoi qui t'a donné envie de devenir enseignante?
2: D'abord, c'était le fait de me sentir utile pour les enfants, de construire les humains de demain, les hommes et les femmes de demain, et puis de transmettre aussi les choses qui nous passionnent. Enfin, je pense que je suis quelqu'un de curieux, j'ai plein de passions et j'aime bien transmettre aussi cette curiosité aux enfants. Puis ils sont fascinants, surprenants, donc voilà.
1: Tu penses qu'ils te voient comment, les enfants?
2: Je pense qu'ils me voient comment. Je pense qu'ils me voient pas toujours sympa, un peu sévère. Je pense parce que j'aime bien quand même qu'il y ait un climat assez calme dans ma classe, parce que je pense que c'est important. Mais après, quand ils me connaissent, ils savent aussi que je suis plutôt cool.
1: Alors moi, pour cette chronique, il faut que je teste ton métier. Qu'est-ce que je vais pouvoir faire pour être enseignant? Parce que moi, donner des cours, c'est quand même pas facile.
2: On va essayer de faire un peu de calcul mental ou un petit peu des petits problèmes là, que tu vas dire à l'oral, et ça devrait aller.
1: Oui, non, ça va, ça devrait aller.
2: Il va essayer de vous faire faire une petite activité de maths, calcul mental. Ça va ressembler à ce qu'on a fait la semaine dernière sur les problèmes de partage. Ok? Donc normalement, vous n'allez pas être perdu. Je vais écrire le problème au tableau. Tu veux essayer?
1: Vas-y. Je vais pouvoir te poquer. Attention. Je me cache. Ça, j'ai pas fait de faute.
2: Qu'est-ce que vous pensez de l'écriture?
1: Ah, j'ai eu peur, j'ai cru que tu mettais la pression.
2: Pas du tout. Mais non, mais c'est à eux hein, de dire comment t'écrire.
1: Donc l'intitulé, c'est « Monsieur Paul a ramassé 25 salades. Combien de boîtes de 5 salades peut-il remplir ?» Ok. Vas-y, dis-moi.
3: 5 boîtes de salades, parce que 5 fois 5, ça fait 25.
1: Ouais, 5 fois 5, ça fait 25, bravo.
2: Sur ton ardoise, pour le prochain, on va en faire un autre. Ouais. Tu peux écrire le petit calcul. On peut dire 5 fois 5 égale 25.
1: Monsieur Paul a ramassé 46 salades. Combien de boîtes de 5 salades peut-il remplir?
3: C'est 5 fois 9, parce que tu égales à 45. Et puis tu fais plus 1, donc plus une salade dans une boîte.
1: Bien joué. C'est hyper stressant ton métier, je pourrais pas faire ça toute la journée.
2: Mais si. Non,
1: plus de stress que en fait.
2: C'est vrai.
1: Je te laisse continuer.
2: Merci.
0: Patience, adaptation, inventivité, enseigner à des enfants, c'est un métier qui ne ressemble à aucun autre. Merci à Aurore, professeure des écoles à l'école Jean Mermoz de Poitiers, d'avoir accueilli Florian. Je pense aussi à Anne Durpère, la directrice avec qui il était hier. J'ai testé l'intégralité des épisodes. 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Rick Astley, Never Gonna Give You Up, maintenant pour la musique.

0: Ici Poitou avec Rick Astley, son Never Gonna Give You Up. Saviez-vous qu'une chanteuse emblématique repart en tournée? Oui, et puis qu'il y a également une vente aux enchères avec des objets ayant appartenu à Michael Jackson qui vous attend à Paris. Tout ça, ça fait partie de l'actu musicale du jour et les détails, c'est avec Émilie Mazoyer, juste après Vita qui vous chante Promets-moi dans un petit peu plus d'une minute.
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0: Promets-moi, c'était Vita, une chanteuse emblématique repart en tournée et c'est exceptionnel. Si je vous dis Banana Split, là je suis sûr que vous l'avez. Bon, tous les détails c'est maintenant avec Émilie Mazoyer. Tendez bien l'oreille vers l'actu musicale de ce jeudi. Salut Émilie.
1: Salut tout le monde. Émilie au rapport pour votre dose quotidienne d'actualité musicale. L'anniversaire du jour est élégant et mélancolique.

Après avoir longtemps et courageusement lutté contre le cancer, Françoise Hardy est partie il y a tout pile 2 ans. Si vous passez par Paris et que vous avez envie de lui rendre hommage, la mairie du 9e arrondissement a fait poser une plaque en sa mémoire au 24 rue d'Aumale, la maison où Françoise Hardy avait grandi. Elle rêvait de travailler avec lui. Lui, il l'avait adoubé. Elle, plus belle voix de France, dans une interview en 2020. Lui, c'est Sébastien Tellier. Et elle, Juliette Armanet, enfin réunie sur une chanson qui a tout du futur tube de l'été.

attraction, ce duo Sébastien Tellier, Juliette Armanet marque le retour aux affaires musicales de Juliette, qui s'était plutôt consacrée au ciné et à la maternité. Félicitations ces derniers temps. On attend donc le cœur plein d'espoir et les oreilles grandes ouvertes, le troisième album de Juliette Armanet. Je surveille le dossier et je vous tiens au courant. La semaine dernière à Paris, une vente aux enchères d'objets ayant appartenu à Michael Jackson a été organisée par la maison Agut, un événement pour les fans et les collectionneurs. C'était une première en Europe.

ventes aux enchères, beaucoup de tenues de scène, chapeaux, pantalons, vestes à paillettes, un oreiller aussi, des disques d'or et le clou de la vente, un gant blanc orné de cristaux porté par Michael Jackson sur la tournée de son album Bad. Estimé entre 100 000 et 150 000 euros, ce gant a bien été vendu mais sans exploser les scores, adjugé 113 737 euros. Lio en tournée, ça faisait longtemps que ça n'était pas arrivé. Début des réjouissances le 14 décembre à Lille. Une vingtaine de concerts partout en France jusqu'au printemps 2027.

0: Elle vient vous présenter son nouvel album qui s'appelle Massa, Fatoumata Diawara, pardon, dans Décibel. C'est donc tout à l'heure 20h sur votre radio ici Poitou. Lui vous chante la corrida maintenant à 17h27. Il s'appelle Francis Cabrel. Très bon début de soirée avec votre média de proximité dans la Vienne et les Deux-Sèvres. Et surtout, surtout, avec le soleil qui a signé son grand retour aujourd'hui et qui sera là jusqu'à dimanche.
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0: Ici Poitou avec la corrida de Francis Cabrel.
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0: Et là, je vous propose un viaduc et des bulles. Bah oui, c'est comme ça que vous allez pouvoir résumer votre journée du samedi à l'île Jourdain. Place à la BD et à l'illustration. C'est toute la journée de ce 13 juin. Un riche programme à savourer tout au long du samedi avec des expos, des quiz, un escape game ou encore un spectacle d'enfants et bien sûr des rencontres, des dédicaces avec les autrices, les auteurs, les illustrateurs, les illustratrices, notamment des artistes du coin comme Rémi Farneau. Et puis à noter aussi qu'en avant-propos de cette journée, vous allez pouvoir assister demain soir, vendredi, à un concert dessiné emmené par J.P. Natav des Innocents et par le dessinateur Alfred. C'est à 20h30 précise à la salle des fêtes de la commune. L'entrée, elle est fixée entre 5 et 8 euros. Et pour le reste du programme, ça se passe ce samedi dans le sud Vienne à l'île Jourdain, entre la place d'armes et la MJC. Ça s'appelle Place à la BD et à l'illustration. C'est gratuit et c'est évidemment un coup de cœur. Ici Poitou.
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0: Le dernier Bruno Mars, I Just Might, juste après Daniel Balavoine à 17h34 qui vous chante Dieu que c'est beau sur votre radio Ici Poitou.

0: I Just Might, le dernier Bruno Mars sur votre radio, ici Poitou, 17h41.
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0: Une nouvelle question à vos petits pois de vin ce soir, on leur a demandé, ça veut dire quoi l'expression « l'amour donne des ailes » ?
3: J'ai jamais compris ce que ça voulait dire.
4: Peut-être qu'on s'aime beaucoup, qu'on veut voler.
5: Je pense que ça veut dire que quand on est amoureux, on peut imaginer qu'on a des ailes derrière et qu'on vole dans les nuages et dans le ciel.
6: Ouah, je vole.
7: Peut-être ça veut dire « je sens qu'il y a de l'amour par ici ».
8: Moi je suis amoureux, j'ai pas des ailes.
9: C'est des anges. Les anges, là. Parce que les anges, dans des dessins animés, les anges, ça donne un peu d'amour, ça a des ailes.
10: Je pense que cette expression, ça veut dire que t'es amoureux.
11: Je crois que ça veut dire que l'amour, il s'envole.
12: J'ai une autre idée. Ça se trouve, c'est quand on est amoureux, les ailes, ils poussent. Et après, quand on n'est plus amoureux, les ailes, ils se renfoncent et ils partent.
13: Après, les anges, ils redonnent les ailes quand ils sont heureux à mort.
14: Et donc, du coup, bah, c'est un cycle infini.
15: Je suis amoureux, mais mes ailes, elles sont invisibles.
0: Bon, bah, ils ont plutôt une bonne définition de l'amour donne des ailes, nos petits pois de vin. Vous les retrouvez chaque matin et chaque soir sur votre radio, ici Poitou. Et moi, dans un instant, je vous invite au Highland Games de Bressuire. C'est l'événement ce week-end avec ici Poitou. Un pass pour deux personnes et pour les deux jours, surtout, ce sera peut-être pour vous. Juste après Jean-Jacques Goldman, il suffira d'un signe sur votre média de proximité dans la Vienne et les Deux-Sèvres.

Il suffira d'un signe, Jean-Jacques Goldman sur Ici Poitou, 17h47. Les Highland Games, c'est ce week-end à Bressuire, samedi et dimanche, avec votre radio Ici Poitou, avec aussi eh bien, pas mal de choses à faire sur place, déjà des championnats d'Europe féminin, l'Open international masculin, et puis aussi toute l'ambiance écossaise irlandaise qui va autour avec les pip bands, les danseuses écossaises irlandaises qui complètent cette ambiance si particulière des Highland Games. On vous fera d'ailleurs vivre l'événement en direct ce samedi entre 11h et midi avec Aurélie Garcia qui sera sur place. Et vous, bah vous serez peut-être de la partie parce que j'ai un pass pour deux personnes et pour les deux jours à vous offrir maintenant, mais il va falloir retrouver le morceau avec lequel on va jouer. C'est Kenji Girac, tiens, puisque lui il sera demain soir sur la scène de l'Arena Futuroscope. Alors écoutez bien et à vous de me dire quel est ce tube de Kenji.

Alors à votre avis, pour aller au château de Bressuire ce week-end, c'est quoi ce tube de Kenji que vous avez entendu? Est-ce que c'est Si Seulement ou est-ce que c'est Thiago? Vous avez la réponse, vous nous appelez tout de suite 05 49 60 20 20. Si Seulement ou Thiago, quel est le tube de Kenji que vous venez d'entendre? 05 49 60 20 20. Réponse juste après Kassav sur votre radio. Ici Poitou, c'est le moment de bouger.

0: C'est le médicament de Nouni, c'était Cassav sur votre radio, ici Poitou, 17h53. Il y a une petite heure, Catherine de Vouneuil-sur-Vienne nous a appelé pour nous signaler un accident au niveau de Vouneuil-sur-Vienne. On est au niveau du lieu-dit Ribes, dans le sens Châtellerault vers Chauvigny, sur la D749 qui était bloquée dans les deux sens. Avec les secours sur place il y a une heure, je vois encore du rouge sur la carte à ce niveau-là. Donc si vous pouvez toujours éviter le secteur, petit conseil du soir, faites-le. Et si vous avez un peu plus d'infos, vous qui êtes peut-être dans les bouchons en ce moment ou dans le secteur, si vous voyez que ça se dégage un petit peu, si jamais mais vous vous rendez compte que les secours sont partis et que la route commence à être dégagée, pour qu'on puisse avoir l'info, n'hésitez pas à nous passer un petit coup de fil au 05 49 60 20 20. Vous êtes nos yeux sur la route, je le rappelle, et c'est le numéro de la ligne Infotrafic ici Poitou.
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0: Bon, on a joué il y a quelques instants pour vous offrir votre passe de personne pour aller pendant deux jours, samedi et dimanche, au château de Bressuire, profiter des Highland Games avec ici Poitou. Et je vous demandais quel était ce morceau de Kenji.

0: parce que Kenji, il sera demain soir sur la scène de l'Arena Futuroscope avec sa tournée à nos 10 ans. Et ce tube, je vous demandais si c'était Si seulement ou Thiago. Bah, la réponse, c'était bien sûr Thiago.
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0: Et bah bravo à Camille de Cissé qui repart avec son pass. C'est ce que vient de me dire Agathe au standard ici Poitou. Camille de Cissé passe deux personnes pour les Highland Games, profitez-en à fond. Et allez, j'en ai un deuxième petit pass à vous offrir maintenant. Si vous êtes le ou la première qui nous appelez maintenant, 05 49 60 20 20, les Highland Games de Bressuire pour vous à portée de main. 05 49 60 20 20.
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0: Total Eclipse of the Heart, c'était Bonnie Tyler. Vous écoutez Ici Poitou.
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0: Très bon début de soirée avec Ici Poitou. Nous sommes jeudi le 11 juin, il est 18h. Et à 18h, les infos, c'est avec vous, Christophe Tourné, bonsoir.
2: Bonsoir. Charlie Dalin a perdu la bataille contre le cancer qui le rongeait. Le skipper de 42 ans est mort la nuit dernière. Le navigateur avait ému la France entière en révélant dans son livre La force du destin avoir remporté le Vendée Globe alors qu'il souffrait d'un cancer de l'intestin. Une double victoire pour Charlie Dalin, consacré marin de l'année en 2025. Et s'il compte plusieurs courses majeures à son palmarès, c'est sur le Vendée Globe qu'il en a écrit les plus belles lignes. En seulement deux participations, il y a connu un coup du sort et une immense joie, Nicolas Blanza.
3: Mardi 14 janvier 2025.
4: Je n'ai jamais vécu des émotions pareilles.
3: Aux premières lueurs du jour, Charlie Dalin est le roi du monde.
4: C'est la plus belle ligne d'arrivée de toute ma carrière, de loin. Quoi.
3: Il accomplit un rêve que le skipper évoque 4 ans plus tôt, à la veille du départ de l'édition 2020, la première pour lui à la barre d'Apivia.
5: C'est vraiment un rêve éveillé pour moi et j'ai vraiment hâte de me retrouver au milieu des mers du Sud pour vivre ce tour du monde pleinement.
3: Ce coup d'essai est quasiment un coup de maître quand il franchit la ligne d'arrivée le 27 janvier 2021.
4: Ce qu'on peut pas m'enlever, c'est que j'ai franchi la ligne d'arrivée en tête. Les honneurs de la ligne, elles sont pour moi.
3: En tête, mais sans être déclaré vainqueur, Yannick Bestaven bénéficiant alors d'une compensation de temps pour avoir participé au sauvetage de Kevin Escoffier, Charlie Dalin accepte.
4: Ça fait partie de la solidarité entre marins et c'est normal qu'il y ait des bonifs.
3: Un épisode qui lui sert alors de guide en vue de l'édition suivante.
4: J'en sers vraiment comme hargne pour continuer à travailler, à progresser, pour être encore meilleur.
3: Et sur Massif, un bateau neuf, il revient en favori à l'automne 2024.
4: J'en rêve depuis le lendemain de l'arrivée du Vendée Globe 2020.
3: Charlie Dalin se bat alors contre le cancer et pulvérise le record 64 jours plus tard à son retour au port.
4: C'est 4 ans que je me suis battu avec l'équipe qu'on vit pour ça. Et ça y est, on a atteint l'objectif.
3: Cette fois, il entre dans la légende.
2: Et dans un communiqué publié aujourd'hui, la compagnie d'assurance des Deux-Sèvres, la Massif, rend hommage à un sportif d'exception. Autre hommage, une veillée en mémoire de Liana et de tous les enfants victimes d'infanticides, de suicides et de violences sexuelles est organisée demain soir à Poitiers. Ce sera à 21h devant la maison de l'enfant et de la famille sur le parvis de Notre-Dame et c'est à l'initiative du collectif Infantiste 86.
0: C'est un dossier délicat qui sera à nouveau soumis au vote des élus du département de la Vienne ce vendredi.
2: Oui, celui du budget du service départemental d'incendie et de secours, le SDIS 86. La CGT des pompiers rappelle à ce sujet qu'il y a moins d'un mois, à Châtellerault, deux enfants ont failli mourir dans un feu d'appartement. Ils n'ont été sauvés que grâce à l'intervention de deux collègues en repos, car les secours n'étaient pas suffisants sur l'agglomération ce jour-là pour assurer toutes les missions simultanément. Depuis 15 jours, les représentants du syndicat demandent à prendre la parole lors de cette séance pour alerter à nouveau les élus sur le manque de moyens financiers et les besoins de personnel sur le terrain. Mais selon eux, c'est silence radio du côté du conseil départemental. À Niort, la police anticipe le retour des grosses chaleurs et rappelle que la baignade est interdite dans la Sèvre niortaise et ce parce qu'il n'y a pas de surveillance mais aussi à cause des courants et de la configuration des berges ou encore parce que des secteurs sont navigables. Il y a donc des risques de collision avec des embarcations. Les contrevenants risquent une amende pouvant aller jusqu'à 150€ et la police avertit, il y aura des contrôles. Après le CAP, c'est parti pour les différentes épreuves du bac avec le français aujourd'hui et les maths demain pour les élèves de première et tout ça avant le traditionnel rendez-vous avec la philo lundi pour les terminales. Et à Poitiers, ces épreuves se déroulent dans un établissement touché par la grève au lycée Nelson Mandela. C'est à cause d'une baisse des moyens prévue à la rentrée. Une vingtaine d'enseignants s'est rassemblée devant les grilles du lycée ce matin.
0: C'est aussi parti pour la Coupe du Monde de football.
2: Une première, elle se tient dans trois pays, les États-Unis, le Canada et le Mexique. C'est justement là-bas, à Mexico, que se tient aujourd'hui le match d'ouverture de cette Coupe du Monde entre le pays hôte, le Mexique et l'Afrique du Sud. C'est à 21h. Et avant cela, 2 heures de cérémonie d'ouverture où se produira notamment la chanteuse Shakira. Dans le Poitou, beaucoup de bars et restaurants vont diffuser cette Coupe du Monde sur écran géant. C'est le cas à Poitiers du République Corner. Pierre Chauvet et le directeur du site.
6: C'est un moment qui se passe tous les 4 ans, qui est hyper populaire et ça permet de créer une cohésion entre toutes sortes de personnes de tous horizons. Forcément, c'est un moment où toutes les personnes se lâchent un peu et se permettent potentiellement de boire plus. Et ben on a prévu en effet doubler nos commandes pour la Coupe du Monde, surtout pour les phases finales. Beaucoup de bière et beaucoup beaucoup de rhum, vodka, whisky, tout ce que les gens du foot, ils adorent. On diffusera tous les matchs de la Coupe du Monde sur nos horaires d'ouverture, c'est-à-dire jusqu'à 4h30 du matin. On est là avant tout pour soutenir l'équipe, vous faire vivre une expérience incroyable sur la plus grande fan zone de Poitiers. Ça va être incroyable et on espère de tout cœur que la France va gagner.
2: Et pour le premier match des Bleus, il va falloir attendre mardi prochain, ce sera face au Sénégal. Et ici, Poitou, il sera en direct. Et puis on rappelle que si vous buvez, il ne faut pas conduire après. Et avant ça, on croise les doigts pour les basketteurs de Poitiers qui entament la finale des playoffs demain soir à Pau. Ce sera à vivre en direct et en intégralité sur ici, Poitou, à partir de 19h.
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0: Oui, avant ça, je veux votre pronostic pour demain soir, Christophe.
2: Alors, le pronostic pour le basket?
0: Oui, bien sûr, oui. Bah, chez
2: Poitiers
0: nous,
2: va gagner, évidemment.
0: Oui, bah, on y croit, mais votre avis de combien?
2: Ah, ça, j'en sais rien.
0: Ah, mais moi, je tiens les comptes, hein, c'est important.
2: Allez, 75 à 71.
0: Très bien, bon ben je note ça, on verra demain. Croise les doigts, j'espère que vous leur porterez chance. Bon, la météo dans le Poitou, écoutez, c'est plutôt agréable, on a le soleil qui est de retour ce soir. Bon, ça a bien chauffé déjà cet après-midi, mais ça va encore chauffer ce week-end. Préparez-vous au retour de la chaleur dès demain, puisqu'on pourra atteindre demain vendredi jusqu'à 30 degrés pour les maximales dans l'après-midi, samedi jusqu'à 32 et dimanche jusqu'à 33 degrés. On va monter crescendo vraiment, ce n'était même pas fait exprès, mais c'est ce que nous annonce Météo France. Donc, pour demain, un grand et beau soleil tout au long de la journée avec un petit vent de nord à nord-ouest qui soufflera aux alentours des 20 km/h. Et donc, demain matin, au lever du jour, à Poitiers, à Parthenay, à Buxerolles ou encore à Châtellerault, attendez-vous à relever 14 degrés. Si vous êtes plutôt à Mel, à Niort, à Brioux-sur-Boutonne, jusqu'à 15 degrés au lever du jour demain matin, jusqu'à 30 pour les maximales demain après-midi. Et dans la nuit, là, qui arrive, entre 10 et 13 degrés pour passer une nuit agréable et à peu près au frais avant que ça remonte ce week-end. Si vous voulez sortir, prévoir le barbecue ou même ouvrir la bâche de la piscine et en profiter, c'est vraiment ce week-end qu'il faut se lancer. Allez, bonne soirée Christophe.
2: Bonne soirée à tous.
0: Piscine pour vous ce week-end, non?
2: Non.
0: Non, même pas. Bon, dommage. Bon, bah écoutez, profitez-en. Je ne sais comment, mais profitez-en.
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0: Elle sera de retour chez nous, figurez-vous, en concert, oui, l'année prochaine, au mois de mars, le 25 mars précisément, au Palais des Congrès du Futuroscope. L'ouverture de la billetterie, si vous voulez vos billets pour aller voir Zazie, c'est demain matin, 10h. C'est à ne pas louper parce qu'à mon avis, ça va partir très très vite. Un point, c'est toi, maintenant à 18h07, sur votre radio ici Poitou. Bienvenue si vous nous rejoignez.

0: Zazie, un point c'est toi, vous écoutez ici Poitou, 18h11.
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0: Vérino, vous connaissez certainement ce garçon, l'humoriste, sera de passage chez nous dans le Poitou la semaine prochaine, le 18 juin, ce sera jeudi, sur la scène de l'Acclameur de Niort. Un spectacle qui raconte sa vie, mais pas que. Alors pour tout savoir sur cette aventure à l'Acclameur de Niort avec Vérino jeudi prochain, vous allez l'écouter dans un instant puisqu'il est l'invité d'Antoine Plouzenec, figurez-vous. Oui, Antoine qui se colle à l'interview de Vérino, ce sera juste après le titre qui fait partie de la playlist Coupe du Monde de la FIFA. Alors ce n'est pas l'hymne de cette année, mais ça fait partie des morceaux que vous allez pas mal entendre durant la compétition. Shakira, Burna Boy, ça s'appelle Die Die.

0: La playlist Coupe du Monde avec ici Poitou, Shakira, Burna Boy, Die Die, la Coupe du Monde de football qui débute aujourd'hui. L'ouverture, là, c'est ce soir depuis Mexico. 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
3: Mon grand, il fait des très très bonnes blagues, quoi. C'est marrant, je dirais même que c'est touchant de voir un enfant qui grandit, de voir un humour qui se développe. C'est là, on a un voisin qui donne des cours de piano visiblement dans le quartier parce qu'il y a des affiches partout dans la rue et il y a sa tête, un piano et les numéros de téléphone en dessous. Et je passe devant avec mon fils, il me regarde et il fait « Oh, il y a un mec qui a perdu son piano ».
0: Verino qui sera ce jeudi 18 juin, donc la semaine prochaine, sur la scène de l'Acclameur de Niort. Et il est l'invité d'Antoine Plouzenec ce soir. Bonsoir Antoine.
4: Eh oui, bonsoir et je suis avec Verino qui est humoriste ce soir. Bonsoir Verino.
5: Bonsoir.
4: Rodéo, c'est joli, c'est efficace, ça rappelle un petit peu le nom d'un album de Zazie, et pourtant ça n'a rien à voir. C'est Rodéo, c'est le nom de votre spectacle, L'Acclameur de Niort. Vous venez le jouer jeudi de la semaine prochaine, le 18 juin. Rodéo, Verino, si j'ai bien tout saisi, le rodéo, c'est un cheval un peu vénère et faut rester dessus. Et en fait, c'est une métaphore de la vie. Pour vous, la vie, c'est un cheval un peu vénère.
5: Je crois que c'est devenu ça. Hein. En tout cas, vachement bien cette question. Merci déjà.
4: De rien.
5: Ça me pousse à réfléchir à pourquoi j'ai appelé mon spectacle comme ça. Si en vrai, je sais très bien, c'est que régulièrement les humoristes, c'est nous qui prenons la température de la société. Régulièrement, on nous parle de surfer sur les sujets d'actu ou les sujets sociaux.
4: On va y revenir.
5: Je trouve qu'on n'y est pas du tout. Je trouve qu'on est plus du tout sur du surf, quoi. Tout change du jour au lendemain. Les actus bougent. Le monde s'énerve. Et pour moi, ça ressemble à un cheval fougueux, quoi.
4: Et c'est compliqué, ou pas d'ailleurs, de chercher le rire dans ces thématiques parce que, alors, on sait que vous êtes quand même très, très expérimenté dans l'humour, mais ça a l'air un peu complexe quand même comme sujet.
5: Ça l'est parfois. En fait, ce qui est très amusant, non, ça peut ne pas être compliqué si on s'en fout de respecter les gens. Le problème, c'est qu'aujourd'hui, on vit beaucoup d'internet, donc beaucoup de capacités des gens à répondre et à donner leur avis. Si on est un peu gentil, comme je le suis, je crois, on aime bien ne pas blesser les gens et donc y réussir à écrire sur des sujets qui sont dangereux. Je pense notamment, j'ai tout un passage sur les transgenres. Faut être bien accroché quand on est un homme blanc pour s'attaquer à ce genre de sujet. Et on s'accroche, quoi.
4: Et comment on fait justement sur Internet, parce que vous êtes aussi super présent, vous cumulez, c'est par centaines de millions hein, les vues sur votre chaîne YouTube. C'est ça en fait la vraie question. Comment est-ce qu'on fait pour contrer les gens qui ont un avis sur tout et surtout un avis et donc un clavier et des commentaires acerbes?
5: Je crois que déjà on l'accepte, c'est vachement bien. Je crois, moi philosophiquement, je considère que j'ai la chance de pouvoir m'exprimer, et donc je considère que si les gens qui peuvent s'exprimer s'expriment sur mon travail, je trouve ça chouette, quoi. Moi, je suis plutôt d'accord avec l'idée qu'ils puissent en dire du mal aussi. C'est assez rare, hein, j'avoue, franchement, que j'ai de la chance d'avoir des gens qui me suivent et qui sont plutôt bienveillants. Même si ce mot aujourd'hui est un peu mou du genou et c'est mais voilà, c'est une espèce de bienveillance complète. C'est quand on intègre que ce que je raconte peut être soumis à interprétation. Déjà, à partir du moment où il est interprété, je me plains pas, quoi. Je me plains pas.
4: Alors, vous avez dit dans le tout début de cette réponse, vous avez utilisé l'adverbe philosophiquement. Quelle perche, j'adore Verino, merci. En fait, vous dites qu'on peut à la fois avoir les pieds sur terre et être dans le vide en même temps. Alors, on n'a pas 4 heures, mais est-ce que vous pouvez m'expliquer ça? En tout cas, ce qu'on ressent, on a commencé un peu à en parler, mais ce qu'on ressent quand justement on a les pieds sur terre, mais qu'en fait on sent que l'équilibre est précaire. Vous, dans votre corps et dans votre esprit d'humoriste qui fait de la scène depuis plus de 20 ans, ça se passe comment?
5: Déjà, je me demande si c'est pas tout être humain qui est dans ces conditions-là. Je crois qu'on sort d'une période un peu, on ne fait pas que en sortir, mais je veux dire, il y a eu les 30 Glorieuses où les gens ont été très heureux. Il y a toute ma génération qui débarque où on nous a expliqué que il suffisait de travailler à l'école et qu'on aurait tous un travail formidable.
4: Et puis non.
5: Et puis en fait, on est tous en train de survivre dans ce monde-là. Donc pour moi, concrètement, c'est exactement ça. On est ancré dans le sol, mais en vrai, on a les pieds dans le vide. On navigue en fonction de ce que décident les dirigeants d'ici ou là, tout en essayant de nous faire croire qu'on a une prise sur notre vie. Bon, je crois que le moment où on lâche prise, c'est là que ça devient intéressant. C'est qu'on rit du détail au lieu d'essayer de maîtriser l'ensemble. On s'est tous très énervés sur l'écologie en se disant qu'il fallait quand même sauver la planète. Et puis aujourd'hui, on se rend compte qu'en vérité, avec nos petites armes, on n'est pas assez solide pour contrecarrer les monstres qu'il y a en face. Bon, ça a l'air pas rigolo comme ça, hein, mais...
4: Mais justement, c'est de ça dont on va aussi parler, le fait que l'humour sauve l'humanité. Et en tout cas, vous allez en sauver une partie de l'humanité jeudi de la semaine prochaine à la Clameur de New York. Vérino, vous restez avec moi parce que votre spectacle Rodéo, j'ai encore envie qu'on en parle un peu sur l'antenne d'ici Poitou.
0: Et ben, on vous retrouve dans un instant, Antoine Plouzenec avec Vérino, juste après les Rita Mitsouko, c'est Handy sur votre radio ici Poitou.

0: Andy par les Rita Mitsoko sur votre radio ici Poitou. Vérino est toujours l'invité d'Antoine Plouzenec.
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3: S'il y a des moniteurs de je ne sais quoi d'aquatique ce soir, regardez-moi bien, vous arrêtez de nous remonter dans les bateaux. D'accord ? Même si on met 20 minutes à galérer comme des cons, il y a un moment, faut qu'on réussisse un truc pour cette putain de journée. Parce que là, le gars, il veut t'aider, mais il t'attrape par où il peut, c'est-à-dire les bretelles du gilet, mon ami. Hein. Il te chope et il te tire, mon gars. Mais là, mais il n'y a plus rien d'humain, quoi. C'est un... T'as jamais été aussi inutile dans ton propre corps, quoi.
4: Et c'est Vérino, notre invité ce soir. Vérino, qui est humoriste et avec son spectacle Rodéo, jeudi de la semaine prochaine, le 18 juin, à la Clameur de Niort. Il y a un côté un peu général de Gaulle, quand même, monté sur une scène, un 18 juin. Est-ce que vous allez commencer par une tirade à la De Gaulle ou pas?
5: J'ai même pas réfléchi.
4: Ah bah, l'appel du 18 juin.
5: Maintenant,
4: ah bah oui.
5: Français. Allez, je démarre comme ça.
4: D'abord, j'ai une question quand même, Vérino. Les thématiques dont vous riez sur scène dans ce spectacle, alors entre autres, la religion, le patriarcat, la déconstruction, la différence entre la posture et l'action, c'est ce qui est écrit sur votre site, Vérino. Ouais. Donc là, vous choisissez des sujets ambitieux, mais force, est-ce que c'était finalement pas très compliqué, trop peut-être, de faire des sketchs sur les crèmes de jour et les sandales à la plage?
5: Bah, je crois que si. Est-ce que c'est compliqué? Non, il y aura toujours du rire dans quelque chose de très concret, de très immédiat. Moi, j'aime quand même ce rire-là d'observation. Mais c'est vrai que on écrit mieux sur les trucs qui nous énervent. Enfin, c'est bête, hein, mais moi, j'avais quelques comptes à régler. Cette histoire de posture, elle me trotte encore dans la tête. Aujourd'hui, j'ai pas tout terminé, mais l'idée du bien, l'idée de comment les gens essayent d'avoir l'air bien tout en agissant pas forcément correctement dans le dos. On se met toujours dans la situation du gentil, quoi. Et mais, c'est pas mal de réaliser que on est tous plus ou moins des connards, hein, quelque part. C'est intéressant de travailler dessus, en tout cas.
4: Est-ce que finalement, le fait de faire des blagues sur des sujets qui sont pas toujours très agréables, j'allais pas dire dédramatiser, si j'allais le dire, mais je le dis pas, je vais préférer dire, c'est aller vers l'acceptation.
5: Bah moi, je crois que c'est ça que la société refuse aujourd'hui, c'est qu'on n'accepte plus rien. Dès qu'il y a quelque chose qui nous échappe et qui nous déplaît, on est automatiquement dans la critique. Alors c'est très bien, hein, c'est très bien qu'on soit tous des lanceurs d'alerte.
4: Au-delà de la critique, c'est pas carrément le refus?
5: Bah, il y a de ça, ouais. Il y a de ça, quoi. Il y a du « c'est inacceptable ». Et bien sûr qu'il y a des tas de trucs qui sont inacceptables. Et en fait, l'humain est rempli de trucs inacceptables. Et même, je vais vous dire, la mort est inacceptable et pourtant, on finit par mourir. Ce qui est intéressant, c'est que comment se dépatouiller et comment passer une vie à être heureux, parce que c'est quand même ça l'objectif, au final, hein, environ. Faut pas oublier qu'à la fin, on décède tous. Et donc, entre-temps, entre le moment où on est et le moment où on décède, je crois que essayer de trouver un petit peu de bonheur au milieu de tout ça, c'est quand même l'objectif, puisqu'il y a personne d'autre qui va profiter de notre vie à notre place. Moi, j'aime que, du coup, pour trouver du bonheur, on finisse aussi par prendre de la distance avec le malheur, ou en tout cas, être comme un roseau. Le roseau, il plie, mais il rompt pas, quoi. Et il faut savoir aussi, parfois, naviguer au milieu des choses qui nous offusquent. Je crois que c'est nécessaire. Et puis, il y a le fait, il y a le danger et l'offusquant. Il y a des trucs sur lesquels on s'énerve et qui c'est pas dramatique, et puis il y en a sur lesquels on s'énerve et il y a un vrai fond, quoi.
4: Vérino, vous faites aussi des vidéos sur internet, sur YouTube. Moi, ce qui m'éclate, c'est que vous joignez, en fait, c'est finalement presque très rentable, et je trouve ça génial pour le public, c'est-à-dire que les sketchs que vous proposez sur YouTube, vous les filmez directement sur scène avec le public de chaque salle dans le dos. Est-ce que vous avez déjà une idée du sketch, sans vous demander la thématique, hein, mais déjà une idée du sketch qui sera fait à Niort et qui sera publié après?
5: Ben, j'ai même une très mauvaise nouvelle, c'est qu'en fait, je fais pas ça tous les soirs, parce que j'ai pas le cerveau qui correspond, je suis pas capable, je suis pas assez intelligent. Mais par contre, je tourne tous les vendredis, ce qui fait que, Ignore, si je m'abuse, c'est un jeudi, donc on va passer à côté, mais il est pas impossible que je commence à travailler ma vidéo du vendredi et que le jeudi soir, ils aient quelques trucs à se mettre sous les dents, mais je peux même pas le garantir. Ça dépend de ce qui se passe dans le monde, quoi.
4: Le sketch est à découvrir sur votre site. D'ailleurs, non, mais je le dis au passage parce que premièrement, la billetterie, elle y est, et ça, c'est quand même, plutôt pratique si on veut prendre ses places, bah ouais. Et le site, il s'appelle comment? Bah, il s'appelle tout simplement verino.fr. Verino à la Clameur de Niort, ce sera jeudi de la semaine prochaine, le 18 juin. Merci d'avoir été avec nous sur l'antenne d'Ici Poitou.
5: Merci beaucoup pour cet accueil absolument charmant, c'est adorable. J'adore Ici Poitou, c'est désormais ma radio préférée.
4: Eh bah, ben, vous revenez quand vous voulez. À bientôt, mon gars.
5: Gros bisous.
4: Ciao.
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0: N'importe quoi par Florent Pagny.
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0: Un week-end à fond la bulle, direction Niort pour la 18e édition du festival à deux bulles. Chaque année, une présidente, un président différent, forcément issu du monde de la BD, prend les commandes de la programmation de cet événement. Et cette année, c'est l'autrice de BD et créchoise Anne Simon qui a composé le programme avec les organisateurs du festival. Et si ces deux jours sont l'occasion de rencontres, de dédicaces avec les actrices et acteurs du monde du 9e art, c'est aussi un tas d'événements qui partent dans tous les sens avec un karaoké, une dictée dessinée, une soirée de une vente de BD d'occasion et beaucoup d'autres réjouissances à retrouver ce week-end à Niort et d'ores et déjà sur le www.niortenbulles.fr. Le choix de festival à deux bulles, c'est ce vendredi et ce samedi et c'est un coup de cœur ici Poitou.
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0: Dans un instant, Sting avec Oceans, mais juste avant, nouveauté ici Poitou, c'est Manon Lisa qui vous chante Le Petit Pêcheur à 18h35.
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0: Oceans par Sting, vous écoutez ici Poitou, et d'ici 1h30, direction l'Arena Futuroscope pour applaudir Jeff Panaclock.
1: Bon, c'est bon, je peux faire mon sketch là?
2: Ton sketch? Te fatigue pas, hein, les gens ils sont venus que pour moi.
1: Pas du tout, hein.
2: Ah si, t'es quand même le seul connard que les gens viennent voir, pas pour lui, mais pour son entraîneur.
1: Y'a que toi.
2: Quand les gens vont voir Kenji, ils crient pas la guitare, la guitare, la guitare, la guitare.
0: Jeff Panaclock à l'Arena Futuroscope avec The Jeff Panaclock Company, c'est donc ce soir. Anne Roumanoff est de retour dans le Poitou, ce sera le 20 juin à Bocapol à Bressuire.
3: Moi j'ai une belle sœur, elle est à fond sur les prix, elle m'a expliqué, elle m'a dit je vais te faire une formation parce que c'est compliqué. Elle m'a amené devant le rayon lessive, elle m'a montré une boîte de lessive, elle m'a dit qu'est-ce que tu vois? J'ai dit c'est 18,95 €. Elle me dit combien il y a de boules de lessive? J'ai dit il y en a 26. Elle me dit calcule le prix de la boule.
0: Anne Roumanoff avec son One Woman Show samedi 20 juin, Bocapol à Bressuire. Vous pouvez déjà réserver vos billets. Et petite exclue pour vous, elle sera notre invitée mercredi soir sur Ici Poitou à 18h10. Et elle revient au Palais des Congrès du Futuroscope l'an prochain, le 25 mars 2027. C'est évidemment Zazie avec ce nouveau single que vous entendez qui s'appelle Peu importe. Zazie, Palais des Congrès du Futuroscope. 25 mars 2027, l'ouverture de la billetterie. Notez-le, c'est demain matin à 10h. Et à mon avis, soyez au rendez-vous parce que ça va partir très très vite. Ouverture de la billetterie pour Zazie demain, vendredi 12 juin à 10h. Allez, Dany Briand tout de suite pour la musique ici Poitou. Quand je vois tes yeux, je suis amoureux. Oui, bah à vous de chanter maintenant, allez-y.

0: Et je vous ai vu chanter quand je vois tes yeux. C'était Dany Briand. Vous écoutez ici Poitou. Allez, demain matin, dès 6h pour la dernière de la semaine, vous allez vous réveiller avec Aurélie Garcia. Bonsoir Aurélie.
1: Bonsoir tout le monde.
0: Bon, alors demain, vendredi, avant le week-end, qu'est-ce qui se profile?
1: On note les idées de sortie dans la Vienne, dans les Deux-Sèvres. Si vous avez des idées de concerts, de festivals, de manifestations, n'importe, de musées ou autres, eh ben hop, un petit clic là sur la page Facebook d'ici Poitou. Vous les mettez comme ça demain matin. Eh bien, je pourrais tout partager. Idées de sortie pour ce week-end, les Highland Games à Brest. Suivre.
0: Oui,
1: je rappelle qu'on
0: est
1: en direct samedi à 11h pour vous faire vivre l'événement, mais il n'y a pas que ça, donc il ne faut pas hésiter à mettre les idées de sortie sur la page Facebook d'ici Poitou.
0: Eh ben écoutez, il y en a déjà pas mal des idées de sortie là, même en pleine semaine, là on est jeudi, tout à l'heure moi je file à l'Arena Futuroscope.
1: Ah, rien que ça.
0: Oui, Jeff Panaclock.
1: Ah, joli, joli.
0: Ouais, avec Jean-Marc et tout ça. Ah, et puis...
1: j'allais dire, vous faites pas la marionnette.
0: Non, je ne fais pas la marionnette, rassurez-vous. Et puis...
1: Tant mieux pour vous.
0: Mais oui. Et puis demain soir, au Palais des congrès du Futuroscope, il y a The Kids Harmony.
1: Ah, ok.
0: 200
1: yes.
0: petits choristes poitevins qui vont
1: bien.
0: Chanter.
1: Tout ça,
0: ça va être mignon. Voilà.
1: Bon, bah, vous voyez, on a déjà trois idées en deux minutes.
0: Et puis, je suis sûr que vous, à la maison, vous en avez plein d'autres. Donc,
1: j'en suis certaine aussi. Donc, à vos clics.
0: Et
1: à la page
0: voilà,
1: Facebook.
0: C'est ce qu'on fait.
1: À demain, à partir
0: et puis, à
1: de
0: demain matin, oui, 6h, c'est
1: moi
0: ça, absolument. Allez, à demain. Et puis moi j'aurai le plaisir de vous retrouver aussi entre 9h et midi demain sur l'antenne d'ici Poitou, 9h-10h, bienvenue chez vous. Mieux comprendre les troubles du neurodéveloppement qu'on appelle aussi les TDAH, troubles du déficit de l'attention avec ou sans hyperactivité. C'est la journée nationale de sensibilisation demain. C'est pour ça que j'aurai le plaisir à 9h de recevoir Richard Harry. Il est pédopsychiatre, spécialiste des troubles neurodéveloppementaux au centre référent des troubles du langage et des apprentissages à l'hôpital Henri Laborie de Poitiers. Il sera donc notre invité à partir de 9h. Si vous, vous avez évidemment des questions par rapport au TDAH, si vous avez un enfant dans votre famille, dans votre entourage qui est concerné, peut-être votre propre enfant, et que vous avez des interrogations sur les TDAH, comment les appréhender, comment gérer tout cela au quotidien, et ben vous n'hésitez pas à nous appeler demain dès 9h au 05 49 60 20 20. Le docteur Richard Harry répondra à toutes vos questions, et puis vous pouvez aussi nous écrire, nous faire des petits messages vocaux sur WhatsApp 05 49 60 20 20. 9h 10h demain, mieux comprendre les TDAH, les troubles du déficit de l'attention avec ou sans hyperactivité. Jack et Carla pour la musique maintenant, c'est La Recette sur votre radio ici Poitou, et juste après retour en 80 avec Baltimora et Tarzan Boy.

0: Tarzan Boy, c'était Baltimora sur votre radio ici Poitou, juste avant 19h et 100% années 80, c'est Gaëtan Roussel.
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0: Très belle soirée avec ici Poitou, nous sommes jeudi le 11 juin, il est 19h. Et tout de suite, le point complet sur toute l'actu en français dans le monde avec Marine Logini. Je vous souhaite une belle soirée, je vous dis à demain.
2: Et ça y est, on y est presque à une demi-heure de la cérémonie d'ouverture du Mondial. Trois cérémonies pour être exact, car la Coupe du Monde de foot se déroule de manière inédite dans trois pays, aux États-Unis, au Canada et au Mexique. Le Mexique en proie à de grosses tensions sociales et où l'ombre du narcotrafic plane. Emma Sarango, vous êtes à Mexico pour le match d'ouverture ce soir, Mexique-Afrique du Sud, où on se prépare tout de même à la fête.
3: Tout ce dont on pouvait rêver, les sombreros, les drapeaux vert, blanc, rouge, des supporters déjà surexcités à l'heure du petit déjeuner ici. C'est incroyable d'accueillir ici un troisième mondial, se réjouit Augustin, venu avec ses deux fils alors que le stade se remplit progressivement. Il n'y a pas eu pour l'instant de blocage des enseignants, transporteurs, agriculteurs. Il faut dire que 1700 policiers anti-émeutes entourent tout le périmètre. En revanche, quelques familles de disparus mexicains du narcotrafic ont réussi à passer les barrages, même sans billets, comme Claudia qui brandit juste devant le stade une banderole avec la photo de son mari Oscar, disparu il y a 4 mois. Et elle reprend le slogan de la présidente pour ce mondial, le ballon revient à la maison.
4: La pelota vuelve a casa, pero nuestros familiares cuando. Esa es la pregunta que
3: le ballon revient à la maison et nos proches alors quand reviennent-ils? C'est la question que nous posons au gouvernement et aux fans aujourd'hui, dit Claudia et ses 4 camarades qui se font ici les porte-voix des familles des 130 000 disparus au Mexique.
2: Emma Sarango à Mexico pour ici Mexique Afrique du Sud. Coup d'envoi 21h. La France elle entre en lice mardi prochain. Ce sera contre le Sénégal. 19h et presque 2 minutes. Vous écoutez ici dans l'actualité également l'ex-compagnon d'Elisa Pilarski, condamnée à 4 mois de prison avec sursis pour homicide involontaire. Elisa Pilarski, c'est cette jeune femme enceinte, tuée en 2019 par des morsures de chien, morsures attribuées au chien de Christophe Hellul. Le chien, lui, va être euthanasié. Un appel des associations à manifester contre les violences sexuelles chaque lundi devant chaque tribunal de France. Et le 4 juillet prochain, une proposition de loi a été déposée fin 2025. Et c'est pour pousser le gouvernement à la mettre à l'agenda que les associations appellent à se mobiliser massivement. Floriane Volt est porte-parole de la Fondation des femmes, membre de la coalition.
5: Là, aujourd'hui, il y a eu des prises de parole du gouvernement qui tortillent, qui sont pas claires, qui souhaitent diviser les mesures, qui saucissonnent. Et je pense que les citoyens et citoyennes n'en peuvent plus, qui sont aussi inquiets. Chaque affaire est traitée avec une réponse de saupoudrage. C'est une loi par scandale. Et c'est pour ça, face aux hésitations du gouvernement, qu'on appelle à continuer la mobilisation qui a été lancée dès lundi dernier jusqu'à ce qu'on ait cette loi intégrale et surtout avec les moyens nécessaires pour permettre une véritable lutte contre les violences sexuelles.
2: Des rassemblements dans le sillage donc de l'affaire Liana et en pleine affaire Bruel, Patrick Bruel qui est placé sous contrôle judiciaire avec interdiction de quitter le territoire, sorti tard hier soir du tribunal de Nanterre. Le chauffeur est mis en examen dans 4 affaires et échappe donc à la détention provisoire requise par le parquet. Il était le vainqueur du dernier Vendée Globe en 2025. Charlie Dalin est mort la nuit dernière à l'âge de 42 ans, emporté par un cancer. Il s'était lancé dans ce tour du monde en solitaire tout en luttant contre la maladie. Le président du Vendée Globe salue son talent et sa combativité, ainsi que le respect qu'il inspirait à tous ceux qui l'ont côtoyé près du ponton du Vendée Globe au Sable d'Olonne. Yves-René Tapon a recueilli les réactions de passants.
6: Face au ponton du Vendée Globe, l'immense portrait de Charlie Dalin trône à la suite des précédents vainqueurs du Tour du Monde à la voile.
7: C'est bien triste.
6: La nouvelle de sa disparition a saisi ses plaisanciers.
7: Malheureusement, ça touche ce putain de cancer, 42 ans, puis de toute façon, malheureusement, ça touche tous les âges. Oui, ça m'attend, ouais, j'ai d'empathie, ouais, parce que c'est un bon navigateur, puis une belle personne. Peut-être qu'il va naviguer l'autre côté.
6: Et la même réaction chez tous ses passants, le marin est parti trop jeune.
8: Ça fait quand même jeune, ça fait même pas la moitié, quoi, en fait.
9: 42 ans, c'est pas un âge.
8: C'était un grand marin. Pour finir le Vendée Globe en premier, c'était un grand marin.
6: Beaucoup se souviennent, évidemment, de sa victoire mémorable.
9: Ici, maintenant, Charlie Dalin, c'est une figure du Vendée Globe et des Sables d'Olonne.
10: Un type brillant sur le plan navigation, sur le plan technique aussi, puisqu'il participait à la création et à la modification de bateaux.
8: Très triste.
6: Vous vous souvenez de sa victoire ?
10: Absolument, oui. Ah bah oui, oui. Et puis les photos de passage sur le chenal avec un monde fou. On perd un grand marin, là. C'était un Tabarly en puissance.
3: Un grand champion qui s'en va, beaucoup trop jeune.
6: Chacun espère désormais qu'un hommage sera rendu à la hauteur du champion qu'il était.
2: Yves-René Tapon, ici Loire-Océan. 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
12: Les prévisions météo France avec cette vague de chaleur qui arrive en Poitou. Alors, on devrait pas la ressentir. Demain matin, au petit jour, il devrait faire 9 à 12 degrés. Ce sera le bon moment pour aérer les logements. En revanche, comme le soleil va briller fort du matin jusqu'au soir, le thermomètre va grimper joyeusement jusqu'à 26 à 28 degrés ce vendredi. Voilà pour la météo. 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
13: Bonsoir à tous, merci d'être fidèles à notre rendez-vous 100% années 80. Et comme chaque jour, je suis allé chercher dans nos archives le meilleur de ces années-là. Pour certains de ces tubes, quelques anecdotes. Bref, on est ensemble jusqu'à 20h et ça commence comme ça.

0: téléphone New York avec toi.
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0: 1984, ça fait 8 ans qu'on est fan du meilleur groupe de rock français. Tous les ados veulent ressembler à Jean-Louis Aubert, Louis Bertignac. On prend des cours de guitare pour les imiter. En soirée, on chante à tue-tête. Bref, ce New York avec toi, extrait de ce qui deviendra le dernier album de Téléphone. Mais ça, on ne le sait pas encore. Le groupe se sépare effectivement 2 ans plus tard. En même temps, la même année, une autre chanson nous trotte dans la tête. C'est plus Love, Désir, Désir, Véronique Jeannot et Laurent Voulzy.
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0: Lio, c'était Fallait pas commencer. Lio dans le rôle d'une femme libre qui ne compte pas se faire humilier par un mari infidèle, sur un rythme pop-rock génial, et puis un clip devenu un classique, ça c'est du grand Lio, un de ses plus grands succès en 86. Lio qui nous donne rendez-vous le 17 décembre prochain à l'Olympia. La suite de 100% années 80, c'est juste une merveille. Paul McCartney, Stevie Wonder, Ebony and Ivory juste après ça.
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0: Ici Poitou, c'est des infos pratiques toutes les heures et juste après, retour du son 80.
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0: Money for Nothing, c'était Dire Straits.
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0: Et pour la suite, j'ai voulu rendre à César, j'ai voulu rendre à Désirless ce qui appartient à Désirless, car il n'y a pas que Voyage Voyage qui a marqué son parcours et le public. 11 juin 1988, elle est numéro 2 des ventes en France avec son deuxième tube, l'excellent John. Marquée par un voyage en Inde, elle dédie ce titre à Yama, le dieu de la mort. Son nom de scène est d'ailleurs inspiré de ce voyage. La philosophie locale, c'est le lâcher prise. Désirless, ça veut dire sans désir, sans attachement. Et John, eh ben c'est ça.
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0: Noir et blanc, c'était Bernard Lavilliers. Un texte inoubliable, de n'importe quel pays, de n'importe quelle couleur. La musique est un cri qui vient de l'intérieur. Cette chanson devient un énorme tube. 17 semaines consécutives dans les meilleures ventes de singles en 87. Et la suite de votre soirée, c'est Décibel dès 20h avec Émilie Mazoyer qui reçoit ce soir Fatoumata Diawara. Mais en attendant, place à Nikita, Elton John, qui arrive juste après ça.
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1: Belle soirée à tous, vous écoutez votre radio ici, il est 20h.
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0: La voix féminine incontournable de l'âme au Mali depuis la création de ce beau projet autour de Mathieu Chédid. 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
0: Salut à toutes, salut à tous et merci d'avoir choisi ici pour passer votre jeudi soir. L'actualité de ce 11 juin, l'actualité musicale s'entend. C'est un anniversaire un petit peu triste puisque c'est l'anniversaire de la mort de Françoise Hardy. Alors pour se remonter le moral, évidemment, on écoutera sa douce voix. On écoutera aussi en coup de cœur, en découverte, un jeune artiste dont vous n'avez peut-être pas encore entendu parler. Il s'appelle Édouard Biel et vous l'entendrez à la fin de l'émission. Je vous parlerai du festival de musique française le plus cool qui soit et qui n'a pas lieu en France, figurez-vous. Je vous donnerai envie peut-être de prendre un billet pour la Belgique un peu plus tard dans l'émission. Et puis nous allons jouer au blind test aussi autour de Dieu, les chansons qui parlent de Dieu. Si ça vous inspire, alors appelez-nous maintenant au standard 0810 055 056 0810 055 056. C'est Sadika qui vous attend au standard et le cadeau ce soir, c'est le nouvel album de Fatoumata Diawara, une merveille qui s'appelle Massa. Fatoumata est dans le studio. Bonjour.
3: Bonjour.
0: Qu'est-ce que je suis contente qu'on se retrouve, ma chère Fatoumata. Comment ça va?
3: Ça va bien, merci toi.
0: Ouais, ça va très bien aussi. Fatoumata Diawara qui fait une pause là de quelques heures à la maison de la radio pour répondre à des interviews, qui vient de sortir, je le disais, un nouvel album. Mais en réalité, tu es au cœur déjà d'une tournée énorme depuis le mois de mars. T'es déjà passé par l'Afrique du Sud, pas mal par la France aussi, et puis la Norvège, et puis la Suède, et puis après ça continue, l'Espagne, le Danemark, la Belgique, la Pologne, la Suisse, l'Angleterre, la Hollande, c'est dingue quand même ce rythme. T'es chez toi parfois ?
3: Moi je suis chez moi, sur scène oui, ah. Je me sens comme à la maison, c'est incroyable, c'est l'endroit où je me sens le plus vraiment comme chez moi, oui. Je sais pas si c'est bien ou pas, ou ça va changer plus tard, mais pour l'instant... Ça me manque la scène.
0: Il faut dire que tu fais partie de ces artistes qui ont rêvé très fort d'être sur scène et qui ont dû travailler dur pour arriver sur scène. Donc peut-être c'est normal de savourer aujourd'hui.
3: Non, aussi parce que je suis passée aussi par tellement d'expériences et qui a envie de aussi se libérer. Il y a voilà, et j'ai envie de continuer à me guérir, en fait.
0: C'est ça.
3: Parce que les thérapies, quand tu commences à aller voir un psy, tu t'arrêtes pas, en général. C'est une maladie.
0: Ça peut durer.
3: Ouais. Donc, en gros, la scène, c'est mon psy, quoi. Je vais voir un psy et dès que le moral est bas, ben, la scène m'aide à remonter tout ça.
0: Alors, en 2026-2027, le moral va être très, ah
3: oui,
0: très
3: oui,
0: haut.
3: Oui, j'espère. En plus, hein, même ça, parfois, ça ne suffit même pas.
0: Il y a notamment le 25 novembre prochain, l'Olympia à Paris. Mais je vous entends râler d'ici, chez vous, en disant « il n'y a pas que Paris dans la vie ». C'est vrai, c'est vrai. Vous qui nous écoutez, par exemple, dans la belle ville de Saint-Nazaire, eh bien, Fatoumata sera chez vous le 25 juillet pour le festival Les Escales. Il y a aussi Sète, Gignac pour les festivals d'été, Mantes-la-Ville à l'automne prochain, ou encore Vannes, Istres, Lyon, La Souterraine, et puis déjà en 2027, des dates notamment à Béthune et à Bordeaux. Alors Fatoumata, en parlant de voyage, la dernière fois qu'on s'est vu, c'était pour ton troisième album, London Co, donc qui nous emmenait quelque part entre Londres et Bamako. Et Bamako.

0: Et donc, très rapidement, te voilà.
1: Ça me manque déjà.
0: La Momalie, c'est vrai.
1: C'est magnifique, cette chanson incroyable, elle est belle. Oh, il remarque. A fait un beau travail quand même, hein, Mathieu. Cet album va rester dans l'histoire, ça va bien rester dans le temps.
0: Je pense qu'il va rester. Et puis, alors, ce qui est très drôle, parce que quand tu dis que Mathieu Chédid et cette aventure-là te manquent, lui aussi, quand il a su que tu venais dans Décibel, il nous a envoyé un petit message pour toi, et un petit message dans lequel, tendez l'oreille, il y a une information très intéressante sur le nouvel album de Fatoumata.
2: Ma Fatou, ma sœur, c'est une pensée de ton frère Mathieu, pour te dire qu'on est toujours reliés, de près comme de loin, et que je suis très très fier d'avoir participé à cet album magnifique et tellement magique comme toi. Gros baiser.
0: Oh. Voilà. Mathieu Chédid, c'est une sublime rencontre, vous deux.
1: On s'adore.
0: Mais ouais.
1: On s'adore. Je l'aime tellement. C'est que parfois, quand tu laisses la place à la nature, elle te fait découvrir des belles choses. Il faut avoir confiance, en fait. Faut pas toujours penser aux choses négatives. Et avec Mathieu, on a cet instinct-là, cet instinct enfant. Il y a un enfant en nous. On a des petits garçons et des petites filles en nous qui parfois connectent et on est juste nous-mêmes. Quand on joue la musique, on est comme si on était dans un jardin d'enfants où on est en train de jouer ensemble. On s'éclate, on se regarde, on rigole. On sait pas pourquoi on rit. Mais il y a un sentiment de bien-être et de confort et de complicité, d'amitié lorsqu'on partage la musique. C'est vraiment quelque chose que tu ne peux pas définir. Je ne saurais même pas dire qu'est-ce que c'est exactement cette fusion et cet amour. Parce que c'est au-delà de l'amour que les gens connaissent. Parfois, on se limite trop de l'amour classique, se marier, sortir ensemble. Mais l'amour est vaste. C'est au-delà de tout ça. Le monde est l'amour. La vie, c'est l'amour. Donc, si on se dit, on limite tout aux relations amoureuses, on perd tellement la dimension de cette divinité, cette sensation qui est l'infini.
0: C'est ça, les forces infinies.
1: La force infinie, exactement. La divinité.
0: Dans le message, Mathieu Chédid, M, se réjouissait d'avoir participé au nouvel album. Il s'appelle

0: Il y a une chanson donc sur l'album qui s'appelle Massa. Cette chanson, elle donne son titre au disque. Massa, c'est Dieu, c'est l'éternel. C'est immense comme thème. Tu parlais d'amour avec un grand A, D avec un D majuscule aussi. C'est immense. Et ça donne bien le ton de ton disque. Hein. T'as décidé.
1: Exactement, c'était le sentiment de bien-être lorsque nous étions sur la création de cet album. Je sentais tellement cette harmonie et cette sensation de bienveillance, d'être bien entourée. Pour une fois, moi qui ai galéré en tant que femme, chanteuse, comédienne et musicienne, et me retrouver en face d'un homme qui me respecte, et, comme Mathieu, et que, mais avec lui, il me rassure en fait. Et cette assurance, tu l'as pas avec beaucoup de personnes. Dans chaque chose, il faut des deux énergies. Moi, je crois à la dualité. L'homme, la femme, l'eau, le feu, jour, la nuit. Et j'ai fait ma partie eau, qui est l'esprit féminine, et j'avais besoin de feu, ou je suis le feu, besoin d'eau, parce que
2: ouais.
1: Il faut quelqu'un pour calmer l'autre. Voilà. Si peut-être je suis trop dans l'extrême dans le texte, ou trop dans le rythme, qu'il y ait quelqu'un qui dose tout cela. Sur ça, j'accepte totalement de me faire accompagner.
0: Massa, c'est un album magnifique sur lequel il y a Djané. Je vous propose qu'on découvre cette chanson. Djané, c'est une chanson qui parle du Mali et de ces voyageurs, ces gens qui partent, qui émigrent loin pour chercher fortune.
1: Ne jamais oublier d'où l'on vient et de vraiment, en cas de problème, toujours se rappeler de ses racines, ses valeurs. Parfois, ça aide pour aller plus haut et plus vite.
0: Fatoumata Diawara est de retour avec un nouvel album, et Djané.

0: Fatou Mata Diawara, les amis. J'adore Jamel.
1: Merci. J'adore. Vous entendez cette guitare. Hein. Tum, tum, tum, tum. Oh, c'est des choses que tu peux pas.
0: Et le synthé. Il y a du synthétiseur.
1: Oui, mais c'est soft. Ouais, comment il l'utilise, oui. Honnêtement. Ouais.
0: Non, c'est très cool. Réussi. Mmh. Très, très réussi. Et fait donc dans le bonheur et la sérénité.
1: Oui, la sérénité.
0: Cet album Massa qui est sorti vendredi. La tournée, je vous en ai parlé. Hein. Fatou Mata fait une tournée mondiale parce que l'album sort partout dans le monde. Parce que, voilà, t'es une artiste internationale. Je le disais tout à l'heure, la classe internationale. Est-ce que ça simplifie les choses pour toi en te disant finalement de toute façon je peux bien choisir une langue, je joue en Suède, je chante pas en suédois, tu vois, est-ce que ça simplifie les choses ou est-ce que c'est compliqué et t'as envie quand même de pouvoir avoir la compréhension de tous les publics que tu vas aller rencontrer? Je parle des paroles.
1: Les paroles, après je traduis certains thèmes qui me tiennent à cœur, dont l'albinisme, la mutilation génitale, le mariage forcé, tous ces thèmes qui sont assez sensibles. Mais il est important pour moi de chanter en bambara parce que ma vérité compte beaucoup. Sinon, j'aurais pas cette flamme de vouloir monter sur scène tous les jours. Il faut être vivante pour pouvoir défendre tout ça et tout le temps sur la route, échanger des chambres tous les jours. T'as pas de vie, en fait. Il y a beaucoup de sacrifices là-dedans. Donc, pour gagner, pour trouver le plaisir d'aller à la conquête de ton public, il faut que tu fasses quelque chose que tu te sens bien, quoi.
0: Ouais.
1: Et moi, la langue, elle est comme une connexion, une antenne entre moi et mes ancêtres. Et ça facilite tout. Dès que je monte sur scène, le fait d'être soi-même, même si t'es malade, en fait, les choses, l'ange de la musique t'aide, quoi.
0: Ouais.
1: C'est tout se met, tout est aligné, tout se... Ça, en fait, la connexion est plus évidente que si tu devais faire beaucoup d'efforts et se mentir à soi-même.
0: Et puis l'authenticité aussi de cette langue qui te permet d'aborder dans ce nouvel album des thèmes extrêmement intimes. Je pense notamment au décès de ton papa avec cette chanson Tati Bakary, où tu parles de ton papa qui est parti, mais il n'y a pas que lui, il y a aussi Amadou Bagayoko, Toumani Diabaté.
1: J'en cite pas mal, j'en profite.
0: C'est beau comme tout.

0: thème qui est évidemment immense, plus grand que nous, et en même temps c'est le thème qu'on a toutes et tous en commun avec l'amour. Tous dans la vie à un moment on aime, tous dans la vie à un moment on a quelqu'un qu'on aime qui meurt. C'était difficile d'écrire cette chanson pour ton père?
1: Beaucoup, jusqu'à présent, même quand je chante sur scène, je suis assez émue parce que l'amour que t'as pas pu exprimer de son vivant et que quand il part, soudain tu libères.
0: Ouais.
1: Tout cet amour-là, c'est fort. Si tu dis, en fait, je savais dire je t'aime, mais pourquoi je le sais que maintenant, seulement maintenant que je peux dire que je t'aime. Et je lui demande sa permission de lui chanter mon blues.
0: Fatoumata, sur l'album, en chanson presque miroir de celle qu'on vient d'entendre sur la mort de ton père, Tati Bakary, il y a Fala, une chanson où tu t'adresses à un orphelin.

0: Lorsque les méchants s'en prennent à toi, te maltraitent à cause de ta condition, ne leur dis rien, orphelin. Cela ne vaut pas la peine de leur répliquer. Eux seuls savent pourquoi ils agissent de la sorte. Ça, c'est du réconfort, Fatoumata. C'est de la sagesse aussi.
1: Mais imaginez cette voix... Genre, on est tous genre au-dessus d'une planète. Vous voyez la planète entière, un micro, la voix d'une femme qui parle à tous ses enfants qui vivent dans des pays des guerres. Rien que ces trois phrases. Vous voyez l'impact ?
0: Eh bien, une immense consolation.
1: Parce qu'il y en a tellement des orphelins aujourd'hui. On en crée chaque jour. Et ils ont besoin de la voix féminine, ils ont besoin d'être confortés. Donc quand j'ai dit « don't cry », je m'adresse au cœur de nombreux cœurs, beaucoup d'enfants et même des adultes. Des orphelins, il y en a pas mal. Hein. Et on a besoin de... Ils ont besoin de réconfort, ils ont besoin d'aide, ils ont besoin de nous entendre, savoir qu'on sait, on le sait.
0: On les voit.
1: On les voit. On est là, quoi.
0: Ouais. Les enfants, tu t'adresses aussi à eux dans la chanson Denko. Celle qu'on va écouter maintenant.
1: Denko, justement, qui veut dire la cause des enfants. Et justement, c'est dans cette chanson-là que je parle, je m'adresse aux enfants albinos. Et aux enfants, tous les enfants atteints de...
0: Ou de handicap physique.
1: Et de physique ou mentaux, tout ça. Et je voulais juste leur faire un clin d'œil aussi dans cet album. Et assez souvent, je chante pour les enfants, mais pas. On oublie ces enfants-là.
0: Ouais. Dans certains pays d'Afrique, on dit qu'ils sont, qu'ils portent malheur. Ouais, c'est ça. Ils peuvent être très maltraités.
1: Très, très maltraités. Et les mamans surtout. Là, je rends hommage à leur mère, à leurs parents. Et aussi, je dénonce l'histoire de l'albinisme où on tue les enfants. Et en l'occurrence, il s'agit d'un jeune albinos que j'adopte, qui s'appelle Daouda. Son père l'a rejeté et qui veut plus de lui. Et je raconte son histoire. J'ai dit, pourquoi tu le veux pas? C'est Dieu qui te l'a donné. Et tout simplement parce que tu penses qu'il est sale. Et peut-être de l'extérieur, il est sale, mais à l'intérieur, son cœur vaut de l'or. Donc en fait, j'essaie de magnifier ce que les gens voient, trouver la poésie dans ce que les gens trouvent négatif. Et ces choses-là, il faut juste qu'on embellisse, qu'on donne une autre forme. Au lieu de voir ces personnes comme... au lieu de les rejeter, peut-être si on essaie de les rapprocher, on va être surpris nous-mêmes. Parce que le problème, c'est pas eux, c'est nous le problème. Il faut qu'on reconnaisse que c'est nous qui avons des problèmes et que pour se guérir, il faut faire un effort d'aller vers ces enfants-là. Parce qu'eux, ils ne nous en veulent pas. Ils sont en paix avec nous. Mais c'est nous qui avons des problèmes avec eux. Et il faut que ça soit dénoncé. Il faut que les sociétés changent. On ne peut pas s'asseoir comme ça. Et c'est des thèmes à aborder. Même mon prochain album, je ferai ouvrirai une autre porte pour aborder encore à ce thème-là. Jusqu'à ce que... les gens comprennent que c'est nous qui avons des problèmes.
0: Les enfants ont une alliée. Elle s'appelle Fatoumata Diawara. Et on écoute une chanson qui leur est dédiée sur le nouvel album de Fatoumata. Ça s'appelle

0: Diawara, le nouvel album s'appelle Massa. Vraiment, c'est une splendeur. Il faut le dire. Il faut aller évidemment voir le spectacle sur scène. Ça, c'est très important.
1: C'est autre chose encore. Oui, ouais, on les vit autrement.
0: Évidemment. Mais vraiment, prenez le temps d'écouter ce disque parce que il y a, comme le disait Fatoumata tout à l'heure, finalement, il y a les codes. Si vous êtes fan justement de rock ou de blues africain en général, malien en particulier, vous retrouverez les codes et à la fois. Tous les codes, ils sont subtilement explosés. Pouf,
1: exactement,
0: pouf, pouf. On pousse les frontières, pousse les barrières tout le temps.
1: Oui. Non, mais c'est vrai. Ça qui est bien de travailler avec les frères qui ne sont pas du Mali, effectivement, tu dépasses des barrières. Ouais. Et ça qu'il faut. J'aime pas le confort. J'aime bien explorer d'autres genres musicaux. Et effectivement, sans la confiance, cela n'est pas possible.
0: Donc là, avec Mathieu, chez Did,
1: oui, il y a la conscience.
0: Il y a la conscience.
1: Oui, moi, je lui donne les chansons, je vais me coucher. Il me dit demain matin. Demain matin, je te fais écouter quelque chose. J'ai dit oui, là, je suis fatiguée, je vais me coucher. Et tu te réveilles, tu fais waouh. C'est parfait, quoi. S'il y a beaucoup d'amour, c'est que il est sincère.
0: Et c'est pour ça que maintenant, Fatoumata Diawara a un super nouvel album et Mathieu Chédid a des cernes sous les yeux.
1: Tu es fatiguée.
0: À tout de suite, restez bien dans De Si Belle. Fatoumata Diawara est mon invité.
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0: Merci d'avoir choisi Ici pour passer votre jeudi soir. Un soir du 11 juin, nous avons appris la disparition de Françoise Hardy. Alors, on écoutera en chanson anniversaire tout à l'heure son message personnel partagé avec Michel Berger. Il y aura aussi un coup de cœur, une découverte, un jeune artiste qui s'appelle Édouard Biel. Et puis un blind test où on croisera pas mal de chansons qui parlent de Dieu. Le cadeau de ce blind test est le nouvel album de mon invité, Fatoumata Diawara. Fatoumata Diawara, tellement j'ai l'impression en paix en ce moment avec cet album qui est sorti. C'est comme s'il y avait des thèmes, des trucs que tu avais envie d'aborder depuis longtemps et ça y est, ils sont là sur un disque pour toujours.
1: Et puis j'ai la chance que ce soit en plus mon quatrième album parce que c'est symbolique quand même, le chiffre 4. Au Mali, le symbole de la femme, c'est le numéro de la femme, c'est 4. Ah. Et l'homme, 3. Les deux ensemble, ça fait 7. Voilà, ça fait... tout est 4 jours. Je suis une femme. C'est ton numéro, quoi.
0: D'accord. Donc, quatrième album,
1: c'est symbolique.
0: Ouais.
1: Et je le dédie au divin. Et effectivement, pour... quand je vois par où je suis passée, d'où je viens, mon histoire... je me dis j'ai de la chance quand même, même si j'ai quand même traversé des moments pas totalement agréables. Ça faisait partie de l'histoire. Et je pense que ça devait être comme ça. Pour mieux grandir et grandir plus vite, il fallait ces expériences-là.
0: C'est un euphémisme hein, quand tu dis que tu as passé des moments pas terribles ou pas très faciles, parce que tu as quand même dû t'enfuir à un moment, loin des gens que tu aimais.
1: Et je viens de loin.
0: Voilà.
5: parce que pour échapper à un mariage forcé, où Fatoumata s'est dit « mais non, je ne peux pas être forcée, donc je m'en vais ». Et c'était prendre un gros risque, évidemment.
1: Un très gros risque.
5: Quand tu t'es lancée dans la musique aussi, parce qu'on n'en a pas parlé, mais je pense que si vous avez vu Fatoumata Diawara au cinéma, vous savez que c'est aussi une grande actrice. Voilà, bah oui, non, mais c'est vrai quand même.
1: J'ai commencé par le cinéma,
5: oui, c'est ça.
1: Le théâtre.
5: C'est d'abord le cinéma, et alors notamment dans le film Timbuktu d'Abderrahmane Sissako, qui a été multi-récompensé au César. Donc voilà, il y a eu la danse, il y a eu le théâtre, il y a eu le cinéma, et finalement, quand tu commences la musique, tu repars encore de zéro. Donc c'est sûr qu'il y a eu plein de moments difficiles dans cette carrière. Et alors, quand tu repenses à quand tu jouais dans les bars à Paris, tes premières chansons
1: jusqu'à 2h, 3h du matin.
5: Et maintenant, tu as une tournée internationale entre l'Afrique du Sud, le Danemark, l'Italie, la Suède, la Pologne, l'Autriche, l'Espagne, tu te réjouis de ce chemin
1: parcouru?
5: C'est
1: comme un accomplissement. Voilà, cet album est justement la sagesse. C'est vraiment se dire, ok, certes, je ne veux pas que ça s'arrête là, mais je peux dire que j'ai écrit un bout de mon histoire quand même. J'ai quelque chose à raconter. Je peux dire qu'il y a... Il y a des sujets, voilà. Si jamais j'ai écrit un livre, cet album pouvait être... un point où je peux dire ok, ça c'est le premier chapitre ou deuxième, je sais pas, mais c'est important ce moment.
5: Il est important.
1: Dans ma vie, ouais.
5: Et alors vous pouvez le partager.
1: T'as des enfants qui grandissent bien. Et enfin, dans le milieu, tu sens pas ce combat là en tant que femme. Certes, il y en a, mais moins qu'à tes débuts. Comme si je venais de traverser le pont, en fait.
5: Oui, t'as passé un cap.
1: Oui, passé un cap.
5: Ouais.
1: Il n'y a plus ce souci de définir ton style. Parce qu'au départ, quand tu commences, on va te comparer à beaucoup de personnes. Il y en a qui disaient, ouais, Tracy Chapman, d'autres... n'importe où. On m'a donné tellement de noms à mes débuts, j'étais là... si, mais donnez-moi le temps, quoi. J'arrive. Ouais. Je finis tout ça, là. Pour savoir qui je suis, donnez-moi la guitare. Dans 5 ans, vous saurez qui je suis. Et cette patience, il faut l'avoir. Malgré qu'il y a la vague et que toi, tu restes aligné et amener ton public jusqu'au bout, pendant qu'il ne te croit pas jusqu'à ce qu'il voit. Ah, finalement, je pense qu'avec cet album, les gens vont comprendre que le monde, mon genre musical, parce que c'est quand même assez atypique ce que je fais. Ça ressemble à la musique de personne. Au Mali, en tout cas, il n'y a pas de chanteuse.
5: Voilà. C'est toi.
1: C'est qu'on ne peut pas me comparer à quelqu'un. Mais pour cela, il fallait être sûr de ce que tu veux et d'amener les gens à te suivre et de les amener jusqu'ici. Et ça, c'est pas évident pour tout le monde, surtout les femmes. Ouais. Parce qu'on a besoin de nous voir autrement. On a besoin de nous voir nus, on a besoin de nous voir... de plus en plus sexy pour exister, comme si on doit crier pour dire mais je suis une femme, mais non, on ne doit pas se débattre tout le temps, c'est pas normal. La femme ne doit pas être tout le temps en train de se protéger, de se réaffirmer, de vouloir toujours convaincre les gens ce qu'elle veut faire. Il faut que ce soit plus facile que ça. Ça doit être plus évident de nous laisser le temps de nous exprimer, voilà, avec la dignité et avec le respect qu'on mérite.
5: Merci beaucoup. Fatoumata Diawara, invitée de Décibel. On se dit au revoir, à très bientôt, en écoutant une chanson qui s'appelle Nden, qui est un des grands moments de cet album. Massa, qui est disponible partout depuis vendredi. Nden, c'est mon enfant.
1: Justement, c'est celui... Ça parle de mes enfants. Quand je les quitte le matin et que je vais travailler... et que je passe toute la journée à penser à eux, je ne sais pas s'ils vont bien ou pas. Ouais. Mais en même temps, en tant que femme, pour acquérir ta liberté, il faut faire des sacrifices. Et ce n'est pas évident. C'est des choix à faire, pas mal de choix et beaucoup de sacrifices. Donc cette chanson est dédiée à mes enfants. Je les aime tellement.
5: Merci
1: même
5: beaucoup.
1: Si peut-être parfois ils se doutent, mais moi je sais que je les aime. Mais à ma manière, à la Fatoumata Diawara. Vous voyez ce que je vais dire? L'Amazon moderne.
5: Nous on adore cette façon-là d'aimer. Fatoumata Diawara, merci, à bientôt. Merci.

0: Fatoumata Diawara, elle est comme ça, la chanson Enden, comme une berceuse pour ses enfants. Et puis, la chanson suivante sur l'album, c'est un texte au vitriol sur l'hypocrisie des familles polygames qu'elle peut croiser au Mali. Voilà, elle va là où elle veut, et croyez-moi, elle y va bien. L'album Massa de Fatoumata Diawara est disponible, et il est à gagner tout à l'heure au Blind Test.
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0: Je l'ai dit tout à l'heure dans le sommaire, je crois que le meilleur festival de musique française se passe, pas en France, mais en Belgique. Enfin, en tout cas, c'est ce que je me suis dit quand j'ai découvert la programmation de la 31e édition des Francofolies de Spa. Ça sera du 20 au 26 juillet à Spa, donc en Belgique. Écoutez, il y a nos légendes, Laurent Voulzy, Julien Clerc, Michel Jonas, Alain Chamfort. Il y a tous ceux qui remplissent les zéniths chez nous, Gims, Kyo, Laurie ou encore Matt Pokora. Et puis même des vétérans de la French Touch, Cassius et Étienne de Crécy. Franchement, ne ratez pas les Francofolies de Spa, et voici Michel Jonas.

0: Joueur de blues, un des morceaux les plus dingues de Michel Jonas. À applaudir donc en Belgique, au Francofolie de Spa. Un bon festival comme on les aime et comme on aimerait en avoir en France. Hein, quand même, ce plateau est incroyable. Et puis, pour les Parisiens, vous avez rendez-vous avec Michel Jonas au Théâtre des Folies Bergères les 30 et 31 janvier prochains.
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0: Et il est l'heure du blind test. On joue au blind test ce soir pour gagner l'album de Fatoumata Diawara avec Sébastien et avec Carole. Bonsoir à tous les deux.
2: Bonsoir Émilie.
3: Bonsoir.
0: Bonsoir, bienvenue dans Décibel.
2: Bonsoir Sébastien.
0: J'ai entre les mains cet album de Fatoumata Diawara et vous allez le recevoir en version vinyle, absolument magnifique. Des chansons donc chantées, écrites et composées par Fatoumata Diawara et un album produit par M. Mathieu Chédid. Donc si vous aimez bien les guitares, vous allez passer un bon moment, je tiens à vous le dire. Voilà, c'est dit. Nous jouons au blind test donc avec des chansons qui ont toutes en commun d'avoir le mot « Dieu » dans le titre. Dieu, c'est pas un thème qui revient quand même très très souvent dans la chanson française, enfin moins que l'amour ou les promenades au clair de lune, mais enfin, il y a quand même un certain nombre de chansons qui évoquent Dieu. Alors, chère Carole, cher Sébastien, on va vous les passer, ces chansons-là, et il va falloir retrouver le plus rapidement possible le nom de l'interprète de la chanson. Carole, c'est OK ?
2: Oui, Émilie.
0: Oui, Carole. Oui, Carole.
2: Oui.
0: Tout va bien ?
2: Oui,
0: ah, bon. Merci beaucoup. J'ai eu peur. Alors, merci Carole de venir jouer avec nous. Et est-ce que Sébastien aussi est prêt pour jouer ?
3: Ouais, je suis prêt, il n'y a pas de souci.
0: Ok, génial. Alors c'est parti, voici une première chanson qui parle de Dieu. Dites-moi, qui chante ça ? Si l'intro ne vous dit rien, rassurez-vous, dans 5 secondes, sa voix inimitable.
3: Edith Piaf.
0: Oui, bravo.

0: Mon Dieu, Edith Piaf. Bravo Sébastien. Edith Piaf sur l'intro, sans la voix. Je suis épatée. Bravo. Bon, c'est bien, c'est bien. Allez, on continue. On change de style, on change d'époque, mais on est toujours sur une chanteuse.
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2: Oui, Sophie Winter.
0: Bravo Carole.

0: des chansons incontournables des années 90, Ophélie Winter, Dieu m'a donné la foi. Et Dieu nous a donné aussi un blind test plein de suspense. Sébastien a marqué le premier point, Carole a gagné le deuxième. Qui marquera le troisième? Jeu sans enjeu, hein, puisque de toute façon vous avez chacun gagné un exemplaire de l'album de Fatoumata. Mais quand même, histoire de savoir qui est le plus fort ce soir au blind test, ou la plus forte, dernière chanson, on cherche l'interprète.
1: Gainsbourg.
0: Gainsbourg et...
1: Fumeur du gitane.
0: Ouais, et il chante avec une actrice. Est-ce que Sébastien...
2: Je vois ça.
1: Brigitte Bardot.
3: Catherine Deneuve.
0: Oui.
2: Tu es un fumeur de bavard.
1: Brigitte Bardot, Catherine Deneuve, ouais, une des deux.
0: Eh ben c'est pas la même chose, hein.
1: Non, mais...
0: Sébastien a trouvé Gainsbourg et Carole a trouvé Deneuve. Écoutez, Deneuve, elle arrive.
1: Oui, c'est Deneuve, ouais. Un classique.
4: Tu n'es qu'un fumeur de gitane.
0: On entend bien que c'est pas la voix de Brigitte Bardot, hein, Sébastien. Bon.
1: Non, mais je me suis trompé.
0: Non, mais c'est parfait. Bah oui, c'est ça. Sébastien a trouvé Gainsbourg et Carole a trouvé Deneuve. Donc, c'est sur une égalité parfaite, les amis, qu'on peut arrêter ce blind test. Je suis très fière de vous. Bravo. Vraiment.
3: Merci.
0: Vous avez tellement assuré. Merci à tous les deux. Vous revenez jouer quand vous voulez, hein.
3: Ça marche.
0: Ah bah oui, bah c'est vous qui êtes gentil de venir participer tous les soirs à l'émission à Décibel. Merci infiniment. Bon, quand on parle de Dieu, les amis, on ne peut pas oublier la chanson God Only Knows des Beach Boys. Dieu seul le sait. Une très très belle chanson d'amour, mais qui commence par cette phrase incroyable signée Brian Wilson. Peut-être que je ne t'aimerai pas toujours. I may not always love you. Peut-être que je ne t'aimerai pas pour toujours. C'est une chanson merveilleuse, God Only Knows. Une des chansons préférées de tous les temps de Paul McCartney, qui l'a souvent dit, il a souvent crié son admiration pour Brian Wilson. Brian Wilson qui nous a quittés il y a tout pile un an. Je me souviens, on était en direct en studio quand on a appris sa mort. On était très tristes. Et je crois que c'est cette chanson-là qu'on a écoutée à l'époque. Alors on va faire pareil ce soir. On va écouter cette chanson-là parce que c'est une des plus belles de tous les temps. God Only Knows, les Beach Boys, en hommage à Brian Wilson qui nous quittait le 11 juin 2025.

0: Est-ce que j'ai fait un blind test spécial chanson qui parle de Dieu juste pour pouvoir vous passer God Only Knows des Beach Boys? Évidemment que oui. C'est décibels.
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0: C'est l'heure du coup de cœur, la découverte du jour. Un garçon qui a été décrit dans le magazine Elle, j'aime bien. Il a la tête de Goldman et la voix de Balavoine. Écoutez, c'est plutôt pas mal pour démarrer. Il s'appelle Édouard Biel. C'est un jeune auteur, compositeur, chanteur et guitariste. Il a été remarqué notamment en première partie de Clara Luciani ou encore de Feu Chatterton, qui sont connus pour être des musiciens qui font attention à leur première partie. Donc c'est déjà presque déjà une médaille d'avoir été sélectionné par Feu Chatterton et par Clara pour faire les premières parties. Édouard Biel, donc, va sortir bientôt son tout premier album. Et je vous propose d'en découvrir un extrait, une chanson qui s'appelle « N'importe quoi ». C'est notre coup de cœur du jour. Il s'appelle Édouard Biel.

0: alors, il est pas trop fort mon coup de cœur. Je sais ce qui s'est passé dans vos têtes, enfin dans vos oreilles. Au début de la chanson, vous avez dit « Ah, c'est quoi cette voix ?» Et à la fin, en fait, vous aviez déjà adopté. Vous vous rendez compte à quel point il est séduisant, ce Édouard Biel. Le magazine Elle, donc, qui disait « Tête de Goldman, voix de Balavoine ». Alors nous, il y a eu un petit peu débat en studio. Iris, qui réalisait l'émission, me dit « Ouais, on dirait plutôt France Gall, mais avec un effet sur la voix. » Et moi, quand même, pas mal Christophe aussi. Donc voilà, c'est un peu un mélange de tout ça. Que des belles références en même temps et qu'on aime beaucoup dans Décibel. On souhaite le meilleur à Édouard Biel. La chanson que vous venez d'entendre, c'est N'importe quoi. Il y en a déjà quelques-unes qui sont sorties. Et puis, d'ici quelques semaines, un premier album, youpi.
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0: Il y a 2 ans, jour pour jour, on perdait Françoise Hardy. Oh là là, mais quelle tristesse. Je pense à elle, je pense tous les jours, vraiment. Soit parce que je croise une grande jolie fille avec une frange, soit parce que j'entends sa voix quelque part, son élégance. Enfin, il y avait vraiment énormément de choses qui nous liaient. Vous, moi, nous, tous, la France à Françoise Hardy. Elle est partie donc le 11 juin 2024. Elle avait 80 ans. Alors maintenant, la grande question, c'est quel titre écouter pour lui rendre hommage ce soir? Quelle chanson anniversaire? On pourrait mettre Tous les garçons et les filles de mon âge en sachant, et on ricanerait, que ça la ferait râler, parce qu'elle en avait marre qu'on lui parle de cette chanson-là. On aurait 1000 chansons à partager. J'avais envie ce soir d'écouter avec vous Message personnel. Sublime chanson de 1973, fabriquée avec amour et avec Michel Berger. Tous les deux ont des messages à passer. Hein. Michel Berger a 2-3 trucs à dire à Véronique Sanson et Françoise Hardy, évidemment, à son Dutron chéri. Message personnel et hommage à Françoise Hardy.
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0: hommage personnel, hommage à Françoise Hardy. Et c'est là-dessus que Décibel s'arrête pour ce soir. Merci à l'équipe de l'émission, Iris Guitoni, Fred Vigneault et Basile Combes, Elodie Bianca Maria et Franck Moilier. Et merci à vous de nous avoir écoutés.
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0: Merci d'avoir choisi ICI. Il est 21h. Bonne soirée.
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0: Saviez-vous que la Bohème, l'hymne absolu de Montmartre, a failli ne jamais sonner aussi juste?
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0: En 1965, Charles Aznavour reçoit un texte du parolier Jacques Plante. C'est l'histoire d'un peintre qui regarde son passé avec nostalgie. L'idée est là, mais Charles n'est pas totalement convaincu. Pour lui, il manque le vécu, l'odeur de la terre ébantine et le vrai langage des ateliers. Aznavour retravaille alors chaque vers. Il y injecte ses propres souvenirs de jeunesse, misérables, mais tellement heureuses.

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3: Révélé par The Voice Kids, Timéo Béas est un jeune chanteur originaire de Cran. L'interprète de Canaillou a aussi su séduire les studios Disney en prêtant sa voix au personnage de Mufasa, le roi lion.
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3: Pour l'un de ses enregistrements, il rend hommage à Michel Delpech.

0: c'était Timéo.
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0: C'est l'hymne de tous ceux qui ont passé un jour un été loin des parents. En 1966, Pierre Perret sort Les Jolies Colonies de Vacances.
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0: À l'origine, c'est une simple lettre d'enfant qui raconte son quotidien entre les poux, les douches froides et les bêtises dans le dortoir. Mais à l'époque, ce portrait un peu trop réaliste ne plaît pas à tout le monde. La chanson est jugée provocatrice et finit carrément censurée par les radios et la télé. Le crime de Pierre Perret ? Avoir osé dire que les enfants ne se lavaient pas les pieds tous les jours. Mais le public, lui, adore.

0: Le disque s'arrache et devient alors le symbole d'une France qui s'amuse et qui s'émancipe.
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1: Dory, je vais vite, la chanson préférée de Bilal Hassani.
4: Si on ramenait un truc qu'on trouve un peu ringard, mais que moi j'aime beaucoup, c'est la tectonique. Voilà, et il y a un titre phare qui accompagne bien la tectonique, et c'est Je vais vite de Laurie.

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1: Vous écoutez Sierra Marios avec Mort à la guerre, chanson co-signée avec Serge Lama.

0: Trio, c'est un artiste complet qui collabore régulièrement avec Fabienne Thibault, Pierre Billon, Gérard Lenormand ou Didier Barbelivien et qui partage sa vie entre le soleil d'Ardèche, Marseille, sa ville natale, et Paris. Guerre, premier extrait de l'album Auteur de France de Sierra Marios. Un coup de cœur ici de Romardèche.
1: Mort à la guerre.
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3: Salut Brésil.
4: Au fait, c'est quoi ton prénom?
3: Je m'appelle Geoffrey, j'ai 40 ans malheureusement.
5: C'est dingue ce que le temps passe vite.
3: Et je suis animateur en centre aéré.
6: Un jeune animateur un peu cinglé.
3: Et je suis dans les petits bonheurs, même les gros bonheurs.
7: Mais il est complètement fou ce mec.
8: Mais moi les dingues je les soigne.
9: Et quelle est votre adresse actuelle?
3: Je suis de Plomodierne. Et je dirais que ma ville c'est un petit village mais très actif. Il y a beaucoup de vie. Il y a peu de bars, mais le peu qu'il y a comme bar, bah, on s'y amuse bien. Donc c'est une ville très accueillante au bord de mer. L'hiver ça dort, mais l'été ça se réveille, on va dire.
4: Je vais vous apprendre quelque chose, ce n'est pas du tout la saison.
10: On se baladera dans la région.
3: Mon coin préféré quand je me balade, eh ben, ça serait la plage de Pentraise.
11: Mais elle est comment? Raconte.
3: C'est une grande plage qui fait 4 km de long, où on peut partir du début jusqu'à la fin, et on s'y sent bien. Il y a un côté solitaire, surtout quand on y va en hiver, quand il n'y a personne et qu'il pleut. C'est là que c'est le meilleur.
12: Comme il pleut tout le temps, hein. De l'eau, il n'en manque pas. Hein.
13: Souvenons-nous de notre première rencontre avec elle.
3: Mon premier flirt, premier bisou, c'était en Normandie, en CM2. On faisait les classes de mer avec mon école, donc on partait en Normandie. Et on avait fait une boum pour la fin, et on a eu le droit à un petit feu d'artifice.
14: Pour un feu d'artifice, il va y avoir un beau feu d'artifice.
3: Et au moment du feu d'artifice, j'ai fait mon premier bisou.
4: Ah bah c'est le bouquet.
3: Je me souviens même de son prénom, Maud Varzignac. Je sais pas si tu m'écoutes, hein, mais voilà, c'était avec toi. Que des souvenirs.
15: Regarde donc, est-ce que c'est moi ou est-ce que ça balance? Hein?
16: Ça balance.
15: Ça balance.
17: Et attends, t'as pas tout vu?
18: Un méga tube?
3: Mais ça serait, ça vient de mes parents, mais ça serait Claude François, Alexandrie, Alexandra.
19: Tiens, mais c'est vraiment trop pourri la Bretagne, hein.
3: Je me revois quand j'avais 7 ans à danser sur Alexandrie, Alexandra et de voir mes parents danser sur cette musique avec un engouement. Maintenant je fais des imitations de Claude François.
20: Non, ce matin j'ai pas envie.
21: Non mais c'est bon, allez-y, je me concentre. Ouvrez bien vos oreilles.
22: Je suis dans ta vie. Je suis dans tes bras.
23: Ah oui, c'est étonnant.
22: Maracuda.
19: Vous avez vu l'heure qu'il est? Ça fait une demi-heure que je cavale dans les couloirs pour localiser le boucan. Vous croyez que j'ai que ça à foutre?
3: Allez, salut.
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24: Bonjour Julie, bonjour tout le monde.
25: Il y a un débat, Lucie, sur l'origine de la Loire. Je ne sais pas si vous qui nous écoutez, vous êtes au courant, mais c'est ce que vous nous racontez en tout cas aujourd'hui.
24: Oui, alors je parle bien du fleuve. Le plus long fleuve qui s'écoule entièrement en France. 1020 km de long. Fleuve légendaire, royal, qui a vu naître ses fameux châteaux. Fleuve sauvage aussi, puisque c'est l'un de ses surnoms. Est-ce que vous savez où la Loire prend sa source, Julie?
25: Mais oui, carrément, je le sais, Lucie mieux sait qu'elle prend sa source au Mont Gerbier de Jonc.
24: Excellente réponse, bravo, c'est en Ardèche, dans le Massif central. Plus précisément, c'est une montagne, le Mont Gerbier de Jonc, très reconnaissable avec sa forme arrondie. C'est un ancien volcan qui semble avoir été posé là, comme ça, par un géant. La Loire prend apparemment sa source à environ 1400 mètres d'altitude. Et je dis environ parce que, encore une fois, il y a débat. Sur place, il y a trois sources différentes qui sont indiquées comme étant la source de la Loire. Il y a l'authentique source de la Loire, la géographique source de la Loire et la véritable source de la Loire. Les trois sont des filets d'eau ou au mieux des ruisseaux. Et là, c'est le moment de se souvenir de vos cours de primaire. Pour former un fleuve, il faut qu'il y ait une source, rejointe par d'autres sources affluentes, puis par des rivières affluentes, etc., etc., pour finalement que tout ça aille se jeter dans la mer. Mais alors, comment il peut y avoir une source géographique, une source véritable et une source authentique de la Loire? Eh bien, parce que les propriétaires des terrains sur lesquels sont situés et ses sources se sont chamaillés pendant longtemps pour savoir lequel était le propriétaire de la source de la Loire. Question certainement d'argent et de tourisme.
25: Bah, bien sûr, aujourd'hui, Lucie, c'est fini quand même les chamailleries. Tout le monde s'est mis d'accord.
24: Bien sûr que oui, tout ça c'est terminé. Aujourd'hui, on parle des sources de la Loire. En fait, la Loire prendrait sa source dans la nappe phréatique sous le mont Gerbier de Jonc. Nappe phréatique qui fait jaillir non pas trois sources, mais une trentaine au pied du mont. Alors, il n'y a pas de source officielle en fait. Et cerise sur le gâteau, certains bénévoles se sont mis à chercher quelle était la vraie source de la Loire. Et ils se sont rendus compte que le premier affluent du fleuve prenait sa source plus haut et plus loin que ces fameuses sources dont je vous parlais tout à l'heure. Même si on n'est pas sûr de sa source principale, on est sûr qu'elle se jette à Saint-Nazaire. Et là, il n'y a pas besoin d'investigation.
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7: La chanson que je ferais, ça serait pour rendre heureux ma famille et ça dirait que je t'aime, j'aimerais pas que vous vous séparez ou que ce soit dommage que vous êtes plus là pour nous faire des câlins, des bisous et voilà.
11: Moi, si je devrais choisir une chanson pour ma mère, ça serait « Elle a les yeux revolvers ».

0: moi, ça serait une chanson qui s'appelle Ensemble, qu'on a créée avec un animateur où ça parle de l'amitié.
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1: Nicolas Dangle, gérant de l'entreprise Rêve en Van basée à Nexon.
2: Les Limousins sont formidables. Stéphane Pigateau.
1: Ma première formation qui a été un DUT génie civil à Aigleton, en fait, ça a été un peu le tremplin et ça m'a boosté et motivé pour continuer dans ce sens-là. C'était plutôt le BTP et notamment les travaux publics. L'envie d'aller sur le terrain, de faire du chantier, voilà, des projets de construction.
3: Les études se poursuivent, vous passez vos diplômes, ensuite les jobs arrivent, donc là dans le BTP toujours.
1: Dans le BTP tout de suite, pendant 7 ans, 2 ans dans le Cantal et 5 ans sur la région bordelaise. Conducteur de travaux, donc c'est-à-dire que j'avais en gestion plusieurs équipes de travaux. Que ce soit de l'assainissement, du terrassement, des réseaux d'eau, des travaux routiers, gestion d'équipe on va dire. Entre 30 et 40 personnes, ça, voilà, suivant le pic d'activité un peu de l'entreprise.
3: À cette époque-là, vous êtes plutôt heureux, bien dans votre boulot, bien dans votre vie, vous faites ce que vous aimez depuis tout petit.
1: Exactement, je fais ce que j'aime. Mais avec le temps, l'amplitude horaire devient importante, des chantiers de jour, des chantiers de nuit. Au bout d'un moment, il y a un semblant de ras-le-bol et l'envie de penser à autre chose et de prendre du temps peut-être pour soi.
3: Exact. Vous prenez des sabbatiques et alors là, c'est voyage au bout du monde.
1: Tour du monde, ouais. L'envie, un billet aller pour le Pérou et puis on verra ce qui va se passer. Puis après, un passage en Asie et un grand stop en Océanie, notamment en Nouvelle-Zélande.
3: Et puis là, en Nouvelle-Zélande, vous trouvez du travail, vous restez un peu sur place pour visiter.
1: Pour visiter, du travail pour faire un peu d'argent, pour continuer le voyage et pour s'acheter un premier petit camion à aménager. Parce que voilà, la Nouvelle-Zélande, c'est un peu comme l'Australie, c'est deux pays qui sont connus un peu pour la van life.
3: Vous êtes avec votre compagne, c'est ça?
1: Exactement.
3: Ouais, et tous les deux, vous n'y connaissez rien en aménagement de van. Donc vous achetez ce petit camion en Nouvelle-Zélande pour faire le tour de l'île. Vous l'aménagez vous-même?
1: Ouais, on l'aménage nous-mêmes, c'est-à-dire que la journée, on bosse et le soir, dans l'exploitation, on garde quelques outils, quelques palettes. Et puis, on bricole un bout de meuble, un bout de plan de travail pour faire un semblant de cuisine. Et puis voilà, c'est très sommaire, mais ça fait notre premier van aménagé, on va dire.
3: Donc là, vous faites le tour de la Nouvelle-Zélande, vous visitez, vous profitez. Et puis quand même, dans votre tête, vous vous dites, revenir en France, repartir sur les chantiers, j'ai plus envie, quoi.
1: Moins d'envie, surtout l'envie de changer et de faire autre chose. 3 mois sur la route avec notre petit camion. Allez, on va rentrer en Limousin et pourquoi pas lancer cette activité.
3: Et là, directement en rentrant, c'est-à-dire que vous savez avec votre compagne que vous allez rentrer en France et que c'est ça que vous allez faire?
1: L'idée, ouais, elle est concrète. Quand on atterrit en France, à l'été 2019, je sais que objectif début 2020, c'est de lancer une boîte d'aménagement de camions. Et janvier 2020, donc 6 mois après, création de l'entreprise Rêve en Van.
3: 3 mois après, c'est le Covid, c'est le confinement. Qu'est-ce qui se passe dans votre tête à ce moment-là? Vous réagissez comment?
1: À l'instant T, il y a forcément un moment de doute. Hein. Et puis en fait, avec le temps, confiné, donc création du site internet, se lancer sur les réseaux sociaux, aménager l'atelier.
3: Et c'est quoi de ce dont vous êtes le plus fier dans tout ce parcours?
1: J'avais un bon train de vie, j'avais un salaire correct, une voiture de fonction, etc. Enfin voilà, tout allait bien. Il y a des personnes qui n'y ont pas cru, qui m'ont dit non mais tu vas te planter. Aujourd'hui, de leur dire 6 ans après que je suis toujours là, je suis toujours en vie et que je m'éclate dans ce que je fais, je pense que c'est une petite fierté, ouais.
3: Voilà, mais le van, ce sera jusqu'au bout de votre vie, vous pensez?
1: Ouais, bon, on va essayer. Ouais. Après, peut-être que si on se revoit dans 10 ans, je serai sur autre chose, mais en tout cas, pour l'instant, je vais y rester, ouais.
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4: Bonjour Serge Papagali.
5: Monsieur Thomas, bonjour. Et Dauphinoise, Dauphinois, bien le bonjour également.
4: Où partons-nous pour ce Dauphiné Tour aujourd'hui?
5: Oh mon cher Thomas, aujourd'hui nos pas nous amènent dans une tribu dauphinoise.
4: Une tribu?
5: Oui, j'ai dit tribu car le village compte moins de 350 habitants. Allons visiter les Muribontois ou les Chamois. Alors non, nous ne sommes pas dans un zoo, une réserve. Nous sommes à Saint-Mury-Montémor.
4: Ah, tout simplement.
5: Saint-Mury-Montémor, la tribu des Chamois habite donc dans ce charmant village. Alors, Saint-Mury vient de Saint-Maurice et Montémor d'un mont qui appartient à un certain Aimont. Bon, c'est tout simple. Voilà. Puis on s'en fout un peu. On n'est pas compliqué dans le Grésivaudan. On aurait pu appeler les habitants de Saint-Mury-Montémor, je ne sais pas, les Murtois, les Murciens, les Martiens, tiens, pourquoi pas.
4: Oui, pourquoi pas.
5: Eh bien, on a choisi les Chamois, alors là...
4: Rien à voir.
5: On est en Dauphiné, on est les marteaux dans la région, mais évidemment pas. Alors un peu d'histoire quand même. On n'est pas là uniquement pour se moquer gentiment.
4: Non, on se moque pas.
5: Des Chamois, je sais pas si ça fait ça, sur moi, je suis pas sûr que ça fasse... Dans le temps, passer un temps, comme disait mon grand-père, passer un temps, le village fournissait à la Toussaint une redevance au prieuré de Domaine, j'ai lu ça.
4: Ah oui.
5: Et, pardon, il lui donnait cette redevance en huile de noix. Alors c'était comme ça à l'époque. Aujourd'hui, on ne paye plus en huile de noix. Et pourtant, payer ses impôts en huile de noix, ça paraît une idée concevable. Vous me direz, il y en a encore qui seraient capables de se graisser au passage. Oh, jeu de mots.
3: C'est beau.
5: Oui, voilà. Image, pas jeu de mots. Mais bref, Saint-Mury-Montémont a une autre spécialité. Et vous savez laquelle ? Non, bien sûr.
3: Non.
5: Je ne connais pas.
3: Heureusement que vous êtes là, Serge.
5: Si vous me dites oui, je suis dans le caca, voyage. C'est bien que vous me disiez non. Les ravioles.
3: Ah.
5: Mais attention, pas les mêmes qu'à Royan. Oulala, non, ce sont plutôt des rissoles, on dit. Alors, on peut se poser la question, pourquoi appelle-t-on donc ravioles, ce qui est en fait une rissole ?
3: Et oui, pourquoi on les appelle comme ça ?
5: Eh bien, écoutez, on posera la question un jour au chamois. Pourtant, elles sont bonnes, les rissoles de Saint-Mury. Et celles de ma grand-mère, elle était aussi, d'ailleurs. Tiens, farcie non pas à la viande, mais à la pomme de terre. Quand j'étais gamin, servi avec du jus de viande dessus.
3: On va passer à la table.
5: Oui, absolument. Mais je ne suis pas là pour vous parler de mon enfance et de ma grand-mère Germaine, hein, que j'embrasse si elle nous entend. Mais de Saint-Mury-Montémont. Et aussi, alors, des lieux dits qui l'entourent. Parce que j'ai lu dans le truc, il y a plus petit que Saint-Mury.
3: Ah
5: et
3: bon?
5: Oh, mais on aime bien les gens tout petits. Je rigole, mais avec tendresse, bien sûr. Ça ne fait pas tellement tendresse, ça va. Cholet, Chape, Gorge, Sainte-Agnès, jadis regroupés à Saint-Mury. On ne parlera jamais d'eux, ils sont trop petits, c'est trop petit. Un salut fraternel au balcon de Beldon, dans ce massif de la belle Ladonne, de la belle femme, je ne sais toujours pas où elle est, mais enfin bon. Humour italo-dauphinois oblige, bien sûr. Comme disait mon papa Mario, il faut rire dans la vie, le temps passe. Alors rions tant qu'on a des dents. Il n'avait pas cet accent, mon père, en fait. Hein. Ridere quand on avait les dents, il disait. Hein. Allez, tous ensemble.
3: On n'est pas des quand même.
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3: Elle est complètement dingue cette histoire, Hugo, et pourtant son nom ne vous dit rien. Je pense presque à personne. Marcel Chaumien, un homme discret devenu vauclusien d'adoption, maire d'un petit village quand même du Luberon, et en même temps l'un des personnages clés des services secrets français de l'après-guerre.
6: Vous voulez dire un maire espion ?
3: Exactement. En fait, maire, c'était sa couverture. C'est quand même assez dingue cette histoire. Marcel Chaumien n'est pas né en Provence, il voit le jour à Reims, dans la Marne, mais tout change en 1944 lorsqu'il est envoyé en mission dans le Vaucluse en pleine Seconde Guerre. C'est là en fait qu'il découvre le territoire et qu'il va s'engager autour de la résistance locale, aux côtés de la résistance surtout vauclusienne, et qui ensuite s'installera après la guerre chez nous. Alors avant ça, Chaumien était un militaire d'élite, un parachutiste d'essai. Ah, c'était un métier assez risqué, hein, puisqu'il consiste en fait à mettre au point les parachutes, les équipements, mais aussi les techniques de saut.
6: Et sûr déjà que ça s'ouvre ou pas, en fait, c'est
3: ouais,
6: ça.
3: Oui, puis surtout les ennemis aussi. Ouais. Il pouvait sauter de nuit, dans les forêts, voilà, donc c'est assez dur, et cette expertise va faire de lui en fait un homme clé des opérations clandestines.
6: Et c'est là qu'il bascule dans le renseignement.
3: Bah oui, parce que son CV est super beau, ancien résistant, parachutiste, membre du service Action. Marcel Chaumien va travailler d'abord pour le SDECE, c'est l'ancêtre de la DGSE en fait. On le retrouve dans les années 40-50 sur des missions ultra sensibles, et en fait il va entraîner nos agents secrets dans le parachutage notamment. Il va participer aux opérations du rideau de fer en Afrique, en Europe de l'Est, et dans les archives, son nom apparaît, alors son nom d'emprunt, hein, puisqu'il avait un pseudo, vous imaginez bien, aux côtés de figures centrales. Tiens par exemple, Jacques Faucard, c'est le conseiller très secret du général de Gaulle, s'il vous plaît. Donc c'est quand même du très haut niveau. Chaumien qui circule entre ambassades, pistes africaines, aéroports parisiens et réseaux clandestins. Et pendant ce temps-là, notre Marcel, donc, il est élu dans le Vaucluse.
6: Et oui, incroyable ce parcours.
3: Exactement. C'est là que l'histoire devient fascinante. Marcel Chaumien devient maire de Viens en 1959. Il va le rester jusqu'en 1977. 3 mandats, 18 ans donc au service du village. Il faut s'imaginer, la journée, il va s'occuper d'assainissement, d'école, de voirie. Et régulièrement, il reprend l'avion pour Paris-Orly, Roissy, ouais, pour retrouver les services secrets où il va mener cette double vie pendant des années.
6: Et on comprend mieux pourquoi on ne connaît pas son nom. Hein.
3: Oui, je vous ai parlé de Jacques Faucard, le conseiller très spécial de Gaulle. Il dira que c'est un homme très bien, courageux, un agent secret qui ne cherchait aucune reconnaissance. Marcel Chaumien meurt en 1979, décoré, respecté dans les cercles du pouvoir, mais finalement presque inconnu du grand public. Ce destin, c'est comme un roman d'espionnage, il faut le dire quand même. Et aujourd'hui, eh bien, c'est Catherine Chaumien, sa fille, qui le raconte dans des conférences en Vaucluse. On a pas mal d'archives aussi qui existent, notamment au service historique de la Défense. On a des ouvrages sur l'histoire du service secret français où il est nommé souvent.
6: Ouais.
3: Et aujourd'hui, je vous mets tous les documents et les photos grâce à sa fille Catherine, que je salue, sur notre appli. Ici, vous le voyez au bras de Gaulle et aussi pendant ses missions. Enfin, c'est juste exceptionnel ce discours et surtout ce destin de Marcel
6: Chaumien.
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1: Me voilà devant le gymnase Honoré et Jean Fleury. Quartier Coubertin, quoi. Alors, il y a les gars de la ville là qui sont en train de nettoyer tout ça. Les rues. Bon, je vais aller les embêter un petit peu. Peut-être même essayer de conduire, aller savoir. Sur un malentendu. Bonjour, je voulais savoir si je peux monter avec vous pour voir comment ça marche, votre petite machine.
2: On n'a vraiment pas le droit.
1: On met juste un petit tour.
3: Si vous voulez.
2: Oui, ok, d'accord.
1: Merci. Le volant est à droite.
3: Oui.
4: Quand on n'est pas habitué, ça fait drôle la première fois, en fait.
1: Bon. Eh ben, il faudrait aller conduire en Angleterre.
3: Oui.
1: Comment ça marche, cette affaire?
3: C'est un joystick, c'est-à-dire qu'on fait descendre le joystick, les balais descendent, la machine démarre, on passe la vitesse 1, et puis voilà.
1: Alors, les balais nettoient, donc ça envoie de l'eau et tout.
3: Ça envoie de l'eau, puis après... ça ramasse toute la merde, si on peut dire comme ça, oui.
1: Voilà. Et ça la met où, toute la merde?
3: Ça la met dans la une cuve à l'intérieur, ça la met tout à l'intérieur. Et après, quand on fait de matinée, on va vider.
1: Vous la videz où?
3: On la vide au jardin, le coq. Il y a une benne affrétée exprès pour...
1: Ah, d'accord.
3: Voilà.
1: Vous êtes en train de faire un gros bouchon.
3: Mais c'est le service public. Mais après, c'est les premiers à être contents quand c'est propre.
1: Je peux conduire?
3: Non.
1: Eh bien, il y a une autre petite voiturette. Tiens, on va aller le voir.
5: Bonjour.
1: Ah, c'est pas la même que celle de Jocelyn?
5: Non, parce que lui, c'est une balayeuse et nous, c'est une labeuse. Et il passe derrière nous.
1: Ah, ça y est, j'ai compris le truc. Je peux conduire?
5: Ah non, là, je peux pas.
1: Il y a un degré de conducteur. Il y a des conducteurs, ils conduisent les balayeuses et les autres, ils conduisent les laveuses.
5: Oui, parce que là, il faut passer un cassesse. Parce que pour une balayeuse, il faut avoir le poids lourd et voilà.
1: Bon, Fabrice, il paraît que c'est vous le rigolo de la bande.
6: Peut-être. Vaut mieux rire au boulot que ça la gueule.
1: Moi, quand on a un Karcher comme ça dans les mains, on n'a pas envie parfois de donner un petit coup de Karcher de temps en temps, de faire des blagues, quoi.
6: On n'a pas trop le temps.
1: Bon, une petite blague vite fait sur un passant. Je peux essayer?
6: Non.
1: Oh, non. J'ai essayé de conduire, mais personne ne veut me prêter son matériel.
6: Non, c'est interdit.
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7: Quel cocktail américain, c'est quoi?
8: C'est un cocktail grillé avec une sauce américaine, tomate, échalote, une pointe de cognac, du vin blanc. C'est un peu relevé.
9: Un déca1.
10: Pâté, jambon, c'est tout envoyé, gruyère, chantal, rosbif, jambon de pays.
11: Eh ben, tout ça, ça valait dans la blanquette.
12: Bon appétit.
13: C'est dans la deuxième partie du 19e siècle que les Parisiens découvrent l'attractivité des grands cafés. Le Café Riche, situé boulevard des Italiens, fut l'un des plus prisés. Parmi la clientèle du Riche, Offenbach, Baudelaire et sa passion pour le vin blanc, Dumas, Maupassant, Ferdinand de Lesseps, Flaubert et Zola. Toutes ces stars du Second Empire avaient à leur service des cochers. Les ancêtres d'Hubert et Taxi G7 garaient leur fiacre à deux galops de cheval rue Le Pelletier et se restauraient au Petit Riche. Confirmation du directeur actuel, François-Charles Sagy.
14: Le Café Riche était sur le boulevard et le Café Riche recevait toute la belle clientèle qui allait à l'opéra. Et au Petit Riche, c'était l'antipode, c'était le repère des cochers, des machinistes, et également des lorettes. Le Café Riche lui a fermé et au Petit Riche est toujours vivant.
13: 1916, au grand dam des grandes familles, le Riche devient l'imposant siège de la Banque Nationale de Paris, aujourd'hui BNP Paribas. Quant au Petit Riche, à l'abri des transformations des grands boulevards, il fête fièrement ses 171 ans d'existence. Revanche, sur le temps, c'est désormais cette brasserie et son magnifique décor 1880 qui accueille la belle clientèle du quartier de Rouault, experts, galeristes, commissaires-priseurs, ainsi que des journalistes et des hommes politiques.
14: Tous les présidents de la République depuis 1854, sauf M. Macron et M. Sarkozy, qui n'ont pas encore eu l'occasion de venir. On a également, bien sûr, M. Charles Aznavour, qui avait sa table préférée dans le fond du restaurant. Catherine Deneuve, pour les citer, et des plus récents comme Clovis Cornillac ou Omar Sy.
13: Au Petit Riche, le chef s'appelle Juan Moncalvo et qui veille à la continuité d'une très bonne cuisine bourgeoise. Exemple avec une entrée, un plat et un dessert.
15: Alors ici, on prépare la cuisine française traditionnelle. On fait toute maison. On fait des foie gras, que ça marche très bien. Et on a la même recette depuis 170 ans. Aussi, on a la tête de veau, que c'est un plat caractéristique du restaurant, que les gens viennent exclusivement pour ça. et un super crème brûlée, quoi. Très belle crème brûlée.
13: Vous êtes né en Uruguay, quelle est la spécialité culinaire que vous aimez bien préparer de votre pays d'origine?
15: On est très très fort en viande.
13: On dit souvent la viande d'Argentine, mais la viande en Uruguay, c'est à peu près la même.
15: Oui, c'est meilleur les Uruguayens quand même.
13: Pour quelle raison?
15: Parce que c'est chez moi, quoi.
13: Ajoutons en ce moment aux agapes préparées par Juan et sa brigade, terrine de sanglier, lièvre à la royale et une très belle gamme de crustacés. Et puis, entre en piste un sommelier émérite, Jean-Paul, le Lucky Luke des vins de la Loire, qui dégaine les meilleurs crus d'Anjou, Chinon, Saumur-Champigny et Savenières. Au Petit Riche est incontestablement l'ambassade de la Loire à Paris.
9: C'est surtout dû à un propriétaire historique qui, en 1909, avait des vignes du côté de Vouvray. Et ce propriétaire, lui, embouteillait même ses barriques et faisait transporter ses barriques depuis Vouvray jusqu'ici et faisait l'embouteillage du vin dans la cave. On a plus de 350 références de vin. Notre cave de jour ne suffit pas et on a donc une cave troglodyte à Rochecorbon du côté d'Amboise qui nous permet de stocker des vins à une température qui ne bouge pas à 12 degrés. Donc c'est vraiment une fierté d'avoir encore une fois des allocations, d'avoir ces vins disponibles pour nos clients et surtout à très bon prix quand on a des clients qui nous disent mais c'est pas possible, comment on fait pour faire ces prix-là? Et juste encore une fois, c'est une philosophie de la maison de proposer des choses généreuses, bonnes et au bon prix.
13: Rendez-vous au 25 rue Le Pelletier, ouvert 7 jours sur 7 pour vous régaler au déjeuner, au dîner, dans les petits salons 19e siècle du rez-de-chaussée ou les très jolis salons privatisables de l'étage. Au Petit Riche, une maison, comme le dit François-Charles Sagy, qui vous attrape le corps et le cœur avec un bel appétit et une large soif.
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12: Je rêvais d'avoir une maison à la campagne. Cette maison, c'est comme si j'y étais née. C'est ma maison de famille.
16: Ma maison s'appelle l'Hostal de la Mar.
17: C'est une maison un peu envoûtante.
18: Eh bien, vous voyez, des livres et trois fenêtres qui me donnent le paysage du pays, comme si c'était trois tableaux.
19: Ils ont vécu ici.
20: Thibaut Gaudry.
21: Ah, je m'appelle Nina Simone.
19: L'histoire de Nina Simone, c'est celle d'une petite fille amoureuse de Jean-Sébastien Bach qui rêvait de devenir la première pianiste concertiste noire américaine. Mais qui grandit dans l'Amérique profonde des années 30 et 40 où la ségrégation raciale est de mise.
21: J'ai commencé à étudier le classique à 5 ans.
22: Et vous avez continué, vous avez eu vos diplômes.
21: Et après, j'ai obtenu le doctorat de musique de Amherst University.
19: Élève studieuse, oreille absolue et jeune prodige, elle ne parvient pas à intégrer l'école de musique dont elle rêvait, brisant la carrière à laquelle elle aspirait. Et elle emportera le regret et la douleur toute sa vie.
21: I'm sorry that I didn't become the world's first black classic pianist. Oh yeah, I think I would have been happier. I'm not very happy now. Oh yeah.
19: Finalement, c'est par le jazz qu'elle connaît la gloire. Nina Simone devient aussi l'une des voix de la lutte pour les droits civiques des Noirs. Mais avec une sensibilité à fleur de peau, des douleurs de l'enfance qui ne sont jamais loin, sans compter des troubles bipolaires et des phases de dépression, elle finit par quitter les États-Unis, voyage beaucoup, et c'est naturellement en France qu'elle trouve refuge dans les années 80. Elle, la francophile, qui a connu le succès en reprenant « Ne me quitte pas » de Jacques Brel, et qui a choisi son nom de scène après avoir vu « Casque d'or » avec Simone Signoret.
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24: Pour Nina Simone, comme beaucoup d'artistes noirs de cette époque, la France est un pays très très important, parce qu'on a cette image réelle, à l'époque, d'un pays ouvert. Par exemple, prendre un bus ou un métro à Paris, ben, on prend le métro et le bus avec les Blancs. On n'est pas dans des compartiments séparés. Et la France est une terre d'asile.
19: Elle vit 2 ans à Paris, enregistre quelques chansons et fait quelques concerts, puis en repart, avant de revenir une dizaine d'années plus tard. En 1992, elle s'installe à côté d'Aix-en-Provence, à Bouc-Bel-Air. C'est là qu'un après-midi de juillet 95, excédée par le bruit que font 2 adolescents jouant autour de la piscine de la villa voisine, elle tire un coup de pistolet à grenaille et blesse légèrement l'un d'eux. Elle écopera de 8 mois de prison avec sursis et une obligation de soins. En 1998, elle déménage à quelques kilomètres, à Carry-le-Rouet, où elle s'éteint le 21 avril 2003. Lors de ses funérailles, à l'église de Carry, Une sono joue « Ne me quitte pas ». Sa grande amie, la chanteuse Myriam Makeba, est là. Elton John a fait envoyer des roses jaunes, avec un petit mot. « Tu étais la plus grande, et je t'aime ». Sa fille, Lisa, prend la parole pour rappeler combien Nina aimait la France et demande de ne pas laisser son souvenir s'éteindre. Son souvenir et sa voix sont toujours là. Elle ne nous a jamais vraiment quittés.

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1: Bonjour, je suis Pierre Bourguignon, je suis un ancien officier de gendarmerie. J'ai depuis quelques années écrit quelques polars. J'habite en bordure de côte. Le but de mon écriture, c'est de faire connaître les Landes et faire connaître un peu la gendarmerie, comment elle fonctionne, parce que ces films télévisés et autres ne reflètent pas du tout l'esprit gendarmerie.
2: D'où est née cette idée d'écrire justement a posteriori de votre profession de gendarme ?
1: J'ai eu envie de donner une image précise de la gendarmerie et de la justice plus largement parlant. C'est pour cette raison que j'ai commis une dizaine de polars dont les enquêtes sont menées par les gendarmes. Mais le dernier, bizarrement, il est mené par un détective. Ce détective, il s'appelle François Latournerie. D'accord, mais comme c'est pas très vendeur, c'est Jack Larson.
2: Est-ce qu'il y a un peu de vous dans Jack Larson ?
1: Ouais, disons que je fantasme un peu. Certainement, oui, peut-être.
2: Et alors justement, les diaboliques d'Osogor, l'histoire en elle-même, vous l'avez complètement inventée ?
1: Ah, complètement inventée. Elle se passe dans une boîte échangiste, c'est pas graveleux, c'est simplement de l'humour, ce que je tiens à maintenir dans tous mes polars. Les Landes, j'aime bien, je les connais bien pour y avoir vécu depuis tout petit. Les secteurs dont je parle, je les connais particulièrement, qu'il s'agisse du courant du Chêne, de Moliès, de Messanges ou de Dax. J'ai travaillé dans le Tursan, Jaune, Air-sur-Adour. J'ai eu aussi envie d'en parler puisque j'ai un titre qui se déroule dans ces lieux mêmes, Palombe, Tursan et Salami, le titre. Si vous voulez, on m'a comparé souvent à Saint-Antoine, mais dans le rural, donc j'ai envie d'avoir des titres qui fassent sourire. Tous mes polars, il y a du suspense, vous savez pas qui a fait quoi jusqu'à la dernière page. Ce que je souhaite, c'est pas forcément le cas, mais ce que je souhaite, c'est que le lecteur ait envie d'en lire un autre. J'écris quand j'en ai envie, quand j'ai 10 minutes, 5 minutes, je reprends où j'en étais, et j'ai aucune pression, je me mets dans la peau de l'enquêteur que j'ai été, et bien sûr, je me mets dans la peau du truand, je me dis, si j'étais truand, pour contrer les enquêteurs, qu'est-ce que je pourrais faire? Et ça vient tout seul.
2: Ce métier de gendarme, finalement, c'était une vocation.
1: C'est arrivé par hasard, mais c'est une vocation. Parce qu'être gendarme, c'est être à la disposition des gens, être prêt, être humain, essayer de comprendre, de trouver des solutions, d'éviter des drames. C'est ça, être gendarme. Et aujourd'hui, ça a beaucoup changé. Les gendarmes sont à l'image de la société aujourd'hui. C'est-à-dire que de la rentabilité, de montant, c'est pas ça.
2: Vous voulez dire que leurs conditions de travail ont changé ?
1: Ah, complètement. Ils sont débordés. On leur colle sur le dos de plus en plus de tâches. On peut pas tout faire. On peut tout faire, mais pas forcément bien. Dans le temps, les gendarmes étaient accueillis par la population. Aujourd'hui, on se fait agresser. C'est pas du tout pareil.
2: Donc on rappelle quand même que le nouveau roman, ça s'appelle Les Diaboliques d'Osogor, c'est publié aux éditions Terre de l'Ouest, qui mine de rien est une maison d'édition de Seignos.
1: C'est un nouvel éditeur qui s'appelle Benjamin Jugio à Seignos, qui porte une attention particulière à l'orthographe et à la syntaxe, et cet éditeur est au top niveau pour ça.
2: Moi, j'ai un petit truc à vous demander, là, quand même, Pierre, avant de se quitter. On va pas le faire à la façon commandant, mais j'aimerais bien quand même que assez rapidement, vous me donniez le nom de la radio qui vient de vous tendre le micro ce matin.
1: C'est Ici Gascogne.
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3: Bonjour Daniel.
4: Bonjour.
3: Alors vous êtes fleuriste, vous êtes installé ici depuis pas très longtemps dans cette boutique, vous étiez un petit peu plus haut avant. Votre spécialité, c'est les fleurs.
4: Voilà, c'est ça, c'est les fleurs, le monde du végétal plus exactement.
3: Alors moi j'ai pas du tout la main verte, j'ai même réussi à tuer un cactus une fois, c'est pour dire. Mais vous allez m'apprendre à faire un bouquet de fleurs. Est-ce que c'est dur à faire un bouquet de fleurs ?
4: Oui, ça peut être difficile. Plus on a de tiges, plus c'est compliqué, oui. On va essayer de vous montrer comment on fait un bouquet. Mais bon, après, on va voir. On va voir si notre animateur préféré est doué en bouquet.
3: Mal barré, mais on essaye, allez, c'est parti. Déjà, qu'est-ce que vous avez choisi ?
4: Alors déjà, j'ai choisi des margots, des herbes un peu séchées, des gerberas, des roses, des craspédias, des asters et puis des aclepsias.
3: Ok, et donc qu'est-ce qu'on va devoir faire maintenant ?
4: Alors là, il y a 17 tiges, et bien à vous de vous lancer.
3: Moi, si ça tenait qu'à moi, je les prends, je les regroupe, je les mets un élastique et c'est fini.
4: Il faut essayer de les assembler un peu harmonieusement quand même, hein, parce que sinon ça ne va pas être joli.
3: Ok, donc là, il faut m'aider.
4: On prend une fleur, on en prend une autre, et puis on voit si ça matche bien.
3: Donc là, admettons, je prends du blanc.
4: Ouais.
3: Le blanc, ça va bien avec le rouge, dis
4: voilà,
3: pas de bêtises.
4: C'est ça.
3: Tac, tac. Ça, je trouve ça hyper joli, il y a un petit côté jaune.
4: Un craspédia, oui, une petite boule jaune. C'est mignon jaune. Comme tout, et ça se fait sécher, c'est ça qui est sympa. Un petit peu plus haut, ton craspédia, peut-être un petit peu d'orange.
3: C'est bien déjà.
4: Voilà, ah, bah, c'est pas mal. Là, bah, peut-être on peut mettre... Bah, oui, on peut en remettre. Bah, là, on en a un, mais on peut le mettre à l'opposé, par exemple. Nickel.
3: Là, je alors, une bonne
4: ouais, moi, je trouve que c'est pas mal. Hein. C'est pas mal, c'est pas mal. Bon, après, je viendrai animer la radio.
3: Quand vous voulez.
4: Ah ben, pas de souci.
3: Ça, ça peut être très bien aussi.
4: Alors après, qu'est-ce qu'on peut mettre? Peut-être un petit peu de blanc pour allez, adoucir toutes ces petites couleurs.
3: Hein. Donc alors, là, ce serait plutôt de l'autre côté, du coup. Vu
4: bah, voilà. Ah, mais t'es quand même délicat, je dois dire.
3: Oula,
4: très bien.
3: Si mes collègues entendent ça.
4: Bah si, si, si. Bah, comme ça, il y aura de la bâche pour demain matin.
3: C'est beau.
4: Et puis là, on va couper.
3: Ah, et c'est là qu'on égalise.
4: C'est là qu'on égalise, alors.
3: Avec le sécateur.
4: Avec le sécateur.
3: Faut que ce soit tous à la même taille.
4: Ben voilà. Mais tu coupes tout en même temps.
3: Ah, faut couper tout en même temps.
4: Ah, ben ouais, parce que sinon, là, tu vas y passer la nuit, mon pauvre ami. T'as 50 clients qui t'attendent derrière.
3: Donc bon, on l'emballe.
4: Alors, on l'emballe dans du papier.
3: Faites ça avec une simplicité.
4: Ben oui, oui, oui, un petit cornet de frites, hein, en fait. Mais avec des fleurs dedans.
3: Avec moins de frites, du coup.
4: C'est plus digeste. Et puis donc, on va faire un plaisir d'offrir. Plaisir d'offrir, merci, bon anniversaire, merci pour la petite bouffe.
3: Mes condoléances, mais bon, c'est moins drôle.
4: Ah, ça, c'est moins drôle, par contre. Voilà, eh bien, le bouquet, il est pour toi.
3: Ah bah, c'est gentil.
4: Voilà.
3: Bah, merci beaucoup.
4: Je t'en prie.
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5: Pluie, neige, canicule, brouillard, la météo décide si on va râler ou si on va râler autrement, si vous voyez ce que je veux dire. Mais dans le fond, qui décide des prévisions météo? Qui observe? Qui calcule? Qui c'est qui tranche à la fin? Et surtout, pourquoi ils disent qu'il va y avoir du soleil alors qu'on se prend une rincée? Eh bien, réponds tout de suite dans les coulisses de Météo France Alsace que je teste pour vous aujourd'hui. Je suis à Ilkirch-Grafenstaden. Ici, on estime, on calcule le temps qu'il fera demain. Et à côté de moi, voici Simon. Simon, c'est le technicien météo. C'est lui qui surveille des capteurs, des antennes, des machines qui parlent. Bref, tout le langage, c'est des chiffres. Entre le vent, la pression, l'humidité, tout est mesuré en continu avec des stations météo basées un peu partout en Alsace, à des endroits stratégiques, en altitude, dans les vallées, en plaine ou encore en ville, au nord, au sud, bref, un peu partout. Et à cela, on peut ajouter aussi d'autres outils comme les radars, les satellites. Et chaque jour, c'est des millions d'observations qui arrivent dans les ordinateurs de Météo France Alsace. Et avec des équations très, très, très complexes. Et cette complexité est en lien avec notre prochaine découverte. Direction, le bureau des modèles météo. Ça, c'est avec Théo. Théo, il est météorologiste et il m'explique eh bien, qu'on ne prédit pas le futur. Mais en revanche, on calcule des scénarios et leurs probabilités. Certains modèles, par exemple, simulent l'atmosphère avec comme résultat, écoutez bien, 350 prévisions possibles chaque jour. Ah bah oui, hein, la machine, elle calcule tout ce qui est possible. Hein, et c'est l'humain, enfin, qui va trancher. Parce que oui, la météo, en bout de ligne, bah, c'est pas juste une machine. Hein, c'est aussi un cerveau. Il y a un cerveau qui tranche. Et en parlant de cerveau, en voici un autre bien rempli. C'est celui de Cédric. Il est climatologue. Et Cédric, lui, va nous emmener littéralement dans un autre monde. Parce qu'avec ses analyses à Cédric, eh bien, on ne regarde pas demain. Non, on va regarder 100 ans en arrière. Car Météo France, eh bien, conserve en quelque sorte la mémoire du climat depuis plus de 150 ans. Parce que le passé, eh bien, il nous permet quoi? De comprendre l'avenir. Surtout avec les notions du dérèglement climatique qui nécessite une véritable expertise. Alors, après ce dévoilage d'outils, de calculs, d'équations et d'expertises en tout genre, comment se fait-il qu'en 2026 on puisse encore se tromper dans les prévisions? Eh bien, j'ai posé la question et la réponse de mes spécialistes est claire. Prévoir la météo, c'est comme essayer de prédire la forme exacte des vagues dans une soupe qu'on remue en permanence, sauf que la casserole fait la taille de la planète et que la cuillère tombe toute seule. Et en plus de ça, il y a quelqu'un qui joue avec le feu. On continue. Bref, vous l'avez compris, hein, impossible d'être parfait, seulement de se rapprocher de probabilités, mais avant tout, le rôle de Météo France Alsace, c'est d'anticiper au maximum les risques.
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6: On fait une petite pause à la poste.
7: Belle vie.
8: Vous êtes de la télévision?
6: Non, c'est la radio.
8: Parle un peu plus fort, parce que j'ai un petit problème.
6: Problème d'audition?
8: Oui, oui.
9: Virginie et vous?
10: Avec Salomé, la technicienne du son, nous sommes devant le bureau de poste Béziers-Clémenceau. La double porte vitrée s'ouvre sur une grande pièce style loft. 250 mètres carrés avec du parquet neuf en bois clair et des espaces délimités par service. Tout est fait pour que les gens se sentent bien. Et c'est le cas. À 9h, il y a déjà du monde. Aujourd'hui, la Poste est multi-activité. Courrier, mais aussi banque, forfait téléphone, assurance, service à la personne et achats en tout genre. Les gens font la queue pour un rendez-vous avec leur conseiller bancaire et passent devant des téléphones à vendre ou des paquets de bonbons. L'organisation des équipes et des locaux a donc beaucoup évolué. Ici, par exemple, on accueille le public qui veut poster du courrier, mais on ne fait plus le tri du courrier. Malgré les explications de Jean-Michel Thomas, le directeur du bureau, j'avoue que j'ai eu du mal à comprendre.
9: On est ce qu'on appelle grand public, c'est-à-dire qu'on reçoit des clients toute la journée pour des opérations bancaires, des opérations courrier-colis et plein de nouveaux services. Hein.
11: C'est long parce que je viens de poser une question, vous m'avez répondu, j'ai toujours pas compris, donc c'est vrai, ça va être long.
9: Oups.
11: Donc nous, on arrive ici, on peut poster notre lettre ici quand voilà. Même, avenue Clémenceau.
9: Donc on va vous montrer des boîtes aux lettres à l'intérieur et des petits chariots.
11: Ouais.
9: Et ça part à midi une première fois ou plusieurs fois dans la matinée et dans la journée, d'accord. De l'autre côté. Et après, on ne s'occupe plus de rien.
11: D'accord, vous faites juste là, on vous le donne.
9: Voilà.
11: Ok, excusez-moi.
9: Et le matin, on a des structures pleines qui arrivent, je vais vous montrer où ça arrive. Allez, venez.
11: Ok. Donc là, on a un couloir avec à gauche plein de placards.
9: Salle de pause.
11: Salle de pause, qu'une petite table avec le petit frigo.
9: Voilà,
11: on doit avoir le petit micro. C'est très bien. Oui, mais c'est bien de se dire qu'effectivement, c'est pareil chez vous.
9: Je vous emmène dans le
11: Et là, on ouvre la porte, c'est comme une porte avec un hublot, c'est avec un. Hop,
9: c'est pour éviter, comme la porte est ouverte tout le temps, c'est comme dans les cuisines en fin de compte. C'est une zone de passage, on faut absolument qu'on puisse voir s'il y a quelqu'un derrière.
11: Ah oui, bien sûr.
9: Ensuite, dans l'espace co, il y a 4 zones. Une zone pour les pros, une zone pour les courriers-colis, les gens qui viennent faire des affranchissements ou venir chercher une lettre, etc.
11: Et ça, c'est pour le coup, on est vraiment dans l'entrée. Là, les gens, ils font la queue et hop, c'est le premier poste. Les gens, ils vont tout droit et il y a une dame qui est là pour affranchissement, etc.
9: Oui.
11: OK.
9: Ensuite, ici, vous avez un relais pick-up. On flash sur cet automate et on peut retirer les colis, en fin de compte.
11: Mais pour le coup, là, c'est comme devant tous les grandes surfaces.
9: Exactement.
11: Mais il y en a un aussi spécial poste.
9: Ouais.
11: Ça fait partie des questions que je me posais. Aujourd'hui, il y a la poste pour recevoir des colis, mais il y a Amazon, FedEx, machin. Est-ce que ça passe aussi par la poste? C'est des réseaux de vous ou c'est des réseaux parallèles?
9: FedEx et puis Amazon, comme vous l'avez cité à l'instant, c'est des sociétés externes. En fin de compte, ça n'a rien à voir avec le groupe La Poste.
11: Okay.
9: Alors, on a des partenariats avec UPS, okay. Avec DHL.
12: C'est la particularité d'Amazon.
10: Guillaume Mancera de la communication.
12: C'est notre premier client. Puisqu'aujourd'hui, les flux de colis passent par la Poste.
10: Ah, d'accord.
12: Mais c'est aussi notre premier concurrent parce qu'ils développent eux-mêmes leur propre ligne logistique.
10: Ah, ok. Ouais.
12: Donc, ça se passe très bien avec eux. Hein. Mais est-ce que demain, avec les flux Amazon, est-ce qu'ils passeront toujours par la Poste?
11: Pick-up, c'est la Poste.
12: Voilà. Nous, on veut développer les consignes pick-up.
11: Ah, bien sûr.
9: On va continuer la visite.
11: Mm-hmm. Allez.
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3: Et pour cette nouvelle saison, au parc Argonne Découverte où nous sommes aujourd'hui, 4 grands prédateurs présents naturellement dans la région sont mis à l'honneur. Bonjour Nicolas Villerette.
13: Bonjour Olivier.
3: Responsable zoologique et directeur adjoint du parc Argonne Découverte. Quels sont ces 4 grands prédateurs?
13: Le loup gris d'Europe, le pigargue à queue blanche, le hibou grand-duc d'Europe et le lynx. Pourquoi ces 4-là on les met à l'honneur? C'est parce qu'ils font leur grand retour dans notre secteur et que quand un prédateur fait un retour dans un endroit, souvent ça peut faire peur.
3: On parle de retour à l'état sauvage. Hein.
13: Ah, on parle de retour à l'état sauvage. Nous, ceux qu'on présente, ils sont en captivité, en volière ou en enclos, et ils resteront en captivité. Mais naturellement, ils font leur retour ici. Et nous, notre objectif, c'est de sensibiliser les gens, de présenter ces espèces parce qu'on a moins peur de ce qu'on connaît.
3: Donc, on peut déjà voir ici au parc Argonne Découverte des grands ducs d'Europe, des pigargues à queue blanche ou encore des loups. Le lynx, lui, arrivera plus tard, même s'il est déjà présent à l'état sauvage dans la région. Parlez-nous un peu du lynx, justement.
13: Alors, effectivement, ici au parc Argonne Découverte, nous n'avons pas encore de lynx, mais on y travaille. Le lynx est un animal très discret. Alors, c'est un bon prédateur, notamment de chevreuil. C'est un animal forestier, un peu comme les loups. Mais autant les loups, quand ils font leur retour dans un secteur, c'est compliqué parce que c'est un animal qui va, quand il s'approche des fermes, poser des problèmes au niveau des troupeaux de moutons, au niveau des veaux, par exemple. Autant le lynx, ça reste un animal très discret qui va chasser des proies comme le chevreuil, qui va en plus manger sa proie jusqu'à la dernière bouchée, et vraiment un animal solitaire, contrairement aux loups qui vont vivre en meute, donc on peut les repérer plus facilement. Dans les Ardennes, il y a eu quelques lynx observés, mais pour autant, nous, on veut quand même sensibiliser au fait que les gens gens, bah, potentiellement, en rentrant d'une soirée, vont, pourquoi pas, croiser un lynx un de ces jours. C'est tout à fait possible.
12: Le lynx, c'est un félin, un gros chat. Décrivez-nous, pour ceux qui sont présents dans les Ardennes à l'état sauvage, à quoi il ressemble.
13: Alors, c'est un animal qui a les oreilles pointues, avec un petit pinceau noir au bout des oreilles. Vraiment, on va dire, un chat haut sur pattes. Alors, quand même de couleur marron, avec des petits spots de taches plus foncées, qui va faire 20-25 kilos. Et c'est un animal qui va volontiers en fait se cacher, se poser, laisser les gens passer. Même parfois, lorsqu'il y a des chasses, il ne va pas forcément s'enfuir. C'est pour ça qu'il est difficile à voir. Il va aller se cacher contre un arbre, attendre que la battue passe et sortir ensuite.
12: D'autant plus que des fois, pour dormir, il peut se mettre en hauteur.
13: Hein. Ah oui, bah oui, c'est, on va dire qu'on en parlait, c'est un gros chat, on va dire ça comme ça. Donc il a
12: un gros arbre à chat avec un gros arbre du coup.
13: Exactement, c'est ça. Donc un arbre accessible dans lequel il va pouvoir trouver refuge. Et après, il ne va pas se réfugier uniquement dans les arbres. C'est un animal qui va volontiers aller se cacher. Un arbre tombé, une souche qui a soulevé un peu de terre, de roche, il va aller se mettre là-dessus.

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1: Sur Dijon, pas de chichi chez Duclos Maillard. On pense vite quartier et vin de Bourgogne. Un amour du terroir partagé par la clientèle. En voici la preuve avec Jeff, client fidèle chez Duclos Maillard.
2: Ça fait un an que je vais régulièrement ici. J'ai aménagé dans le quartier déjà. Et puis c'est vrai qu'ici, on est bien accueillis. Et on trouve des vins à des prix corrects, notamment parce qu'ils mettent quand même plus l'accent sur le produit que sur le marketing pour la boutique, par exemple. Moi et ma compagne, on est amateurs de vins. Et puis ici, on achète essentiellement des vins de Bourgogne.
1: Qu'est-ce que vous avez bu récemment ici qui vous a bien plu, qui vous avait été conseillé alors?
3: Le Bourgogne Chardonnay bio.
1: Oui.
3: Voilà, le château de Chemilly, ouais.
1: Qu'est-ce qui vous a plu dans ce vin?
2: Il est vraiment bien rond, puis il se rapproche d'un vin de très grande qualité de vin blanc de Bourgogne, quoi. Et puis il est à 25 euros.
1: Ah oui. Effectivement.
2: Oui.
1: Bonjour messieurs, dames.
4: C'est pas mal, c'est assez élégant. Pour les fêtes, ça irait bien avec tout ce qui est viande blanche et tout, puis le chapeau. Mais il y a aussi le Montclis. J'aime bien le Montclis rouge 2022. Alors, c'est dans les 25 euros.
2: Je pense que je vais faire un mix
4: ouais,
2: de quelques années bouteilles que vous avez évoquées.
4: Donc,
2: le Côte de Nuit Village,
4: deux comme ça,
2: deux Chaurey-les-Bonnes et,
4: ouais,
2: et deux Montélis rouge 2022, s'il vous plaît.
4: Le Chaurey, faudra bien le placer parce que c'est un 2023 et les deux autres, c'est des 2022. Donc le Chaurey, vous le mettrez avant ces deux vins-là.
2: Ah oui.
4: Il faut savoir aussi les placer parce que si on met les vins trop prononcés devant les vins qui sont un petit peu plus légers et qui ouvrent le tiroir, la bouche, quoi, et ben les autres on peut pas les savourer.
1: S'ouvrir le tiroir, ça c'est vrai que j'avais jamais entendu, hein, et c'est l'expression qui sent le terroir à la cave du Duclos Maillard Lutzenhove à Dijon.

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1: Auteur, compositeur, interprète, l'annécien Pierre Donoré, avec son optimisme militant, se définit comme un troubadour accroche-cœur. Amoureux des mots, de la vie, de l'amour, son nouveau single est une invitation à suivre ses envies et à passer à l'action.

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4: Adichas.
5: Luca.
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7: Eh ben, Adichas, Camille.
5: Adieu.
7: Toi, tu vas nous raconter une trop belle surprise qui t'est arrivée il y a 2 ans et demi, c'est ça?
5: Luca, Carrie, Anso, Delame, Maïboun. J'étais chez ma mamie et Louise Mespaï, Carrie, Benta, Minja, Dapnozout. Mes parents, ils arrivent pour manger et qu'ils me disent ça y est, Dapnozout à la béiture, qu'est-ce que grosse colis qui t'attend. Et ils me disent viens à la voiture, il y a un gros colis qui t'attend. Et Loukop, Carrie, bien à la voiture, couvrez la porte, et n'éveille pas sa rêve. Je vois rien dans la voiture. Et au pied de Seti, qui a eu boule des peus, je vois une grosse boule de poils à mes pieds. Car Lumeka, c'est mon chien. Lumeka qui s'appelle Soleil. Mon chien s'appelle Soleil.
7: Oh, parce qu'il a mis du soleil dans ta vie?
5: Pas tout le temps. Pas tout le temps. Kevkuntare, il a ce bestesse d'Aumeka, une autre. Je vous raconterai les bêtises de mon chien une prochaine fois.
7: Eh ben, j'ai hâte. Merci, Camille.
5: Merci, Satu.
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8: Quand il y a des prédateurs, bah, mais sa tête dans le sable, au moins ils disent que c'est un pot avec des roses qui dépassent.
9: Pourquoi l'autruche met de temps en temps sa tête dans le sable?
10: Pour peut-être manger les bêtes dans le sable.
11: Pour manger ce qui est dans le sable, pour tout simplement voir ce qu'il y a dans le sable.
12: Pour dormir.
9: Si elle veut voir ce qu'il y a dans le sable et qu'elle met sa tête dans le sable, elle voit plus rien.
11: Bah, peut-être qu'elle résiste au sable.
9: Ou alors elle a une frontale.
11: Je pense pas.
5: C'est peut-être pour manger ce qui est dans le sable, mais plus profondément avec sa bouche.
8: Quand il y a des prédateurs, bah, met sa tête dans le sable. Au moins, ils disent que c'est un pot avec des roses qui dépassent.
13: Oh, les jolies fleurs!
5: Comme ça, elle voit pas ce qui se passe autour et elle a plus peur.
9: Qu'est-ce que vous faites si quelqu'un vous court après?
5: Courir. Dire à quelqu'un qu'on a besoin d'aide.
9: Tu vas pas mettre ta tête dans le sable?
5: Bah non, sinon il peut nous attraper facilement.
8: Ou alors sinon on lui met un coup de poing dans la figure, au moins bah, c'est lui qui a la tête dans le sable et nous on s'en va.
9: Mais pour l'autruche alors elle?
11: Pour l'autruche c'est facile, elle court plus vite que nous.
9: Et vous savez comment on fait des petits autruches?
5: Une fois qu'ils sont dans l'œuf, bah, ils cassent la coquille et ils sortent.
9: Donc c'est avec des œufs?
5: Bah oui.
9: Vous avez déjà vu un œuf d'autruche?
11: J'ai cru en voir un en vidéo, mais non. Il est comme les œufs normaux, mais quand même un peu plus gros.
9: Oh,
11: plus...